0: David Riffon avec vous pour ce résumé de l'actualité. Heure après heure, la situation s'améliore dans les Hauts-de-Fagne. Ce mardi soir, les opérations destinées à encercler définitivement le feu étaient pratiquement terminées. Les pompiers se sont concentrés et se concentrent d'ailleurs encore sur la zone nord-est la plus difficile d'accès. Ils arrosent abondamment la zone pour éviter tout nouveau départ de feu. Ils creusent également le sol sur plusieurs centimètres par endroit pour ne pas laisser de matière inflammable. Sur la zone nord-est difficile d'accès, les hommes au sol redoublent donc d'efforts. Mais ce mardi, en raison de la météo, les soutiens aériens n'ont pas pu décoller pour les aider. En Ukraine, une frappe de drone a fait un mort et 17 blessés au moins, majoritairement des employés de la centrale nucléaire de Zaporizhzhia occupée par la Russie. Conquise par l'armée russe en mars 2022 au début de l'offensive contre l'Ukraine, la centrale nucléaire de Zaporizhzhia dans le sud du pays, la plus grande d'Europe, est depuis lors régulièrement au cœur d'inquiétudes quant à sa sécurité. On a appris le décès de Frank Beard, le batteur du groupe américain ZZ Top. Il avait 77 ans. Frank Beard souffrait de problèmes de santé depuis plusieurs années. Il s'est éteint dans un centre de soins palliatifs à Richmond, au Texas. Plusieurs concerts de ZZ Top avaient dû être annulés ces dernières semaines. Le match nul, un partout, entre les Red Panthers et l'Espagne à la Coupe du Monde de hockey sur gazon. Un résultat qui ne compromet pas les chances de qualification des Belges en tête de leur poule avec les Espagnols. Après deux matchs, côté messieurs, les Red Lions affrontent la Malaisie ce mercredi soir. Match décisif pour aller plus loin. En cyclisme, place dès ce mercredi et jusqu'à dimanche au Renewi Tour, la nouvelle appellation du Tour du Benelux, la seule course au World Tour par étapes sur le sol belge. Elle fait la part belle aux sprinteurs, aux punchers ou aux hommes de classique. Arnaud Dely, Tim Merlier ou Jasper Philipsen notamment sont présents. Merci de nous accompagner. Passez une très belle nuit à notre écoute.
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3: Bonjour et bienvenue, c'est la playlist qui commence sur la première. Olivier Depri est à la programmation musicale, Vincent Van Der Ven est aux manettes. On est là ensemble jusqu'à 13h pour profiter du meilleur de la musique sur la première. Avec entre autres Lenny Kravitz, avec Alice on the Roof, Benson Boone, Mickey, Liorda, Jordan, Raquel, Editors, le nouveau... Teddy Bears, la jeune sensation montoise, il y aura Damiano David aussi. Et pour commencer, c'est Alex Warren, le jeune auteur, interprète et youtubeur californien. Alex Warren qui chante aussi Ordinary et qu'on écoute ce mardi pour ouvrir la playlist avec Fever Dream. Soyez les bienvenus.

0: Blue Electric Light, l'album de 2024. Vous êtes sur la première, on écoutait Lenny Kravitz et Human. Elle était en concert au Francofolie de Spa et elle sera en salle encore le 3 octobre prochain au Cirque Royal à Bruxelles. Je parle de la chanteuse montoise Alison de Roof sur son dernier album Alice, qui est un album absolument magnifique. C'est seulement son troisième album et il est tout en français pour une fois, même si le titre qu'on écoute s'appelle Today.
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Benson Boone, American Heart, c'est son album. Sorry, I'm here for someone else. Ce sont ses excuses. Chantées à l'instant sur RTBF, la première. Le week-end qui arrive, ce sera le Puckle Pop du côté d'Asselt. Et le week-end suivant, ce sera les Solidarités du côté de Namur. Les festivals sont loin d'être terminés. Et aux Solidarités, le samedi 5 septembre, il y aura entre autres Teddy Bear, qu'on écoutera tout à l'heure, Mentissa, Mado, Bleu Soleil, Suzanne, qui sont des habitués de la playlist de la première. Il y aura Mickey également. Et quand on écoute Mickey, vous savez quoi? Eh bien, ça pique un peu quand même.

0: Super belle collab dans la playlist de la première, Jordan Rakey et Tom McFarland ici. Easy to Love, le jeune néo-zélandais Jordan Rakey et ce cocktail soul-funk joyeusement dansant. Et Tom McFarland, pour info, c'est la moitié du duo Jungle, comme ça vous en savez un petit peu plus. Dans un instant, la playlist continue avec ML. On va faire une petite pause dans une station balnéaire. Et ML, elle sera aussi du côté du festival Les Solidarités à Namur le week-end prochain. Ce sera le dimanche 6 septembre avec aussi ce jour-là Ben Mazué, Luca, Gaëtan Roussel ou encore Marguerite. Il y aura une émission spéciale depuis Les Solidarités sur la première le dimanche 6 septembre prochain.
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0: C'est le retour des Britanniques d'Editors, le groupe de Tom Smith, et c'est loin d'être pour nous déplaire. Premier extrait d'un nouvel album qui arrivera au mois d'octobre. On écoutait Call It In, et je vous en parlais tout à l'heure, il était au Franco, il sera aux Solidarités. Il est montois comme Alison de Roof, il a des chaussures roses. Voici Teddy Bear sur la première.
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Bon temps de midi, on profite, on déjeune ensemble avec la playlist de la première. On écoutait Damiano David à l'instant, Next Summer. Et je ne pense pas qu'on pense déjà à ce qu'on fera l'été prochain. Mais qui sait, peut-être que vous êtes du genre prévoyant, prévoyante. Agnès Botti, Mr. Beckett. Agnès Botti, c'est belge, c'est le projet du chanteur de Dansan. Il s'appelle Jérôme Magnier. Agnès Botti, c'est un nom qu'il a choisi en hommage à sa grand-mère. Ce titre, Mr. Beckett, est le premier single d'un album qui verra le jour à la fin de

0: Parmi les plus grands artistes de la planète, il y a Mark Ronson et il y a Ray, réunis ici sur la première avec ce titre Suzanne. Et Suzanne la Française, qui n'a rien à voir avec la chanson, mais Suzanne la Française, elle sera quand même, je vous le dis déjà, du côté du festival Les Solidarités à Namur le samedi 5 septembre prochain. On est en Belgique dans la suite, côté flamand, avec Chris Dane, qui est ex-membre quand même des énormes groupes belges Deus et Guinzou. Il a sorti en mars dernier son 9e album déjà, intitulé Chris Dane, comme un nouveau départ. Et on va l'écouter, Chris Dane, dans un instant. Beyond the Wall, c'est la playlist sur RTBF la première jusqu'à 13h. 13h, le journal. Et puis 13-14h, une nouvelle édition de Zone Inédite, avec cette semaine un gros focus sur les tueurs du Brabant. On rouvre l'enquête cette semaine sur RTBF la première.
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un lunch ce midi en compagnie de Billie Eilish. Je ne suis pas certaine qu'on soit en train de manger la même chose qu'elle, mais franchement, pourquoi pas? Et avec elle, en plus, vivement. Extrait de Hit Me Hard and Soft, dernier album en date de la Queen, c'était en 2024, mais c'est comme si c'était hier, tellement cet album est magnifique et tellement il ne prend pas une ride. Vous allez me dire, une ride en deux ans, c'est compliqué, mais parfois on en a marre d'écouter des chansons après un an, deux ans déjà, et même après parfois quelques semaines ou quelques mois. Bref, Billie Eilish, on ne s'en lasse pas sur RTBF la première, et c'est pareil pour Georgia Smith.

0: Il est américain, il est basé en Angleterre, il est merveilleux. Jalen Ngonda sur RTBF, la première. Jalen Ngonda qu'on écoutait avec Burning Temptation. Il sera ce vendredi au Pukkelpop à Hasselt, avec entre autres le même jour Soulwax, Turnstile, les Ives, Kellis, Joe, Charlotte Adigéry, également Camille Mbé, Yuwaze et Jean. J'espère que vous avez vos tickets, c'est évidemment complet depuis très très longtemps. Mais si vous êtes un fan assidu absolu ou une fan absolue de Jalen Ngonda, il sera en salle avec la première, donc de retour chez nous, le 6 octobre à l'Ancienne Belgique à Bruxelles.
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0: Il est 3 heures.
1: David Riffon avec vous pour ce résumé de l'actualité. Heure après heure, la situation s'améliore dans les Hauts-de-Fagne. Ce mardi soir, les opérations destinées à encercler définitivement le feu étaient pratiquement terminées. Les pompiers se sont concentrés et se concentrent d'ailleurs encore sur la zone nord-est la plus difficile d'accès. Ils arrosent abondamment la zone pour éviter tout nouveau départ de feu. Ils creusent également le sol sur plusieurs centimètres par endroit pour ne pas laisser de matière inflammable. Sur la zone nord-est difficile d'accès, les hommes au sol redoublent donc d'efforts. Mais ce mardi, en raison de la météo, les soutiens aériens n'ont pas pu décoller pour les aider. En Ukraine, une frappe de drone a fait un mort et 17 blessés au moins, majoritairement des employés de la centrale nucléaire de Zaporijjia, occupée par la Russie. Conquise par l'armée russe en mars 2022, au début de l'offensive contre l'Ukraine, la centrale nucléaire de Zaporijjia, dans le sud du pays, la plus grande d'Europe, est depuis lors régulièrement au cœur d'inquiétudes quant à sa sécurité. On a appris le décès de Frank Beard, le batteur du groupe américain ZZ Top. Il avait 77 ans. Frank Beard souffrait de problèmes de santé depuis plusieurs années. Il s'est éteint dans un centre de soins palliatifs à Richmond, au Texas. Plusieurs concerts de ZZ Top avaient dû être annulés ces dernières semaines. Le match nul, un partout, entre les Red Panthers et l'Espagne à la Coupe du Monde de hockey sur gazon. Un résultat qui ne compromet pas les chances de qualification des Belges en tête de leur poule avec les Espagnols. Après deux matchs, côté messieurs, les Red Lions affrontent la Malaisie ce mercredi soir. Match décisif pour aller plus loin. En cyclisme, place dès ce mercredi et jusqu'à dimanche au Renewi Tour, la nouvelle appellation du Tour du Benelux, la seule course World Tour par étapes sur le sol belge. Elle fait la part belle aux sprinteurs, aux punchers ou aux hommes de classique. Arnaud Dely, Tim Merlier ou Jasper Philipsen notamment sont présents. Merci de nous accompagner. Passez une très belle nuit à notre écoute.
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1: Bonjour Peters.
2: Bonjour Jacobs.
1: Oh mais mon Dieu, qu'est-ce que ça sent ? Vous avez dormi dans une friteuse industrielle ou quoi ?
2: Oh, je vous remercie, je n'ai pas envie de rire.
1: Oh là là, vous m'inquiétez. Que vous arrive-t-il encore ?
2: Peters, techniquement, un diesel peut rouler avec de l'huile de friture. C'est ce que vous m'avez dit hier, à 18h12 exactement.
1: Eh bien oui, nous parlions du prix de l'essence, mais c'était une remarque technique, pas un conseil. Ne me dites pas que vous l'avez fait.
2: Mais bien évidemment que si, voyons. Avec ce que coûte le litre à la pompe, je me suis dit, bah, il y a peut-être raison, faut tenter. Alors j'ai récupéré deux bidons derrière la friterie chez Dédé.
1: Donc vous avez réellement mis de l'huile de friture de chez votre Dédé, comme vous dites, dans le réservoir de votre voiture ?
2: Oui.
1: Ça n'a pas fonctionné.
2: Au début, formidable. Ça démarre impeccable, je roule un peu. Bon, je sens bien qu'une odeur de snack flotte derrière moi. Mais bon, ensuite, la voiture a commencé à faire un drôle de bruit de cafetière, et puis un nuage blanc énorme derrière, et puis plus rien, en plein rond-point. Enfin, tout ça dans une odeur.
1: Ah oui, ça, je comprends. Enfin, je la sens surtout.
2: Ce qui m'inquiète, Jacobs, c'est que pendant 5 minutes, ça marchait. Ça veut dire qu'il y a une vérité derrière tout ça, une vérité que les pétroliers ne veulent peut-être pas...
1: Non. Ça veut juste dire qu'un moteur, ça s'étouffe et puis ça meurt lentement.
2: Oui, enfin, vous savez que Rudolf Diesel lui-même pensait à des carburants végétaux.
1: Oui, en l'occurrence à l'huile d'arachide. Mais à l'époque, les gens n'essayaient pas de faire rouler une mégane avec le fond d'une friteuse contenant des restes de calamar pané.
2: Oh, vous caricaturez, il y avait aussi des frites normales. Non, moi je voulais juste reprendre le contrôle énergétique de ma vie, vous comprenez ? Vous croyez que ça coûte combien un moteur ?
1: Ce que vous dégagez comme odeur, malheureusement pour vous, je dirais beaucoup. Je vous conseille donc de retourner à votre vélo, au moins ça atténuera ces effluves des beignets de crevettes.
2: Oh, je vous remercie, je n'ai pas envie de rire.
1: Allez, d'ici là, changez-vous les idées et lancez le répondeur.
2: Oui, vous avez raison.
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4: Allô, oui, bonjour. Je suis bien sur le répondeur du bureau des complots. C'est à moi ? Bon, j'y vais. Je m'appelle Adrien, j'habite à Frémery. Et je vous appelle parce que je suis pas content. Vous avez vu le prix de l'essence, hein ? Vous avez vu comment il y en a qui se gaffent sur notre dos ? On nous parle de pénurie, mais tout ça, c'est pour s'en mettre plein les poches, comme d'habitude. Le pétrole, il y en a tellement qui sont obligés de freiner leur production pour pas que les prix baissent. Le pétrole, c'est complot et compagnie, c'est tout. Alors, j'ai raison ou j'ai raison ?
1: Eh ben, il est sacrément remonté, cet Adrien.
2: Ah oui, c'est tout ce qui vous choque.
1: Eh bien, c'est-à-dire que le pétrole, c'est forcément un sujet teinté de complotisme. On va de crise en crise, et c'est vrai qu'il y a de quoi se demander comment tout ça fonctionne vraiment.
2: Oui, bien sûr, mais le pétrole, c'est ce dont on parlait juste avant.
1: Bah oui, alors ?
2: Non, rien, ok, laissez tomber. Ça doit être une pure coïncidence encore.
1: Mais comme toujours, vous le savez bien. Et sinon, le pétrole, ça vous inspire quoi, à part des expériences d'huile de friture ?
2: Eh bien, le pétrole, c'est un peu le sang de notre société, hein, si vous voulez. Il suffit de regarder autour de nous pour voir qu'on est incapable de s'en passer. Tout le plastique qui est là, dans les vernis, sur le bois, dans les peintures, même dans l'encre de votre stylo, dans votre chewing-gum, dans vos vêtements, vos chaussures, c'est tellement vaste. Et puis, ça commence déjà sous l'Antiquité.
1: C'est vrai qu'il y a plus de 4000 ans, en Mésopotamie, les Sumériens s'en servaient pour étanchéifier les bateaux, coller des briques, imperméabiliser des murs. Mais bon, il n'est peut-être pas utile de remonter si loin pour ce qui nous intéresse.
2: Vous avez raison. Revenons plutôt au moment où son exploitation commence réellement. Quand l'or noir rend les hommes fous, que les fortunes se bâtissent du jour au lendemain et que des ingénieurs parcourent les déserts avec l'espoir de faire surgir ce précieux liquide.
1: Et puis nous verrons comment les compagnies pétrolières et les pays producteurs entretiennent volontairement le flou autour des quantités qu'ils possèdent réellement dans leur sous-sol.
2: Eh oui, et si cette ressource était beaucoup plus abondante qu'on le dit ? Voire presque inépuisable. Voilà une théorie du complot concernant cette précieuse huile de roche qui mérite clairement qu'on s'y intéresse.
1: Huile de roche, là vous faites allusion à l'étymologie de pétrole, pétrole de pétra, la pierre, et de oil, l'huile.
2: Eh bien c'est parti, si j'osais le trait d'esprit, je dirais qu'aujourd'hui nous pourrions nous surnommer les inspecteurs d'Eric.
1: Pas mal Peters, votre référence télévisuelle allemande, mais je crois que c'est plus à l'est qu'on va commencer cette enquête.
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2: Débutons notre périple à Bakou, au 19e siècle, une ville qui fascine le monde entier. Sur les rives de la mer Caspienne, dans cette région alors contrôlée par l'Empire russe, les voyageurs racontent qu'il suffit parfois de creuser quelques centimètres pour voir surgir du pétrole.
1: Là-bas, le sol lui-même semble vivant. Des flaques noires apparaissent naturellement et des gaz brûlent en permanence dans certaines zones. Depuis des siècles, des temples ont même été construits autour des flammes naturelles alimentées par les hydrocarbures souterrains. Devant ces feux perpétuels qui émergent du sol, on se prosterne.
2: Au milieu du 19e, tout change quand on s'aperçoit qu'on peut, de cette substance visqueuse, tirer un liquide inflammable pour les lampes bien moins cher que l'huile de baleine que l'on doit aller chercher loin, en mer, dans des chasses éprouvantes et coûteuses. Un commerce du pétrole raffiné débute doucement. Et puis lorsque, dans les années 1870, le pouvoir russe ouvre l'exploitation pétrolière aux investisseurs privés, immédiatement, une immense fièvre spéculative s'empare de Bakou. Des financiers, des ingénieurs, des aventuriers et des escrocs débarquent de tout l'Empire russe.
1: Les récits qui circulent sont délirants. Hein. On raconte qu'un homme peut devenir millionnaire en une semaine, que des puits jaillissent soudain avec une pression monstrueuse. Le pétrole semble donc sortir du sol à volonté et des investisseurs arrivent persuadés qu'il suffit presque de planter un derrick n'importe où pour devenir riche.
2: Les concessions pétrolières deviennent alors des objets de spéculation frénétique. Des terrains désertiques sans valeur quelques mois plus tôt se vendent soudain à prix d'or, simplement parce qu'un voisin a trouvé du pétrole.
1: Et parfois les découvertes sont effectivement gigantesques. Certains puits explosent littéralement sous la pression avec un pétrole qui jaillit à plusieurs dizaines de mètres pendant des jours, hein, recouvrant les alentours d'une pluie noire. En 1883, par exemple, on raconte qu'un puits qui vient d'être découvert projette du pétrole à une hauteur telle qu'on aperçoit le geyser depuis Bakou, situé à plusieurs kilomètres.
2: Des milliers d'ouvriers affluent et les premiers investisseurs européens débarquent. Les derricks poussent partout dans un chaos total. Les paysages décrits par les voyageurs occidentaux ressemblent à des visions d'apocalypse industrielle. On parle de villes noyées dans le pétrole et la fumée.
1: L'écrivain français Élisée Reclus décrit, lui, je cite, « un sol noir, des mares de pétrole, des flammes rougeâtres et une fumée continuelle. Les ouvriers travaillent au milieu des vapeurs toxiques, souvent sans protection, des puits explosent sans prévenir, les incendies sont si fréquents qu'ils semblent finalement presque normaux. À Bakou, le pétrole tue déjà autant qu'il enrichit. »
2: Et ce qui est cocasse, si je puis dire, c'est que personne ne comprend vraiment ce qu'il y a sous terre. Chacun pense que le prochain terrain acheté peut cacher une fortune souterraine. Alors des spéculateurs parcourent la région à cheval pour acheter des parcelles avant les autres. Les rumeurs de découvertes circulent dans les cafés, dans les banques, dans les ports.
1: Sur les bords de la Caspienne, le pétrole donne alors l'impression que la terre peut produire une richesse infinie pour ceux qui parviennent à trouver les bons gisements avant les autres. Et en Amérique, c'est la même ruée vers l'or noir qui va commencer.
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2: Comme à Bakou, en Pennsylvanie, puis dans l'Ohio, des centaines de petits producteurs forts dans tous les sens. Là aussi, le marché du pétrole explose, là aussi, les paysages sont ravagés, et puis une économie totalement anarchique se met en place. Certains mois, on produit trop de pétrole, les prix s'effondrent, et puis quelques semaines plus tard, la pénurie menace et les cours repartent brutalement à la hausse.
1: C'est dans ce chaos qu'apparaît un certain John D. Rockefeller. Fils d'un vendeur ambulant à tendance mythomane qui propose des élixirs médicaux douteux et d'une mère pieuse et austère, Rockefeller est un jeune entrepreneur obsédé par la réussite. Dans cette folie de l'or noir qui saisit son pays, Rockefeller va comprendre avant les autres que la vraie source de richesse ne se trouve pas uniquement dans les puits eux-mêmes, mais dans le raffinage et le transport du pétrole.
2: En 1870, il lance sa compagnie, Standard Oil, une société qu'il va mener comme une machine de guerre pour absorber progressivement une immense partie de l'industrie pétrolière américaine. Rockefeller est un roi des coups fourrés. Pour commencer, il négocie discrètement des accords avec les compagnies ferroviaires qui lui garantissent des prix imbattables et même des revenus sur le transport des barils de ses concurrents.
1: Symbole de son capitalisme carnassier, le fameux massacre de Cleveland. En 1872, Rockefeller achète ou détruit une grande partie de la concurrence locale en quelques semaines et prend le contrôle du centre névralgique de la raffinerie américaine. Beaucoup comprennent alors qu'il ne s'agit plus simplement de pétrole, mais d'une guerre économique totale.
2: Oui, et puis il y a aussi un troisième levier qui va être utilisé par Rockefeller, le stockage. Le richissime homme d'affaires comprend très tôt qu'il faut contrôler les réserves disponibles pour influencer les prix. Standard Oil accumule les capacités gigantesques de stockage tout en développant un incroyable réseau d'acheminement du pétrole. Cela permet parfois de résister aux crises ou d'étrangler ses concurrents plus fragiles.
1: Et puis, comme en Russie, les cartes pétrolières deviennent des documents stratégiques et secrets. Dans certains cas, les propriétaires de terrains eux-mêmes ignorent la valeur réelle de ce qu'ils possèdent sous leurs pieds.
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2: Au tournant du XXe siècle, les grandes puissances commencent à regarder vers une région encore très mal connue des Européens, la Perse et la Mésopotamie. À l'époque, le Moyen-Orient n'est pas encore le centre pétrolier du monde, hein, mais plusieurs géologues soupçonnent déjà que les déserts puissent cacher des réserves gigantesques.
1: L'homme qui déclenche cette nouvelle ruée s'appelle William Knox Darcy. Celui-ci a fait fortune dans les mines d'or australiennes et en 1901, il obtient du Shah de Perse une concession pétrolière gigantesque couvrant environ les trois quarts du territoire qu'il contrôle.
2: À Londres, beaucoup pensent qu'il vient surtout d'acheter du sable à prix d'or. Mais Darcy engage des géologues et des ingénieurs qui partent explorer les montagnes et les déserts perses. Les conditions sont difficiles. Le matériel de forage voyage à dos de mulet ou par caravane. La chaleur, les routes sont quasi inexistantes et certaines régions sont particulièrement dangereuses car elles sont contrôlées par des tribus armées.
1: Et puis il reste extrêmement difficile tout simplement de savoir où creuser. Hein. Pendant des années, Darcy dépense des fortunes sans résultat majeur. En 1907, il est pratiquement ruiné et la presse britannique tourne en ridicule cette aventure perse devenue un gouffre financier. Mais un an plus tard, à Masjed Soleiman, dans le sud-ouest de la Perse, un gigantesque gisement jaillit brusquement sous le Derrick. L'une des plus grandes réserves pétrolières au monde vient d'être découverte.
2: C'est l'événement qui change immédiatement la stratégie britannique. En 1909 naît l'Anglo-Persian Oil Company, future BP que l'on connaît aujourd'hui, et tout de suite, Londres acte que le pétrole devient un enjeu militaire vital. Winston Churchill, alors premier lord de l'amirauté, prend la décision de faire passer la Royal Navy du charbon au pétrole, ce qui offre plusieurs avantages décisifs, parce que les navires vont aller plus vite, et vont nécessiter moins de manutention et les fumées qu'ils dégagent seront moins visibles.
1: À partir de ce moment-là, le Moyen-Orient cesse d'être un espace désertique et mal cartographié. Des géologues occidentaux parcourent désormais la Perse, l'Irak, avec une obsession, trouver les prochains grands gisements avant les autres puissances qui, elles aussi, veulent une part du gâteau.
2: Une question se pose très vite, comment éviter que cette ruée ne tourne à la guerre économique permanente? Parce que derrière les géologues et les explorateurs, ce sont surtout des compagnies et des États qui cherchent à verrouiller l'accès aux futures richesses. Les négociations se déplacent alors, loin du désert, vers les hôtels européens, les ministères et les conseils d'administration. Le moment clé arrive en 1928 avec le fameux Red Line Agreement.
1: Autour de la table se trouvent notamment la Standard Oil de Rockefeller, les Néerlandais de la Royal Dutch Shell, l'Anglo-Persian Oil Company et la compagnie française des pétroles, le futur Total. Ensemble, ils se partagent les plus grandes réserves mondiales supposées à ce moment-là.
2: Au crayon, de grandes lignes rouges sont tracées sur une carte. L'accord prévoit qu'aucun des partenaires ne pourra chercher du pétrole indépendamment à l'intérieur de cette immense zone, couvrant une grande partie du Moyen-Orient. Évidemment, derrière cette entente de façade, chacun espère extraire plus de brut que les autres, mais sans le faire savoir.
1: Et plus les réserves supposées augmentent, plus la méfiance grandit entre les puissances. Britanniques, Américains et Français cherchent à obtenir les meilleures concessions avant les autres. Certaines négociations ressemblent déjà à des opérations de renseignement.
2: Dans les années 1930, l'Arabie Saoudite entre à son tour dans la course. Des géologues américains de Standard Oil of California obtiennent des concessions auprès d'Ibn Saoud, le roi d'un territoire qui pourrait cacher des réserves gigantesques, peut-être même presque impossibles à épuiser, dit-on.
1: C'est là toute l'affaire. Hein. Depuis le début de son exploitation industrielle au XIXe siècle, le pétrole est devenu un immense jeu stratégique mondial où quelques compagnies occidentales, des monarchies naissantes et plusieurs États tentent discrètement de se partager les futures réserves capable d'alimenter toute la civilisation industrielle.
2: Et une obsession mondiale est née. Trouver le prochain grand champ pétrolier avant les autres et se l'approprier. Parce que derrière cette ruée apparaît déjà une peur, celle d'arriver un jour trop tard lorsque les réserves commenceront à décliner.

0: Des puits de Bakou au désert perse, le pétrole déclenche dès le 19e siècle une véritable fièvre mondiale. Partout où l'on soupçonne un gisement, spéculateurs, ingénieurs, banquiers se précipitent. Le pétrole semble capable de transformer instantanément un terrain désertique en source de richesses colossales.
1: Très vite, cette ruée vers l'or noir fait naître des rivalités et des jeux de pouvoir. Britanniques, Français et Américains se disputent les futurs grands champs pétroliers du Moyen-Orient. Le pétrole devient alors bien plus qu'une énergie. C'est une obsession stratégique mondiale où chacun craint que les meilleurs gisements soient accaparés par les autres avant que les réserves se vident.
0: L'idée que le pétrole pourrait un jour manquer apparaît presque immédiatement après la naissance de l'industrie pétrolière moderne. Dès les années 1860, alors que les derricks envahissent la Pennsylvanie, certains investisseurs craignent déjà un effondrement rapide de la production. Parce que les premiers champs pétrolifères américains donnent parfois l'impression de s'épuiser aussi vite qu'ils ont été découverts.
1: Une revue réputée, intitulée le Scientific American, publie ainsi plusieurs articles alarmistes dans les années 1880 sur l'avenir des réserves américaines. En réalité, le pétrole est une industrie très opaque. Les producteurs gardent secrètes les capacités réelles des puits, les spéculateurs diffusent parfois de fausses informations pour influencer les marchés et au fond, personne ne sait réellement combien de pétrole il reste, ni pour combien de temps.
0: En 1914, le Bureau des mines américains publie même un rapport estimant que les réserves pétrolières américaines pourraient être sérieusement menacées avant quelques décennies. Cette annonce provoque beaucoup d'inquiétude dans un pays où le marché de l'automobile commence justement à exploser.
1: Oui, avec Henry Ford et la production automobile de masse, l'essence devient essentielle. La Première Guerre mondiale confirme aussi l'importance stratégique du pétrole. Le président français Georges Clemenceau déclare même en 1918, je cite, « Une goutte de pétrole vaut une goutte de sang ».
0: À partir de là, chaque annonce sur l'état des réserves acquiert une dimension presque existentielle. Combien de pétrole reste-t-il réellement sous terre ?
2: J'ai une question sur les complots.
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0: Le grand tournant arrive dans les années 1950 avec un homme à l'allure austère, devenu presque mythique dans les débats énergétiques. Il s'agit de Marion King Hubbert. Né en 1903 au Texas, Hubbert étudie la géologie et la physique avant de rejoindre la compagnie Shell au début des années 1940.
1: Shell est déjà l'un des géants mondiaux du pétrole. La compagnie anglo-néerlandaise possède des champs pétrolifères au Venezuela, au Moyen-Orient, aux Indes néerlandaises et en Amérique du Nord. Ses tankers sillonnent tous les océans et son emblème jaune et rouge commence à apparaître dans les stations-service du monde entier.
0: Hubbert, lui, travaille alors sur les réserves pétrolières américaines et commence à développer une théorie qui va provoquer un choc immense. Un moment historique pour l'histoire du pétrole et le climat de paranoïa qui va s'en suivre.
1: Oui, parce que selon Hubbert, lorsqu'un gisement est découvert, la production augmente progressivement, atteint un maximum et puis décline inévitablement. Il applique alors ce modèle à l'ensemble des États-Unis et il annonce que la production pétrolière américaine atteindra son pic en 1971 avant de commencer à diminuer.
0: En clair, Hubbert critique la croyance dans une croissance infinie alimentée par des ressources fini. Il faut voir qu'à l'époque, cela paraît absurde à beaucoup d'industriels.
1: Oui, parce qu'à ce moment-là, tout est au beau fixe. Les États-Unis dominent largement le pétrole mondial, des nouveaux champs sont régulièrement découverts, l'économie américaine tourne à plein régime et plusieurs dirigeants pétroliers considèrent que Hubbert fait preuve d'un pessimisme excessif.
0: Mais voilà que la réalité va aller dans son sens. Vers 1970, la production pétrolière conventionnelle américaine commence effectivement à plafonner avant d'entrer en déclin. Les chiffres donnent brutalement raison à Hubbert.
1: Et les Américains prennent alors conscience d'une chose. Leur prospérité ne vient pas uniquement du pétrole, mais il a largement contribué à alimenter leur croissance, leur industrie et finalement leur mode de vie. Du coup, si cette ressource commence à manquer, il faudra bien aller la chercher ailleurs. Et c'est justement dans ce contexte que survient le premier choc pétrolier.
0: Le 17 octobre 1973, l'Organisation des pays exportateurs de pétrole, l'OPEP, annonce un embargo contre les États qui soutiennent Israël pendant la guerre de Kippour. Les États-Unis sont directement visés. En quelques semaines, le monde occidental découvre soudain sa dépendance énergétique avec une brutalité spectaculaire.
1: Le prix du baril passe d'environ 3 dollars à presque 12 dollars. Alors aujourd'hui, ça paraît totalement dérisoire, mais à l'époque, c'est un séisme économique mondial. Imaginez, le prix du baril a été multiplié par 4. L'inflation explose, les gouvernements paniquent, et pour faire des économies d'énergie, les États prennent des mesures qui aujourd'hui nous sembleraient assez folles.
0: En Belgique, par exemple, les écoles ferment le samedi. Le dimanche, il est interdit d'utiliser sa voiture. L'Allemagne de l'Ouest prend en gros les mêmes mesures. Les autoroutes, elles, deviennent presque silencieuses. Des familles pique-niquent directement sur l'asphalte vide. Des photographies de ces journées font le tour du monde.
1: Au Japon, certaines usines ferment temporairement. En France, on lance des campagnes d'économie d'énergie. Les vitrines doivent réduire leur éclairage. La vitesse sur les autoroutes est abaissée. Mais c'est aux États-Unis que c'est le plus spectaculaire, avec des stations-service qui ferment pendant plusieurs jours.
0: Oui, la psychose devient parfois absurde. En Californie, les automobilistes passent des heures dans des files d'attente interminables simplement parce qu'une rumeur annonce qu'une station possède encore quelques gouttes de carburant. Des bagarres éclatent, la police intervient pour gérer la circulation autour de ces pompes à essence.
1: Cette crise produit immédiatement de la suspicion. Beaucoup d'automobilistes remarquent que certaines compagnies pétrolières semblent continuer à réaliser des profits énormes pendant que les consommateurs, eux, donc paniquent. En 1974, les bénéfices des grandes majors explosent. ExxonMobil, par exemple, annonce des profits records.
0: Le sénateur démocrate William Proxmire accuse publiquement certaines compagnies d'avoir profité de la crise. Il déclare devant le Congrès, je cite, que les consommateurs américains ont été saignés pendant que l'industrie pétrolière accumulait des profits obscènes. Cette phrase circule énormément dans la presse de l'époque.
1: Et très vite apparaissent des théories selon lesquelles les pénuries seraient volontairement entretenues. Certaines stations fermeraient alors qu'elles disposeraient en fait de réserves. Des routiers affirment avoir vu par exemple des dépôts remplis de carburant pendant que les médias parlaient de catastrophes énergétiques. Dans plusieurs pays occidentaux, des rumeurs prétendent que les compagnies créent donc artificiellement la panique pour faire, bien sûr, monter les prix.
0: Des théories expliquent aussi que des multinationales et les États auraient utilisé la crise pour restructurer l'économie occidentale et modifier les comportements des consommateurs. Surtout qu'arrive ensuite le deuxième choc pétrolier, en 1979, qui relance immédiatement ces rumeurs.
1: Et cette fois, l'origine se trouve en Iran. La révolution islamique renverse le Shah, soutenue par les États-Unis. Le pays sombre dans le chaos politique et la production pétrolière iranienne s'effondre brutalement. Les marchés paniquent à nouveau et entre 1978 et 1981, le prix du baril est pratiquement multiplié par 3.
0: On retrouve alors les mêmes scènes de pénurie, les mêmes queues interminables aux stations essence. Le gouvernement belge lance encore plusieurs campagnes d'économie d'énergie. L'isolation des bâtiments devient un sujet national. On encourage les particuliers à réduire la température des logements. Des entreprises diminuent l'éclairage nocturne de leurs vitrines et de leurs bureaux.
1: Et comme partout ailleurs, le soupçon apparaît rapidement. Certains accusent les compagnies pétrolières de profiter de la crise. D'autres estiment que les États arabes utilisent le pétrole comme une arme politique contre l'Occident. Au café du commerce, comme dans les journaux, on parle déjà de dictature du pétrole.
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1: À partir des années 1980, un autre soupçon commence à grandir autour du pétrole. Et si les chiffres des réserves mondiales étaient faux ? Le problème vient d'un constat simple. Les données pétrolières sont souvent contrôlées directement par des États ou des compagnies nationales. En clair, très peu d'informations sont réellement vérifiables de manière indépendante.
0: Le cas de l'OPEP devient particulièrement explosif. Au milieu des années 1980, plusieurs pays membres révèlent soudain des hausses gigantesques de leurs réserves. Le Koweït ouvre le bal. En 1985, le pays affirme brutalement disposer de réserves pétrolières bien plus importantes qu'estimées jusque-là. Peu après, l'Irak, l'Iran, les Émirats Arabes Unis, puis l'Arabie Saoudite présentent à leur tour des chiffres spectaculairement revus à la hausse.
1: Ces chiffres impressionnent, hein ? L'Irak passe par exemple de 47 milliards à 100 milliards de barils. L'Arabie Saoudite affirme disposer elle aussi de centaines de milliards de barils. Le problème, c'est que ces augmentations spectaculaires apparaissent sans grande découverte pétrolière rendue publique. Plusieurs analystes commencent alors à soupçonner soupçonner une manipulation politique des chiffres.
0: Et une explication revient souvent. Au sein de l'OPEP, les quotas de production dépendent en partie des réserves déclarées. Plus un pays affirme posséder de pétrole, plus il peut théoriquement produire et exporter. Le problème, c'est que personne ne peut réellement vérifier ces chiffres. On se retrouve donc dans une immense partie de poker où on ne sait jamais ce que les joueurs ont dans leurs mains.
1: Et toute la paranoïa moderne, finalement, vient de là. Hein. D'autant qu'il y a eu de vrais scandales. Le plus célèbre éclate en 2004, lorsque la compagnie Shell reconnaît avoir surestimé ses réserves de près de 23%. Le gendarme américain de la bourse, la SEC, évoque alors une fraude et une surévaluation massive. Près de 4,5 milliards de barils apparaissent et puis disparaissent soudainement. Ça commence à faire beaucoup de pétrole imaginaire. Hein.
0: Et résultat, Shell paye 120 millions de dollars à la SEC américaine et 17 millions de livres d'amende au Royaume-Uni. À l'époque, c'est un record. Et ce scandale nourrit alors l'idée que les chiffres pétroliers mondiaux sont plus manipulés qu'on ne le pense généralement.
1: Et voilà qu'un financier jette un pavé dans la mare d'or noir du Golfe Persique. Il s'appelle Matthew Simmons. Cet ancien conseiller énergétique de l'administration Bush et spécialiste du pétrole saoudien publie en 2005 un livre qui va provoquer un choc énorme. Il est intitulé « Crépuscule dans le désert » et Simmons y affirme que les gigantesques champs saoudiens vont connaître un déclin irréversible.
0: Et à partir de là, la notion de « peak oil », donc le pic pétrolier, le moment à partir duquel toutes les productions mondiales vont décliner, entre dans la culture populaire. Des livres catastrophistes annoncent l'effondrement énergétique de la civilisation industrielle, des survivalistes commencent à stocker carburant et nourriture, certains parlent déjà de guerre future pour les ressources.
1: Mais le sujet devient aussi un terrain parfait pour le soupçon. Des critiques accusent les compagnies pétrolières de minimiser le problème pour rassurer les marchés, d'autres affirment au contraire que les discours sur la rareté servent à justifier la hausse des prix. Deux récits opposés apparaissent alors simultanément. Les industriels cacheraient soit l'épuisement du pétrole, soit son abondance réelle.
0: Hubbert, qui dans les années 50 a théorisé la fin des puits de pétrole, nous l'avons vu tout à l'heure, lui-même devient progressivement une figure récupérée dans des univers très différents. Certains écologistes le voient comme un lanceur d'alerte visionnaire. Des conspirationnistes considèrent au contraire que le pic pétrolier sert à terroriser les populations et à contrôler l'économie mondiale par la peur énergétique.
1: Le plus étonnant reste que la prédiction de Hubbert sur les États-Unis semblait exacte jusqu'à l'arrivée du pétrole de schiste dans les années 2000. Grâce à la fracturation hydraulique, la production américaine repart brutalement à la hausse. De quoi, encore une fois, semer le doute chez beaucoup de spécialistes. Hubbert avait-il réellement raison? Les réserves mondiales ont-elles été sous-estimées ou ont-elles été surestimées depuis le début?
0: Difficile de répondre à cette question, surtout qu'il nous en arrive une autre. Et si le pétrole était finalement une ressource inépuisable, dans le sens où cet or noir se renouvellerait tout seul?
1: Vous avez raison. Avant de vérifier l'état de nos réserves stratégiques d'or noir, il nous faut examiner si on ne nous a pas menti depuis le début, avec la fameuse théorie du pétrole abiotique, qui prétend que le pétrole serait donc inépuisable.

0: Depuis Bakou jusqu'au désert du Moyen-Orient, le pétrole provoque, dès le 19e siècle, une véritable fièvre mondiale. Spéculateurs, banquiers, ingénieurs et empires se lancent dans une chasse obsessionnelle aux gisements d'or noir.
1: Puis au 20e siècle, une angoisse grandit, celle du manque. Avec la théorie du pic pétrolier, les crises économiques et les chocs pétroliers des années 1970, le pétrole devient une source permanente d'inquiétude. C'est alors que certains parlent d'un grand mensonge organisé par les producteurs du pétrole, car l'or noir serait plus abondant qu'on ne le dit, voire en perpétuelle régénération. C'est la théorie du pétrole abiotique.
0: Pendant presque tout le 19e siècle, on extrait du pétrole sans vraiment savoir d'où il vient. On fore, on raffine, on commercialise cette étrange substance noire, mais son origine reste largement mystérieuse. Puis progressivement, une explication s'impose dans les milieux scientifiques occidentaux. Le pétrole serait issu de la lente décomposition d'organismes vivants enfouis sous terre depuis des millions et des millions d'années.
1: Plancton, algues, micro-organismes marins, matière organique, se seraient accumulés au fond des océans depuis les temps les plus reculés de notre planète, et puis se seraient transformés sous l'effet de très fortes pressions et de la chaleur durant des millions d'années. Cette vision progresse à partir de la seconde moitié du 19e siècle, grâce aux travaux de géologues et de chimistes européens et américains.
0: Le pétrole entre donc dans la catégorie des combustibles fossiles, comme le charbon. Et là, il faut comprendre que le mot même de fossile introduit une idée essentielle, celle d'une ressource limitée, résultant d'un processus biologique, physique et chimique très lent.
1: Mais tout le monde n'est pas convaincu. En Russie, plusieurs savants avancent des hypothèses différentes.

0: ces hydrocarbures qui remontent ensuite vers la surface.
1: Cette théorie est aussi confortée par des découvertes scientifiques. Le géologue français Marcelin Berthelot mène lui aussi des expériences montrant qu'il est possible de produire certains hydrocarbures artificiellement en laboratoire à partir de réactions chimiques non biologiques.
0: Mais progressivement, ces idées perdent du terrain dans la géologie occidentale. Les analyses chimiques, l'étude des gisements et la découverte de molécules d'origine organique semblent confirmer que le pétrole exploité industriellement provient bien de matières fossiles. Mais comme toujours au bureau, on sait qu'une fois qu'une théorie est apparue, elle laisse une trace qui ne s'efface jamais complètement.
1: Après la révolution communiste puis la Seconde Guerre mondiale, l'Union soviétique développe une école géologique assez différente de celle de l'Occident. Dans le domaine pétrolier, plusieurs chercheurs reprennent les intuitions anciennes de Dmitri Mendeleïev et défendent l'idée qu'une partie du pétrole terrestre pourrait provenir des profondeurs du manteau terrestre et non de matière organique fossilisée.
0: Le contexte soviétique joue énormément dans cette histoire. Des gigantesques campagnes de forage sont lancées en Sibérie, dans le Caucase et autour de la mer Caspienne. Et selon les géologues soviétiques, certains hydrocarbures sont observés dans des zones très profondes où la présence massive d'anciens organismes vivants paraît difficile, voire impossible à démontrer.
1: Dans les années 1960 et 1970, les géologues soviétiques publient plusieurs ouvrages techniques sur le sujet. Le géologue Vladimir Porfiriev affirme notamment que le pétrole brut n'a aucun lien intrinsèque avec les matières biologiques originelles présentes dans les sédiments. Une phrase qui sera reprise pendant des décennies dans les milieux alternatifs.
0: La théorie du pétrole abiotique naît aussi dans l'ambiance de compétition technique et intellectuelle de la guerre froide. Pendant longtemps, beaucoup de publications soviétiques restent peu traduites en Occident et cette séparation entretient un climat de mystère autour de la géologie russe. Dans certains récits conspirationnistes modernes, l'URSS aurait même découvert depuis longtemps que le pétrole est quasi illimité avant que cette vérité ne soit étouffée par les majors occidentales.
1: Et à partir des années 1990, et surtout avec l'explosion d'Internet, les vieux travaux soviétiques connaissent une seconde vie totalement inattendue. Des conférences, des documentaires alternatifs et des milliers de vidéos YouTube commencent à présenter les géologues soviétiques comme les hommes qui auraient découvert le secret du pétrole infini. Vous imaginez l'énormité des mensonges professés par les compagnies pétrolières. Les chocs pétroliers, les pénuries, les prix à la pompe, tout cela serait faux. Voilà une conspiration énorme.
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1: À partir des années 2000, plusieurs découvertes scientifiques relancent périodiquement l'intérêt pour les hydrocarbures abiotiques. Non pas parce qu'elles démontrent l'existence d'un pétrole terrestre illimité, mais parce qu'elles montrent qu'il est possible de prouver des hydrocarbures dans des contextes totalement indépendants de la vie biologique.
0: Le cas le plus spectaculaire reste Titan, le plus grand satellite naturel de Saturne. La NASA y a découvert des mers et des lacs géants composés de méthane et d'éthane liquide. En 2006, les images radars révèlent même des paysages traversés par des rivières d'hydrocarbures. Pour vous donner une idée, la plus grande de ces mers fait près de 13 fois la superficie de la Belgique, avec une profondeur qui pourrait aller jusqu'à 300 mètres.
1: Le détail qui est immédiatement relevé dans les milieux alternatifs, c'est que Titan ne possède ni forêt fossile, ni ancien océan rempli de plancton terrestre. Et pourtant, des hydrocarbures y existent naturellement. Beaucoup y voient donc une validation indirecte des théories abiotiques soviétiques.
0: Même phénomène avec Mars, depuis les années 2000, plusieurs missions détectent ponctuellement du méthane dans l'atmosphère martienne. Mais encore une fois, Internet transforme rapidement ces nuances scientifiques en certitude absolue. Des vidéos affirment que la théorie fossile s'effondre, d'autres parlent de pétrole infini, les conférences alternatives reprennent systématiquement les mêmes images, Titan, Mars, les forages soviétiques, puis les grandes compagnies pétrolières accusées bien sûr de cacher la vérité.
1: En 2019, le quotidien québécois La Presse publie un article intitulé « Pétrole sans vie, la revanche des géologues soviétiques ». Le journaliste scientifique Mathieu Perrault y rappelle que plusieurs expériences modernes ont redonné une certaine crédibilité à l'existence d'hydrocarbures profonds non biologiques. L'article insiste cependant sur un point essentiel. Même si des hydrocarbures abiotiques existent, cela ne signifie pas automatiquement que les gigantesques gisements exploités industriellement proviennent majoritairement de cette origine.
0: le sujet reste néanmoins idéal pour le soupçon moderne, parce qu'il mélange

0: sciences complexes, profondeur terrestre inaccessible, géopolitique mondiale et dépendance énergétique absolue.
1: Et oui, dès qu'une étude semble ouvrir la possibilité d'une énergie plus abondante qu'annoncée, la même question revient immédiatement. Qui sait réellement ce qu'il reste sous nos pieds ?
0: Gros sous, mensonges, controverses scientifiques et au final, on continue d'aller à la pompe. Le tout est de savoir jusqu'à quand. Allez, je crois que c'est le temps de conclure.
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1: Depuis les premiers puits de Bakou jusqu'aux théories sur le pétrole infini, l'or noir semble produire partout les mêmes réflexes, spéculations, secrets, peur et soupçons.
0: Il faut dire que le pétrole possède quelque chose d'unique. Il est à la fois invisible et absolument vital. Toute la civilisation moderne dépend de cette substance enfouie sous des déserts, des mers ou des territoires souvent lointains. Alors forcément, dès que les prix montent ou que des guerres éclatent, beaucoup imaginent immédiatement des manipulations cachées.
1: Mais il nous faut répondre à Adrien, qui nous a laissé un message sur notre répondeur, un peu remonté, hein, pour savoir si on nous ment sur la réalité des stocks de pétrole et si on manipule les cours du brut pour s'en mettre plein les poches, comme il dit. Alors, que peut-on lui répondre, Jacobs ?
0: Eh bien, pour commencer, que ce qui est vrai, hein, c'est que le marché pétrolier est effectivement manipulé. Mais pas forcément au sens d'un complot secret unique. Les grands producteurs jouent réellement sur les volumes pour influencer les prix. L'OPEP fait cela depuis des décennies, bien sûr, et c'est d'ailleurs son rôle. Quand les prix chutent trop, certains pays réduisent volontairement leur production pour faire remonter le coût du baril.
1: Et les compagnies pétrolières gagnent effectivement des fortunes énormes pendant certaines crises. Donc, quand les gens voient les prix exploser pendant que certains groupes engrangent des milliards, forcément, le soupçon grandit.
0: Mais plus concrètement encore, le pétrole mondial, il en reste pour combien de temps ? 30 ans ? 50 ans ? 100 ans ? Qu'en pensez-vous, mon cher Peters ?
1: C'est là que commence la bataille des chiffres, parce qu'il n'existe pas une seule réponse, mais plusieurs estimations et qui s'affrontent en plus. Si on prend les réserves reconnues, on tourne autour de 1700 milliards de barils. Avec une consommation mondiale actuelle d'environ 100 millions de barils par jour, certains calculs simples promettent environ 45 à 50 ans de pétrole au rythme actuel.
0: Sauf que ce chiffre est trompeur. D'abord parce qu'il suppose une consommation stable, ensuite parce qu'il ne tient pas compte des nouvelles découvertes, des progrès techniques ou du prix du baril. Par exemple, un gisement considéré inexploitable à 40 $ le baril devient rentable à 120 $.
1: Exactement, c'est l'exemple du pétrole de schiste. Et c'est pour ça que certains acteurs du secteur restent très optimistes pour plusieurs décennies encore. Tandis que d'autres géologues disent que le vrai problème, ce n'est pas la disparition totale du pétrole, mais le moment où la production cesse de croître. Et à partir de là, chaque baril disponible devient une question politique.
0: Iran, Irak, Koweït, Venezuela, à chaque crise, la même question revient. Les États défendent-ils la démocratie, la stabilité mondiale ou les flux énergétiques ?
1: Le pétrole traverse toute l'histoire moderne comme une matière qui est à la fois banale et qui suscite une profonde paranoïa. Chaque jour, l'actualité nous rappelle que derrière chaque grande crise internationale se cache quelque part un puits de pétrole.
0: Eh bien, on dirait une maxime. Mais vous n'allez pas vous en tirer comme ça, mon cher Peters. Il va vous falloir encore puiser dans votre esprit pour en faire jaillir une.
1: Puisque vous filez la métaphore pétrolière, eh bien une fois n'est pas coutume, je vais citer Kalouste Gulbenkian.
0: Ah oui, cet Arménien qui a négocié en 1928 un accord lui garantissant 5% des revenus futurs dans le partage pétrolier du Moyen-Orient.
1: Tout à fait.
0: Avec son stylo rouge, il reste un négociateur hors pair dans le domaine.
1: Et il s'est fait beaucoup d'argent. Eh bien voici donc la maxime du jour, librement adaptée de l'une de ses citations. Au bureau des complots, on sait que les hommes du pétrole sont comme les chats. Quand on les écoute, on ne sait jamais vraiment s'ils se battent ou s'ils font l'amour.
0: Eh bien voilà une pensée étonnante que nous devrions raffiner quelque temps pour en saisir tout le pouvoir énergétique.
1: Eh ben dites donc.
0: Allez, on vous dit à très vite avec une nouvelle conspiration. Et d'ici là, vous qui nous écoutez, ne croyez pas tout ce que vous entendez.
1: Et faites plutôt appel au bureau des complots.
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7: L'étoile reste l'étoile.
8: L'étoile, il y en a plusieurs formes d'étoiles. Plusieurs sortes d'étoiles.
6: Alors, l'étoile, quelle que soit la forme qu'il a, ou qu'elle a, quelle que soit un peu cassée, ou quelle que soit un peu cabossée, ou a une forme autre, une forme bizarre. Mais chaque étoile donne toujours de la lumière. Nous tous, personne dans la vie ici que vous voyez, n'est né et n'a jamais eu une histoire. Nous avons tous des histoires. Hein? Même moi, ton père, on a toujours des blessures, on a toujours des déceptions.
7: Mais l'étoile reste l'étoile.

0: Il est 4 heures.
1: David Riffon avec vous pour ce résumé de l'actualité. Heure après heure, la situation s'améliore dans les Hauts-de-Fagne. Ce mardi soir, les opérations destinées à encercler définitivement le feu étaient pratiquement terminées. Les pompiers se sont concentrés et se concentrent d'ailleurs encore sur la zone nord-est la plus difficile d'accès. Ils arrosent abondamment la zone pour éviter tout nouveau départ de feu. Ils creusent également le sol sur plusieurs centimètres par endroit pour ne pas laisser de matière inflammable. Sur la zone nord-est difficile d'accès, les hommes au sol redoublent donc d'efforts. Mais ce mardi, en raison de la météo, les soutiens aériens n'ont pas pu décoller pour les aider. En Ukraine, une frappe de drone a fait un mort et 17 blessés au moins, majoritairement des employés de la centrale nucléaire de Zaporizhzhia, occupée par la Russie. Conquise par l'armée russe en mars 2022, au début de l'offensive contre l'Ukraine, la centrale nucléaire de Zaporizhzhia, dans le sud du pays, la plus grande d'Europe, est depuis lors régulièrement au cœur d'inquiétudes quant à sa sécurité. On a appris le décès de Frank Beard, le batteur du groupe américain ZZ Top. Il avait 77 ans. Frank Beard souffrait de problèmes de santé depuis plusieurs années. Il s'est éteint dans un centre de soins palliatifs à Richmond, au Texas. Plusieurs concerts de ZZ Top avaient dû être annulés ces dernières semaines. Le match nul, un partout, entre les Red Panthers et l'Espagne à la Coupe du Monde de hockey sur gazon. Un résultat qui ne compromet pas les chances de qualification des Belges en tête de leur poule avec les Espagnols. Après deux matchs, côté messieurs, les Red Lions affrontent la Malaisie ce mercredi soir. Match décisif pour aller plus loin. En cyclisme, place dès ce mercredi et jusqu'à dimanche au Regne 8 Tour, la nouvelle appellation du Tour du Benelux, la seule course World Tour par étapes sur le sol belge. Elle fait la part belle aux sprinteurs, aux punchers ou aux hommes de classique. Arnaud Dely, Tim Merlier ou Jasper Philipsen notamment sont présents. Merci de nous accompagner. Passez une très belle nuit à notre écoute.
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3: Nous sommes mardi 18 août et je suis très heureux de vous retrouver en direct jusqu'à 11h, en direct pour un nouveau portrait, cette belle série de l'été avec Tendance Première. Je le rappelle, hein, quasiment tous les jours, ces portraits, vous les retrouvez bien sûr sur la plateforme Ovio et puis sur toutes les plateformes d'écoute des podcasts en ligne. Notre invité du jour est un professeur, notamment de sciences économiques à Notre-Dame-des-Champs à Bruxelles. On salue les étudiants et les parents éventuellement qui vont l'écouter ce matin. C'est un passionné du métier, il en a écrit un livre, Devenez prof, les premières années du métier, livre dans lequel il redit évidemment combien c'est essentiel d'avoir des professeurs aujourd'hui et combien ce métier est épanouissant à beaucoup d'égards. On va en parler ce matin évidemment. Ce docteur en sciences politiques dont la thèse s'est penchée sur l'humour politique en France, eh bien ce docteur en sciences po est aussi un mélomane passionné de piano. Il en joue, il enseigne cet art. C'est évidemment extrêmement intéressant de pouvoir parler de la musique aujourd'hui ce matin aussi. Notre invité porte un regard aiguisé sur les grandes urgences contemporaines. J'imagine qu'on parlera du climat avec lui, de la montée des extrêmes, pourquoi pas de l'arrivée de l'intelligence augmentée ou de l'intelligence artificielle. Guillaume Grignard est avec nous. Bonjour Guillaume.
4: Bonjour, merci pour votre invitation.
3: Et bienvenue pour parler de ce beau métier qui est le métier de professeur jusqu'à 11h.
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3: Et Guillaume, vous n'allez pas échapper évidemment à la conduite de l'émission. On part de l'enfance, on parlera de la photo du déclic et puis de la photo déconnexion. Dans un instant, on verra s'afficher dans le studio de la première votre photo choisie pour l'enfance. Juste une première question pour rentrer dans cette rencontre, Guillaume Grignard. Ce métier de professeur, quand vous étiez enfant, comment vous l'avez rencontré ?
4: Ah, je m'y attendais pas du tout. Hein. C'est pas quelque chose que j'ai toujours voulu faire dans ma carrière. Je pense que je l'ai quand même rencontré beaucoup en tant qu'élève. On parlera du moment un peu déclic avec l'université, mais je pense aussi à mes professeurs. Moi, j'étais au collège Saint-Pierre quand j'étais plus jeune, pas loin de Notre-Dame-des-Champs. Mais c'est certainement grâce à eux aussi que je suis.
3: Est-ce qu'il y a un souvenir précis, une odeur, une image? Un son lié à votre passage à l'école en primaire ou en secondaire, par exemple.
4: Oui, un cours en histoire contemporaine sur la montée du fascisme, du nazisme, avec une propagande en fait simulée par le professeur pendant 45 minutes d'idées nazies, et puis la déconstruction du raisonnement dans les 5 dernières minutes de cours, avec notre classe qui, pendant 45 minutes, s'est retrouvée en difficulté à se dire, mais enfin, on n'arrive pas à contre-argumenter, que se passe-t-il ? C'était absolument fascinant, ça, comme expérience pédagogique.
3: Et cette définition du professeur, si vous en aviez une qui vous est personnelle, ce serait laquelle ? Comment est-ce qu'on pourrait définir le métier de professeur dans votre cœur et dans votre esprit ?
4: Il y aurait sans doute beaucoup de définitions, ça, c'est compliqué d'en donner une seule. Je dirais le premier verbe qui me vient, c'est sans doute celui d'accompagner, parce qu'on est avec des jeunes, dans un monde en pleine transformation. J'en parle chaque année, quand j'avais 18 ans, le monde n'était pas comme eux, maintenant, à cet âge-là. Donc je pense qu'il y a un accompagnement générationnel qui se fait, qui est très intéressant. Et on les prépare, on les questionne, on leur donne confiance aussi. Donc
3: on les révèle parfois. Le révéler, c'est
4: oui,
3: aussi un verre qui vous parle.
4: Oui, certainement, certainement. Il y a énormément d'élèves dans leur fin d'année secondaire qui effectivement ont ce déclic, peut-être aussi avec certains cours qui les amènent après vers l'université. Et effectivement, accompagner, révéler, c'est sans doute les deux excellents verbes.
3: On va évidemment parler de l'école ce matin, avec une réforme qui a beaucoup agité l'enseignement, qui bouscule beaucoup les professeurs. On parle en ce moment de certains profs qui perdent leurs ors en arrivant à la rentrée. Cette photo de l'enfance, Guillaume Grignard, cet enfant avec la main posée sur le menton. Pourquoi cette photo et puis comment est-ce que vous pourriez la décrire ?
4: J'aime énormément cette photo, c'est une photo contemplative. Je ne suis plus très sûr de ce que je regarde, j'hésite entre un jeu d'échecs ou un beau paysage, mais de toute façon c'est une photo qui appelle à l'imaginaire, à l'idéalisme aussi, et je continue à regarder le monde avec les mêmes yeux que j'avais enfant par rapport à tout cela, et c'est quelque chose qui me plaît beaucoup.
3: Vous avez une dizaine d'années, je pense, sur la photo. On rêve à quoi à ce moment ? Vous avez un regard assez contemplatif, effectivement. C'est une photo de vous en portrait très serré, où vous êtes très apaisé. Dans un instant, je vous demanderai évidemment qu'est-ce que vous pourriez dire à ce Guillaume Grignard qui avait 10 ans. Mais vous rêviez à quoi, Guillaume, quand vous aviez 10 ans à cette époque-là, hein, on parle des années, sans doute des années 80 ou des années 90.
4: Plutôt 90.
3: Je vous ai un peu vieilli.
4: D'un troisième verbe en fait qu'on pourrait utiliser dans la question précédente, de créer. Moi, j'ai toujours été un grand imaginatif. Quand j'étais petit, j'inventais la suite des histoires de mes dessins animés favoris, et j'allais même dans les magasins de vidéos où on achetait encore des cassettes vidéo pour venir avec le scénario de l'épisode futur que je donnais à la madame qui vendait la cassette. Donc j'ai toujours rêvé beaucoup, et je rêve toujours beaucoup aujourd'hui. Puisque je trouve que le rêve, c'est un petit peu le premier pas qu'on peut faire dans la construction d'un monde beau. En fait, si on n'a pas déjà un rêve a priori, finalement, comment est-ce qu'on peut continuer à stimuler l'enthousiasme?
3: Bien sûr. Et Dieu sait si la génération aujourd'hui, des enfants qui ont 10 ans aujourd'hui, vont devoir particulièrement être créatifs, inventifs par rapport à cette photographie du monde des années 2020 et en particulier 2026. Ici, on va s'écouter, si vous le voulez bien, Guillaume, Brigitte Bardot sur la première pour se mettre un peu en musique. On revient évidemment, j'ai beaucoup de questions à vous poser. Quel a été le déclic aussi pour faire Sciences Po? Et puis, l'écriture de votre livre. À tout de suite.

0: Brigitte Bardot, c'était bien sûr son Harley Davidson sur la première.
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0: Alors Guillaume Grignard est avec nous jusqu'à 11h ce matin, on est vraiment très heureux de vous avoir. Vous étiez venu dans le studio de Tendance Première pour parler de votre livre, qui est quasiment, et on en parlera bien sûr ce matin, une injonction. Devenez prof, parce qu'on a besoin effectivement de bons professeurs, on a besoin effectivement d'énergie qui stimule les élèves, mais on a besoin aussi de réformer l'école. Le politique le fait, pas toujours de la bonne manière, mais c'est extrêmement compliqué aussi de réformer l'école, on va en parler. Mais j'aimerais qu'on parle un peu de la musique. Guillaume Grignard, c'est votre deuxième passion, c'est le piano. Comment est-ce que cette passion est venue et quelle est aussi l'importance pour un citoyen du monde aujourd'hui de pouvoir maîtriser un instrument ?
2: Oui, c'est mon premier métier d'ailleurs aussi. Hein, donc, bon, y aurait plein de choses à dire. Je pense surtout le rapport à la beauté. Je pense que dans les périodes comme ça de troubles qu'on a, se recroqueviller quelque part dans un espace de beauté, de grandeur, ça aide à apaiser les choses. Je me souviens que pendant le Covid, j'avais un grand besoin de propreté. Pas pourquoi. Et donc j'ai joué toutes les sonates de Haydn pour piano, qui est une musique de l'époque du classicisme, donc une musique très propre, très claire, très très nette comme ça. Et pendant tous ces virus qui nous passaient aux infos, ça me faisait beaucoup de bien d'avoir cet espace un peu de propreté. J'ai très peu joué Haydn dans ma vie et je l'ai plus joué vraiment beaucoup après. Oui. Mais voilà, par exemple, une expérience musicale qu'on a de voir aussi la beauté, et puis se mettre à l'abri. Se mettre parfois à l'abri du réel quand il devient trop insoutenable.
0: J'allais justement vous dire, vous parlez du Covid avec cette nécessité de propreté, je vous comprends très bien en 2020, 2026, par rapport à ce qu'on vient de vivre, les semaines intenses de canicule, ce réchauffement climatique qui, quelque part, se révèle, même s'il a été annoncé, mais il se révèle peut-être un tout petit peu plus tôt que prévu, ces incendies. On aurait besoin le mélomane aurait besoin de quel type de compositeur ou de musique face à ce monde ?
2: Alors ça dépend un petit peu. Il y a beaucoup de compositeurs qui ont très bien écrit la révolte, la colère. Je pense à Beethoven certainement. Moi j'ai eu un petit coup de cœur cet été pour la musique de piano de Scriabine, qui est très peu connue, mais qui est une musique à la fois très très émotionnelle et complètement démente par moments dans son irrationalité, et avec des changements de mesure sans arrêt, deux trois mesures où il nous donne une indication en français, parce qu'à la fin de sa carrière, Scriabine a écrit en français sur les partitions, des termes complètement emportés, par exemple, donc on doit jouer trois notes complètement emportées, qu'est-ce qu'on fait, pourquoi, et ça m'a... Je trouve que quand on voit, par exemple, la politique du climat en Belgique et dans l'Union Européenne, de manière générale, on est un peu face à cette irrationalité permanente, comme ça, où on se demande, mais enfin, comment est-ce qu'on a pu faire ça? Et de nouveau, ce refuge vers la création m'a peut aider beaucoup à faire face à ça.
0: Ouais, j'aime beaucoup, quelque part, ce lien, et j'aimerais rester encore un tout petit peu avec le mélomane que vous êtes, Guillaume Grignard, ce lien entre le monde et la musique. On parle beaucoup aussi d'une terre qui brûle parce qu'elle est fatiguée. On aurait besoin que le mélomane lève un peu le pied. Quel est le compositeur qui nous apaise aujourd'hui? Est-ce qu'il y a une musique classique où on aurait envie de dire... comment on dit en italien, de calmer un peu le tempo. Manon Troppo, c'est pas ça qu'on dit?
2: Oui, il peut y avoir beaucoup de musique apaisante. Ça dépend un peu de ce qu'on cherche. Je parlais d'Haydn, par exemple, tout à l'heure. Pour moi, c'est un compositeur très apaisant, par exemple. Parce que tout est bien en ordre, comme ça. Il y a quelque chose... on retrouve de l'ordre qu'il n'y a plus ailleurs. Vous pouvez avoir certaines musiques néoclassiques, si vous allez chez Poulenc, par exemple, qui sont revenues aussi à une forme de simplicité du discours. Et donc, je crois que quand on est un interprète, un instrumentiste, on peut trouver dans la musique ce qu'on a besoin d'y trouver. Donc, si on a besoin de s'apaiser, de réfléchir, d'être en colère, on a en fait des espaces d'expression, en fait.
0: Oui, et je reviens, évidemment, avec votre deuxième passion, hein, celles et ceux qui étaient avec nous depuis le début d'émission. Vous êtes professeur, Guillaume Grignard, du côté de Notre-Dame-des-Champs à Bruxelles, professeur de sciences éco, mais pas que, hein, géographie aussi, sciences sociales. L'importance de la musique pour les élèves. On aura envie de dire, pourquoi est-ce que le programme scolaire n'oblige pas primaire, secondaire, l'école fondamentale, de pouvoir maîtriser un instrument à la sortie de son parcours scolaire fondamental et obligatoire?
2: C'est une excellente question et je pense que on devrait le faire. Nos voisins le font beaucoup plus. En effet, il y a maintenant c'est la place des académies dans lesquelles j'ai moi-même enseigné longtemps, mais quelque part se met pas toujours en harmonie en fait avec le parcours scolaire. On a souvent même nous là pour comme professeur en secondaire des discours sur l'importance des évaluations, de l'étude et de pas être très ouvert au fait que pendant cette période il y a aussi des élèves qui ont des examens de musique en même temps et donc peut-être qu'étudier l'interro de chimie c'est pas si évident et souvent on a un petit peu deux mondes qui se font face, qui coopèrent très peu en réalité, qui parfois sont même en concurrence, même très souvent. Moi je l'ai vu beaucoup quand j'étais prof d'académie et que j'ai eu en fait mes adolescents que j'ai maintenant en classe me parler de leur interro de maths, de la main gauche de cette deuxième page, là, j'ai vraiment pas su faire parce que j'ai trigonométrie demain. Enfin, et donc cette impossible convergence d'agenda comme ça. Et donc effectivement, il y a certainement quelque chose de beaucoup plus holistique à penser.
0: C'est une des souffrances, j'ai l'impression, de l'école, c'est d'avoir quelque part des matières qui sont décloisonnées, un enseignement en silo. Quand on regarde, et on en parlera, j'imagine, des périodes de 50 minutes, on passe du français à la géographie, à l'histoire, une heure de musique, une heure de cuisine pour certains. On va évidemment en parler. Cette photo déclic, parce que vous êtes professeur, Guillaume Grinard, docteur en sciences politiques. Parlez-moi des photos que vous avez choisies qui ont fonctionné comme un déclic pour vous.
2: Oui, alors ici, vous avez choisi des très, très belles photos. On a choisi ensemble de l'Université libre de Bruxelles. Et c'est vrai que moi, c'est vraiment un déclic dans mon parcours, puisque moi, quand je suis sorti du conservatoire à 23 ans, j'étais professeur d'académie en piano, quelque chose de très classique. Mais il y avait au conservatoire une ouverture au monde qui me manquait beaucoup et que j'ai trouvé à l'université. Et j'ai eu la chance de...
0: C'est l'ULB, hein ?
2: À l'ULB, oui.
0: Mise à l'honneur.
2: Tout à fait.
0: C'est deux photos d'ailleurs de l'ULB.
2: Photos de l'ULB. Et maintenant, j'enseigne dans l'enseignement catholique. Donc, comme quoi, l'ouverture, ça peut se faire vraiment partout.
0: Bien sûr, oui.
2: J'ai eu la chance, moi, de faire des études très tard. Et c'est-à-dire que ces 5 ans de sciences politiques que j'ai fait, je les ai fait entre mes 23 et mes 28 ans environ. Et c'est vraiment une chance. Je pense qu'on étudie souvent trop tôt, trop vite, et donc avec une maturité intellectuelle qui n'est pas celle qu'on a quand on grandit. Je pense que quand je vois maintenant les salons d'orientation qu'on fait pour les jeunes, on oriente trop vite vers le côté tu dois trouver un job. On parlera peut-être du livre de Graber, qui est pour moi un livre déclic un petit peu aussi sur ça, dont je parle dans le livre. Et donc on a du mal à créer des passionnés et des vocations en fait en enfermant autant cet espace-là. Et donc à l'université, moi j'ai eu la chance de passer 5 ans à étudier des matières absolument passionnantes en n'ayant quelque part aucun intérêt professionnel là-dedans, parce que je ne me suis jamais posé la question de ce que j'allais en faire. J'ai pu aller après en thèse, c'était formidable, j'ai continué le parcours. Mais pendant longtemps, j'ai cru que les sciences politiques et la musique étaient pour moi des voies qui étaient complètement opposées. Et c'est vraiment au moment où j'ai rencontré l'école là, pendant le Covid, où les agrégations musicales et de sciences humaines sont combinées, et où là, j'ai pu voir en fait qu'il y avait un rond-point. Là,
0: donc c'est une manière de vivre l'expérience universitaire qui est particulière, sans effectivement parler de l'aboutissement professionnel du métier, mais de se dire, je profite d'abord de ce passage à l'université pour être curieux et pour m'informer. Sciences politiques, c'est évidemment une formation magnifique. Quel est le souvenir que vous gardez de Sciences Po à l'ULB? Est-ce qu'il y a un professeur, une rencontre, une matière, un événement? Et puis je parlerai un tout petit peu de votre thèse quand même sur l'humour politique en France. Qu'est-ce qui reste de ces 5 ans en Sciences Po?
2: Alors, tellement de choses, mais si je devais choisir un, c'est peut-être mon ancien professeur que je salue, s'il nous écoute, Frédéric Louot, qui est spécialiste de l'Amérique du Sud, et qui, dans son cours de sociologie politique, m'a fait découvrir le rap. Moi qui étais musicien,
0: incroyable.
2: Chopin, Bach, dans une culture pas du tout ouverte à cela. Et c'est vrai qu'il y a, si on fait l'histoire de la musique classique, c'est quand même une musique au service du pouvoir. Il y a énormément de liens entre les compositeurs et les princes. Et on est quand même un petit peu... on n'est pas dans une musique de contestation.
0: De rupture.
2: Il y a quelques œuvres au 19e siècle, mais majoritairement, ça reste aussi une musique très subsidiée par l'État. Enfin, il y a quand même un lien fort.
0: Et là, vous découvrez le contre-pouvoir à travers le rap.
2: J'ai découvert Kenny Arcana. grâce à un cours de sciences politiques. Et waouh, là on découvre autre chose, quoi. Et donc ça m'a fait découvrir un autre rapport à l'art, un art très en colère, très dans une joie destructrice positive, si je peux le dire avec tellement d'oxymores. Oui, ça c'était vraiment fascinant pour moi.
0: Est-ce que ce n'est pas cela, Guillaume Grignard, l'étincelle absolue pour être professeur, un professeur qui vous enseigne l'Amérique du Sud et qui parvient par son enseignement à vous ouvrir au rap?
2: Absolument, oui, et c'est ça qu'on fait. Enfin, moi, je le disais au début de l'émission, moi, je ne serais pas professeur sans ces professeurs-là aussi. C'est parce qu'on a des souvenirs tellement forts de nos enseignants qu'après, on a le virus et qu'on a envie aussi d'y aller et de discuter avec des étudiantes et des étudiants qui ont aussi ce déclic jeune. Moi, j'ai beaucoup de parents qui viennent me voir en réunion en me disant que ces matières de sciences économiques, ça a été une révélation pour mon enfant. Et donc, c'est vraiment très très positif de nourrir cette jeunesse qui est vraiment assoiffée à 15-18 ans. Les jeunes sont vraiment dans une démarche où ils vont commencer à construire leur carrière. Ce sont vraiment des jeunes qui rêvent et qui ont besoin qu'on soit à leur côté pour qu'on ait encore le droit de rêver et de parler positivement du monde.
0: Des jeunes assoiffés, il faut les abreuver, on va en parler. Ce sera l'actualité, la manière dont vous regardez aussi l'école aujourd'hui, la manière dont l'école est challengée par des réformes politiques, les réponses qu'on peut apporter et puis les espoirs que vous portez à la fois pour l'école, mais aussi pour le monde. Ce sera juste après Cléa Vincent sur La Première.

0: C'est le déplacement qu'on écoutait sur la première avec Cléa Vincent. Restez avec nous, bien sûr, la première. Enfin, petit détour par la pub. On se retrouve pour parler évidemment de l'école avec notre invité Guillaume Grignard ce matin.
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0: Il fait partie de notre très beau tableau de la tendance, de la version estivale de Tendance, des invités qui ont marqué l'année, qui reviennent le temps d'un portrait pendant 1 heure, 10h28, il nous reste une demi-heure. On a beaucoup, beaucoup de choses à aborder avec vous. Guillaume Grignard, vous êtes docteur en sciences politiques, diplômé de l'ULB, mais aussi vous avez fait le conservatoire, vous êtes professeur de piano, vous avez deux passions qui est à la fois la musique et l'école, le monde de l'école, et on va parler de l'actualité de cette photographie de 2026. Vous me disiez pendant la musique qu'on s'écoutait, Guillaume, que l'accélération des crises depuis 2020, le Covid, les guerres en Ukraine, l'actualité au Proche-Orient, l'arrivée de l'intelligence artificielle. Comment est-ce que les jeunes vivent ça dans les classes, Guillaume ?
2: Oui, il faut se rendre compte qu'en 5 ans, ce que nos jeunes ont traversé est complètement inédit par rapport à ce que nous, leurs parents, on a traversé. Si vous aviez 18 ans à l'école en 95, en 2000, en 2005, bien sûr, nous avons eu des événements de notre époque, mais on n'a pas eu un tel bouleversement. Donc ils sont des sentiments en fait assez différents. Ils sont curieux. Ils sont très à la pointe parfois. Ce qu'ils font déjà avec l'intelligence artificielle est stupéfiant. Ils sont anxieux. Ils ont peur. Certainement dans un âge vers 15-16 ans, par exemple. Moi, je sais que j'ai eu beaucoup de discussions avec mes quatrièmes secondaires sur l'antivirus, sur l'intervention de Donald Trump en Iran. D'ailleurs, c'était un jeu que j'avais avec mes classes de géographie l'an passé. C'est que à chaque fois qu'il y avait des vacances scolaires, Donald Trump faisait une catastrophe dans le monde pendant les vacances.
0: Donc, c'était... Au retour en classe, c'était l'occasion voilà.
2: Donc,
0: de
2: décrypter, de débriefer. Venezuela quelques jours après 2026, en deux, trois jours. Puis après, j'ai dû être spécialiste de l'Iran après le carnaval. Donc, quand il y a eu le printemps, on se dit « Oh là là, qu'est-ce qu'il va nous faire ?» Donc, c'est vrai que oui, plus sérieusement, les jeunes font face à un monde qui est complètement bouleversé. Et je pense que s'il y a une raison d'être professeur, c'est que nous devons accompagner cette génération et que cette génération a vraiment besoin qu'on soit là.
0: Ouais. Et vous me disiez aussi parfois un sentiment de... pas de jugement, mais de considérer l'adulte quelque part comme un adulte qui est en faillite, que l'adulte n'a pas forcément les réponses, que le jeune comprend aujourd'hui que le monde adulte, et notamment par rapport à la crise climatique, n'est pas forcément à la hauteur des réponses attendues.
2: Bien sûr. Mais nous léguons à nos jeunes un monde qui est failli quelque part, qui a échoué dans tellement de domaines, en fait. Et donc, c'est vrai que, si vous regardez les questions de droit international, par exemple, qui sont maintenant complètement bafouées ouvertement, on sort quand même d'une Coupe du Monde aux États-Unis, où il y a quand même eu un sans-gêne complètement... l'RTBF a beaucoup communiqué sur le Qatar en 2022, en étant critique. Et après, on arrive à des événements en 2026 où finalement des atteintes aux droits humains passent un peu ouvertement. Donc, en effet, les jeunes voient un peu les adultes autour d'eux et se questionnent sur les repères et ont vraiment besoin en fait d'une structuration. Et moi, je sais que chaque espace, parce qu'on a maintenant dans les nouveaux calendriers scolaires à chaque fois 2 semaines hein, de congés, je sais qu'à chaque fois, le retour au lundi est nécessaire pour reparler en fait de certains événements.
0: Oui, comme si le monde extérieur aussi à l'école était tellement chahuté qu'on a besoin aussi à l'école de remettre de la structure, de l'ordre. D'où l'importance et votre livre, Guillaume Grignard, quelques secondes. Et j'invite un auditeur auditrice qui n'ont pas écouté l'émission faite par Véronique et Cédric sur votre livre Devenez prof, mes premières années ou les premières années du métier. Vous pouvez réécouter via Ovio, bien sûr, cette rencontre avec vous, Guillaume Grignard. Pourquoi est-ce qu'aujourd'hui, par rapport à ce que vous venez d'entendre, vous avez répondu à cette question, mais devenir prof est quelque part en essentiel. Or, le paradoxe, avec cette dernière réforme, on voit que le métier est chahuté, beaucoup de professeurs vont perdre leurs heures ici à la rentrée, on pense évidemment à eux. Comment est-ce qu'on peut faire un lien entre l'injonction de devenir professeur et un contexte sociopolitique qui n'est pas forcément favorable au métier de professeur ?
2: Oui, il y a deux temps en fait dans la réponse. Je pense que la première chose, c'est de trouver du sens dans son emploi. Moi, j'ai été wallon quelques années de ma vie et j'ai passé beaucoup de temps dans les trains à aller avec les travailleurs le matin et à revenir avec les travailleurs le soir. Et le bonheur au travail ne m'a pas sauté aux yeux. Clairement, quand j'entends les conversations, même entre collègues qui prennent le train, ça a vraiment pas l'air très très chouette.
0: C'est même plutôt l'inverse, hein, quelque part.
2: Voilà, ouais. C'est ça. Ouais. Et donc, moi, j'ai eu une toute petite expérience dans le privé entre ma thèse et l'école, qui m'a vraiment vacciné complètement, parce que j'ai eu en fait le malheur ou le bonheur de lire David Graeber Bullshit Job, un ouvrage fondamental dans ma vie en même temps. Et en fait, je lisais le livre et je trouvais la même chose en fait dans mon boulot en même temps, c'est-à-dire des choses qui ne riment à rien, des emplois où on se dit que si on n'est pas là, ben c'est la même chose. Et donc, on est malade du travail. Il ne faut pas oublier qu'en Belgique, il y a plus de malades de travail que de chômeurs.
0: Bien sûr.
2: C'est 500 000 et 350 000. Donc, c'est incroyable. Et donc, on manque de sens. Et donc, pourquoi devenir prof quand on a 30, 40, 50 ans, qu'on fait autre chose? Parce que sans doute que dans son travail, parfois, on va manquer de sens. Or, quand vous êtes dans une classe, le sens est partout. Si vous n'êtes pas dans votre classe, ça se voit tout de suite, ça se sait tout de suite. Donc ça, c'est un premier temps de réponse. Puis il y a le deuxième temps qui est évidemment devenir prof en Fédération Wallonie-Bruxelles, qui est un autre parti du chapitre, parce que tout ce que je dis là sur l'école et ce que David Graeber dit est un sujet universel pour la Suisse, la France, pour n'importe quel pays. Ici, on a un pays particulier qui a organisé, qui a communautarisé l'enseignement, parce que ce sont les fédérations qui sont compétentes en la matière. Et en fait, je pense que dans toutes les discussions qu'il y a eu avec Mars Attack, avec ces mouvements-là, on manque une question fondamentale qui devrait être un débat de citoyenneté, qui est de savoir est-ce que nous avons les structures dans l'État pour organiser convenablement nos écoles. Moi, je ne le pense pas. Je pense que nous devrions négocier en 2029 avec la Flandre une 7e réforme de l'État, parce que le problème de la fédération, c'est qu'elle n'est pas autonome dans la partie recette de son budget. Je vais pas faire un cours d'économie ici, mais c'est assez simple. Vous avez une colonne dépenses, une colonne recette. Oui. À partir du moment où vous ne savez jouer que sur la colonne dépenses, et on pourrait débattre avec Valérie Latini de savoir si ce qu'elle dit sur la dette est vrai ou pas comme économiste. Moi, je suis fort critique. Mais au-delà même de ça, admettons même que le discours de cette responsabilité financière soit correct, est-ce qu'il est normal dans ce pays qu'on ait une communauté française qui n'ait pas d'autonomie budgétaire sur sa partie recette ? Et que cette communauté française doit organiser les médias de la RTBF, doit organiser l'école. Ce n'est pas normal. Ça n'a pas été bien fait dans la dernière réforme de l'État qui les a organisés. Donc on devrait, au niveau citoyenneté, se poser cette question, essayer de comprendre comment marche le fédéralisme en Belgique. Et parce que vous savez, avec d'autres partis politiques, on n'aurait pas un budget... on aurait des arbitrages qui seraient différents, mais les contraintes budgétaires institutionnelles seraient
0: les mêmes. C'est pareil.
2: C'est pour ça qu'on a l'impression d'avoir une trame qui reste quand même. Ça fait longtemps que des enseignants ne sont pas contents quelque part de leur politique. Ici, on est dans une situation évidemment paroxystique parce que c'est un tel affront quelque part. C'est 2 heures sans salaire de plus. Mm-hmm. Mais pour moi, la racine du problème, elle se trouve là. Et donc, il faut avoir le courage de se dire, est-ce qu'on abandonne le débat avec la Flandre, comme pas mal de partis de gauche semblent le dire, et dire on laisse ça comme ça, mais alors on garde finalement une fédération universelle qui n'est pas maître de son budget? Ou bien est-ce qu'on débat vraiment en se disant, est-ce qu'on ne devrait pas supprimer ces communautés? Est-ce qu'on ne devrait pas régionaliser l'enseignement avec chaque région qui a son autonomie fiscale et qui décide au sein de la région ce qu'ils font? Y a vraiment ces mécanismes juridiques sont très importants et je trouve qu'ils ne sont pas assez présents en fait dans le débat.
0: Et merci de le souligner. Comment sortir par le haut par rapport à un point extrêmement important que vous avez souligné ici, Guillaume Grignard, dans cette rencontre d'une heure? On va y répondre. Quels sont les espoirs aussi que vous porté par rapport à cette école et par rapport à ce monde? On s'écoute Harry Styles sur la première. Il me restera évidemment des questions à vous poser sur quel espoir donner au contexte actuel. Ce sera juste après ceci.

0: As it was, Harry Styles sur la première.
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0: Un débat extrêmement important qu'on tient ce matin avec vous, Guillaume Grignard. On est très heureux de vous avoir comme docteur en Sciences Po. Vous êtes professeur et on resalue évidemment à ce moment-ci de l'émission la très chouette école Notre-Dame-des-Champs du côté de Uccle. Vous êtes professeur de sciences éco, vous donnez aussi des cours de géographie, des cours de sciences sociales. On parlait évidemment juste avant de s'écouter ce titre, Guillaume Grignard, de l'importance aussi d'avoir un État qui fonctionne pour bien financer un enseignement. Quand l'État ne fonctionne pas toujours très bien ou qu'il est aussi complexe que la Belgique, l'école doit jouer à l'équilibriste. Comment est-ce qu'on peut porter l'espoir des professeurs aujourd'hui? C'est quoi? C'est la résilience? C'est de se dire qu'il faut être un peu résilient et de se dire que malgré tout, si on est professeur, dans sa carrière, vous me l'avez dit, il faut accepter qu'il y ait des réformes de l'État qui vont dans un sens ou dans l'autre en fonction de la couleur politique. C'est la résilience qu'on met au cœur du métier?
2: Oui, alors moi j'avais pensé à trois petites idées comme ça qu'on peut développer. Deux rêves qui sont très lointains et puis une idée là concrète pour tous les enseignants et les enseignants qui vont rentrer et qui vont rentrer vraiment très déprimés de ce combat qu'ils ont mené courageusement jusque juillet. Je pense que quand on travaille pour l'État, on va connaître dans sa carrière 4, 5 peut-être grandes réformes politiques. Ça fait partie des inconvénients, en fait, peut-être de ce métier. Ces réformes vont dépendre de la couleur qui est choisie, qui n'est parfois pas celle qu'on a choisie. Et quelque part, si vous travaillez dans des entreprises, vous dépendez de l'actionnaire. Si vous travaillez pour des ONG, vous dépendez du subside qui va arriver, qui va peut-être se perdre. Nous, on ne perd pas quelque part ces subsides. C'est autre chose financièrement qui se passe. On doit accepter quelque part cette contrainte extérieure et on peut redécouvrir cette liberté. Parce que ce qui est fondamental dans ce métier, et c'est pour ça que c'est un très beau métier, c'est que, bien sûr, tous les professeurs maintenant du supérieur vont devoir donner 2 heures de plus. Bon, pas ceux qui ont plus de 60 ans, on va pas revenir dans les détails. Ouais. Mais ces heures-là, vous les donnez comme vous voulez. Dans votre cours, vous faites quand même ce que vous voulez. C'est-à-dire que bien sûr, il y a des prescrits légaux, bien sûr que vos examens sont conformes à la législation, mais dans le cours, c'est quand même vous qui donnez le cours. Et un thème que j'aborde beaucoup dans mon livre, le temps de travail invisible. Ça, c'est vraiment important. Le temps de préparation de cours, c'est aussi comme vous voulez. Et donc, si vous estimez très injuste de travailler 2 heures de plus, vous pouvez très bien vous dire, eh ben moi je vais faire le même travail en faisant 3 heures de moins. Et vous allez pouvoir vous dire, ok, je vais faire un audit de ma personne, quelles sont les situations où je perds du temps. Oui. Moi par exemple, j'en ai trouvé, je trouve que j'évalue beaucoup trop. Je trouve que les évaluations, par exemple, on évalue trop. On n'est pas encore assez mature, je crois, dans notre système pour questionner cela. Et donc moi, j'ai fait déjà 2-3 réformes dans ma classe en préparant cela. Je me suis dit, tiens, mes interros de connaissances, qu'est-ce qui se passe si les élèves les feraient par équipe de 2?
0: Oui.
2: Et donc moi, en fin d'année, j'ai expérimenté des interros duo. Forcément j'ai la moitié de copies à corriger, donc ça c'est très bien, c'est du temps de travail en moins. Mais l'avantage pédagogique de cela, j'entends mes élèves réfléchir. Dans une interro individuelle, vous ne savez pas faire ça. Vous avez la réponse écrite, mais vous n'avez pas le raisonnement qu'il y avait en tête. Les élèves discutent entre eux, en fait, de leur réponse.

0: 4 ans et les laisser là. Alors, moi, je ne pense pas qu'on peut être un professeur heureux en ayant fait 4 ans d'études et en donnant cours d'études du milieu sur la Grèce antique pendant 40 ans à 22 ans. Je pense qu'on doit bouger, je pense qu'on doit pouvoir faire autre chose. Je crois qu'on devrait, pour le bien de l'école, travailler sur les trajectoires professionnelles de ces enseignantes et enseignants passionnés qui ont travaillé 10 ans, 20 ans, oui, parfois dans des mêmes matières, et qui sont fatigués. Moi, je ne sais pas comment je serai quand j'aurai 50 ans, si j'aurai toujours cette même énergie. Et le système ne crée pas, en fait, des portes de sortie épanouissantes pour pouvoir dire à des jeunes profs, « Attendez, vous commencez comme ça, mais après, on a quelque chose à vous proposer. Mmh. » Ici, finalement, on propose quoi à ces jeunes professeurs? On leur propose d'avoir tout de suite des classes, et puis c'est tout.
1: Ouais, une retraite, éventuellement. Et encore.
0: Voilà, et donc on arrive à ces enjeux, on m'a promis ça comme pension, et on arrive dans des débats qui sont très financiers, alors qu'on doit leur proposer autre chose. Et par ailleurs, ça c'est l'autre volet, et là c'est vraiment grabeur, il y a plein de personnes du privé dont je parlais tout à l'heure qui ne sont pas heureux au travail, sinon il n'y aurait pas 500 000 malades du travail dans ce pays, et qui méritent de trouver du sens à ce qu'ils font. Il faut pouvoir aller chercher ces talents, et moi je défends une école qui est plus ouverte sur le secteur, j'aime pas dire le secteur privé parce que ça fait dire qu'on fait rentrer le business
1: bien
0: à l'école,
1: sûr. Ah, oui.
0: Le secteur non pédagogique, on va dire.
1: Ce qui est extérieur au système scolaire.
0: Voilà, ce qui est pour avoir une variété des équipes et pour avoir des personnes qui, par leur expertise, vont pouvoir donner cours. Moi, je discute toujours, tous les jours, avec mon boulanger chez qui j'achète mon sandwich, et ce boulanger serait un super prof de microéconomie en quatrième. Quand il m'explique comment, avec l'IA, il arrive à programmer le nombre de pains au chocolat qu'il doit faire, moi, je ne sais pas faire ça.
1: Absolument. Donc, c'est repenser quelque part, et c'est compliqué, hein, c'est un des enjeux essentiels, c'est de repenser finalement la manière de penser l'école. Aussi. Très brièvement, Guillaume Grignard, parce que c'est passionnant, mais le temps passe vite quand c'est passionnant. Vous m'avez dit, à la rentrée scolaire ici, juste en quelques secondes, si vous le voulez bien, il y a un cours qui me tient à cœur, c'est « Je veux donner un cours sur l'IA à mes élèves ». Pourquoi c'est important de donner ce cours?
0: Alors, pour deux raisons, il y a deux concepts que j'invite vraiment les auditeurs à s'approprier. Celui de prolétarisation cognitive, qui est le fait de perdre ses compétences. C'est-à-dire que vous avez une compétence, vous la déléguez à la machine, vous perdez cette compétence. C'est très, très étudié maintenant dans la littérature scientifique sur le sujet. C'est très dangereux. Pour moi-même, c'est dangereux. Si maintenant je prends des jeunes qui n'ont pas encore ces compétences et qui les perdent, c'est
1: complètement
0: dangereux. Oui. Deuxième point, la santé mentale. Il y a beaucoup maintenant de travaux qui montrent que beaucoup de jeunes discutent avec l'IA comme ils discutent avec un psy, et que ça peut donner parfois de grandes catastrophes. On doit énormément encadrer nos jeunes par rapport à l'IA avant qu'elle nous dépasse.
1: Et bravo pour le cours que vous allez donner. J'aimerais d'ailleurs être élève dans votre classe à vous entendre. On va bien sûr essayer de déconnecter Guillaume Grignard. J'ai l'impression qu'on a un peu de musique classique qui nous attend parce que vous êtes aussi excellent pianiste. Et puis une photo aussi liée à la déconnexion, ce sera juste après cette petite pause.
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0: Alors Guillaume Grignard, vous qui êtes professeur, dites-moi tout sur ce qu'on entend.
1: C'est le premier mouvement de l'opus 117 de Johannes Brahms, qui est un compositeur romantique que je préfère, qui est vraiment une musique que j'aime spirituellement, physiquement aussi. C'est une musique de grande main, comme ça. Et voilà, c'est un compositeur extraordinaire qui me fascine et que je joue très régulièrement.
0: Et que vous avez choisi pour la partie déconnexion. Est-ce que ça vous arrive, Guillaume Grignard? Je rappelle que vous êtes professeur du côté de Notre-Dame-des-Champs à Uccle. Est-ce que ça vous arrive de diffuser ce genre de musique qu'on vient d'entendre, et quel serait l'intérêt de faire écouter ça à nos élèves?
1: Alors, ça m'arrive d'en parler parce qu'on a beaucoup de jeunes qui sont à l'académie, on en parlait, et qui font de la musique aussi. Donc, parfois, j'ai pu entendre, on a un piano dans notre école, et donc j'ai parfois pu entendre quelques-uns de nos élèves. C'est plutôt en dehors des classes. Alors, on pourrait faire des déconnexions musicales. Nous, dans notre école, on fait des déconnexions lecture. Donc, on a un temps de lecture, de silence de 15 minutes chaque midi qu'on fait avec les élèves. Mais je sais que j'ai des collègues qui mettent de la musique aussi à ce moment-là.
0: La déconnexion qui nous occupe ici dans ce chapitre qui termine la rencontre qu'on fait l'été dans Tendance Première, la déconnexion aujourd'hui pour les jeunes, elle est parfois difficile. On parlait de l'univers digital, numérique. Est-ce qu'aujourd'hui un jeune est capable encore, quelque part, d'être réellement dans un monde offline, déconnecté pendant plusieurs longues minutes?
1: Ah, c'est pas la question.

0: Selon qu'il en est capable ou pas, il faut. C'est indispensable. Moi, j'ai un petit compte Instagram pour mes élèves et je ferai cette année des challenges déconnexion. Essayez de mettre votre téléphone en avion pendant 6 heures et puis on en parle. Ouais. Mais ça devient de plus en plus important. Moi, parce que je le vois même moi, dans mon propre rapport au téléphone. Quoi. Moi, je lisais beaucoup plus avant. Donc c'est au moment où on se rend compte que ces technologies nous envahissent et qu'il faut vraiment les mettre à l'écart de notre vie.
1: La lecture, vous parlez effectivement des habitudes d'adultes où on lit moins. C'est le moment aussi de rappeler, on l'a fait au cours de cet été avec une philosophe qu'on avait invitée, qui avait Joséphine, qui avait remporté le prix Première Victor livre de la jeunesse. J'imagine dans vos classes aussi, Guillaume Grignard, que ce soit en dehors du français, dans n'importe quelle matière, l'intérêt aujourd'hui pour déconnecter, de pouvoir tenir un livre physique en main.
0: Oui, tout à fait. Moi, j'impose une lecture obligatoire par classe. En quatrième, c'est plus des revues dessinées, mais sinon, on ne va pas s'en sortir. Quoi. Il faut lire.
1: Ouais. J'aimerais vous entendre sur un auteur qui vous plaît actuellement. Quel est votre... c'est la question bateau, le livre de chevet, mais qu'est-ce qui vous occupe aujourd'hui? On parlait tout à l'heure d'un monde qui est quand même terriblement, à bien des égards, effrayant. On a vu une succession de crises depuis 2020. On parlait je vous interrogeais tout à l'heure sur des compositeurs qui pouvaient apporter une réponse par rapport à ce qu'on vit. Est-ce qu'il y a des écrivains qui vous apportent, vous, des réponses dans cette partie des connexions?
0: Alors, j'ai une petite lacune dans ma formation, c'est que j'ai pas encore trouvé le goût à la fiction. Donc moi, je lis à peu près que des livres scientifiques, en fait. Donc ça a pas l'air très amusant comme ça. Mais
1: on en a besoin aujourd'hui. Matière en dehors de la fiction, s'il y a bien une matière qui est intéressante, c'est la science. C'est ce qu'ont à nous dire les scientifiques.
0: Tout à fait. Et donc moi, c'est vrai qu'en économie, les travaux de Gabriel Zucman et de Thomas Piketty sont vraiment des lectures que je conseille beaucoup. Parce qu'on doit, on a beaucoup parlé climat ici, on doit vraiment penser les questions des inégalités, et ce sont des auteurs qui nous aident beaucoup à le faire.
1: Est-ce que le livre peut apporter une réponse aujourd'hui aux étudiants dans la projection qu'ils ont obligatoire dans le futur, qui pourrait et qui doit devenir désirable pour eux? Le livre reste malgré tout, les auteurs, la musique, la culture, un secteur qui peut leur apporter une réponse?
0: Oui, parce que ça fait appel à des fonctions cognitives qui sont nécessaires. Un livre, ça se lit lentement, ça se lit en étant connecté au réel. Et cette manière de faire fonctionner son cerveau dans la profondeur et la lenteur, c'est quelque chose dont on a besoin.
1: Oui. La déconnexion, Guillaume Grignard, on la demande aussi à nos invités à travers une photo. Ça passe évidemment aussi par le fait de bouger. Même si aujourd'hui, le monde nous demanderait quelque part de revoir aussi un peu nos déplacements, particulièrement en été. Dites-nous tout sur cette photo de déconnexion que vous avez choisie. J'ai l'impression de reconnaître le Portugal.
0: Oui, tout à fait. Moi, j'adore les voyages. Ça fait partie maintenant depuis assez longtemps de moments indispensables dans ma vie. Ici, on voit le Douro et la superbe ville de Porto.
1: Porto. Ouais.
0: J'ai eu la chance de visiter cet été. Alors, c'est pas la meilleure destination train, mais il y a énormément de destinations en train que je fais via l'Interrail, notamment, qui permet de voyager vraiment pas cher dans toute l'Europe. Et les trains de nuit, j'ai pas encore expérimenté, mais je crois que c'est très chouette. Et le voyage, c'est quelque chose vraiment d'important, et si je peux terminer peut-être là-dessus, ça fait aussi partie des avantages qu'on a dans notre métier, c'est qu'on est un des rares métiers à pouvoir déconnecter quand même pendant 7 semaines consécutives.
1: Mmh. Oui.
0: Alors évidemment, ça va dépendre de nos situations familiales, parfois on est avec beaucoup d'enfants, c'est pas facile, mais ça, c'est vraiment quelque chose d'appréciable, pouvoir s'arrêter, pouvoir se poser sur les cours, sur sa pratique professionnelle, et avoir un temps de réflexivité tellement long qu'on ne trouve nulle part ailleurs.
1: Bien sûr, ouais. C'est important aussi de reterminer là-dessus. Une toute dernière question, puisqu'on parle de déconnexion, j'aimerais quand même, Guillaume Grignard, vous entendre sur un moment quand même assez particulier qu'on a vécu, et j'espère que vous en parlerez peut-être en science avec vos élèves, cette éclipse qu'on a vécu, qui était malgré tout un moment aussi de déconnexion par rapport à ce qu'on vit au quotidien. Il y a eu quand même beaucoup d'intérêt de la part des auditeurs, des auditrices, des citoyens, des jeunes sans doute, pour ce moment lunaire et solaire qu'on a vécu.
0: Mais oui, c'est une très belle histoire. Il n'y a pas que des mauvaises histoires, ouais, dans l'été. Ça veut dire qu'on est encore capable de s'enthousiasmer pour quelque chose de beau. Et c'est sûr que dans mon école, j'ai des excellents collègues qui sont professeurs de sciences, que je ne suis pas, qui vont pouvoir en parler à leurs élèves.
1: Et vous avez raison de dire que c'était un très beau moment de beauté cet été. Sans doute un des seuls, pas que ça, il y avait aussi beaucoup de choses. Mais cette éclipse était venue quelque part mettre une parenthèse dans cet été. J'étais très heureux de vous vous avoir ce matin. Guillaume Grignard,
0: merci,
1: je rappelle le titre de votre livre, Devenez prof, sorte d'injonction, mes premières années de métier aux éditions Academia. Merci vraiment beaucoup. C'est Niall Horan qu'on va s'écouter pour aller jusqu'aux informations de 11h.

0: Voilà qui referme cette émission Tendance Première. Je serai très heureux de vous retrouver. Évidemment, demain, on va quitter l'école pour se retrouver plutôt dans la gastronomie, dans les cuisines avec hors-champ. Demain, on en parlera. Merci d'avoir été là aujourd'hui. Très belle journée.
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0: Il est 5h.
1: David Riffon avec vous pour ce résumé de l'actualité. Heure après heure, la situation s'améliore dans les Hauts-de-Fagne. Ce mardi soir, les opérations destinées à encercler définitivement le feu étaient pratiquement terminées. Les pompiers se sont concentrés et se concentrent d'ailleurs encore sur la zone nord-est la plus difficile d'accès. Ils arrosent abondamment la zone pour éviter tout nouveau départ de feu. Ils creusent également le sol sur plusieurs centimètres par endroit pour ne pas laisser de matière inflammable. Sur la zone nord-est difficile d'accès, les hommes au sol redoublent donc d'efforts. Mais ce mardi, en raison de la météo, les soutiens aériens n'ont pas pu décoller pour les aider. En Ukraine, une frappe de drone a fait un mort et 17 blessés au moins, majoritairement des employés de la centrale nucléaire de Zaporizhzhia occupée par la Russie. Conquise par l'armée russe en mars 2022 au début de l'offensive contre l'Ukraine, la centrale nucléaire de Zaporizhzhia dans le sud du pays, la plus grande d'Europe, est depuis lors régulièrement au cœur d'inquiétudes quant à sa sécurité. On a appris le décès de Frank Beard, le batteur du groupe américain ZZ Top. Il avait 77 ans. Frank Beard souffrait de problèmes de santé depuis plusieurs années. Il s'est éteint dans un centre de soins palliatifs à Richmond, au Texas. Plusieurs concerts de ZZ Top avaient dû être annulés ces dernières semaines. Le match nul, un partout, entre les Red Panthers et l'Espagne à la Coupe du Monde de hockey sur gazon. Un résultat qui ne compromet pas les chances de qualification des Belges en tête de leur poule avec les Espagnols. Après deux matchs, côté messieurs, les Red Lions affrontent la Malaisie ce mercredi soir. Match décisif pour aller plus loin. En cyclisme, place dès ce mercredi et jusqu'à dimanche au Regne 8 Tour, la nouvelle appellation du Tour du Benelux, la seule course au World Tour par étapes sur le sol belge. Elle fait la part belle aux sprinteurs, aux punchers ou aux hommes de classique. Arnaud Dely, Tim Merlier ou Jasper Philipsen notamment sont présents. Merci de nous accompagner. Passez une très belle nuit à notre écoute.
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3: Bonsoir à tous, quel plaisir d'être avec vous en cette soirée d'été. Sans plus tarder, on va retrouver une nouvelle diffusion de votre émission L'Histoire continue. Dans cet épisode, Hélène Maquet et Bertrand Haine s'intéressent à un événement survenu en 1996, le clonage de la brebis Dolly. Une grande avancée pour la recherche scientifique, mais qui a amené également son lot de questions éthiques, dont celle-ci, après les animaux, est-ce qu'on pourrait en arriver à cloner les humains? Eh bien, c'est ce qu'ils voient avec leur invité Vincent Martin Schmetz, doctorant à l'ULB et membre du comité consultatif de bioéthique de Belgique.
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4: Des chercheurs britanniques ont pour la première fois cloné un mammifère adulte.
5: Dolly, première brebis clonée.
6: Après le cochon, la vache, la brebis, peut-on imaginer son application à l'homme?
7: Les dérives et la dégradation de l'être humain seraient certainement possibles.
8: On dit souvent que ce sont les hommes et les femmes qui font l'histoire. Mais il arrive parfois que les animaux inscrivent leur nom dans le marbre.
9: Il y a pratiquement 30 ans, une brebis devenait mondialement célèbre. Son fait d'armes, être la jumelle de sa mère.
8: Dolly la brebis est devenue le premier animal cloné à partir d'une cellule prélevée chez un adulte.
9: Avec Dolly, le thème du clonage animal et humain a surgi dans l'actualité.
8: Un moment de rupture scientifique, mais surtout éthique, car le clonage de Dolly a suscité des avancées majeures en matière de bioéthique.
9: Qu'est-ce que Dolly a encore à nous raconter aujourd'hui? Où en est le clonage? Que deviennent les espoirs en matière de médecine? Et où en sont les rêves dystopiques de réplication de l'humain, de bébé parfait et de sélection génétique?
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8: Bonjour à toutes et à tous, on est ravis de vous retrouver pour ce nouvel épisode.
9: Et que reste-t-il de Dolly? C'est la question du jour. Célèbre brebis, clonée en 1996. Elle est aujourd'hui empaillée dans un musée à Édimbourg, en Écosse. On peut aller la voir, près du laboratoire qu'il a fabriqué et réalisé une première mondiale qui avait défrayé la chronique. Dolly a marqué la science, marqué la société aussi et surtout, je dirais, en ouvrant un débat sur le clonage et les manipulations génétiques.
8: Oui, puisqu'on a beaucoup parlé de Dolly à la fin des années 90, ce fut l'un des sujets de débat les plus traités de l'époque, avec en toile de fond le clonage des êtres humains. Dolly a donné lieu à une importante avancée en matière de bioéthique, avec des réglementations un peu partout dans le monde pour encadrer la recherche et pour empêcher les dérives.
9: Mais où en est donc ce débat aujourd'hui? Où sont passés les rêves de clonage, que ce soit pour les animaux ou pour les êtres humains, des créations de corps de réserve pour greffe d'organes, dont on parlait beaucoup à l'époque, de la mise au monde de bébés parfaits, sélectionnés génétiquement, c'est ce qu'on va tenter de comprendre en replongeant dans les riches archives de la RTBF et en discutant avec Vincent Martin Schmetz. Bonjour.
10: Bonjour.
9: Vous êtes doctorant à l'ULB et membre du comité consultatif de bioéthique de Belgique. Vous êtes un jeune chercheur, alors j'imagine que Dolly ne vous a pas marqué, vous étiez peut-être trop jeune au moment où elle est née, mais est-ce que c'est une histoire que vous trouvez importante de raconter à nouveau ?
10: Ah oui, bien sûr, c'est clairement un moment où il y a un imaginaire qui a été dépassé, celui du clonage, et qui a ensuite aussi beaucoup influencé les récits de science-fiction du début des années 2000, avec beaucoup de productions qui ont aussi marqué mon enfance, par exemple. Et par ailleurs, c'est un sujet qui conserve une certaine forme d'actualité, même si il y a d'autres technologies qui sont apparues entre-temps et qui, elles, ont un peu supplanté le clonage. On en reparlera, j'imagine.
9: Ouais, mais des clonages, il y en a encore aujourd'hui.
10: Tout à fait.
9: Et des découvertes en matière de clonage aujourd'hui.
10: Oui, oui. En tout cas, jusque très récemment, 2024 encore, on avait des nouveaux papiers là-dessus.
8: Où en est le clonage? C'est ce qu'on verra juste après cette plongée dans nos archives. On part au début des années 2000.
9: Nous sommes le 13 février 2003. Après un léger tressaillement, la seringue déverse calmement son produit. La pupille se dilate lentement. Les muscles se détendent. La respiration se calme jusqu'à devenir imperceptible. La mort survient en quelques minutes. L'arthrite s'efface, la maladie qui ronge les poumons s'oublie. L'euthanasie d'une brebis est une chose banale. Mais pas cette fois, car cette brebis s'appelle Dolly.
11: La brebis Dolly n'est plus de ce monde. Elle a dû être euthanasiée aujourd'hui. Elle souffrait en effet d'une maladie pulmonaire incurable. Dolly avait été la première brebis clonée et sa mort remet de nouveau en question la technique du clonage qui aurait engendré ici un vieillissement prématuré et des problèmes de santé. Dolly était née il y a 6 ans dans un laboratoire écossais. C'est ce même laboratoire qui a annoncé aujourd'hui la mort de l'animal.
9: La moitié de la durée de vie d'une brebis normale. 6 ans pour devenir la brebis la plus célèbre du monde. 6 ans pour installer un débat international sur le clonage, ses opportunités et ses dangers. Pour Dolly, tout commença donc le 2 avril 1996 à Édimbourg.
4: Des chercheurs britanniques ont pour la première fois cloné un mammifère adulte. En clair, ils sont parvenus à produire la copie génétiquement identique d'une brebis adulte. Une première scientifique qui ouvre la porte à un vieux mythe, celui de la reproduction à volonté d'un être vivant et donc aussi d'un être humain.
9: L'annonce de la naissance intervient quelques mois plus tard, mais fait la une de tous les journaux. Un exploit scientifique et technique qu'il faut expliquer au grand public.
12: Un clone ? Cela signifie que Dolly est génétiquement identique à sa mère, c'est-à-dire aussi semblable à celle-ci que le sont deux jumeaux vrais. Pourquoi ? Parce que Dolly a été conçue sans père et n'a donc hérité que des gènes de sa mère. Comment ? Les chercheurs ont d'abord prélevé quelques cellules d'une brebis adulte. Ils ont ensuite prélevé sur une autre brebis un ovule dont ils ont retiré les chromosomes. Et ils ont fusionné cet œuf sans matériel génétique avec celui de la première brebis. L'œuf a été réimplanté dans l'utérus d'une troisième brebis qui a joué le rôle de mère porteuse jusqu'à la naissance de Dolly, une agnelle génétiquement identique à la première brebis dont on avait prélevé quelques cellules.
9: Dolly a déjà 6 mois et elle fait son entrée dans le grand livre de l'histoire des sciences. C'est la preuve que l'on peut, à partir d'une cellule adulte, reproduire à l'identique de manière asexuée et à l'infini un autre adulte. Mais le progrès scientifique est vite éclipsé par les risques du clonage massif d'animaux et surtout un jour, du clonage des êtres humains.
13: L'étape suivante sera de faire l'expérience avec une vache fort similaire au mouton et il faudra beaucoup de travail pour la réussir avec un cochon.
6: Après le cochon, la vache, la brebis, peut-on imaginer son application à l'homme ?
7: Pas aujourd'hui, mais demain ou après-demain, c'est tout à fait réalisable.
14: Est-ce que son application à l'homme vous fait peur ?
7: Oui. L'application à l'homme pourrait faire peur parce que, vraisemblablement, les dérives et la dégradation de l'être humain seraient certainement possibles. Une personne de 40 ans, ayant quelques cellules cérébrales en moins, ou ayant un foie qui ne fonctionne pas, pourrait souhaiter cloner son propre individu et utiliser les cellules fœtales ou les cellules, je dirais, d'un être humain pour les réimplanter et le guérir.
14: Est-ce qu'il y a une législation qui interdit le clonage de l'être humain ?
7: À ma connaissance, en Belgique, il n'y a pas de législation qui directement interdit le clonage de l'être humain.
9: Les questions fusent et les inquiétudes montent. Et pendant ce temps, à Édimbourg, Dolly a déjà une petite sœur.
15: Après Dolly, Polly, c'est une nouvelle découverte sans aucun doute très importante. Après la première brebis clonée qui s'appelait Dolly, Polly est née. C'est la première agnelle porteuse de gènes humains. Cette découverte signifie en fait que les scientifiques pourraient créer des troupeaux entiers de moutons identiques qui vont produire entre autres des produits sanguins destinés à la médecine humaine.
9: Dolly entraîne le monde dans une vague de progrès génétique et aussi de questions sans réponse. Les annonces de clonage se multiplient et de l'autre côté de l'Atlantique, certains voient déjà très grand.
16: Ainsi, un Américain, Richard Seed, spécialiste des problèmes de fécondation, se dit prêt dans les 3 mois à ouvrir des cliniques de clonage d'êtres humains. Il y a des volontaires, il ne lui manque que 2 millions de dollars et Richard Seed n'a aucun état d'âme.
17: Non, je pense que c'est un merveilleux concept et je crois que mon projet sera une contribution importante au développement de la civilisation.
16: Rien n'interdit à ce savant de tenter l'expérience car le vide juridique est immense.
9: Richard Seed, 69 ans, veut donc cloner des humains. Pour des couples infertiles fortunés, il va réunir jusqu'à 800 000 dollars, mais sans parvenir à ses fins. Il annonce alors vouloir se cloner lui-même, puis même vouloir recréer sa femme décédée. Richard Seed s'expliquera « Dieu a voulu que l'homme ne fasse qu'un avec lui. Le clonage est la première étape sérieuse vers cette union. » Fin de citation. L'Amérique découvre qu'il n'y a pas vraiment de loi pour empêcher le clonage humain. La Belgique découvre que c'est la même chose chez elle.
16: Chez nous, il existe bien une convention sur la bioéthique, une initiative du Conseil de l'Europe que la Belgique n'a pas signée.
18: Théoriquement, rien n'interdit à quelqu'un demain de cloner des êtres humains ici en Belgique.
19: Ah non, rien n'interdit. Que oui, je n'ai même pas l'impression que ça doit être très très très difficile.
18: Donc il faut au plus vite remplir ce vide juridique selon vous.
19: On aurait déjà dû le faire, je pense qu'il faut le faire.
9: Aux États-Unis, en Belgique, comme dans beaucoup d'autres pays, le clonage de Dolly agit donc comme un électrochoc réveillant les dangers du clonage humain à visée reproductive. La préoccupation devient majeure et une convention internationale qui l'interdit est signée quelques semaines plus tard à Oviedo, en Espagne. Le Conseil de l'Europe suit.
15: Halte au clonage humain. 19 pays membres du Conseil de l'Europe ont signé ce soir à Paris un protocole qui prévoit l'interdiction du clonage humain. Ce protocole est l'émanation d'une convention qui n'a pas été signée par la Belgique, alors que la polémique fait rage, notamment aux États-Unis, pour tenter d'interdire les expériences de clonage humain. On peut se demander pourquoi la Belgique, comme bien d'autres pays, n'a pas adhéré à ce premier instrument juridique contraignant.
9: Dans le concert des nations, la Belgique fait donc partie de ces pays qui refusent une interdiction totale et restent en marge de cette régulation internationale. C'est notamment la question de la recherche sur les embryons qui divise. Les clivages philosophiques ressortent entre catholiques, partisans d'un encadrement très strict, et les laïcs, beaucoup plus ouverts. ULB contre UCL, au débat de mise au point.
20: Enfin, en tant que catholique, vous le savez bien, je suis opposé fermement à l'expérimentation sur embryon et oui, je le dis au clonage et à l'expérimentation sur l'embryon et je le dis clairement.
21: Oui. Au niveau de l'expérimentation, je suis très fermement contre une interdiction. D'une part, parce que je suis favorable à l'expérimentation sur l'embryon et ce que je crois, c'est que en disant non à l'expérimentation par clonage, c'est en fait non à l'expérimentation qu'on dit, sans vraiment le dire.
1: Vous avez peur qu'en interdisant la copie vivante, on interdise le clonage d'embryon?
21: Non, c'est-à-dire qu'en interdisant le clonage d'embryon, en fait, on interdit l'expérimentation.
3: Le temps du débat et de la régulation freine à peine les avancées scientifiques. Souris, porcelets, singes, veaux, les expériences de clonage continuent, surtout en Angleterre et aux États-Unis.
4: Dolly, la célèbre brebis clonée écossaise, n'est plus seule. Des scientifiques de l'université de Hawaï viennent de réussir le clonage de souris. Et ce travail des chercheurs hawaïens ouvre la porte à une série de nouvelles avancées médicales.
15: On se pose pas mal de questions éthiques à propos du clonage. On s'en pose encore plus quand cette technique a pour seul but de satisfaire le bonheur des propriétaires de chiens et de chats fortunés. L'idée de cloner un chien et un chat germait dans l'esprit de certains scientifiques et entrepreneurs aux États-Unis.
22: Les expériences sur le clonage continuent, certaines avec succès. La firme britannique, qui avait contribué au clonage de la brebis Dolly, annonce la réussite d'une opération similaire sur des porcelets.
4: Et toujours dans le domaine des recherche génétique, un laboratoire privé américain vient d'annoncer la découverte de la fontaine de jouvence. Formule peut-être audacieuse, cependant, pour la première fois, grâce à une technique de clonage animal, le mécanisme de vieillissement des cellules a été inversé.
3: Dans cette frénésie d'expérimentation et de découverte, le sérieux se mélange au plus fantaisiste. La secte des Raéliens, par exemple, s'empare du clonage pour relancer son entreprise d'abus de faiblesse.
23: Oui, on dit que la science a des limites, le délire humain, lui, semble confiné à l'infini. Les Raéliens professent que l'humanité fut créée, voici 25 000 ans, par des extraterrestres venus en soucoupe volante. Jusque-là, on doit à cette fois le respect des opinions divergentes, et puis après tout, ce n'est pas tellement plus saugrenu que d'autres explications sur la genèse. Mais les Raéliens vont plus loin, ils proposent le clonage comme bénédiction ultime. Le créateur de la secte, le journaliste, oui, nul n'est parfait, Claude Vorillon, affirme que le clonage permettra à l'humanité d'accéder à l'éternité. Cette la palissade vaut ce qu'elle vaut, on ne sera pas là pour la vérifier. Mais plus inquiétant est ce projet de clonage annoncé par une biologiste, ou prétendue telle, biologiste française et raélienne. Elle propose de cloner les cellules d'un bébé mort. Brigitte Boisselier, c'est le nom de cette digne descendante des Martiens, affirme qu'elle a tout ce qu'il faut pour y parvenir, y compris bien sûr les 200 000 dollars offerts par les parents du bébé.
3: Entre science et science-fiction, expérimentation sérieuse, croyances délirantes, et puis surtout appétit commercial, Dolly aura soulevé bien des fantasmes, suscité bien des débats et bien des questions sur le clonage humain. Le sommet semble atteint avec la promesse d'un clonage à but reproductif par le gynécologue italien Severino Antinori, un gynécologue déjà célèbre pour avoir réussi une fécondation in vitro sur une femme ménopausée de 63 ans.
24: L'annonce faite hier devant la très sérieuse Académie des sciences de Washington de cloner des êtres humains dès le mois de novembre prochain dépasse en audace tout ce qu'il avait fait jusqu'à présent. Devant une trentaine de scientifiques de renom, incrédules ou horrifiés, il a expliqué comment il allait produire des embryons humains à partir d'une cellule du corps d'un père ou d'une mère, l'enfant à naître étant une copie génétiquement conforme d'un des parents. Une méthode rigoureusement identique à celle qui a donné la naissance à la célèbre brebis Dolly.
3: Comme Richard Seed, Severino Antinori ne mènera pas à bien son projet. La faute, sans doute, à des limites techniques, mais surtout aux réactions négatives d'une bonne partie du public et de la communauté scientifique. Dolly est morte en 2003, l'année où le clonage humain reproductif est interdit aux États-Unis et dans la plupart des pays d'Europe et du monde. En Belgique, le clonage d'embryons humains à visée thérapeutique reste cependant autorisé dans des limites strictes. Quant au clonage d'animaux d'élevage et de compagnie, il est autorisé et utilisé dans de nombreux pays, plus encadré dans d'autres, mais continue à susciter des débats.

0: 9 to 5, c'était Dolly Parton, puisque la brebis Dolly doit son nom à la chanteuse américaine Dolly Parton.
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0: On évoque donc l'impact qu'a eu la naissance de la brebis Dolly, premier animal cloné, avec Vincent Martin-Schmetz, doctorant à l'ULB, membre du comité consultatif de bioéthique de Belgique. D'abord, au-delà de la prouesse technique, est-ce que ce clonage a vraiment changé les choses? Est-ce que ça a été une rupture? On a plutôt l'impression que le clonage, finalement, c'est resté dans les laboratoires et ça ne s'est pas tellement imposé, par exemple, pour créer des animaux d'élevage. On a un peu le sentiment que ça a disparu des radars. À l'époque, c'était une vraie rupture?
3: Ça a été principalement une rupture psychologique. En fait, c'est vraiment un imaginaire qui a été dépassé avec la naissance de Dolly. Surtout que cette naissance, elle est arrivée de manière beaucoup plus précoce que ce que la communauté scientifique imaginait à l'époque. Mais par contre, c'est vrai que d'un point de vue scientifique, la postérité au fait du clonage est assez limitée. Mais c'est principalement dû au fait à l'apparition de deux techniques qui sont intervenues pour la première en 2006. Ce sont les cellules IPS, donc les cellules pluripotentes induites. On en reparlera peut-être. Et puis encore plus en 2013 avec un outil d'édition du génome humain qui s'appelle CRISPR-Cas9, qui en fait, même si on va peut-être développer un peu plus tard le concept, vont permettre de faire la même chose que le clonage, mais de manière plus rapide, plus précise, en dépensant moins de ressources et surtout en utilisant la plupart du temps pas d'embryons humains ou en tout cas en bien moindre quantité, ce qui permet de réduire aussi toute une série d'enjeux éthiques et donc réglementaires.
4: Donc c'est un peu obsolète. Aujourd'hui, le clonage, il y a encore quand même, même le clonage à la Dolly, à l'ancienne, il est quand même encore utilisé quand même.
3: Alors, il y a encore une actualité du clonage, ça c'est sûr. En 2024, il y a une équipe chinoise qui a par exemple réussi à cloner pour la première fois un singe rhésus, donc un primate dont le patrimoine génétique est quand même extrêmement proche de celui de l'humain. Donc clairement, et c'est pas des obstacles techniques par exemple qui aujourd'hui forment fondamentalement une barrière au clonage reproductif humain.
0: Si on voulait cloner un être humain, aujourd'hui on pourrait le faire techniquement.
3: Peut-être pas demain, mais il faudrait pas énormément de ressources pour y parvenir, je pense, mais il faut quand même garder à l'esprit que le taux de succès est très faible. Hein. Chez les primates, notamment chez le singe rhésus, on est sur un taux de réussite inférieur à 1%. Donc il faut quand même imaginer beaucoup, beaucoup, beaucoup d'embryons humains qui vont être détruits pour parvenir éventuellement, du coup, à la naissance d'un humain qui serait cloné.
4: Alors avec Dolly, on l'entend directement, dès l'annonce de sa naissance en 1997, c'est le clonage humain qui devient une préoccupation, plus que le clonage des animaux, il faudra parler des deux sujets, avec des scientifiques qui annoncent qu'ils vont utiliser, certains d'entre eux, hein, la technique de Dolly sur des humains. En fait, pourquoi ça n'a pas marché? On a entendu Antinori, Richard Seed aux États-Unis qui disait « en 3 mois, je vais le faire ». Qu'est-ce qui s'est passé là pour que ça n'arrive pas?
3: D'abord, il y a eu des obstacles techniques. Ensuite, il y a aussi des obstacles éthiques. Il faut bien se rendre compte que la communauté scientifique, très rapidement, a alerté sur les dérives qui pouvaient être liées au clonage reproductif humain. Et puis, il y a aussi, tout simplement, une communauté politique, la société, qui s'est quand même un peu effrayée à l'hypothèse d'avoir des enfants qui seraient, entre guillemets, régénérés pour compenser, par exemple, la perte d'un enfant décédé. Il y avait quand même un certain nombre d'enjeux éthiques en matière de respect de l'individualité des personnes en termes d'instrumentalisation du vivant qui ont amené très rapidement au début des années 2000 à toute une série de réglementations qui ont rendu ça inenvisageable.
4: Oui, c'est ça qui est intéressant, c'est la rapidité quand même de la réaction.
0: Et la société qui se dit d'elle-même presque « Ah, ça va trop loin ».
3: Mais en fait, on en a un tout petit peu parlé en off, mais en fait, le début des années 2000, c'est vraiment une période qui est une période de bouillonnement réglementaire sur les questions bioéthiques, parce que c'est le moment où on franchit toute une série de limites techniques et où on parvient très rapidement à faire un nombre de choses qui étaient complètement inenvisageables, parfois encore 20 ans plus tôt. Juste, il faut se rappeler que le moment où on découvre la structure en double hélice de l'ADN, donc avec Watson, Crick et Franklin, on est en 1953. On clone Dolly à peine 40 ans plus tard. Et aujourd'hui, quand on voit ce qu'on est capable de faire sur le patrimoine génétique humain, moins de 80 ans après le simple fait d'avoir découvert la structure,
0: l'existence,
3: c'est extrêmement impressionnant.
4: Oui, mais alors, donc rapide réaction, on va revenir un peu là-dessus. Vous disiez début des années 2000, foisonnement scientifique et technique, foisonnement bioéthique et réglementaire. Avec ça c'est peut-être aussi la marque du début des années 2000, beaucoup de discussions internationales quand même. On parle de la convention d'Oviedo, c'est le Conseil de l'Europe, donc évidemment c'est des pays qui décident à la fin, et on va voir la position de la Belgique après, mais il y a une volonté au niveau international de réguler.
3: Oui, parce qu'en fait, les craintes, elles sont communes partout, et par ailleurs, sur les sujets bioéthiques, une des problématiques qu'on rencontre le plus souvent, c'est ce qu'on appelle le dumping éthique. En fait, vous pouvez interdire toute une série de choses dans un pays. Si le pays d'à côté l'autorise, au fait, les gens
4: tout le monde va aller là-bas.
3: Et ils vont, on voit bien ça en Belgique avec l'avortement, où en fait, il y a des gens qui vont aller aux Pays-Bas parce que le nombre de semaines à l'intérieur desquelles on peut procéder à un avortement est plus élevé. On voit ça aussi avec les Français qui viennent recourir à l'euthanasie en Belgique. Enfin, c'est vraiment une problématique qui est très courante sur les sujets bioéthiques.
4: Et alors, la Belgique, parce qu'on l'a entendu un petit peu dans le reportage, ce débat de mise au point avec un professeur de l'UCL et un professeur de l'ULB, c'était en l'occurrence Yvon Englert, qui ravive des très vieux clivages philosophiques. La Belgique, elle n'a pas ratifié tout de suite, en tout cas, la convention d'Oviedo.
3: Elle l'a toujours pas fait.
4: Voilà, ah ben elle l'a toujours pas fait. Et donc on reste un pays plus ouvert que, sur ces questions-là, que la France, par exemple, ou que d'autres. Je sais pas comment vous qualifieriez ça.
3: Plus ouvert, je sais pas, parce qu'il y a
4: c'est peut-être pas le bon mot.
3: Jugement de valeur, mais en tout cas plus libéral, dans le sens bioéthique du terme, sur ces questions-là. Il faut savoir que la raison pour laquelle la Belgique n'a pas ratifié, enfin ni signé ni ratifié la convention d'Oviedo, c'est parce qu'il y avait une disposition qui interdisait la création d'embryons à des fins de recherche.
4: Et, c'est ce que évoquait vraiment Yvon Englert dans le sujet.
3: Mais c'est vraiment la seule raison, c'est-à-dire que la Belgique, sinon, se conforme à toutes les autres dispositions de la convention d'Oviedo et les a intégrées dans son droit national.
4: Alors je le disais, il y a eu beaucoup de discussions internationales. Est-ce qu'il y a des pays, vous parliez de dumping, qui eux ont refusé toute régulation et qui reste une forme d'eldorado pour le clonage et les expérimentations en tout genre?
3: Moi, c'est difficile à dire en tant que juriste parce que je ne suis pas un spécialiste de tous les régimes juridiques de pays parfois assez lointains. C'est sûr qu'il y a quand même, vous en avez parlé, une fracture entre des pays qui sont plus libéraux, ce sont souvent des pays plus d'inspiration anglo-saxonne, aussi pas mal la Chine, enfin, la Corée du Sud, des pays aussi asiatiques. Et puis, de l'autre côté, vous avez une majorité de pays qui, eux, sont plus bioconservateurs sur ces questions-là, et la France a une très bonne représentante de ça, où parfois le régime juridique change 10 à 15 ans après ce qui se fait en Belgique. Mmh. Donc c'est marrant de voir ces deux pays qui sont vraiment l'un à côté de l'autre et qui ont vraiment des cultures sur ces questions-là qui sont complètement opposées.
4: Oui, et on va rappeler qu'à l'époque, au pouvoir, ça a sans doute joué au début des années 2000, c'est le gouvernement Verhofstadt qui assume toute une série de ce qu'il qualifie de progrès éthiques. Évidemment, dans l'opposition plutôt catholique, on ne qualifie pas de progrès. Mais cette époque-là aussi, il faut le rappeler.
3: Tout à fait. Et donc, en fait, là, on parle du clonage, mais en fait, c'est aussi la période où on va avoir des dispositions relatives à l'euthanasie qui vont arriver. Oui. Peu de temps après, ce sera la PMA. Enfin, voilà, il y a beaucoup de sujets, au fait, qui vont avoir une actualité et qui vont, en fait, être, entre guillemets, décoincés pendant cette période-là parce qu'il y a des majorités politiques qui sont particulièrement à l'aise de traiter ce genre de sujet.
0: Alors, où en est-on aujourd'hui sur ces questions de clonage? Comment peut-on qualifier l'héritage de Dolly la brebis? On y vient juste après. Daft Punk et Around the World, c'était en 1996.

0: En 1996, Around the World, c'était Daft Punk.
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0: On évoque donc le clonage de Dolly la brebis et les débats éthique qu'il a suscité avec notre invité Vincent Martin Schmetz, doctorant à l'ULB et membre du comité consultatif de bioéthique de Belgique.
2: Alors on va parler d'aujourd'hui, hein, de vos recherches et de l'actualité. Vous vous intéressez aux problèmes éthiques actuels liés aux techniques d'édition du génome humain. Alors il va falloir nous expliquer un petit peu par rapport à Dolly. On a entendu les explications de l'époque. Pourquoi, en tant que juriste, parce que vous êtes juriste, vous vous intéressez à ces questions-là. Bon, qu'est-ce qui se passe maintenant qui vous interpelle en matière de droit et en matière d'éthique ?
3: Comme je l'avais mentionné précédemment, en fait, ce qui a rendu obsolète le clonage, c'est notamment l'apparition de nouvelles techniques qui permettaient de faire plus simplement, plus rapidement, de manière moins chère, les promesses que le clonage tenait. Parmi ces techniques, en 2013, est apparu un outil d'édition du génome humain en particulier qui s'appelle CRISPR-Cas9 et qui a, au fait, la faculté de modifier de manière très précise le patrimoine génétique d'un individu pour éventuellement aller corriger un gène qui pourrait être défectueux, mais aussi, on peut l'envisager, pour venir changer un gène en le remplaçant par un gène qui serait plus performant, et donc dans une visée améliorative. Et ça pose quand même toute une série d'enjeux éthiques.
0: Et ça se fait à quel moment ? C'est au moment de l'embryon ? Enfin, comment ça fonctionne ?
3: Schématiquement, il y a deux cas possibles. Soit on le fait avant la naissance, donc au stade embryonnaire, soit on le fait après la naissance. La grande différence entre les deux situations, c'est que si on le fait sur une personne déjà née, la modification génétique portera sur un nombre limité de cellules.
0: Les cellules, c'est ce qu'on imagine. Voilà. Oui.
3: Par exemple, si jamais vous avez un problème dans la production de protéines qui vont former vos muscles, c'est une maladie, une myopathie classique qui s'appelle la dystrophie de Duchenne, eh bien, si on vous guérit avec CRISPR-Cas9, la modification sera concentrée dans les muscles concernés. Ce ne sera pas dans les yeux, ce ne sera pas dans votre foie, enfin voilà, ce sera limité au...
0: On va modifier les cellules qui se trouvent à un endroit précis.
3: Voilà.
0: Cellule par cellule, alors?
3: C'est plus compliqué que ça, mais effectivement, l'idée, c'est en tout cas d'avoir un endroit localisé. Par contre, quand on modifie génétiquement au niveau embryonnaire avant la naissance, après, il y a la division cellulaire, et donc en fait, la modification porte sur l'ensemble des cellules. Ce qui fait que quand les personnes concernées vont eux-mêmes avoir une descendance, ils vont transmettre en fait cette modification génétique en partie à leur descendance. Et donc, c'est une action en fait qui ne s'arrête pas juste avec un individu, mais qui rend possible la modification du patrimoine génétique de l'ensemble de l'humanité.
2: Et ça en est où ? Ça se fait couramment ? Très exceptionnellement ?
3: Alors, c'est exceptionnel, mais ça va très vite. Il y a deux applications principales qu'il faut avoir à l'esprit. Une première application, c'est les applications thérapeutiques au sens large. Donc, quelqu'un a une maladie génétique, on veut guérir cette maladie génétique, on va modifier généralement, alors on le fait quand la personne est déjà née. Il y a aussi moyen, même si ça c'est pas encore possible, mais ça le sera probablement bientôt, de venir réduire des facteurs de prédisposition à contracter des maladies génétiques, comme par exemple Alzheimer, c'est un bon exemple. Et puis, ça c'est une première série au fait d'applications. Puis vous avez une autre série d'applications qui elles ont plutôt une visée améliorative. Par exemple, on peut envisager, ça c'est plutôt avant la naissance, d'avoir envie d'intervenir sur un certain nombre de traits physiques, la couleur des yeux, les cheveux, etc. Là, on est aussi sur un imaginaire du type le meilleur des mondes. Enfin voilà.
2: Et même cognitif peut-être.
3: Alors, même cognitif peut-être, on sait qu'il y a des bases génétiques qui interviennent dans un certain nombre de facultés cognitives, comme par exemple la mémoire. On pourrait envisager, mais là, la science n'est pas du tout encore à ce stade-là, mais de voir effectivement un certain nombre de gènes optimisés, sans certitude absolue, mais de manière à optimiser les chances d'avoir une mémoire plus performante, effectivement.
0: Mais là-dedans, qu'est-ce qui est expérimental et qu'est-ce qui est mis en œuvre dans la réalité auprès de patients ou de personnes ou d'êtres humains ?
3: Alors, il faut savoir que la recherche a lieu, la recherche ça prend beaucoup de temps parce que une des difficultés principales avec les utilisations d'outils d'édition du génome humain, c'est que quand on modifie un gène, on n'est jamais tout à fait sûr qu'on va pas modifier un autre gène beaucoup plus loin qui ressemble un tout petit peu à la même chose. Mm-hmm. Donc souvent on a des périodes de vérification qui sont assez longues. Maintenant, la première thérapie génique somatique, donc sur une personne déjà adulte, existe. Ça s'appelle Casgevy et ça guérit la plus courante des maladies génétiques rares, en l'occurrence la drépanocytose et la bêta-thalassémie. Donc il y a déjà moyen, si on a 2 millions ou 3 millions sous la main.
2: Ah oui, quand même.
3: Ouais, ce sont ouais. C'est vraiment de la dentelle, hein, donc c'est quand même des techniques qui sont assez incroyables. Il y a aussi de la médecine de grande précision qui existe et qui permet encore dans un stade relativement expérimental de guérir des pathologies uniques chez des individus. Il y a encore récemment un enfant qui avait un nouveau-né qui avait une maladie du foie qui a été guéri avec ça. Mais là, au fait, on a vraiment dû prendre son patrimoine génétique et le traitement qu'on a trouvé, c'est un traitement qui n'est applicable qu'à lui, au fait, mm-hmm. qui est vraiment sur mesure. Donc ça, c'est pour le thérapeutique. Pour le mélioratif, ou en tout cas à la frontière du mélioratif, il y a eu un scientifique chinois qui s'appelle, alors prononciation non contractuelle, mais Yi Jiangqiu, qui lui a procédé à la modification génétique de jumelles avant leur naissance pour leur donner un avantage, en l'occurrence, pour les empêcher de pouvoir être contaminés par le virus du VIH.
2: Ah oui.
3: Et donc, les premières personnes modifiées génétiquement au stade germinal, ce qui est quand même un interdit absolu, existe déjà.
0: Et on sait quand, si elles vont bien ?
3: Alors, vous connaissez l'opacité du gouvernement chinois, mais effectivement, on a des nouvelles relativement régulièrement. Mais le problème, c'est que véritablement voir les effets éventuellement négatifs que cette modification pourrait avoir, probablement qu'on le saura dans 20-30 ans s'il y a un cancer qui se développe, par exemple, ou s'il y a d'autres difficultés qui se présentent.
2: Alors, vous évoquez le risque d'une humanité à deux vitesses hein, dans cette utilisation améliorative, donc pour améliorer l'être humain. Est-ce qu'il y a un lien dans le développement de ces technologies avec l'idéologie transhumaniste de la Silicon Valley, des milliards qui sont aujourd'hui investis par certains, plutôt généralement des hommes d'ailleurs,
3: oui, tout à fait.
2: Dans ce type de technologie, est-ce que ça booste ces nouvelles techniques qui ne sont pas du clonage, donc, mais enfin dont on peut dire qu'elles sont des petits-enfants du clonage de Dolly, quoi?
3: Alors, il faut répondre à cette question en plusieurs temps, mais ce qu'on peut déjà dire, c'est qu'en fait, les outils d'édition du génome humain, ils ne sont pas apparus avec CRISPR-Cas9. En fait, on réfléchit à ça depuis franchement les années 60-70.
2: Ouais.
3: Donc, il y avait déjà une période un peu dans le New Age où on aimait beaucoup en fait, ce genre de recherches qui ont toujours été très bien financées. Maintenant, effectivement, les transhumanistes, donc en particulier les grands boss de la Silicon Valley, se sont emparés de ces questions, financent abondamment ces éléments, adorent à chaque fois republier des informations scientifiques quand elles sortent. Par exemple, quand on a créé des cochons fluorescents ou quand il s'est agi de financer une start-up qui voulait ressusciter le mammouth laineux. Mm-hmm. Donc voilà, il y a quand même effectivement un lien très étroit. On voit aussi des personnes comme Johnson, par exemple, qui, eux, ont recours à toute une série de techniques pour essayer de limiter leur vieillissement, parfois même en recourant au plasma de leurs enfants. Donc vraiment, on est sur, effectivement, des gens qui ont assez peu de limites éthiques dans leur
2: et
3: volonté. Au fait,
2: qui ont des moyens.
3: Oui, des moyens qui sont assez extraordinaires.
0: Et qui permettent aussi l'installation d'un régime politique qui ne va pas forcément chercher à leur mettre des limites.
3: Alors, tout à fait, et en fait, ça pose le cœur du problème en fait, de cette idée d'humanité à deux vitesses. C'est, en fait, au-delà même de savoir ce dont on est capable de faire, il y a la question essentielle qui est qui va avoir accès à ces technologies une fois qu'elles seront disponibles. Il s'avère que CRISPR-Cas9, en tant que tel, c'est pas un outil qui coûte très cher. Maintenant, il y a des années de recherche à rentabiliser derrière. On le voit avec Casgevy, ce sont quand même des traitements qui sont à plusieurs millions d'euros ou de dollars. Tout le monde n'aura pas accès à ça. Et donc, la question fondamentalement qui va se poser, c'est celle de savoir, en fait, comment est-ce qu'on va régler les questions de discrimination au sein d'une société où vous avez d'un côté des gens qui sont modifiés génétiquement et qui peuvent truster les positions les plus enviables dans la société et d'un autre côté des gens qui ne sont pas modifiés génétiquement et qui voient donc inscrits les inégalités sociales jusque dans leur patrimoine génétique.
2: C'est ça.
3: Et ça, c'est vraiment, pour les amateurs de science-fiction dont je suis, le scénario de Bienvenue à Gattaca, par exemple.
2: Mm-hmm. Ouais, qui est un formidable film, d'ailleurs,
3: Bienvenue à Gattaca, ouais.
2: Sur la sélection génétique, hein, parce que c'était ça, l'idée d'individu parfait qui était envoyé, je ne sais plus où, dans l'espace, pour aller coloniser d'autres planètes. Alors, justement, en parlant de science-fiction,

0: Vous vous êtes hissé sur des épaules de génie et pour accomplir quelque chose le plus vite possible. Et avant même de savoir ce que vous aviez, vous l'avez breveté, emballé dans un joli papier cadeau plastique. Et maintenant, vous le vendez. Voilà, vous allez le vendre.
1: Comment peut-on sentir qu'on est à l'aube d'une découverte et ne pas agir?
0: Donc, qu'est-ce qu'il y a de si beau dans la découverte? C'est un acte violent de pénétration qui marque au fer rouge ce qu'il explore. Ce que vous appelez découverte, je l'appelle viol de la nature.
2: La découverte, viol de la nature. Le célèbre monologue du professeur Malcolm dans Jurassic Park, le premier du nom, c'était avant Dolly. Hein, donc, c'est pas une fiction qui a été liée à l'histoire de Dolly, mais enfin, quelque part, c'est un sujet, là, aujourd'hui, d'utiliser les connaissances génétiques, éventuellement sur le génome, pour essayer de ressusciter des espèces disparues.
3: Oui, tout à fait. L'exemple du mammouth laineux a beaucoup fait parler, donc c'est souvent celui-là qu'on garde, mais c'est pas le seul exemple qu'on peut avoir à l'esprit. En fait, ces procédés qu'on appelle des procédés de déextinction combinent à la fois la technologie du clonage et de l'édition du génome humain. Il s'agit au fait de trouver des fragments d'ADN de mammouth quelque part et d'essayer de reconstituer avec ça suffisamment de patrimoine génétique pour pouvoir, y compris en utilisant éventuellement des outils d'édition du génome pour compléter ce qui nous manque, et puis après, d'essayer de procéder par un clonage en utilisant une espèce la plus proche possible. Là, en l'occurrence, l'éléphant d'Asie. Et donc l'idée, ce serait de permettre de voir apparaître avec ça une espèce qui serait la plus proche possible du mammouth laineux. Bon, dans les faits, ce ne sera pas un mammouth laineux parce que avoir un clone parfait de mammifère, ce n'est pas possible. Par ailleurs, personne ici n'a collecté à l'époque un ADN complet de mammouth laineux, donc ça ne sera pas complètement ça. Et puis, par ailleurs, on peut douter du fait que un jour ou l'autre, on va vraiment arriver à ce résultat, aussi pour des considérations à la fois pratiques et éthiques. Pratique, je ne suis pas certain qu'il y a beaucoup de gens qui ont envie d'avoir un mammouth laineux dans leur jardin, éthique. Il y a aussi la question qui se pose de savoir si est-ce qu'on doit à chaque fois trouver une solution technique à un problème technique qu'on a nous-mêmes posé, au fait. C'est-à-dire, on éteint des espèces, est-ce que c'est toujours par plus de techniques qu'on va réussir à répondre aux questions qu'on a nous-mêmes créées? Et donc voilà, aujourd'hui, ces recherches-là ont fait l'objet de beaucoup de publicité, mais il y a peu de scientifiques qui travaillent dans le domaine qui considèrent ça avec beaucoup d'intérêt.
2: Oui. Et puis alors, pour revenir toujours sur le monologue de Malcolm, il y a cette phrase sur le viol de la nature, bon, qu'on peut qualifier un peu de bioconservateur, voilà. Mais il y a aussi l'idée, voilà, vous avez une recherche, et puis directement vous le vendez, quoi. Hein. Il y a ce côté commercial, ça c'est toujours un élément que vous observez, parce que Dolly c'était pas si évident, il n'y a pas eu de débouchés commerciaux directs, les chercheurs de l'Institut là, Édimbourg, ils étaient liés à un institut privé, mais enfin, ça n'a pas débouché nécessairement sur quelque chose. Là, quand même, dans les dernières techniques d'édition de génome, vous craignez plus cet aspect, je veux dire, plus purement commercial.
3: D'abord, il y avait quand même des enjeux économiques énormes avec le clonage, hein, et d'ailleurs encore aujourd'hui, bon, comme on l'a dit, la postérité du clonage n'a pas été énorme, mais on l'utilise encore par exemple pour cloner des animaux particuliers, notamment des chevaux de course, et ça c'est un budget qui est...
2: Ou des animaux de compagnie aussi.
3: Ou des animaux de compagnie, justement des gens qui sont assez riches, qui décident de cloner leurs animaux décédés. Bon, dans les faits, encore une fois, il y a une forme d'économie de la promesse, parce que très souvent, si vous clonez un chat, il n'aura pas le même pelage et pas le même comportement, parce que c'est tout à fait le même chat.
4: C'est pas juste un autre chat.
3: Ouais, voilà. On prend un autre chat, voilà, effectivement. Mais non. Mais donc, voilà, il y a un peu ce côté-là. Il y avait quand même des enjeux énormes au clonage, mais qui n'ont finalement pas atterri parce que, comme on l'a dit, il y a d'autres techniques qui sont arrivées. Et les enjeux éthiques, et les enjeux, pardon, économiques sur ces autres techniques, eux, sont immenses aussi. C'est encore le cas avec l'édition du génome humain. Maintenant, il est plus probable que l'édition du génome humain constitue une révolution plus importante, in fine, le clonage, quand on voit à quel point c'est devenu un peu ubiquitaire dans le domaine de la recherche, on l'utilise à toutes les sauces. Il est probable que le nombre d'applications finales pour l'édition du génome humain sera beaucoup plus importante.
2: Avec sans doute aussi là un débat massif qu'il va falloir avoir, comme au moment de Dolly, et une régulation internationale qu'il faudra inventer,
3: tout à fait,
2: compléter, je sais pas.
3: On a quand même pris des enseignements sur la période de Dolly, donc il y a quand même des réglementations qui existent déjà et qui sont déjà aussi dans les pipelines. Maintenant, il y a vraiment une conscientisation du public qui est vraiment l'objectif principal maintenant pour les décideurs politiques, je pense.
4: Et c'est peut-être ça, une grande partie de l'héritage donc, de Dolly. Merci beaucoup, Vincent Martin-Schmetz, doctorant à l'ULB, membre du comité consultatif de bioéthique de Belgique.
2: Et pour terminer, peut-être juste, Vincent Martin-Schmetz, s'il faut voir un film

0: suggère bien des interrogations liées notamment au génome humain. C'est lequel ?
1: Il y en a vraiment beaucoup, mais faites-vous plaisir, regardez Star Wars, en particulier la trilogie des années 2000, avec le personnage de Boba Fett, qui est à l'origine de la constitution de l'armée des clones. Là, il y a vraiment tous les enjeux du clonage reproductif humain qui sont représentés, et en plus, c'est divertissant, donc faites-vous plaisir.
0: Merci du conseil.

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1: Vous écoutez Matin Première, tout de suite le journal de 6h. 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Nuit pour les pompiers toujours engagés contre l'incendie dans les Fagnes à cause des conditions météo et de la nature du sol. La progression des équipes n'est pas facilitée. Conduire lorsqu'on est diabétique nécessite un permis adapté. Sinon, attention aux amendes et aux problèmes d'assurance. Déception pour les hockeyeuses belges. Les Red Panthers ont partagé un but partout face à l'Espagne en Coupe du Monde de hockey. Bonjour, la nuit a été compliquée pour les pompiers qui luttent toujours contre les flammes dans les Fagnes. L'encerclement de l'incendie se poursuit, mais le front reste actif dans le secteur nord-est. À cette heure, on ne sait pas si les pompiers ont réussi à circonscrire le feu. Le terrain est difficilement accessible et la météo empêche l'usage de moyens aériens depuis hier, ce qui complique d'autant plus l'avancée. Les opérations se poursuivent donc avec les moyens au sol. La fatigue commence d'ailleurs à se faire sentir. Nous avons pu accompagner une équipe hier après-midi, immersion avec Marc Hildesheim.
2: On n'y voit rien, à peine ses pieds. La zone nord-est des Hauts-de-Fagne, c'est là où la lutte est la plus compliquée, car c'est la plus inaccessible. Ici, il y a un chemin, mais rapidement, première embûche. Olivier Giust, capitaine de la zone de secours Vesdre-Ogne-et-Plateau.
3: Ah ouais, non, c'est pas continué en fait. Si on est sur une des pistes en plein milieu de la zone brûlée, et on a le problème, c'est que les racines ne tiennent plus et donc les arbres se laissent aller. Donc on doit être attentif à tous les arbres. Et ici, le chemin est bloqué. Si eux sont tombés, les autres pourraient tomber aussi.
2: Se ménager un accès, une priorité. La forêt se transforme alors en chantier. Parfois, avec un autre objectif.
3: En réduisant la quantité de combustible, ou en tout cas en le mettant au sol, si le feu arrive, il aura moins d'intensité, on aura beaucoup plus de facilité pour venir se positionner et l'arrêter et empêcher qu'il ne passe.
2: Car le feu n'est pas loin. Durant l'après-midi, il faisait encore rage dans ces clairières. Désormais, plus aucune flamme visible, mais au sol, le travail des pompiers est intense. Geoffrey Mayor, officier de secours Hainaut-Est.
4: Les pieds s'enfoncent facilement, il y a des racines un peu partout. On doit regarder en haut parce qu'il y a un arbre qui peut, à ce moment-là, venir sur vous.
2: Capitaine des pompiers, Olivier Giust.
3: On a vraiment eu du mal avec un vent qui a été tournant. C'est vraiment notre dernière zone et notre dernier verrou à prendre en compte pour essayer d'avoir saturé le feu et tout doucement l'avoir sous contrôle.
1: Un reportage de Marc Hildesheim avec Sébastien Joris et Emmanuel Talarico. La journée d'hier s'est terminée sur une note positive pour les pompiers que vous venez d'entendre. Ils ont réussi à l'endroit où ils se trouvaient à éviter l'embrasement des grands arbres à proximité. Des milliers de Belges risquent une amende ou des problèmes d'assurance parce qu'ils n'ont pas de permis adapté à leur diabète. Tous les 5 ans, les personnes atteintes de cette maladie doivent renouveler leur licence après un bilan de santé. Pourtant, plus d'un Belge diabétique sur 5 ignore cette réglementation et cela peut avoir de lourdes conséquences, notamment en cas d'accident, Martin Bilterreis.
5: Fermer sa portière et prendre le volant, un geste que Françoise ne peut plus faire pour l'instant.
6: Philippe, dis, tu veux bien conduire, prendre le volant, s'il te plaît.
5: Pour cette diabétique de type 1, diagnostiquée il y a 27 ans, cette obligation de disposer d'un permis spécial renouvelé tous les 5 ans est une véritable surprise.
6: Je n'ai jamais entendu parler de cette réglementation et aucun corps médical ne m'en a jamais parlé non plus.
5: Pour autant, pour lutter contre les symptômes éventuels de la maladie, Françoise se veut prévoyante.
6: Je sais donc qu'une hypoglycémie est vraiment très dangereuse au volant et donc je prévois toujours du coca ici à portée de main.
5: Maintenant, cette patiente devra se rendre chez son médecin pour avoir un certificat d'aptitude à remettre à sa commune qui lui délivrera alors un permis de conduire adapté à refaire tous les 5 ans.
7: C'est nécessaire parce que le diabète, c'est une maladie qui évolue dans le temps.
5: Amélie Van Vive de l'Association belge du diabète.
7: On peut avoir certaines complications, parfois avoir des épisodes où on gère moins bien les hypoglycémies ou les hyperglycémies et c'est aussi pour se protéger par rapport aux assurances. Puisque s'il y a un accident et le diabète est mis en cause dans l'accident, l'assureur peut se retourner contre le conducteur et ne pas l'assurer.
5: En Belgique, environ 1 million de personnes sont atteintes de diabète.
1: Martin Miltereis avec Alison Delpierre. Le gouvernement de Javier Milei utilise de manière croissante les technologies de surveillance pour réprimer la liberté d'expression ou dissuader l'opposition de se rassembler. C'est ce que dénonce Amnesty International dans son rapport « Ressentir l'état de surveillance » qui sort ce mercredi. L'organisation de défense des droits estime que la population en Argentine est soumise à une surveillance généralisée tant dans l'espace physique que numérique. Le procès Meta s'est ouvert hier soir à Oakland, près de San Francisco, aux États-Unis. C'est le premier procès fédéral contre le géant des réseaux sociaux. Facebook et Instagram sont visés, soupçonnés d'avoir été programmés par leur maison mère, Meta, pour appâter les enfants et adolescents. Meta a déjà été condamné deux fois cette année pour son impact sur des mineurs. L'entreprise affronte cette fois quatre États américains qui lui réclament près de 200 milliards de dollars de pénalités et une réforme de Facebook et Instagram. Enfin, en sport, partage un but partout pour les Red Panthers face à l'Espagne hier soir en Coupe du Monde de hockey. Les joueuses de l'équipe féminine belge sont sorties du terrain très déçues. Elles pensaient être au-dessus de leurs adversaires, surtout en première mi-temps. Alix Gerniers, milieu de terrain, a du mal à se contenter d'un point.
8: Je pense qu'on doit gagner ce match tous les jours de la semaine et c'est un peu frustrant. Donc,
9: voilà. Vous aviez tout en main pourtant. Qu'est-ce qui s'est passé ?
8: Je sais pas. Je pense qu'on a un peu oublié de jouer en deuxième mi-temps. On était beaucoup moins bonnes à la balle. Donc voilà, c'est frustrant parce que bon, on doit terminer le match façon de parler en première mi-temps. On doit peut-être mener 1 ou 2-0. Enfin, on mène 1-0, on doit mener peut-être 2-0. Et je dis pas qu'on est plus relax, mais donc voilà.
1: Une interview réalisée par Ibi Brouzakis. Les Belges sont en tête de leur groupe avec 4 points pour se qualifier. Elles doivent éviter la défaite demain contre l'Irlande. Ce soir, les joueurs belges, les Red Lions, rencontrent la Malaisie, l'équipe la plus faible de leur groupe. Une victoire qui les enverra plus loin dans la compétition. Voilà pour les infos. Très belle matinée à notre écoute.
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10: Merci beaucoup Eva Secker, vous avez parlé du procès Meta, on en l'évoquera avec notre invité, ce sera à 6h40 et vous on vous retrouve à 8h pour le Grand Journal. Bonjour Denis Collard.
11: Bonjour Sarah, bonjour à tous.
10: C'est vous qui nous informez sur le temps qu'il va faire aujourd'hui. Il fait encore sec ce matin, mais si j'ai bien compris, ça ne va pas durer.
11: Oui, en effet, déjà des averses actuellement observées entre Gand et Anvers. Quelques petites ondées un petit peu plus isolées qui circulent ailleurs. Mais d'une manière générale, le temps est encore relativement sec, en effet, sur la majeure partie du pays. Mais c'est déjà très nuageux partout. Les toutes dernières éclaircies furtives, ce sera pour l'extrême sud du pays en tout début de matinée. L'après-midi, eh bien là, c'est toujours un ciel couvert qui nous attend et une zone de pluie plus active qui va arriver par la frontière française. Cette zone de pluie, le timing n'est pas encore bien déterminé par les modèles, mais ça sera dans la période 14-18 heures qu'elle va arriver par l'ouest et puis rapidement, elle gagnera toutes les régions. On attend entre 5 et 10 litres d'eau par mètre carré. C'est une bonne nouvelle en soi et évidemment, avec un ciel couvert et de la pluie, les températures ne dépasseront pas 18 à 21 degrés pour ce mercredi. Le vent sera faible de secteur sud-ouest. La nuit prochaine sera donc encore pluvieuse, pluie qui s'évacuera par le sud-est du pays. Et puis demain, une journée un peu en deux temps, plus calme le matin avec des éclaircies. Puis l'après-midi, un ciel de traîne qui s'active entre éclaircies, passages nuageux et quelques averses. On garde 19 à 22 degrés, hein, rien en dessous des valeurs de saison. Et pour la fin de la semaine, encore quelques averses vendredi et puis perspective d'un temps en rien plus sec pour le week-end.
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10: Bonjour à toutes et à tous, soyez les bienvenus dans Matin Première. Nous sommes le mercredi 19 août et je suis ravie de vous accompagner dans cette dernière semaine estivale avant la rentrée. Dans quelques instants, le fait du jour nous emmène en Ukraine où la nomination du nouveau ministre de la Défense, Yevheni Ramra, devrait être confirmée aujourd'hui. Son prédécesseur, Mikhailo Fedorov, appelle à de nouvelles élections malgré la guerre. Olivier Boulenc nous dira tout. On jettera aussi un premier coup d'œil à vos journaux du jour avec Katharina Le Thor. Et à la une de la presse ce matin, il y a comme un parfum de rentrée, notamment pour le gouvernement fédéral qui va devoir se pencher à nouveau sur le budget. Et puis notre tour de l'actualité régionale nous amènera entre autres en forêt de Soignes ce matin, où la vigilance est aussi de mise face aux incendies. Le poumon vert de la capitale est aussi fragilisé par les vagues de sécheresse. Sans oublier le journal des sports de Christine Anquet, ce sera juste après le rappel des titres de 6h30. Voilà le programme de la prochaine demi-heure, mais avant cela, un titre qui va peut-être vous faire danser ce matin, ou en tout cas vous aider à sortir du lit, si vous y êtes encore. On s'écoute Boogie Down, Al Jarreau.

0: Boogie Down, c'était Al Jarreau en 1983. Restez bien avec nous dans un instant, le fait du jour et la revue de presse.
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0: 6h13, ils viennent de me rejoindre en studio, Olivier Boulenc pour le fait du jour. Bonjour Olivier.
8: Bonjour Sarah.
0: Et Katharina Le Thor pour la revue de presse. Bonjour Katharina.
9: Bonjour Sarah, bonjour à toutes et à tous.
0: On commence avec vous Olivier, le fait du jour qui nous emmène en Ukraine où une nomination pose question, celle d'Yevgeny Ramra, le ministre de la Défense par intérim qui va sûrement être confirmé dans ses fonctions. C'est en tout cas ce qu'a demandé le président Volodymyr Zelensky au Parlement ukrainien ce mercredi. Olivier Boulenc, pourquoi cette nomination fait débat.
8: Eh bien, pour une raison juridique. La loi ukrainienne est très claire. Le ministre de la Défense doit être choisi parmi les personnes civiles. Or, Ramra est un général-major. Il était toujours officiellement militaire lorsqu'il a été nommé ministre par intérim. Pour pouvoir être confirmé par la Rada, le Parlement ukrainien, il doit donc quitter l'armée. C'est ce qu'il compte faire, redevenir civil. Mais le symbole est là. Volodymyr Zelensky a bien nommé un militaire à la défense.
0: Oui, il n'est pas issu de n'importe quelle branche de l'armée ukrainienne, Olivier, il vient du SBU.
8: Oui, le service de sécurité intérieure, comprenez les services secrets. Il y a fait toute sa carrière jusqu'à être nommé à leur tête en janvier. Ramra est donc un spécialiste des forces spéciales, des opérations clandestines et des frappes en profondeur contre la Russie.
0: On le comprend, ce choix est donc également très stratégique. Qu'est-ce que ça peut vouloir dire sur la stratégie ukrainienne ?
8: En nommant cet homme de 38 ans, Volodymyr Zelensky veut miser sur les opérations spéciales et sur l'affaiblissement de la Russie en la frappant directement avec des drones. C'est vraiment ce à quoi on assiste en ce moment, avec notamment ces attaques sur des entrepôts du géant du commerce en ligne russe, Wildberries.
0: L'autre problème, Olivier, aussi, c'est que cette nomination, elle intervient dans un contexte politique très tendu.
8: Oui, Ramra remplace le très populaire Mikhaïlo Fedorov. Lui avait fait de la modernisation technologique de l'armée et de la lutte contre la corruption ses priorités. Son limogeage avait provoqué des manifestations à Kiev. Hier, sur YouTube, il a appelé à organiser des élections en pleine guerre. Il dénonce aussi une crise de gouvernance au sommet de l'État. Vous allez l'entendre, son ton est très offensif.
10: C'est particulièrement dangereux lorsque la société a le sentiment que le principal critère de nomination n'est plus le professionnalisme, les résultats ou la capacité à transformer le pays, mais la loyauté personnelle envers le système. Un État moderne ne peut pas fonctionner ainsi, et un pays qui mène une guerre pour son existence ne peut certainement pas fonctionner ainsi.
8: Attaque à peine dissimulée contre la nomination de Ramra et donc sur les choix de Volodymyr Zelensky. Le président ukrainien a toujours refusé d'organiser des élections dans un contexte de guerre. L'ambition de Ramura est en tout cas de terminer la guerre au plus vite. Il l'a déclaré lui-même, il espère que le conflit sera fini avant que ses deux fils atteignent l'âge de la mobilisation pour qu'ils puissent reconstruire le pays plutôt que combattre.
0: Merci beaucoup Olivier Boulenc pour ces explications. On passe à la revue de presse avec vous Katharina Le Thor et à la une ce matin, moins de Haute-Fagne mais tout de même quelques questions qui persistent.
9: Et à la une du soir, il y en a trois. Comment un petit incendie a-t-il pris une telle ampleur? Y a-t-il des fautes politiques dans la gestion de la crise? Ou encore, les pompiers sont-ils bien équipés? Derrière les flammes, les questions, titre l'Avenir. Qui payera l'addition? D'où est parti le feu et quel risque pour les pompiers? La Libre, elle, craint un scénario catastrophe dans d'autres zones sujettes aux feux de végétation. Elle se demande par exemple si la forêt de Soignes doit nous inquiéter. Dans le Standard, on suit encore les pompiers sur le terrain pour comprendre la dynamique du feu au plus proche de ceux qu'ils combattent.
0: Oui, et puis, outre les fagnes, un parfum de rentrée dans la presse ce matin.
9: Qu'est-ce que nos ministres nous préparent pour la rentrée? Sudinfo fait le compte des devoirs de vacances. Réformer le code consulaire pour Maxime Prévost. Finaliser un plan de lutte contre le cancer pour Frank Vandenbroek. Revaloriser le statut des militaires pour Théo Franken. Et pour Bart De Wever, l'un des dossiers les plus chauds, l'accord budgétaire. Parce que l'effort est conséquent. 10 milliards à trouver pour freiner l'hémorragie.
0: Et pour freiner l'hémorragie, rien de mieux qu'un tiramisu.
9: Surprenant, n'est-ce pas? Bart De Wever l'avait annoncé en juillet. Nous préparons un tiramisu à plusieurs couches. Des couches plus difficiles, d'autres moins difficiles à avaler. Eh bien, il est temps de passer en cuisine, dit en substance l'Écho ce matin. Parce que les marchés, eux, n'attendent pas le dessert pour faire payer la note. Preuve, s'il en faut, le taux d'intérêt à 10 ans sur la dette belge a dépassé 3,8% hier. Un niveau inédit depuis... Eh bien, depuis la crise de la dette européenne de 2011. La Belgique n'est pas la seule à payer sa dette toujours plus chère. L'Allemagne, le Japon et les États-Unis voient eux aussi grimper les taux à long terme. Mais quand même, alerte l'Écho, notre pays affiche le déficit budgétaire le plus élevé de la zone euro. Et le problème, c'est que face au déficit, eh bien, on emprunte. Et quand on emprunte, eh bien, on creuse encore la dette. Et quand les taux grimpent, la dette coûte plus cher. Attention donc à l'effet boule de neige, alerte le quotidien. Il faudra, pour Bart De Wever, assainir plus que nécessaire pour éviter qu'une part toujours plus importante du déficit ne serve qu'à payer les intérêts de la dette.
0: Alors, crédibilité financière de la Belgique, on l'aura compris pour l'Écho. Politique sécuritaire pour le soir.
9: Le soir qui craint une banalisation des mesures d'exception. Depuis 2024, les communes et la région bruxelloise renforcent les mesures de sécurité. Objectif toujours, lutter contre le trafic de drogue, sa violence, ses nuisances. On a créé 18 hotspots, des lieux sensibles qui demandent des actions concrètes. Là, on peut fouiller. Contrôler. Là, on peut interdire l'alcool, saisir du matériel de consommation et les communes de surenchérir. Là, on peut aussi interdire les rassemblements, limiter l'accès, fermer les commerces. Des dispositifs censés rester temporaires, mais régulièrement prolongés, constate le soir. Cela fait 2 ans et demi. Et si les bourgmestres disent en tirer un bilan positif, associations et experts s'interrogent. La logique sécuritaire prend-elle le pas sur la prévention? On coupe dans les associations, oui, mais on investit dans la sécurité. Attention à ne pas banaliser des mesures conçues comme exceptionnelles. À trop vouloir traiter les symptômes, on risque toujours de passer à côté du vrai problème.
0: Merci beaucoup Katharina Le Thor. On vous retrouve à 7h35 pour la revue de presse des éditos. À tout à l'heure. Bonjour Olivia Rox.
1: Bonjour Sarah, bonjour tout le monde.
0: C'est vous qui nous guidez sur les routes ce matin à 6h20. D'habitude, c'est plutôt calme. Est-ce que c'est encore le cas aujourd'hui?
1: Eh bien oui, tout à fait, c'est le cas ce matin. Ça reste calme, ça reste fluide. Les premiers coups de frein sur le 40 au niveau du chantier de Votem en direction d'Aix-la-Chapelle, mais vraiment moins de 5 minutes. Et puis si vous devez prendre le train pour le moment, tout se passe bien, pas de perturbations.
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0: 6h21, on commence notre tour de l'actualité régionale en région bruxelloise où la forêt de Soignes est surveillée de près. Alors que les pompiers luttent encore contre le feu dans les Fagnes, le poumon vert de la capitale a été également fragilisé par les différentes vagues de sécheresse. La forêt de Soignes a déjà connu plusieurs départs de feu, rien de spectaculaire pour l'instant, mais la vigilance reste de mise. Véronique Fievet avec Sofia Kotsoglou.
17: La forêt de Soignes couvre 4400 hectares au sud-est de Bruxelles, des hêtres surtout qui souffrent aussi de la sécheresse.
18: Voilà, donc ici ce qu'on voit, bien, c'est toutes des feuilles qui sont fraîchement tombées.
17: Des départs de feu se sont déjà produits ces dernières années. Un incendie aux portes de Bruxelles n'a donc en théorie rien d'impossible. Mathieu Pierret est l'un des gardes forestiers.
18: C'est un scénario peu probable, mais qu'il faut quand même pouvoir envisager. Oui.
17: Rien à voir pourtant avec la configuration des Fagnes ici. Peu de conifères, pas de tourbières et surtout beaucoup de chemins.
18: On a jusqu'à 140 km de voiries, de chemins d'hiver en forêt qui permettent une intervention plus rapide sur les départs de feu.
17: Et cette cartographie des chemins est bien connue des pompiers. Walter Derieux, porte-parole des pompiers de Bruxelles.
19: Une cartographie qu'on a informatisée avec l'emplacement des différentes bornes d'incendie et des points d'eau dans la forêt de Soignes.
17: Les incendies devraient donc pouvoir être maîtrisés. Et heureusement, car évacuer à cause du feu ou des fumées, une ville d'1 200 000 habitants est difficile à imaginer.
19: La fumée joue un rôle important, comme le vent. Mais le plus important, si j'ai pu me permettre, c'est ne fumez pas. Ne faites pas des barbecues sauvages, restez sur les sentiers balisés.
17: En forêt de Soignes, comme dans tous les massifs forestiers, la vigilance reste la meilleure prévention des incendies.
0: Les différentes vagues de chaleur ont aussi eu un impact sur les agriculteurs. Le mois de juin a été particulièrement compliqué. Ils ont perdu une bonne partie de leur culture, mais aussi de leurs animaux. Plusieurs communes ont d'ailleurs introduit une demande de reconnaissance de calamité naturelle publique auprès de la région wallonne pour indemniser la surmortalité du bétail. C'est le cas de la ville de Lezan-Hainaut, Philippine Wambercy.
20: Jean-François n'avait jamais connu ça en 16 ans. Le mois de juin a été fatal. Sur ces 190 bovins, 6 sont décédés, dont 3 veaux et une vache à cause de la canicule.
21: C'est un peu comme quelqu'un était en fin de vie, quoi. L'essoufflement dû à un manque d'oxygène, je suppose, surchaleur, même en arrosant, en faisant tout pour la réfrigérer, ça aboutit plus à rien, ben là, c'est fini, quoi.
20: Une cause confirmée par un vétérinaire. 2 mois plus tard, Jean-François reste affecté.
21: Bah, mon métier, c'est quand même à base éleveur, donc de perdre une bête, c'est un peu un échec au travail. Après voilà, ça reste des animaux, quoi. Mais c'est toujours triste de les perdre, malgré tout.
20: Comme lui, 11 autres éleveurs de la commune ont signalé leur cas pour que la mort de leurs animaux soit reconnue comme calamité naturelle. Jacques Dumoulin est échevin de l'agriculture à Lezan-Hainaut.
22: On parle de 30% d'augmentation de mortalité. C'est une perte financière très importante et on verra comment la région va réagir par rapport à ça.
20: C'est désormais à la région wallonne de trancher. Le montant de ces possibles indemnités n'est pas encore connu.
0: Philippine Wambercy avec des interviews de Nina Zanata. On en parlait hier dans cette émission, la rentrée approche et pour les enfants, il va falloir troquer le rythme des vacances contre celui de l'école. Comment faire de cette rentrée un moment plus facile à vivre pour les enfants? Voici les conseils de Muriel Delcomen, pédopsychiatre au CHU Tivoli.
23: Il y a plusieurs choses à mettre en place. L'enfant a perturbé son rythme de sommeil, donc il faut quand même qu'il reprenne tout doucement celui-ci, donc quelques jours avant, c'est de commencer à dormir à une heure raisonnable, quitte à réduire petit à petit l'heure du coucher, de le ramener plus proche d'une heure normale, parce que l'enfant, s'il est habitué à aller dormir très tard, la veille, si on le met par exemple à 20h au lit, il ne va jamais s'endormir à 20h. Il y a préparé le matériel pour l'école, et puis il y a surtout interrogé l'enfant par rapport à son vécu face au retour à l'école. Est-ce qu'il va être content? Est-ce qu'il est inquiet? Et donc permettre à l'enfant de pouvoir exprimer ses émotions et pouvoir les aider s'il y a des émotions qui ne sont pas agréables à vivre.
0: Une interview de Lisa Becken. Et puis on termine notre tour de l'actualité régionale, où on l'a commencé, à Bruxelles, où se tient toute cette semaine le Hide and Seek Festival. Des concerts se tiennent dans des lieux insolites et généralement inaccessibles au public. Chaque jour, un nouveau décor et à chaque concert, des artistes qui dialoguent avec l'histoire et l'architecture du lieu. Reportage de Pierre-Yves Meugens lors d'un concert qui se tenait dans le bâtiment du Conseil d'État à Bruxelles.
2: Ici, ce sont habituellement le bruit des pas et celui des décisions de justice des magistrats qui résonnent. Mais le temps d'un instant, les boiseries raffinées de la bibliothèque du Conseil d'État se prêtent à un exercice peu ordinaire. Un concert où violon et accordéon se partagent la vedette.
3: C'est une première, oui, c'est impressionnant d'être dans ce lieu mythique quand même, où les décisions importantes se prennent.
4: On voit comment on va combiner la musique et la justice.
2: Un côté solennel qui ne semble pas perturber Anouk, qui se produit sur scène.
5: Non, ça va, c'est comme le living, quoi. On joue dans le living.
2: Des concerts dans des endroits insolites, fermés habituellement au public, c'est tout le principe du Hide and Seek Festival. Un festival où le lieu importe autant que les artistes. Landila Makumaya est responsable.
24: Quand on fait la programmation du Hide and Seek, c'est vraiment d'abord de trouver un lieu insolite et puis après de chercher l'artiste qui va pouvoir répondre à l'histoire de ce lieu. On fait comme ça un mariage entre lieu et artiste.
2: À l'Atomium, un dépôt de la STIB, la Tour Eyers, le Hide and Seek Festival a déjà écumé de nombreux lieux avec à chaque fois un défi technique.
24: Parfois, il faut monter beaucoup de marches, c'est très haut, c'est pas très accessible. Donc, il y a quand même aussi tout un travail autour de l'acoustique.
2: Un festival qui se tient chaque jour jusqu'au samedi 22 août dans la capitale.
0: Voilà une idée de sortie, hein, si vous avez encore un peu de congé ou de temps ce week-end. Je vous propose de poursuivre en musique avec le dernier titre de l'artiste française Pomme, un single envoûtant et engagé, inspiré du jeu de société Loup-garou. On s'écoute, Le Village.

0: Le Village, c'était le nouveau single de Pomme, 2 ans après son dernier album Saison. Un nouveau titre édité de manière indépendante. Elle a quitté le label Universal après 10 ans de collaboration. Il est 6h30, l'essentiel de l'actu, c'est avec vous Eva Secker.
1: Courte et rude nuit pour les pompiers qui luttent toujours contre l'incendie dans les Fagnes. À 7h, on ne sait pas s'ils ont réussi à circonscrire, c'est-à-dire encercler le feu. Le terrain est difficilement accessible et la météo empêche l'usage des moyens aériens depuis hier, ce qui complique d'autant plus l'avancée. Les opérations se poursuivent donc avec les moyens au sol. La fatigue commence également à se faire sentir. Arbres calcinés, paysages réduits en cendres, les images de ces derniers jours sont impressionnantes. Pour les habitants du coin, attachés à cette réserve naturelle, mais aussi pour tous les amoureux de la nature. Jean Collard, président des Amis de la Fagne, souligne aussi la destruction d'un vrai patrimoine historique niché dans ces tourbières et du long travail de conservation effectué ces dernières années par son association.
2: C'est des années de travail que les bénévoles ont réalisé, notamment justement là où le feu a pris, donc dans les Fagnes des Deux Séries, dans la Fagne de Cléfaille, où nous avons récemment replanté dans un terrain hyper difficile, des éricacées, donc qui sont les plantes vraiment caractéristiques des tourbières, pour essayer justement de redonner un renouveau à ces fameuses tourbières. Nous avions replanté des genévriers le long de l'allée du Grand Fossé, là aussi où le feu a pris. Donc autrement dit, tout notre travail, et surtout le travail des bénévoles, a été réduit en cendres en quelques heures, pratiquement une dizaine d'années, qui part en fumée.
1: Une interview de Sarah Pousset. Conduire lorsqu'on est diabétique nécessite un permis adapté. Sinon, attention aux amendes ou aux problèmes d'assurance. Pourtant, plus d'un Belge diabétique sur 5 ignore cette réglementation. Tous les 5 ans, les personnes atteintes de cette maladie doivent renouveler leur licence après un bilan de santé. Le gouvernement de Javier Milei en Argentine utilise de manière croissante les technologies de surveillance pour réprimer la liberté d'expression ou dissuader l'opposition de se rassembler. L'organisation Amnesty International estime que la population en Argentine est soumise à une surveillance généralisée, tant dans l'espace physique que numérique. Sophie Adnaud est la première femme française à faire une sortie dans l'espace. L'astronaute, camarade de promo du Belge Raphaël Liégeois, a passé 6 heures en dehors de la Station Spatiale Internationale avec son collègue américain. Elle devait réparer une antenne de l'ISS dans laquelle elle séjourne, mais l'opération a pris plus de temps que prévu. Le duo devra ressortir pour terminer le travail. Enfin, on l'a appris cette nuit, Frank Bird, le batteur historique des ZZ Top, est décédé. Il avait 77 ans et était en soins palliatifs depuis quelques semaines. Il ne reste plus qu'un seul membre originel encore en vie, le chanteur Billy Gibbons. Le bassiste de Dusty Hill était décédé, lui, il y a 5 ans, en 2021.
0: Merci beaucoup Eva Secker, on vous retrouve à 8h dans ce studio pour Le Grand Journal. Bonjour Christine Anquet.
3: Bonjour.
0: Le journal des sports avec vous. Cela a beaucoup bougé ces dernières heures sur le marché des transferts en football et l'Union Saint-Gilloise a encore perdu un élément important.
3: Oui, Promise David est parti en Angleterre à Brighton sous la forme d'un prêt. Un prêt avec option d'achat obligatoire suivant certaines conditions. Ce qui veut dire que dans quelques temps, il rapportera pas mal d'argent. 26 millions est le chiffre qui circule alors qu'il n'avait coûté que 500 000 euros il y a 2 ans. L'attaquant canadien a inscrit 41 goals en 82 matchs avec l'Union et il a gagné 4 trophées, un championnat, une coupe et 2 supercoupes. Une confirmation, Axel Witsel s'est engagé avec Nice pour une saison avec option pour une année de plus. Il va découvrir son 7e championnat après la Belgique, le Portugal, la Russie, la Chine, l'Allemagne et l'Espagne. Diego Moreira n'a pas encore signé au Milan AC, mais cela pourrait être le cas ce mercredi. Il a passé sa visite médicale hier. Rodri, le capitaine de l'équipe d'Espagne championne du monde, quitte Manchester City pour Barcelone. C'est maintenant officiel. Ex-Ballon d'Or et peut-être futur Ballon d'Or. Il échappe au Real Madrid qui le convoitait également. Et puis on note que l'ancien champion du monde français Patrick Vieira devient le sélectionneur du Sénégal, lui qui est né à Dakar.
0: Vous nous l'annonciez hier, Romelu Lukaku a effectué ses grands débuts avec son nouveau club de Fenerbahçe.
1: Fenerbahçe.
3: Et il est monté au jeu pour les 10 dernières minutes du barrage aller de Ligue des Champions entre l'équipe turque et Lyon. Un match qui s'est terminé sur le score de 1-0. Il n'a pas eu le temps de toucher beaucoup de ballons, mais c'est un autre Belge qui s'est mis en évidence, Loïs Openda, dans le clan d'en face. Il a marqué son premier but avec l'OL, son premier aussi depuis le mois de décembre. Il a ensuite frappé sur le poteau. Et lui, qui n'avait pas été retenu pour la Coupe du Monde, eh bien, il a fait tout cela sous les yeux du nouveau sélectionneur des Diables Rouges, Marc Van Bommel. Le coach néerlandais a par ailleurs dû faire la grimace hier en apprenant que Jérémy Doku était out pour plusieurs semaines. Il s'est blessé au mollet dimanche lors de la Supercoupe d'Angleterre, perdue par son club de Manchester City. L'international allemand Jamal Musiala a été victime d'un deuxième malaise en 4 jours en match amical avec le Bayern Munich. Il a ensuite expliqué que ce n'était pas grave, mais qu'il souffrait d'un dysfonctionnement neurologique.
1: On passe au hockey avec la Coupe du Monde organisée à Wavre notamment. Les joueuses belges ont disputé leur deuxième match hier.
3: Elles ont partagé 1-0 avec l'Espagne. Un résultat un peu frustrant pour les Red Panthers. Elles ont 4 points quand même, comme leurs adversaires d'hier. Et elles sont en tête de leur groupe. Alors pour assurer leur qualification pour la deuxième phase de poule, elles ne devront pas perdre demain contre l'Irlande. Judith Van Der Meren, milieu de terrain, est au micro d'Ebi Brouzakis.
4: L'Espagne reste la meilleure équipe dans ce pool, donc on savait à l'avance que ça allait être un match compliqué. C'est aussi un bloc défensif très solide, mais on reste complètement dans le tournoi et on doit juste déjà mettre le focus sur l'Irlande et prendre 3 points là. Et là, on passe vers la prochaine étape.
1: Alors ce soir, ce sont les hommes qui seront sur le terrain face à la Malaisie.
3: Oui, les Belgian Lions sont grillés un joker. Ils doivent maintenant tout gagner. Tout, c'est-à-dire aujourd'hui lors du dernier match de la première phase de poule et plus tard en deuxième phase de groupe. Aujourd'hui, ce sera face à la Malaisie, vous l'avez dit. Et là, ça devrait aller. La Malaisie fait partie de ce que l'on appelle souvent les petites équipes. Mais on constate de plus en plus que l'écart se resserre entre les grandes équipes et les petites équipes. L'attaquant belge Nelson Onana.
5: Ouais, le hockey évolue énormément. Au-delà de ça aussi, la Belgique a été une top équipe mondiale de ces grandes années 2018 à 2023. Donc beaucoup d'équipes ont copié un peu ce style de jeu, puis finalement les Pays-Bas sont passés devant. Tout le monde se répond un peu l'un à l'autre. Et les équipes plus petites, en quelque sorte, eh ben, elles copient aussi, elles évoluent énormément. Et la Malaisie, ben, c'est un style de jeu complètement différent, mais qui s'inspire aussi des nations comme l'Inde, qui s'inspire aussi des Pays-Bas, etc. Et nous aussi. Et donc ouais, l'écart se resserre, je pense, c'est sûr. C'est pas pour autant... qu'on doit s'inquiéter non plus de toutes les nations, on doit aussi avoir un peu d'orgueil et accepter ce statut de leader. Du sport, ça ne gagne pas 10-0 à chaque fois, sinon ce serait trop facile. Il faut être prêt à mettre le meilleur niveau contre les petites équipes et c'est là vraiment qu'on verra qu'il n'y aura pas match.
1: Il y aura aussi du cyclisme chez nous à partir d'aujourd'hui et jusqu'à dimanche.
3: Oui, c'est le Renewi Tour, on disait avant Tour du Benelux, mais cette année, il n'est organisé que dans notre pays. Vous pourrez suivre la première étape de 10 à 10 à partir de 15h30 sur RTBF Typique et sur Ovio. Vainqueur l'an dernier, Arnaud Delis sera au départ, de même que Tim Merlier, Jasper Philipsen, Alex Segart, Binyan Girmay, Jonathan Milan, Olaf Koy, entre autres.
1: Les championnats du monde d'équitation continue cette semaine à Aix-la-Chapelle, c'est en Allemagne.
3: Oui, aujourd'hui, place au paradressage. Alors, organiser la compétition para-équestre en même temps et au même endroit que les épreuves pour les valides, eh bien, c'est parfait pour la Belge Barbara Minetschi qui sera sur la piste aujourd'hui.
6: Ce sont deux grands rendez-vous. C'est un petit peu différent pour nous parce que dans le championnat du monde, on est ensemble avec toutes les autres disciplines, avec les cavaliers valides. Et c'est vrai que ça nous tire un peu vers le haut et ça permet de mettre la lumière aussi sur le paradressage. C'est important parce que s'il n'y a pas de visibilité, ben, il n'y a pas de finances. Et s'il n'y a pas de finances, c'est compliqué. Bien, tous les journalistes étant au championnat du monde, ils s'intéressent du coup aussi au paradressage. C'est vrai qu'il y a un esprit d'équipe. On va soutenir, quand le planning le permet, les autres disciplines et les autres disciplines viennent nous soutenir et c'est motivant et ça nous tire vers le haut, je pense, oui.
3: Une interview réalisée par Thibaut Rinchon. Enfin, en tennis, les organisateurs de l'US Open ont attribué leurs invitations. Sans surprise, David Goffin ne figure pas dans la liste pour les qualifications et donc son dernier grand chelem aura été Wimbledon 2026. On rappelle qu'il prendra sa retraite dans quelques semaines.
1: Merci beaucoup Christine Anquet pour ce journal des sports. On vous retrouve demain, même heure, même endroit. Et c'est Denis Collard qui nous dit le temps qu'il fait aujourd'hui. Bonjour Denis.
7: Bonjour Sarah, bonjour tout le monde.
1: C'est une journée assez couverte qui nous attend encore.
7: Oui, en effet, beaucoup de nuages qui reviennent dans le ciel. Et pour ce matin, eh bien, on a encore une météo relativement sèche sur la moitié sud du pays et déjà des averses un petit peu plus présentes de Gand à Anvers. Et puis, dans le courant de la matinée, les averses vont gagner un petit peu plus la Flandre. Ça restera un temps gris mais plus sec sur le sud. Par contre, l'après-midi, ce sera l'arrivée progressive d'une zone de pluie. Le timing n'est pas encore calé par les modèles météo, mais en début, voire milieu ou fin d'après-midi, à partir de la frontière française, une zone de pluie assez active, entre 5 et 10 litres d'eau par mètre carré, qui vont donc faire du bien, mais qui vont donc tomber en deuxième partie de journée, en soirée, et ça va même se poursuivre la nuit prochaine. Du coup, dans cette ambiance plus grise et plus humide, les températures ne décollent pas vraiment. On ne dépassera pas 18 à 21 degrés pour aujourd'hui. La pluie va donc se poursuivre sur le sud-est la nuit prochaine. Et puis demain, journée un peu en deux temps, avec une matinée encore assez calme. Et puis l'après-midi, ce qu'on appelle un ciel de traîne, éclairci, passage nuageux et quelques averses. Elles seront plus nombreuses au nord qu'au sud du pays. On ira de 19 à 22 degrés. Et pour vendredi, encore quelques averses. Un temps plus sec se dessine pour samedi.
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0: 6h41, merci de débuter votre journée en écoutant La Première. La rentrée, c'est pour bientôt, mais si vous avez encore quelques jours de congé, on vous propose une idée de sortie en Belgique qui vous donnera l'impression d'être ailleurs. Louis Matagne nous fera découvrir le lac de Nis-Ramon dans le parc naturel des Deux Ourtes en province de Luxembourg. Mais avant cela, on va évoquer un procès historique qui est entré dans le vif du sujet hier aux États-Unis. Près de 200 milliards de dollars, c'est la somme que réclament plusieurs États américains au géant Meta. Une trentaine d'États accusent le groupe de Mark Zuckerberg d'avoir rendu ses plateformes Facebook et Instagram addictives pour les mineurs. Après la constitution du jury la semaine dernière, le premier procès fédéral en la matière est entré dans le vif du sujet avec le début des plaidoiries hier. Pour en parler, nous recevons ce matin Xavier Degros, consultant en marketing digital et réseaux sociaux. Bonjour.
10: Bonjour.
0: Alors avant d'évoquer ce procès avec vous, je vous propose d'évoquer le côté addictif des réseaux sociaux et des écrans avec ces quelques réactions recueillies par Enora Depré de Griffe.
11: Si je dois être honnête avec moi-même, oui. Oui, je suis addict. Oui.
12: Je dirais quand même que oui.

0: tous les sujets et tout, n'importe quoi.
1: Bah ouais, je dirais quand même TikTok et Instagram.
2: Alors je pense qu'Instagram, effectivement, avec le système des reels, est devenu un petit piège pour moi. Je me surprends parfois à y passer une dizaine de minutes, et puis après je me dis, mais pourquoi est-ce que j'ai fait ça? Qu'est-ce que j'ai appris? Et quel est le temps que je viens de perdre ici?
3: Alors on l'a entendu, dans ces quelques témoignages, les réseaux sociaux semblent avoir un effet addictif pour certains utilisateurs. Est-ce que Facebook et Instagram, à l'instar peut-être d'autres réseaux sociaux évidemment, mettent tout en œuvre pour retenir leurs utilisateurs?
4: Oui, ça c'est très clair et ça fait partie d'ailleurs du business model, du modèle économique de Meta, et pas seulement de Meta, hein, et d'ailleurs vos auditeurs ont très bien cité TikTok qui pour moi est la machine de guerre la plus puissante à ce niveau-là. Cela dit, c'est très très difficile pour les scientifiques d'établir une causalité directe hein, entre la consommation plus ou moins importante de Facebook, d'Instagram et du mal-être psychologique. Et c'est d'ailleurs évidemment là-dessus que Meta joue. Cela dit, le procès ici n'est pas tellement là-dessus. Le procès, il porte davantage sur est-ce que oui ou non Meta savait et s'il savait, est-ce qu'il a menti finalement dans sa communication. On est un petit peu comme au moment du procès pour le tabac, parce qu'ici, il y a des notes internes qui ont fuité. Hein. Vous vous souvenez, il y a quelques années, il y avait eu une lanceuse d'alerte, Frances Haugen, qui avait fait les gros titres. Eh bien, c'est ce procès-là, en fait. Hein. Donc, il y a une note qui indique clairement qu'une recherche maison concluait sur des fonctionnalités conçues pour augmenter le temps passé et concluait que c'était contraire au bien-être. Il y a une autre note qui dit que les adolescents ont un discours d'addict sur leurs usages, et c'est ce qu'on vient d'entendre aussi, et pas que des ados. Il y a aussi des salariés qui parlent d'Instagram comme d'une drogue et d'eux-mêmes comme de dealers.
3: Oui, et dans le méga procès, l'accusation parle aussi de ces fonctionnalités, vous l'avez dit, qui ont été créées par Meta pour retenir les adolescents. On parle de filtres d'apparence, des outils de limitation du temps qui sont facilement contournables. On parle de quoi exactement, pour bien comprendre de quoi on parle?
4: Ouais, vous avez cité deux fonctionnalités. Il y a aussi les compteurs de likes. On parle aussi du défilement infini finalement. Hein. Ça ne s'arrête jamais. On parle de limites de temps. On parle de contournement facile du contrôle parental. Et c'est tout ça qui est au cœur ici du procès. Ce sont des fonctionnalités. Donc le procès ne porte pas véritablement sur free speech ou pas, hein, premier amendement de la Constitution américaine, mais plutôt sur spécifiquement le tuyau en fait, et il serait défectueux, et c'est là-dessus qu'attaquent quatre États ici, mais en réalité c'est une coalition de 29 procureurs généraux d'États.
3: Il y a déjà eu un procès très médiatisé où une jeune femme de 20 ans a été indemnisée à hauteur de 6 millions de dollars par Meta et Google. Ce procès-ci, il est fédéral, d'une toute autre ampleur. On peut parler de procès historique?
4: Oui, c'est absolument un procès historique, et pas seulement par l'ampleur des montants. Hein. Vous avez cité un peu moins de 200 milliards de dollars réclamés par les États, mais figurez-vous que Meta lui-même, sans doute pour dramatiser un petit peu les choses, a évoqué 1400 milliards de dollars, c'est-à-dire plus que sa capitalisation boursière. Quoi qu'il en soit, même à 200 milliards de dollars, c'est absolument costaud. Hein. Pour vous donner un ordre de grandeur, c'est ce que l'industrie du tabac aux États-Unis a dû payer ces 30 dernières années au total. Donc c'est évidemment colossal. C'est aussi historique parce que on touche là l'outil qui est défectueux, et donc moins l'éditorialisation, la plateformisation, le fait d'éditorialiser les contenus, ça c'est pas vraiment mis en cause, c'est plutôt les outils. Mais je dirais que c'est aussi malheureusement un outil, un procès historique, parce qu'il s'intéresse presque, j'allais dire, au passé de Meta, c'est-à-dire aux réseaux sociaux tels qu'on les connaissait encore il y a quelques années. Mais aujourd'hui, ces plateformes-là, et Meta en tête, c'est beaucoup plus que ça. Aujourd'hui, Meta est dans la course pour devenir le super outil comme d'autres, hein, comme OpenAI, avec une combinaison à la fois de réseaux sociaux, bien sûr,

0: mais qui sont de moins en moins sociaux. On voit bien que on like moins, on commente moins, on diffuse moins de contenu, etc. On subit un peu plus les fils algorithmiques, mais c'est combiné avec des moteurs de recherche et de l'intelligence artificielle. Et en fait, ici, au plus le procès va durer, au plus les appels vont durer, parce que ma main a coupé que Meta va évidemment faire appel, au plus Meta peut finalement financer son futur. Il vient d'ailleurs d'évoquer 130 à 145 milliards de dollars d'investissement dans l'intelligence artificielle, rien que pour cette année. Donc, en réalité, le train qu'on est en train de condamner, ben, il est déjà passé il y a un petit temps, et le train suivant, lui, n'est pas du tout régulé, c'est le train de l'intelligence artificielle.
1: Et là, ça risque de constituer un sérieux défi pour l'avenir. Vous pensez qu'il y aura aussi des procès possibles dans ce domaine-là plus tard ?
0: Oui, bien sûr, mais quand? Et c'est bien ça la question, c'est que on est là sur deux vitesses complètement différentes, hein, la vitesse du business, des usages d'un côté, et puis la vitesse politique et régulatoire et judiciaire derrière, qui est toujours extrêmement lente et qui fait que finalement un géant comme Meta, même s'il venait à payer une amende, ça sera toujours bien inférieur aux rentrées que le système met en place. Et entre-temps, son monopole relatif va se poursuivre. On verra quand même aussi, parce que le contexte politique est important, hein. Ici, bon, on voit bien qu'il n'y a pas une intervention de Trump. En général, la droite américaine ne protège pas ces géants sur la question de la protection des mineurs, mais surtout le reste, elle le protège, et surtout en Europe. Donc on verra si le vent politique tourne aux États-Unis, si ça ne s'accélère pas malgré tout.
1: Oui, parce que le président américain Donald Trump est un sérieux soutien à Meta.
0: C'est le moins qu'on puisse dire, et Meta a été et est toujours un sérieux soutien à Trump, en réalité. On se souvient que Meta a payé 25 millions de dollars pour s'excuser d'avoir exclu Donald Trump de sa plateforme. On se souvient du soutien économique à la procédure d'investiture. On se souvient aussi que le président Trump est parvenu à placer deux personnes importantes dans la gouvernance de Meta. On se souvient que Trump menace d'augmenter les tarifs américains dès que l'Europe agite un peu trop le spectre d'une amende pour ces fameux géants des technologies. Donc, il y a une protection diplomatique, je dirais, surtout à l'international, en Europe et aux États-Unis. Ben, on voit bien qu'aujourd'hui, il y a déjà ce procès-là qui pourrait ouvrir la porte à beaucoup d'autres. Et on parle ici de plusieurs centaines, voire de milliers de procès. On parle d'autres États, hein. On a ici, il y a 4 États et en réalité, c'est une coalition de 29 États. Et ici, on est sur un procès test. Mais on parle aussi de districts scolaires. Et là, c'est plus de 1200 districts scolaires qui attendent de pied ferme leur procès avec Meta.
1: L'histoire n'est pas finie. Merci beaucoup, Xavier Degros, d'avoir accepté notre invitation ce matin. Je rappelle que vous êtes consultant en marketing digital et réseaux sociaux. Merci pour votre éclairage. 6h51, on retrouve Olivia Rox à Pérex. Comment ça se passe sur les routes à cette heure-ci, Olivia ?
2: Eh bien, globalement, tout se passe bien pour le moment. Les premiers ralentissements, notamment sur le ring de Bruxelles. Quelques ralentissements entre Strombeek-Bever et Vilvoorde en direction de Zaventem. 5 minutes tout au plus. Et puis, il semblerait qu'il y ait un incident. C'est à hauteur de Machelen en circulation extérieure. Ce serait un objet encombrant juste quand vous arrivez, hein, depuis le 19, depuis Anvers. Donc, soyez tout de même vigilants. On termine avec quelques très légers ralentissements. Les premiers au niveau du chantier de Votem sur le 40 en direction d'Aix-la-Chapelle. Ajoutez 5 minutes. Dans l'autre sens, vers Liège, plus 5 minutes également.
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1: 6h53, merci de nous suivre. On parle beaucoup de la rentrée ces derniers jours, mais officiellement ce sont encore les vacances et vous avez peut-être encore l'occasion d'en profiter. Tout cet été, nos équipes ont cherché des lieux dépaysants à vous faire découvrir pour faire le tour du monde sans quitter la Belgique. Aujourd'hui, direction le parc naturel des Deux Ourthes en province de Luxembourg à la découverte du lac de Nis-Ramon, un site aménagé dans les années 50 pour fournir de l'eau potable aux communes environnantes et qui est devenu au fil du temps un important site touristique. Balade sonore avec Louis Matagne.
5: Une étendue d'eau paisible, bordée par d'épaisses forêts de feuillus et de conifères. Comme un air de Canada, de ces lacs d'Amérique du Nord où l'on vient se ressourcer entre amis, loin des grandes agglomérations. Nous sommes pourtant bien en province de Luxembourg, à Nis-Ramon, près de la Roche-en-Ardenne, un paradis local très apprécié des pêcheurs.
6: C'est vraiment un lieu où très sauvage, il y a beaucoup d'espèces d'oiseaux, on a vu ici plus loin. Et pour la pêche, c'est extra, il y a plein d'espèces. Franchement, un endroit pour se déconnecter, c'est parfait, quoi.
7: Moi et un copain, on voulait s'amuser dans la nature, on cherchait la calme en fait. Il n'y a pas trop de monde, surtout aujourd'hui. Donc on a choisi un bon moment.
5: Ces pêcheurs savent-ils que leur petit paradis est artificiel? Le lac est en fait un cours d'eau, l'Ourthe, retenu à la fin des années 50 par ce barrage. C'est ici que nous rencontrons Bastien, notre guide, originaire de la région et qui côtoie le lieu depuis son enfance.
8: Le barrage a été créé pour avoir un réservoir d'eau potable ici en Ardennes.
9: Et donc ça fonctionne comment?
8: Donc l'eau est pompée ici dans le barrage. Elle est potabilisée à l'intérieur des bâtiments et puis après elle est envoyée dans différentes communes wallonnes. À la base, le barrage devait être beaucoup plus grand, il devait être plus loin en aval et inonder toute cette zone. Mais il y a une forte opposition des citoyens parce qu'on est dans des sites très naturels avec beaucoup de biodiversité et donc le barrage a été réduit en taille.
5: Effectivement, le lac et son barrage sont devenus des refuges pour de nombreuses espèces. Mais c'est surtout l'homme qui semble s'y sentir bien. Outre des pêcheurs, on y croit souvent des amateurs de sport nautique et bien sûr de très nombreux randonneurs.
8: On a le tour du lac qui fait 13 km, 13 km et demi, avec une difficulté qui est quand même assez élevée parce que ça monte, ça descend très fort, donc il ne faut pas venir en poussette, ça c'est sûr. Et il faut être un bon randonneur pour venir faire le tour.
10: Je pense que c'est très beau. Nous devons faire la marche autour du lac, donc nous n'avons encore vu que cette partie. C'était très impressionnant pour moi de regarder vers le bas. Le chien aussi est venu avec nous marcher sur le barrage. Il regardait vers le bas.
5: Plusieurs randonnées partent du lac et permettent d'explorer le parc naturel des Deux Ourthes. Avec ses 600 000 visiteurs annuels, c'est bien lui la star du parc naturel. L'accès y est entièrement gratuit, mais attention, il est strictement interdit de s'y baigner.
1: Voilà, un lieu qui donne envie de profiter encore un peu des vacances ou pour un week-end, pourquoi pas, ça marche aussi. Merci à Louis Matagne pour cette découverte.
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1: Il est plus connu en tant que guitariste pour Soul ou Charlie Winston, mais Jug est aussi chanteur, auteur, compositeur. Il continue sa carrière avec ce titre puissant, Le soulèvement de la terre.

0: Le soulèvement de la terre, c'était Jug sur la première. On fera le point dans quelques instants dans le journal de 7h sur l'incendie qui ravage les Hautes-Fagnes avec 3000 hectares brûlés. C'est en tout cas l'un des pires incendies de forêt dans l'histoire de la Belgique, favorisé par le changement climatique. Notre pays était prévenu, mais étions-nous prêts? Comment s'attaquer concrètement au phénomène? Est-ce seulement possible dans un pays où le climat est une compétence écartelée entre régions et États fédérales? On en parle avec l'invité de la matinale, la ministre wallonne du plan Air Climat, Cécile Neven. Interview par Mélanie Joris. À 7h45, on attend vos questions sur le WhatsApp de l'émission 0471 200 500. Tout de suite, le journal de 7h avec Florence Urner.
1: Bonjour à tous. Le feu désormais contenu partout dans les Fagnes grâce aux pompiers, même si la nuit a été compliquée, notamment à l'est en raison du terrain, mais aussi de la météo. Nous serons en direct des Fagnes dans un instant. L'épidémie d'Ebola en République démocratique du Congo est loin d'être maîtrisée selon l'OMS, l'Organisation mondiale de la santé, qui a intensifié la réponse sanitaire pour tenter de juguler les contaminations. Et puis le partage des Red Panthers un partout face à l'Espagne à la Coupe du Monde de hockey. Bienvenue à tous. Et pour ouvrir ce journal, on va donc prendre tout de suite la direction des Fagnes ravagées depuis vendredi par un incendie. On retrouve en direct de OM Clément Glessner. Clément, la journée commence sur une bonne nouvelle.
2: Ah oui, sur une bonne nouvelle, car pour la première fois, l'ensemble du périmètre est circonscrit, notamment sur le front nord-est. On vous en a parlé beaucoup hier dans la journée. Ce front qui était difficile d'accès pour les moyens terrestres, car particulièrement marécageux, particulièrement escarpé aussi, mais l'ensemble des pompiers se sont mis, eh bien, nombreux sur ce secteur. Et ce matin, la bonne nouvelle est tombée. Le périmètre est totalement circonscrit. Alors, est-ce que ça veut dire que la bataille est gagnée? Eh bien, tout à fait. Il faut rester modeste pour l'instant. Cela signifie juste que l'ensemble des coins du feu peuvent être attaqués par les pompiers, mais pour l'instant, il n'est toujours ni maîtrisé ni fixé. Cela signifie que des risques de reprise importants sont toujours d'actualité. D'ailleurs, cette nuit, les pompiers ont dû répondre à de nouvelles reprises importantes sur les fronts nord et est cette fois, mais on nous le dit, tout est maîtrisé.
1: Merci beaucoup Clément Glessner, en direct donc de OM avec les moyens techniques de Pascal Clouse. Et les conditions météo ont empêché jusqu'à présent l'intervention des moyens aériens pour aider les pompiers au sol. Une réévaluation de la situation sera faite ce matin. Le feu finira évidemment par s'éteindre, mais et après, eh bien, une chercheuse de l'ULB s'étonne des réactions politiques face à cet incendie. Elle dénonce le déplacement vers la responsabilité individuelle. Roxane Bayes appelle à tirer les enseignements.
3: Il était un temps où on pouvait agir sans savoir. Il s'agissait alors d'ignorance. Aujourd'hui, clairement, nous savons, mais nous n'agissons pas. Dès lors, il s'agit de négligence.
4: Roxane Baines est écologue et biologiste de la conservation à l'ULB. Dans une lettre ouverte publiée sur les réseaux sociaux, elle s'inquiète pour l'avenir.
3: J'ai peur de ce qui adviendra une fois que les flammes seront éteintes, parce que le feu, évidemment, quittera les écrans. L'actualité passera à autre chose.
4: Certains politiques se sont rendus sur le terrain.
5: C'est assez désolant de voir ça.
6: Courage à eux.
4: Mais le tweet du Premier ministre en séjour au Japon qui prie les dieux de la pluie, ou le message du président du MR qui pointe les individus responsables et appelle à des sanctions exemplaires ne passe pas.
3: Se focaliser uniquement sur la responsabilité individuelle, ça permet de dresser un écran de fumée devant une question autrement plus dérangeante, qui est celle de savoir pourquoi notre territoire est aujourd'hui devenu aussi inflammable.
4: Pour y répondre, 7 ministres ou secrétaires d'État ont en Belgique des compétences liées au climat, à l'environnement ou à la nature. Parmi eux, Cécile Neven est maire à la région wallonne.
7: On ne va pas résoudre ces questions-là avec des mesures sur un coin de table ou des effets d'annonce à l'occasion de crises. On va résoudre ça avec des mesures structurelles et pérennes et durables, qui vont porter sur le court, le moyen et le long terme.
4: Pour Roxane Baines, écologue à l'ULB, le temps électoral et le temps climatique ne coïncident tout simplement pas.
1: Un sujet réalisé par Anne-Sophie Breuil, donc. C'est noté que concernant la situation dans les Fagnes, la dernière étape de notre émission, le beau vélo de Ravel, samedi à Eupen, a été annulée. Une décision prise pour des raisons de sécurité et pour laisser des voiries dégagées. Maxime Prévost poursuit sa visite de travail de deux jours en Ukraine. Arrivé hier, le ministre belge des Affaires étrangères a rencontré le président Volodymyr Zelensky, mais aussi son homologue ukrainien. Des entretiens consacrés notamment au rapprochement de l'Ukraine avec l'Union européenne et à la situation en mer Noire. Maxime Prévost qui a également réaffirmé le soutien de la Belgique à Kiev. De la publicité sur ChatGPT, un mail a été envoyé à tous les utilisateurs pour annoncer l'arrivée de l'offre publicitaire en Europe d'ici la fin du mois d'août. C'était déjà le cas aux États-Unis, au Japon ou encore au Canada. Mais comment cela va-t-il se passer et que déduire de cette arrivée de la pub ? Réponse avec Thomas Deschamps.
5: Avec plus d'un milliard d'utilisateurs actifs, on pourrait s'imaginer qu'OpenAI, la maison mère de ChatGPT, croule sous les dollars. Et pourtant, c'est l'inverse. 39 milliards de pertes cette année, ce qui n'étonne pas Caroline Van Den Plas, AI partner chez Yuma, une société spécialisée dans la transformation numérique.
6: Il y a d'abord un énorme investissement pour construire ces modèles, sur lesquels ils n'ont pas encore récupéré, à mon avis. Je ne suis pas dans leurs modèles commerciaux, mais ça coûte énormément d'argent. Il faut collecter beaucoup de données, il faut faire tourner beaucoup de puissance de calcul pour les faire. Mais même, par exemple, générer des images, ça coûte énormément en énergie. Et l'énergie, on sait tous que ça coûte très cher.
5: Après les abonnements payants, ChatGPT se lance donc aussi dans la pub pour rassurer les investisseurs alors qu'elle prépare son entrée en bourse. Nicolas Deltour, expert en investissement chez Belfius.
8: On prépare la mariée, hein. Oui, on met en avant tous ces atouts réels ou potentiels des prochains mois. Il s'agit aussi de petit à petit d'être le premier sur la balle, hein, qui est finalement l'interlocuteur des annonceurs pour ce qui devient un canal gigantesque. Hein.
5: Une requête IA sur 5 environ concernerait une recherche de produits. Le potentiel est donc énorme, mais ChatGPT assure que ces pubs n'influenceront pas les réponses données et qu'elles seront toujours clairement identifiées.
1: L'épidémie d'Ebola est loin d'être maîtrisée selon l'OMS. L'Organisation mondiale de la santé s'est réunie hier pour faire le point sur la situation en République démocratique du Congo. Les risques d'une propagation nationale et internationale sont toujours élevés. L'organisation appelle donc à intensifier les opérations de santé et la collaboration avec les communautés. Car c'est un fait en RDC. Le repli et la méfiance envers les services de santé de la population constituent l'un des principaux facteurs de la propagation du virus. On écoute le docteur Tierno Baldé pour l'Organisation mondiale de la santé.
9: Les gens ont des proches qui sont malades, qui meurent. Nous sommes en train de recentrer toute l'approche opérationnelle, toutes nos activités autour de l'engagement des communautés. L'une des principales communautés que nous souhaitons avoir avec nous, c'est l'association des motards, ceux qui transportent ces patients, qui transportent ces cadavres. Nous devons les avoir avec nous, les inclure dans la surveillance, les inclure dans la réponse. Une centaine d'épidémiologistes supplémentaires de l'OMS seront déployés sur le terrain, au niveau des zones de l'épidémie que l'on connaît déjà. Ils seront soutenus par près de 500 agents de santé qui se rendront dans les communautés pour rechercher des contacts, identifier les cas et convaincre les personnes d'accepter d'être suivies.
1: Et on rappellera qu'à ce stade, il n'existe aucun vaccin ou traitement spécifique contre le virus en cause dans cette épidémie, mais des essais cliniques sont en cours. En sport, les hockeyeuses belges ont partagé face à l'Espagne un partout lors de leur deuxième match de Coupe du Monde. Après avoir dominé la première mi-temps, ce ne fut pas le cas dans la seconde. Les Red Panthers frustrés de n'avoir pris qu'un point. On écoute Alix Gerniers, milieu de terrain.
10: Au vu du match, je trouve qu'on aurait dû avoir 6 sur 6 et c'est pour ça que je suis un peu déçue. Je reste positive, c'est pas ça, mais c'est frustrant. Quand t'as un match tellement en main, si c'était pas le cas, si c'était un jeu égal, ben voilà, c'est comme ça, mais je trouve quand même qu'on aurait dû prendre 3 points aujourd'hui. Maintenant, l'Espagne, on connaît très bien et ça se termine au final souvent sur des matchs nuls. Mais au vu du match, allez, on a vraiment fait ce qu'il fallait, on a exécuté le plan qui a été discuté et on les a vraiment suffoqués, je pense, en première mi-temps et on doit faire la différence là, quoi.
1: Interview d'Ebi Brouzakis. C'est pour atteindre la phase suivante. Les Red Panthers devront éviter la défaite contre l'Irlande. Ce sera demain. Ce soir, notre équipe masculine joue son dernier match de groupe face à la Malaisie, l'équipe la plus faible du groupe. Et puis un mot de football. Parmi les derniers transferts conclus, l'attaquant canadien Promise David quitte l'Union Saint-Gilloise et est prêté au club anglais de Brighton. Axel Witsel jouera dorénavant à Nice. Et puis Rodri, le capitaine de l'équipe espagnole championne du monde, s'est engagé avec Barcelone. Voilà qui marque la fin de ces infos. Vous soyez, merci de nous écouter.
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0: Merci beaucoup Florence Surner et on va parler de cette épidémie d'Ebola avec notre invité dans quelques instants, le coordinateur de programme d'urgence chez Médecins Sans Frontières. Et vous, on vous retrouve à 9h dans ce studio pour un autre journal. À tout à l'heure. Bonjour Denis Collard.
12: Bonjour Sarah, bonjour tout le monde.
0: C'est vous qui nous informez pour la météo aujourd'hui. À quoi doit-on s'attendre ?
12: Eh bien, on aura une zone de pluie qui va aborder le pays dans le courant de l'après-midi. Alors, selon certains modèles, plutôt en fin d'après-midi. D'autres disent déjà dès le début de l'après-midi. En tout cas, avant cela, c'est encore relativement calme ce matin. On note quand même des averses sur l'Escaut, notamment entre Gand et Anvers. Et c'est sur la Flandre que l'on retrouvera ces petites averses essentiellement ce matin. Ce sera gris, mais plus sec ailleurs dans le pays. Cet après-midi, la zone de pluie va donc se déployer d'ouest en est et elle donnera de bonnes pluies, entre 5 et 10 litres d'eau par mètre carré. Côté température, 18 à 21 degrés pour aujourd'hui. Un vent qui sera faible à modéré de secteur ouest-sud-ouest. La nuit prochaine, la pluie s'évacue par le sud-est du pays et demain, on retrouvera une journée en deux temps avec une matinée encore assez calme, des éclaircies qui se dessinent et puis l'après-midi, quelques averses qui viendront entrecouper ces éclaircies. Un ciel de traîne, comme on dit, 19 à 22 degrés pour les maxima. On aura encore ce même type de temps vendredi, un temps variable, avant de retrouver une météo un petit peu plus sèche pour samedi.
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0: Bonjour à toutes et à tous, soyez les bienvenus sur RTBF La Première. Nous sommes le mercredi 19 août. Toute l'équipe de Matin Première est sur le pont depuis 6h et jusqu'à 10h pour vous informer. Au programme de la matinale, la pire épidémie d'Ebola jamais connue en République démocratique du Congo. Le comité d'urgence de l'OMS, l'Organisation mondiale de la santé, s'est réuni hier, on l'a dit dans le journal. On fait le point ce matin avec notre invité à 7h10, le coordinateur de programme d'urgence de Médecins Sans Frontières. On poursuivra ensuite notre série estivale consacrée au rail à l'occasion des 100 ans de la SNCB. Anne-Sophie Brundongs poursuit son trajet en train entre Caux et Trois-Ponts ce matin. Et puis on reviendra à 7h45 sur les responsabilités politiques face au brasier qui détruit les fagnes. Cécile Neven, ministre wallonne du plan Air Climat, est l'invitée de Mélanie Joris à 7h45. Vos questions sur le WhatsApp de l'émission 0471 200 500. Merci de démarrer votre journée avec nous.
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0: L'épidémie d'Ebola hors de contrôle en République démocratique du Congo. Elle est devenue début de semaine la plus meurtrière de l'histoire du pays, dépassant en trois mois les 2300 morts de la dernière épidémie qui avait duré deux ans entre 2018 et 2020. Cette épidémie d'Ebola est la plus rapide jamais enregistrée. Elle tue une personne toutes les 30 minutes. Pour évoquer cette épidémie meurtrière, nous recevons ce matin Jean-Nicolas Armstrong d'Angelser, coordinateur de programme d'urgence chez MSF Médecins Sans Frontières, bonjour.
13: Bonjour.
0: Alors, est-ce qu'on peut commencer peut-être par évoquer cette maladie Ebola? C'est quoi? Comment agit-elle et quels sont ses symptômes?
13: Alors, Ebola, c'est une fièvre hémorragique. Donc, comme son nom l'indique, ça commence par une fièvre. Après, les symptômes de base, c'est des courbatures, des maux de tête. Donc, c'est assez équivalent à ce qu'on pourrait avoir sur le paludisme ou beaucoup d'autres maladies. Ce qui fait aussi que cliniquement, c'est compliqué de la différencier des autres au début de la maladie. Et plus on va en avant, plus il y a des symptômes graves comme de la diarrhée, des vomissements et chez certains patients, des saignements. Donc, ça se répand à travers les fluides corporels. Et donc, à certains moments, comme par exemple la préparation du corps au moment des funérailles, sont des moments extrêmement dangereux où la maladie se répand dans la population.
0: C'est une maladie qui est souvent mortelle?
13: Oui. Sur cette épidémie-là, nous sommes à 47% de mortalité, donc presque une personne sur deux qu'on a détectée. Mais ce taux peut varier selon les endroits où se répand l'épidémie, et selon l'accès aux soins et l'arrivée des malades plus ou moins rapidement pour trouver des traitements.
0: Alors, l'épidémie, elle a démarré en mai dernier en République démocratique du Congo. Comment peut-on expliquer sa fulgurance ?
13: Donc l'épidémie a été déclarée en mai, mais on pense que ça faisait déjà quelques mois en fait qu'elle était en train de se répandre, parce que c'est quand même des zones très reculées du pays où ça met du temps des fois à détecter des maladies. On pense aussi que le virus en cause sur cette épidémie, Bundibugyo, les symptômes vont plus lentement, les symptômes sévères vont un peu plus lentement que le virus Zaïre. Et du coup, les gens sont toujours mobiles et peuvent répandre la maladie. C'est une zone aussi aurifère avec donc des personnes qui viennent du pays entier pour les mines d'or. Donc il y a beaucoup de mouvements de population, c'est une zone frontalière, donc aussi avec beaucoup de mouvements pour le commerce.
0: Et vous avez cité les noms de différents virus. En fait, le virus qui cause la maladie d'Ebola, il mute avec les années?
13: Alors, c'est pas une mutation, mais à la base, c'était des souches différentes. Okay. Donc, le Bundibugyo, c'est seulement la troisième épidémie de l'histoire, et celles d'avant, elles étaient extrêmement petites. Donc, celles qu'on avait eues en Afrique de l'Ouest, par exemple, et celle qui est assez récurrente au Congo, c'est plus le virus Zaïre, généralement.
0: Okay. Comment est-ce qu'on gère la situation sur place? On lit dans les dépêches d'agences qu'il y a des groupes armés qui compliquent les opérations. On parle aussi d'un manque de prise de conscience des risques par la population. Je vous propose d'écouter peut-être cette interview d'une de vos collègues de Médecins Sans Frontières, Trish Newport, qui est sur place.
14: Le fait que cette épidémie soit si grande nous pousse à avoir une réponse très réactive. Les acteurs sur le terrain n'ont pas le temps de faire de la prévention. Nous devrions pouvoir circonscrire l'épidémie, aller faire de la prévention partout où l'épidémie n'a pas encore commencé, afin que les zones de santé, le ministère de la Santé, soient prêts à répondre, mais nous n'avons pas la capacité aujourd'hui. La première chose, c'est l'engagement communautaire. La communauté doit être consciente de l'épreuve. Elle doit être impliquée dans la réponse. Les gens doivent connaître les signes et les symptômes et ce qu'ils doivent faire s'ils tombent malades. Et ceci, aujourd'hui, n'est pas le cas dans tous les endroits où il y a des cas d'Ebola.
0: Jean-Nicolas Armstrong d'Anguelser, vous êtes donc coordinateur de programme d'urgence chez Médecins Sans Frontières. La population n'est pas assez consciente des risques liés à la propagation de la maladie?
13: Non, effectivement. Donc, comme le disait Trish, le problème, c'est que cette maladie, déjà, elle fait peur vu la mortalité qui est liée. Et on est dans une zone où, encore une fois, c'est très reculé. L'éducation n'est pas forcément très élevée et il y a beaucoup de rumeurs autour de maladies. C'est aussi politiquement très compliqué. Vous l'avez dit, il y a des groupes armés qui sévissent. Et donc les rumeurs sont comme d'habitude dans des épidémies plus fortes que les vraies informations, et donc c'est extrêmement compliqué de pouvoir conscientiser les populations et que ce soit pas manipulé ou alors une méconnaissance de la maladie. Donc effectivement c'est quelque chose qu'il faudrait qu'on puisse prendre en amont, mais qui est extrêmement compliqué pour l'instant en Ituri, où on a plus de 90% des cas et où on court plutôt après la maladie. Et comme le disait Trish, il faudrait un renforcement de cet engagement communautaire aussi sur les provinces autour avant que la maladie n'arrive.
0: Dans ce contexte complexe, comment se débrouillent vos équipes sur le terrain?
13: Alors, on a déployé énormément de moyens, énormément d'équipes expérimentées. On a fait beaucoup de recrutements aussi pour pouvoir mettre en place des centres de traitement Ebola, pour pouvoir justement être dans la communauté, partir sur les routes pour pouvoir aller à la rencontre des populations et pour pouvoir aussi soutenir le système de santé de manière générale, parce que ça, c'est quelque chose qui est affecté. Donc il y a des personnels de santé qui sont malades et du coup des centres de santé qui ferment et ça complique énormément les choses. Donc il y a vraiment énormément de travail. Il y a d'autres acteurs que nous aussi sur le terrain, mais pas assez. Et donc les équipes sont à pied d'œuvre vraiment de longues heures par jour C'est difficile vraiment d'arriver à quelque chose de satisfaisant par rapport à la taille et à la rapidité de l'épidémie.
0: On rappelle aussi qu'actuellement, il n'y a pas de vaccin contre cette souche.
13: Oui, effectivement. On avait eu un vaccin expérimental à partir de 2015 sur le virus Zaïre. Mais effectivement, Bundibugyo, vu que les deux épidémies d'avant étaient assez petites, Il n'y avait pas eu autant de recherches et autant d'énergie mise sur le développement d'un vaccin pour ce virus-là. Donc là, les essais cliniques vont tendre aussi vers voir si le vaccin existant pour le virus Zaïre a un certain effet de protection pour la population en attendant le vaccin spécifique pour ce virus-là.
0: L'Organisation mondiale de la santé a réuni son comité d'urgence hier. Elle espère inverser la tendance à la hausse de l'épidémie d'ici 3 mois. Comment est-ce que ça peut être possible, ça ?
13: Alors, comme le disait Trish et le collègue de l'OMS dans votre interview d'avant, il y a vraiment un volet sur la surveillance parce que pour l'instant, on n'a toujours pas une idée claire de où on est dans l'épidémie. Il y a toujours énormément de décès dans les communautés, donc qu'on arrive à tester seulement post-mortem. Et des personnes qui arrivent très en retard au niveau des centres de traitement Ebola. Donc, une épidémie se gagne dans la communauté. Donc, c'est vraiment des efforts sur la surveillance, comme le disait Trish, des efforts sur l'éducation des populations. Mais plus loin que ça, c'est que les populations puissent prendre conscience et prendre part aussi à la réponse. Donc ça, c'est vraiment les efforts sur lesquels on doit se concentrer si on veut pouvoir inverser la tendance dans les prochains mois.
0: Merci beaucoup Jean-Nicolas Armstrong d'Engelser de nous avoir éclairé sur cette épidémie historique d'Ebola en République démocratique du Congo ce matin. Je rappelle que vous êtes coordinateur de programme d'urgence pour Médecins sans frontières et courage à toutes vos équipes qui travaillent sur place. 7h20, comment ça se passe sur les routes, Olivia Rox ?
15: Alors, globalement, ça se passe bien. On prend la direction du ring de Bruxelles avec quelques très légers ralentissements entre Grand Bigard et Zaventem. Ajoutez vraiment 5 minutes tout au plus. Premier ralentissement dans le chantier de Votem sur le 40. Ajoutez 5 minutes en direction d'Aix-la-Chapelle dans l'autre sens vers la Cité Ardente, plus 10 minutes. Et au niveau du rail, pas de perturbation à vous signaler.
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0: 7h21, comme annoncé, on reprend notre balade en train initiée lundi sur la ligne 43 entre Rivage et Gouvy. Les 100 ans de la SNCB sont l'occasion pour nous de vous emmener à la découverte du rail belge et de ces petites gares de campagne qui n'en sont plus vraiment. Rares sont aujourd'hui les guichets et salles d'attente encore ouvertes. Place aux arrêts sols, simples et fonctionnels, mais la crainte est qu'eux aussi finissent par disparaître. Or, l'accès au train représente un atout économique et touristique non négligeable pour une région. C'est ce qu'on constate Jérémy Boisseau et Anne-Sophie Brundungs.
17: Allons les voyageurs en voiture.
18: Bon ben première surprise à Co, c'est qu'il n'y a pas du tout de gare ici. Or on s'attendait quand même à ce qu'il y ait un petit bâtiment à tout le moins. Il y a quand même les cascades de Co à visiter dans le coin. Donc on pouvait s'attendre à une gare un petit peu plus touristique, mais non. On n'a qu'un seul quai.
19: Si l'on veut rencontrer du monde, on comprend que c'est dans le village en contrebas que ça va se passer. Très vite, on tombe sur un parking rempli de cars touristiques et de voitures.
17: Je n'hésite pas un moment, je prends le chemin de fer.
18: Les avions, les Pays-Bas, ça ne me fait pas peur. Il y a des plaques étrangères, Pays-Bas encore.
19: On poursuit notre route et on arrive sur le pont qui surplombe la cascade de Co, la plus grande cascade naturelle de Belgique. La friterie du Grand Co est immanquable. Marie attend ses clients.
18: Qui sont vos principaux clients ?
20: Des touristes.
18: Et vous savez comment ils viennent jusqu'ici, les touristes ? Ils viennent en voiture, en bus, en train, et pourquoi ?
20: En train et en voiture.
18: Donc c'est important de maintenir l'arrêt de train de Co, notamment pour les commerçants que vous êtes.
20: Évidemment, et puis il y a Plopsa ici qui amène pas mal de clientèle et puis de travail pour les étudiants et tout. Et tous, ils viennent en train. Hein. Donc c'est très important.
18: S'il n'y avait pas d'arrêt à Co,
20: ce serait vraiment un manque à gagner, je pense.
19: On emprunte à présent un petit escalier plutôt raide pour descendre au plus près de l'eau.
18: On vient d'arriver au pied de la cascade de Co et c'est assez pratique parce qu'elle se trouve juste à 5 minutes à pied de l'arrêt de train. Donc forcément, on entend beaucoup hein, le bruit de l'eau qui coule, mais au loin, on entend aussi des cris d'enfants. Parce qu'il y a donc ce fameux parc d'attractions de la région qui est là aussi.
4: On poursuit notre balade et on croise cette fois Dylan à faire et arranger ses dizaines de kayaks.
18: Vous posez 3 questions et demie.
2: Je connais pas grand-chose, mais si vous souhaitez...
18: Est-ce que vous savez si vous avez beaucoup de vacanciers ou de gens qui viennent s'essayer au kayak, qui viennent ici en train?
2: Bah déjà, ne serait-ce que rien que pour les personnes qui travaillent ici. Il y a énormément de personnes qui se déplacent en train. On a plein de petits étudiants sympas qui viennent de Liège.
4: À croire que les trains nous poursuivent après ceux du parc d'attractions, voilà que nous croisons ceux du parc à gibier de Caux. À son bord, Dominique.
18: Ah, voilà. Du coup, vous êtes conducteur de ce petit train?
21: Oui, et soigneur aussi.
18: Et soigneur aussi
21: au niveau du parc à gibier. La balade dure plus ou moins 50 minutes.
4: 50 minutes après lesquelles les navetteurs qui le souhaitent sont rapidement de retour sur le quai de la gare.
21: L'arrêt train se trouve à 500 mètres d'ici, donc un peu de marche, ça ne fait pas de tour d'abord.
4: Et pas question de traîner en chemin, car les trains sont peu nombreux.
21: Il y a des fois, quand ici, ils loupent le train de 2 minutes, ils doivent attendre 1 heure, voire parfois 2 heures.
22: Plus vite que le train allait, mais pas...
18: C'est le lot des petites gares, ça.
21: Voilà. Voilà. Voilà, ça en plus.
4: On fait pareil, on remonte dardard vers les quais pour reprendre notre train en direction de Trois-Ponts.
18: Nous allons faire un trajet de 3 minutes entre Caux et Trois-Ponts.
4: À notre arrivée, on repère rapidement la flèche indiquant le point infotourisme. Cathy est en train de balayer devant le centre culturel.
23: Merci.
4: À l'intérieur sont exposées les œuvres réalisées lors d'ateliers organisés par le centre. Broderies, aquarelles, dessins d'enfants.
18: Et est-ce que les gens qui viennent visiter cet endroit ou participer à vos ateliers prennent le train?
24: Bien évidemment.
4: Florence Noël, de l'infotourisme de Trois-Ponts.
24: Je ne sais pas si vous avez remarqué, mais la ligne de train Liège jusque Gouvy est une des plus belles lignes. C'est vraiment un endroit magnifique. Et donc, prendre le train pour venir ici, c'est de plus en plus couru. C'est de plus en plus demandé. Les gens adorent venir ici en train. En plus, c'est accessible. La gare est accessible jusqu'au centre de Trois-Ponts. Et c'est une grande chance pour ceux qui n'ont pas de voiture de venir se balader dans la région.
4: Les personnes pensionnées et les grands-parents accompagnés de leurs petits-enfants sont les deux publics qui viennent le plus en train jusqu'ici.
24: Nous découvrons de nouveaux touristes qui arrivent dans la région par le train.
4: De nouveaux touristes, mais aussi de nouveaux habitants. Et ça, Cathy ne le voit pas forcément d'un très bon œil.
23: Non. C'est des gens de la ville qui viennent maintenant habiter en Ardennes. Et je trouve que par le fait qu'il y ait une gare, amène beaucoup...
4: Cathy nous explique, c'est que cette gentrification des petits villages a aussi un impact sur les loyers et les prix des maisons.
23: Vous savez qu'à Malmedy, un appartement en location coûtera moins cher presque que dans les villages aux alentours hein, maintenant.
18: Ouais, c'est combien ici un appartement en location?
23: 950 000
18: par mois.
23: Oui, plus les charges.
4: Et puis, beaucoup de maisons ont été vendues à des Hollandais, nous dit-elle. Pour tous ces nouveaux habitants, tout comme pour le secteur touristique, la gare est un véritable atout.
0: Et demain, nous serons à Vielsalm, le seul gare de notre parcours de cette semaine à être occupé. Vous avez sans doute reconnu la guitare de M. Mathieu Chédid. On poursuit en musique juste avant le rappel des titres de 7h30. Qui de nous deux ?

0: En 2004, ne bougez pas dans quelques secondes, le rappel des titres de 7h30.
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0: À 7h30, l'essentiel de l'info, c'est avec vous, Fiorel Michaud, bonjour.
6: Bonjour, l'objectif de la nuit a été atteint dans les Fagnes. Les pompiers ont réussi à contenir le feu dans un périmètre défini. C'est un premier soulagement pour les agents du feu après une nuit compliquée, mais l'incendie n'est pas encore fixé ni éteint. 3000 hectares ont donc brûlé, des foyers sont toujours actifs, principalement dans la zone nord-est du périmètre. Hier, aucun moyen aérien n'a pu aider à éteindre les flammes en raison des conditions météo et ça risque d'être encore le cas aujourd'hui. Maxime Prévost poursuit sa visite en Ukraine, visite de 2 jours. Le ministre belge des Affaires étrangères a rencontré hier le président Volodymyr Zelensky, mais aussi son homologue ukrainien. Ils se sont entretenus à propos, entre autres, d'un rapprochement de l'Ukraine avec l'Union européenne, mais aussi sur la situation en mer Noire. Et Maxime Prévost a également réaffirmé le soutien de la Belgique à Kiev. Et cette visite se déroule alors que l'Ukraine subit depuis plusieurs semaines une intensification des frappes russes sur son territoire. Le géant des réseaux sociaux Meta risque une amende de 200 milliards de dollars. Le procès contre la multinationale s'est ouvert hier soir à Oakland, près de San Francisco. Les plateformes de Meta, Facebook et Instagram sont soupçonnées d'avoir été programmées pour rendre addicts les enfants et les adolescents. Meta avait déjà été condamné 2 fois cette année pour son impact sur des mineurs. 6 heures de sortie dans l'espace pour Sophie Adenau. L'astronaute devient la première femme française à s'aventurer en dehors de l'ISS, la Station Spatiale Internationale, pour une sortie spatiale, donc, avec un de ses collègues américains. Elle devait réparer et changer une antenne de la station, mais l'opération a pris un peu plus de temps que prévu. Le duo devra ressortir pour terminer le travail un autre jour. Et puis en sport, un but partout dans le match qui opposait les Red Panthers à l'Espagne hier soir en Coupe du Monde de hockey. Les joueuses de l'équipe féminine belge sont sorties du terrain très déçues, mais le résultat de ce deuxième match ne compromet pas les chances de qualification des joueuses belges. Le prochain match est prévu demain face à l'Irlande. Ce soir, c'est au tour des messieurs de remonter sur le terrain. Troisième rencontre pour les Red Lions, cette fois face à la Malaisie. Une rencontre décisive pour la suite du tournoi des hockeyeurs belges.
0: Merci beaucoup.
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0: La suite dans quelques instants, c'est la revue de presse des éditos avec Katharina Le Thor, vos journaux qui commentent des actualités très variées ce matin, dont encore l'incendie qui sévit dans les Fagnes. On prendra aussi le temps de décrypter l'actualité internationale avec Waoub Fayoumi. Elle nous emmène ce matin en mer Rouge, un large passage maritime qui, comme le détroit d'Ormuz, est lui aussi dans la tourmente. L'invité de Mélanie Joris à 7h45 est la ministre wallonne du plan Air Climat, la libérale Cécile Neven. On reviendra avec elle sur cet été de tous les records entre chaleur, sécheresse et incendie. Pourquoi les mesures n'ont-elles pas été prises alors que les climatologues alertent depuis des années? On en discute aussi avec vous sur WhatsApp au 0471 200 500. La météo en deux mots ce mercredi: sec le matin, sous la pluie l'après-midi et des températures de 18 à 21 degrés. À tout de suite.
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0: Ah ! 7h36, c'est là le nez plongé dans les journaux depuis très tôt ce matin. Rebonjour Katharina Le Thor.
23: Bonjour Sarah, bonjour à toutes et à tous.
0: La revue de presse avec vous et des éditos qui couvrent pas mal d'actualités, à commencer par les Hauts-de-Fagne et ce que l'incendie nous enseignera peut-être.
23: Nous apprendra-t-il à dire merci ? Autrement dit, la Belgique se montrera-t-elle reconnaissante ? C'est l'édito du soir. Oui, pour recevoir l'aide de l'Union européenne. Oui, pour activer le mécanisme de protection civile. Oui, pour les appareils suédois, néerlandais, norvégiens. Oui, oui, à tout. Oui, mais dans l'urgence. À froid, c'est non. Quand l'Union européenne demande à ses États membres d'augmenter les contributions nationales aux caisses européennes, certains États refusent, dont la Belgique. Lors des négociations budgétaires de ces prochains mois, il y a fort à craindre, Paris le soir, que plus d'un chef d'État oublie carrément qu'il a bénéficié de cette fameuse solidarité européenne. Et pourtant, conclut le soir, on ne peut pas en même temps demander à l'Europe d'éteindre les incendies et détricoter les politiques qui permettent de les prévenir.
0: Et c'est bien là tout le paradoxe. La forêt brûle, mais les politiques continuent de faire l'autruche.
23: Il faut presque admirer la créativité des climato-sceptiques et des négationnistes, dit le Morgan ce matin. Tout pour éviter de regarder la réalité en face. À chaque fois qu'on pense avoir entériné le débat, que les faits sont suffisamment incontestables, le débat se déplace, note encore l'édito du quotidien flamand. Ce petit jeu rhétorique n'a plus rien d'innocent. Que des citoyens se réfugient encore dans l'explication de l'incendie volontaire peut se comprendre. Mais que les politiques s'y réfugient aussi, c'est contre-productif, déplore le Morgan. Tant que nos dirigeants de premier plan continueront de laisser entendre que le changement climatique n'est pas si grave, eh bien les citoyens continueront de penser qu'il n'y a pas vraiment lieu de modifier leur comportement. Le Morgan conclut: une société résiliente commence par des responsables politiques qui cessent de tourner les risques en dérision.
0: Voilà pour le chapitre incendie. Et dans La Libre ce matin, un autre dossier, un dossier maudit.
23: Le précompte immobilier. Aïe, les propriétaires qui nous écoutent ont reçu la facture. Et elle est plutôt salée. Plus 10, plus 15, plus 30%. Les communes accusent le fédéral accuse les communes. Chacun se renvoie la balle avec une hypocrisie sans borne, écrit La Libre ce matin. Mais le problème dépasse la facture elle-même. Le système fiscal immobilier belge est incohérent. Pour preuve, le revenu cadastral d'une villa mosane rénovée sera souvent plus faible que celui d'un appartement bruxellois. Le quotidien parle d'absurdité, d'injustice, de découragement. Alors, pourquoi les politiques ne remettent pas, une fois pour toutes, ce système à plat ? Parce qu'ils n'y gagnent rien. En cas de réforme de la fiscalité immobilière, il y aura toujours des gagnants et des perdants. C'est ce qu'on appelle le coût politique immédiat.
0: Et des gagnants et des perdants aussi dans l'édito de l'Écho qui note une drôle d'ambiance sur les marchés.
23: Les actions battent des records, merci notamment à la tech et à l'intelligence artificielle. Et les investisseurs semblent tellement confiants que même l'indice de la peur est au plus bas. Ça, c'est côté pile. Côté face, c'est un peu moins drôle. Sur le marché de la dette, on ne fait pas tant la fête que ça. Les investisseurs s'inquiètent des déficits, de l'inflation, de la remontée du pétrole, des dépenses toujours plus importantes des États. Ils réclament donc des taux d'intérêt plus élevés pour leur prêter de l'argent. Un côté pile, un côté face, oui, mais une seule et même pièce. Alors, alerte l'Écho, si la bourse est en fête, elle devrait écouter ce signal d'alarme, car quand les taux s'envolent, on peut aussi craindre une chute des actions. Est-ce la fin de la récréation sur les marchés ? Se demande le quotidien. Personne ne le sait, mais croire que la fête pourra durer éternellement serait dangereusement optimiste.
0: Merci beaucoup, Katharina Le Thor. Le gouvernement aura beaucoup à faire à la rentrée. C'est le groupe belge AO qui suit en musique avec le titre Talvez.

0: tourmente au Moyen-Orient. L'embrasement menace aussi la mer Rouge. Ce large passage maritime à l'ouest de la péninsule arabique fait l'objet d'un regain de tension. Les rebelles houthis du Yémen y ont repris des attaques à large échelle contre des navires, des raffineries de pétrole, mais aussi des cibles sur le territoire yéménite. Bonjour Wahoub Fayoumi.
1: Bonjour.
0: On va prendre le temps de décrypter avec vous cette situation au Yémen. L'heure est grave au point que plusieurs responsables des Nations Unies sont intervenus hier.
1: Le pays risque de s'embraser à nouveau. Après près de 3 années de trêve, le haut commissaire aux droits de l'homme de l'ONU, mais aussi le porte-parole du secrétaire général Antonio Guterres, craignent la réactivation d'un conflit à grande échelle. Une guerre sans merci que se sont livrés pendant 8 années les rebelles houthis et les forces gouvernementales soutenues par l'Arabie Saoudite. Des centaines de milliers de morts, des millions de déplacés et un pays exsangue et appauvri. La population civile vit donc dans la peur des attaques incessantes des rebelles houthis, comme en témoigne Sabra, habitante de la ville de Marib, régulièrement ciblée ces derniers jours.
2: Nous étions en train de dîner, mon fils, sa femme, ses enfants et moi, quand tout à coup nous avons entendu un missile tomber tout près. Nous sommes des personnes déplacées, vivant ici, où nous pensions être en sécurité. Et soudain, ce missile est tombé près de nous. Les vitres ont volé en éclats, des morceaux de plafond sont tombés sur nous et des éclats de verre sont tombés sur les enfants.
1: Une 20aine de civils sont morts depuis le 6 août dernier.
0: Les rebelles houthis visent aussi les intérêts saoudiens, Wahoub.
1: Oui, des sites pétroliers du géant saoudien Aramco, mais aussi plusieurs navires commerciaux en mer Rouge. Mais tout a commencé en fait en juillet dernier avec un avion iranien qui se pose sur l'aéroport yéménite de Sanaa. Il ramène une délégation de rebelles houthis. En partenaire du régime iranien, ils avaient assisté aux funérailles du guide suprême Ali Khamenei. La colère saoudienne est grande et l'aéroport de Sanaa est alors bombardé. La spirale guerrière est enclenchée.
0: L'Iran serait donc aussi un acteur de ce conflit.
1: Un acteur important puisque les rebelles yéménites représentent une pièce maîtresse pour l'Iran dans la région, surtout depuis le 28 février et le début des bombardements américains. C'est ce qu'explique Adel Bakawan, directeur de l'Institut européen d'études du Moyen-Orient et d'Afrique du Nord.
3: C'est la réactivation de l'axe de la résistance de la part des gardiens de la révolution islamique. Après le 7 octobre 2023, l'axe de la résistance était systématiquement, profondément et structurellement affaibli et fragilisé. Mais après la guerre du 28 février jusqu'à aujourd'hui, les Iraniens, notamment les gardiens de la révolution islamique, pensent qu'ils ont gagné la guerre et parce qu'ils ont gagné la guerre contre la première puissance militaire au monde, ils sont parfaitement en mesure de réactiver l'axe de la résistance. Et on sait très bien que les Houthis au Yémen est un élément fondamental de l'axe de la résistance.
1: On le rappelle donc, cet axe de la résistance autour des gardiens de la révolution iranienne englobe surtout le Hezbollah libanais et les Houthis au Yémen.
0: Ce conflit au Yémen, Wahoub, s'ajoute donc à la déstabilisation déjà en cours dans la région.
1: Oui, il renforce aussi la mainmise de Téhéran sur un élément important, le trafic maritime dans la région. Ce trafic est, on le sait, bloqué dans le détroit d'Ormuz qui se trouve à l'est de la péninsule arabique. Avec les attaques houthis, il est perturbé désormais à l'ouest dans le détroit de Bab el-Mandeb sur la mer Rouge. Adel Bakawan.
3: Désormais, les gardiens de la révolution islamique pensent que le détroit d'Ormuz ne suffit pas. Il faut bloquer en même temps les deux détroits, le détroit d'Ormuz, mais aussi le détroit de Bab el-Mandeb. Et donc, indirectement, les gardiens de la révolution ont la main également sur le détroit de Bab el-Mandeb. Ça veut dire quoi, le détroit de Bab? Ça veut dire 15% du commerce international. Le détroit d'Ormuz, c'est 20% du commerce international. Autrement dit, ça s'inscrit dans une conflictualité beaucoup plus large.
1: Un conflit plus large qui, s'il ne faiblit pas, aura de graves conséquences régionales et mondiales.
0: Merci beaucoup, Wahoub Fayoumi, pour ce décryptage de la situation plus que tendue, on l'aura compris, au Yémen et autour de la mer Rouge. 7h48, comment ça se passe sur les routes, Olivia Rox?
4: Très léger ralentissement pour le moment, notamment en direction de Bruxelles. 5 à 10 minutes supplémentaires si vous arrivez depuis le 40, depuis Liège, sur les derniers kilomètres. Puis arrivez sur le ring de Bruxelles, ajoutez 5 petites minutes entre Strombeek-Bever et Vilvoorde vers Zaventem. Dans l'autre sens également, plus 5 minutes entre Woluwe et Saint-Etienne et Diguem en direction de Grand-Bigard. Et puis ça commence à se charger au niveau du chantier de Votem sur le 40, vers Aix-la-Chapelle, plus 15 minutes. Dans l'autre sens, vers la cité ardente, là aussi, vous pouvez ajouter 15 minutes supplémentaires au niveau du rail. Pas de perturbation. 6

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1: 7h48, l'objectif de la nuit a été atteint dans les Fagnes. Les pompiers ont réussi à contenir le feu dans un périmètre défini. C'est un premier soulagement pour les agents du feu après une nuit compliquée. Mais l'incendie n'est pas encore fixé ni éteint. 3000 hectares ont brûlé. Aurait-on pu être mieux préparé pour faire face à ce feu de forêt? Des experts annoncent depuis des années qu'ils sont amenés à se répéter chez nous avec le réchauffement climatique. On en parle tout de suite avec vous et votre invité Mélanie Joris. Bonjour.
2: Bonjour Sarah, bonjour à tous et bonjour Cécile Neven.
3: Bonjour.
2: Alors ce matin, on vous accueille. Vous êtes la ministre wallonne et maire du plan Air, Climat et de l'Énergie. Alors d'abord, première question, en tant que ministre du Climat, quelle est votre réaction face à cet incendie qui ravage les Fagnes?
3: Écoutez, comme beaucoup de Belges, de Wallons, j'étais très très régulièrement promenée dans les Fagnes. Et en tant que bio-ingénieur, ça me touche tout particulièrement. J'étais bouleversée de voir cet incendie. C'est un écosystème qui est tout à fait particulier. On sait que pour faire un mètre de tourbe, il faut près de 1000 ans. Donc indépendamment même de cet écosystème tourbeux, il y a toute la biodiversité qui est autour, donc c'est évidemment quelque chose de dramatique bien sûr.
2: Alors cet été on a été confronté aux conséquences du réchauffement climatique, du dérèglement climatique. On a vu 3 vagues de chaleur, on a vu 7 incendies qui ravagent les Fagnes, et à chaque fois on a comme cette impression que le monde politique n'a peut-être pas assez anticipé ce qui se passait.
3: Alors, je peux entendre qu'il y ait cette impression. Néanmoins, je suis quand même frappée. Je pense que, quand je lis tout ce qu'il y a dans la presse, je crois qu'il faut distinguer la communication de l'action. Personnellement, je considère que mon job, c'est pas de faire des effets d'annonce, et surtout à l'occasion de crises comme celle-ci. C'est de travailler sur des mesures de fond. Et je pense vraiment qu'il faut arrêter de se voiler la face. Il faut pas se mentir. La lutte contre le changement climatique, c'est 2 volets. Ce sont des mesures d'atténuation qui vont conduire à la diminution des émissions de CO2. Et ce sont des mesures d'adaptation, parce qu'il convient de rendre notre territoire résilient aux conséquences du changement climatique. Et dans ces 2 volets, dans ces 2 grands tiroirs de l'action, ce sont des mesures structurelles et durables dont nous avons besoin, et pas des effets d'annonce. Et depuis que j'ai pris mes fonctions, il y a 2 ans, c'est à cela que je m'attelle. Alors certes, moi, entre la communication et l'action, je choisirais toujours l'action, je l'ai déjà dit à de nombreuses reprises, et donc il est vrai que nous travaillons d'arrache-pied sur ces mesures structurelles, mais ce sont des mesures complexes, ce ne sont pas des mesures qu'on met en place sur un coin de table. Si je prends le cas de la diminution des émissions de CO2, nous devons par exemple construire un mix énergétique décarboné. On y travaille, mix énergétique constitué de nucléaire et de renouvelables. Nous y travaillons, mais nous y travaillons de manière intégrée. Et ça qui est différent aussi par rapport à avant. Avant, on réfléchissait en silo. Maintenant, on souhaite vraiment mener cette réflexion intégrée, tenant compte de l'ensemble des effets sur le territoire et surtout des effets collatéraux d'une mesure qu'on pourrait prendre. Ça, c'est un exemple en diminution des émissions et en question d'adaptation. Et là, on va toucher plus directement à la question de l'incendie, puisque vous savez que nous avons eu 40 chercheurs qui, pendant 2 ans, ont travaillé pour établir les vulnérabilités du territoire.
2: Une cartographie qui a été établie.
3: Et il y a plus de 700 cartes qui ont été établies, dont la fameuse carte dont on parle beaucoup maintenant, qui identifiait ce risque d'incendie, notamment dans la zone des Fagnes.
2: Pour nos auditeurs, on voit sur cette carte un cercle autour des Fagnes, qui était l'endroit le plus probable où un incendie pouvait se déclarer. Et actuellement, c'est effectivement pile au milieu que l'incendie se fait rage.
3: Oui, ce sont des cartes donc, qui cartographient le risque ou la probabilité de survenance d'un événement, que ce soit une sécheresse, une inondation, l'incendie. Il y a 700 cartes différentes parce qu'il y a plusieurs scénarios. Donc ce sont des cartes de probabilité avec des scénarios à plus 2 degrés, plus 3 degrés, plus 4 degrés. Ces cartes, nous en sommes saisis immédiatement. Vous comprenez bien, c'est vraiment des mesures de fond. C'est vraiment un diagnostic du territoire qui est absolument utile dans tous les domaines. Elles ont été publiées en 2025, et le gouvernement s'en est saisi, les a présentés à l'ensemble des décideurs politiques et de l'ensemble de nos administrations également. Et je crois qu'il faut bien comprendre dans ce contexte-là que c'est à chaque responsable politique, qu'il soit communal, provincial, régional, fédéral, européen et autres, de se saisir de ces cartes de vulnérabilité pour les compétences qui le concernent.
2: Mais vous mentionnez justement ces différents niveaux de pouvoir. Est-ce que c'est possible à chaque niveau de pouvoir, de faire la différence? C'est peut-être ça qui dilue un petit peu l'action, c'est la forme de notre État et la manière dont les pouvoirs sont dispersés.
3: Alors, je pense en effet que notre structure institutionnelle est ce qu'elle est. On parle souvent de cette lasagne, elle ne simplifie pas les choses, certes, mais c'est vrai dans tous les domaines. Et quand je lis qu'on dit qu'il y a 7 ministres du climat, d'abord c'est faux, il n'y a pas 7 ministres du climat. Et quand bien même, peu importe le nombre de ministres du climat, le climat est un thème intrinsèquement transversal. Et tout le monde doit s'en saisir. Tout le monde doit se saisir de ça dans ses compétences. Je lisais dans ces 7 ministres du climat, on cite le ministre de l'Environnement, la ministre d'Alc au niveau de la nature et des forêts, mais on ne cite pas l'aménagement du territoire, par exemple. Or, l'aménagement du territoire, en matière de politique climatique, c'est majeur. Donc, c'est à ça qu'on travaille, voyez-vous. On se saisit de ces 700 cartes, et je peux vous dire que, enfin, nous sommes en cours, évidemment, de rédaction, mais avant la fin de l'année, nous aurons un nombre restreint, parce que je ne veux pas un catalogue de bonnes intentions avec 400 mesures qu'on ne met pas en œuvre et qui traînent et qui traînent. Hein. On a assez fait de plan. Avant la fin de l'année, nous aurons un catalogue restreint d'une vingtaine de mesures concrètes. En quoi vont-elles consister? Elles vont toucher l'aménagement du territoire, la protection des sols, la protection de l'eau, la manière dont on construit, dont on bâtit. Et donc, elles vont impliquer chacune dans leur domaine, des modifications de textes législatifs. Et ça, c'est du concret. Comment est-ce que dorénavant, on va aménager le territoire? Comment est-ce qu'on va bâtir? Comment va-t-on délivrer les permis? Je prends un exemple tout simple. Vous avez des règlements d'urbanisme dans les communes qui imposent de mettre le bâti soit parallèle à la voirie, soit perpendiculaire, ce genre de choses. Eh bien, dorénavant, je pense que les questions d'orientation du bâtiment, les questions de débordement de toiture, toutes ces questions-là qui paraissent un peu anecdotiques, en fait, elles sont essentielles. Et il va falloir modifier les textes de loi pour apporter cette souplesse et se rendre beaucoup plus résilient.
2: C'est la multiplication de ces petites adaptations qui feront la différence. Ah, c'est là-dessus qu'il faut travailler.
3: Je pense, bien entendu. Et là, je vise l'adaptation, mais je ne néglige pas non plus l'atténuation. Et donc là, il y a évidemment la construction de ce mix énergétique décarboné. Il y a la rénovation du bâti. Il y a les politiques en matière de mobilité qu'il faut mener, en matière d'aménagement du territoire. Donc c'est vraiment deux démarches en parallèle qui sont importante à mener et à poursuivre, et je peux vous assurer qu'on y travaille.
2: Et vous parliez de cette cartographie, de ces 700 cartes et de mesures concrètes qui seront établies d'ici la fin de l'année. On peut peut-être rebondir sur une interview qu'on a réalisée hier d'une chercheuse de l'ULB, écologue et biologiste de la conservation. Elle évoque le concept de climato-procrastination, donc le fait de connaître les conséquences du dérèglement climatique. Et dans le même temps, elle dit l'absence d'action. Elle parle aussi d'une incompatibilité entre le temps politique et le temps écologique. Je vous propose d'écouter ce qu'elle nous a expliqué.
4: Je pense qu'il y a à soulever un problème majeur dans l'organisation de notre démocratie représentative. Être responsable politique, c'est devenu un métier, et comme dans n'importe quel métier, on espère pouvoir continuer à l'exercer dans les années qui viennent. Et à cela s'ajoute une tension temporelle, puisqu'on demande à des personnes qui dépendent d'une réélection dans quelques années de prendre aujourd'hui des décisions impopulaires, clairement, dont les bénéfices ne seront visibles que dans 10, 20 ou 30 ans. Donc le temps électoral et le temps écologique, ici, ne coïncident tout simplement pas.
2: Voilà, une interview réalisée hier par notre collègue Joanne Montet. Elle explique cette difficulté des mesures que vous prenez aujourd'hui, mais qui ne seront visibles que peut-être dans la prochaine, voire la prochaine législature.
3: Oui, alors je comprends très bien le propos et je le partage partiellement. En tout cas, je vais répondre pour moi. En ce qui me concerne, moi je ne suis pas là pour être élue, je suis là pour que ça fonctionne en région wallonne. Et franchement, cette responsabilité-là, je compte bien l'assumer. Donc, en ce qui me concerne, je vais prendre toutes les mesures qui s'imposent d'être prises, tant en atténuation qu'en adaptation. Sur le fait qu'on prend des mesures, en effet, qui vont porter sur le long terme, heureusement, j'ai envie de dire. Moi, je pense que ce sont les vraies mesures structurelles qui vont vraiment apporter des résultats. Et c'est une difficulté. C'est vrai que le temps politique ne correspond pas toujours au temps climatique, bien entendu, mais c'est notre rôle de prévoir l'avenir, c'est notre rôle d'anticiper. Donc moi, en tout cas, c'est quelque chose qui me tient beaucoup à cœur, mais je comprends, j'entends bien le propos, bien entendu. Je crois aussi qu'une difficulté tient au fait que l'action climatique, elle est complexe, elle est extrêmement transversale, mais surtout, elle doit aussi conserver l'adhésion des citoyens et des entreprises. Parce qu'il faut être clair, si vous mettez en place des mesures qui sont impraticables ou qui sont complètement impayables, eh bien, vous perdez cette adhésion. Et avoir une levée de bouclier des citoyens, type gilets jaunes par exemple, ou des entreprises parce qu'on les prend à la gorge et qu'elles ne savent pas opérer cette transition, ça équivaut à prendre 10 ou 20 ans de retard dans la vue. Et c'est ça le véritable enjeu du problème. C'est comment est-ce que nous devons construire nos mesures pour conserver cette adhésion des citoyens et des entreprises. Et c'est pour ça que ça prend du temps. Le véritable enjeu, il est là. Moi, je le vois bien dans les conseils européens sur le climat auxquels je participe, ou dans les COP auxquels je participe également. Je vois que les États membres sont tous conscients de l'enjeu du dérèglement climatique. C'est pas ça le problème. Le problème, c'est de trouver à articuler les mesures qui vont être acceptables pour la population et pour le tissu industriel en Europe.
2: Dans ce sens, est-ce que cet été est un moment charnière, un moment pivot sur lequel on va pouvoir récolter l'adhésion des citoyens qui ont tous vu les vagues de chaleur, qui ont tous eu très chaud dans leurs habitations et qui ont vu les incendies se multiplier? Est-ce que c'est le bon moment?
3: Mais en tout cas, ce type d'événement est évidemment interpellant pour tout le monde. Voilà. Maintenant, est-ce que ça va générer énormément d'adhésion? Je n'en sais rien encore. Mais je crois que notre rôle, indépendamment des événements de crise, c'est vraiment de construire des mesures qui sont praticables et payables.
2: Pour le portefeuille des citoyens.
3: Absolument, oui, absolument.
2: Ces scientifiques qui nous ont dit pendant tout l'été, on a alerté, on a l'impression d'avoir prêché dans le désert. Là aussi, c'est parce que leur travail n'est pas dans la même temporalité que ce qui se passe et ce qui peut être fait au niveau politique.
3: Alors, le changement climatique, ça fait des dizaines d'années qu'on en parle. Donc moi, ce sont des thèses que je suis, des thématiques que je suis depuis très très longtemps, mais je ne suis dans mon poste que depuis 2 ans, donc je ne vais pas faire le procès du passé, je ne sais pas ce qui s'est passé avant. Je peux entendre que certains scientifiques se disent finalement on n'est pas entendu. Et je peux entendre aussi que nous qui travaillons sur des mesures de fond sur lesquelles on ne communique pas tout de suite, ces mesures ne sont pas connues. Donc mais vraiment, là j'ai envie d'avoir un message pour rassurer et les scientifiques et les experts. En tout cas, depuis que moi j'ai pris mes fonctions, je m'attelle à travailler sur ces mesures structurelles de fond. Et bien sûr, nous communiquerons en temps utile.
2: Et on se retrouvera à fin de l'année pour ces mesures concrètes. Ouais. Merci Cécile Neven.
3: Merci à vous.
1: Merci Cécile Neven, merci Mélanie Joris pour cette interview. Il est 8h. À la une de l'actualité, pour la première fois, le feu dans les Fagnes est circonscrit.
5: Il est encerclé par les pompiers, même sur le front nord-est, pourtant très difficile d'accès. Cette zone nord-est, justement, où nous avons pu accompagner les pompiers en intervention, immersion dans un instant. L'incendie dans les Fagnes pourrait-il se produire ailleurs, en forêt de Soignes, aux portes de Bruxelles? La vigilance s'impose. Calculer, lire et écrire, des apprentissages clés en primaire. Clé, c'est d'ailleurs le nom du nouveau test qui en fait le diagnostic. Et puis ce soir, les Red Lions rencontrent la Malaisie à la Coupe du Monde de hockey. C'est l'équipe la plus faible de leur groupe.
1: Le point météo, c'est avec Denis Collard.
6: Journée en deux temps avec une matinée encore assez sèche, quelques averses sur le nord, un temps assez gris ailleurs. Et puis cet après-midi, une zone de pluie active qui arrive par la frontière française et qui va gagner toutes les régions en toute fin de journée. Et en début de soirée, on attend de 18 à 21 degrés.
1: Le Grand Journal de 8h vous est présenté par Eva Secker. Bonjour Eva.
7: Bonjour.
1: L'incendie qui ravage les Fagnes depuis vendredi est totalement contenu.
7: Il n'est pas encore fixé, c'est-à-dire qu'il ne progresse plus ni maîtrisé. Clément Glessner, vous êtes au poste de commandement à Zobrod. C'est un soulagement pour les pompiers après une nuit compliquée.
8: Ah oui, un soulagement, et c'est peu de le dire, ici on parle même de première victoire, une victoire importante, hein, parce que hier on en a beaucoup parlé de ce front nord-est difficile d'accès avec des moyens terrestres, et donc il fallait s'avancer dans des zones marécageuses, parfois jusqu'à la taille, nous dit-on, des zones escarpées aussi. Nous avons vu ce matin des pompiers revenir de cette zone et ils sont véritablement noirs charbon. Alors c'est une bonne nouvelle, mais le travail n'est pas terminé, vous l'avez dit, car si le feu est contenu, il n'est encore ni maîtrisé ni fixé. Cela signifie que le pourtour est circonscrit complètement, ce qui est une victoire, mais que les risques de reprise sont particulièrement importants. D'ailleurs, toute cette nuit, les pompiers ont travaillé d'arrache-pied pour contenir ces feux de reprise. Ils étaient nombreux sur les côtés est et nord, mais à l'heure qu'il est, on nous dit que toutes ces reprises sont maîtrisées.
7: Merci Clément Glessner. Clément Glessner avec les moyens techniques de Pascal Clou. C'est sur place, le terrain est difficilement accessible et la météo empêche l'usage des moyens aériens depuis hier, ce qui complique d'autant plus l'avancée. Les opérations se poursuivent donc avec les moyens au sol. Nous avons pu accompagner une équipe hier après-midi, immersion avec Marc Hildesheim.
9: On n'y voit rien, à peine ses pieds. La zone nord-est des Hauts-de-Fagne, c'est là où la lutte est la plus compliquée, car c'est la plus inaccessible. Ici, il y a un chemin, mais rapidement, première embûche. Olivier Giust, capitaine de la zone de secours Vesdre-Ognier-Plateau.
10: Ah ouais, non, c'est pas continué en fait. Si on est sur une des pistes en plein milieu de la zone brûlée, et on a le problème, c'est que les racines ne tiennent plus et donc les arbres se laissent aller. Donc on doit être attentif à tous les arbres. Et ici, le chemin est bloqué. Si eux sont tombés, les autres pourraient tomber aussi.
9: Se ménager un accès, une priorité. La forêt se transforme alors en chantier. Parfois, avec un autre objectif.
10: En réduisant la quantité de combustible, ou en tout cas en le mettant au sol, si le feu arrive, il aura moins d'intensité, on aura beaucoup plus de facilité pour venir se positionner et l'arrêter et empêcher qu'il ne passe.
9: Car le feu n'est pas loin. Durant l'après-midi, il faisait encore rage dans ces clairières. Désormais, plus aucune flamme visible. Mais au sol, le travail des pompiers est intense. Geoffrey Mayor, officier de secours, Hainaut-Est.
11: Les pieds s'enfoncent facilement, il y a des racines un peu partout. On doit regarder en haut parce qu'il y a un arbre qui peut, à ce moment-là, venir sur vous.
9: Capitaine des pompiers, Olivier Juste.
10: On a vraiment eu du mal avec un vent qui a été tournant. C'est vraiment notre dernière zone et notre dernier verrou à prendre en compte pour essayer d'avoir saturé le feu et tout doucement l'avoir sous contrôle.
7: Un reportage de Marc Hildesheim avec Sébastien Joris et Emmanuel Talarico.
1: Autre espace vert surveillé de près au sud-est de Bruxelles, je parle bien sûr de la forêt de Soignes.
7: Et ce lundi sur nos antennes, le climatologue Xavier Fetways la pointait comme une zone à risque d'incendie. Ces dernières années, les différentes vagues de sécheresse ont favorisé plusieurs départs de feu. Rien de spectaculaire, mais la vigilance reste de mise, Véronique Fievet.
12: La forêt de Soignes couvre 4400 hectares au sud-est de Bruxelles, des hêtres surtout qui souffrent aussi de la sécheresse.
13: Voilà, donc ici ce qu'on voit, bien, c'est toutes des feuilles qui sont fraîchement tombées.
12: Des départs de feu se sont déjà produits ces dernières années. Un incendie aux portes de Bruxelles n'a donc en théorie rien d'impossible. Mathieu Pierret est l'un des gardes forestiers.
13: C'est un scénario peu probable, mais qu'il faut quand même pouvoir envisager. Oui.
12: Rien à voir pourtant avec la configuration des Fagnes ici. Peu de conifères, pas de tourbières et surtout beaucoup de chemins.
13: On a jusqu'à 140 km de voiries, de chemins d'hiver en forêt qui permettent une intervention plus rapide sur les départs de feu.
12: Et cette cartographie des chemins est bien connue des pompiers. Walter Derieux, porte-parole des pompiers de Bruxelles.
14: Une cartographie qu'on a informatisée avec l'emplacement des différentes bornes d'incendie et des points d'eau dans la forêt de Soignes.
12: Les incendies devraient donc pouvoir être maîtrisés. Et heureusement, car évacuer à cause du feu ou des fumées, une ville d'1 200 000 habitants est difficile à imaginer.
14: La fumée joue un rôle important, comme le vent. Mais le plus important, si j'ai pu me permettre, c'est ne fumez pas. Ne faites pas des barbecues sauvages, restez sur les sentiers balisés.
12: En forêt de Soignes, comme dans tous les massifs forestiers, la vigilance reste la meilleure prévention des incendies.
7: Véronique Chevet avec Sophia Kotsouglou.
1: Calculer, lire et écrire, c'est le grand défi des élèves de primaire.
7: Et cette année, un nouveau test fait son entrée dans le programme. Il s'appelle CLÉ. CLÉ pour calculer, lire et écrire, vous l'avez dit. Une nouveauté pour les élèves de 4e primaire pour faire le point sur les apprentissages de base après 3 ans en primaire. Marc Sirlereau.
15: Un test qui ne demandera aucune préparation aux élèves et qui ne sera bien sûr pas coté. Il remplacera ce qui se faisait déjà en 3e et 5e primaire. Paul Doit, directeur de l'école communale Achille-le-Grand à Mons, voit cela positivement.
16: Ça permet de voir où en sont les élèves, s'ils maîtrisent certaines compétences ou certaines compétences sont à revoir ou certaines choses plus spécifiques au niveau de la classe.
17: C'est l'enseignant à pouvoir s'adapter par rapport à chacun de ses élèves en voyant peut-être ses forces et ses faiblesses à travers ça.
16: Maintenant, il est vrai que ça a été fait aussi en concertation de fin d'année. Lorsque le tuteur passe à l'année suivante, il y a déjà cette concertation qui aide.
15: Et particularité, dans l'enseignement communal à Mons, il y a déjà des tests organisés.
16: Au sein de la ville de Mons, c'est déjà mis en place depuis l'année dernière où on a fait des épreuves diagnostiques de la P1 à la P6. Ça a été mis en place en collaboration avec notre conseillère pédagogique. Donc voilà, ce sera un outil supplémentaire.
15: Enfin, dans la foulée de ce test clé en 4e primaire, le gouvernement de la Fédération Wallonie-Bruxelles a débloqué 12 millions pour l'engagement supplémentaire de 220 équivalents temps plein pour faire de l'accompagnement personnalisé en 3e et 4e primaire.
7: Des milliers de Belges risquent une amende ou des problèmes d'assurance parce qu'ils n'ont pas de permis adapté à leur diabète. Tous les 5 ans, les personnes atteintes de cette maladie doivent renouveler leur licence après un bilan de santé. Et cela concerne tous les types de diabète, quel que soit le traitement. Pourtant, plus d'un Belge diabétique sur 5 ignore cette réglementation. Et cela peut avoir de lourdes conséquences, notamment en cas d'accident. Martin Bilterreis.
18: Fermer sa portière et prendre le volant, un geste que Françoise ne peut plus faire pour l'instant.
19: Philippe, dis, tu veux bien conduire, prendre le volant, s'il te plaît.
18: Pour cette diabétique de type 1, diagnostiquée il y a 27 ans, cette obligation de disposer d'un permis spécial renouvelé tous les 5 ans est une véritable surprise.
20: Je n'ai jamais entendu parler de cette réglementation et aucun corps médical ne m'en a jamais parlé non plus.
18: Pour autant, pour lutter contre les symptômes éventuels de la maladie, Françoise se veut prévoyante.
20: Je sais donc qu'une hypoglycémie est vraiment très dangereuse au volant et donc je prévois toujours du coca ici à portée de main.
18: Maintenant, cette patiente devra se rendre chez son médecin pour avoir un certificat d'aptitude à remettre à sa commune qui lui délivrera alors un permis de conduire adapté à refaire tous les 5 ans.
21: C'est nécessaire parce que le diabète, c'est une maladie qui évolue dans le temps.
18: Amélie Van Vive, de l'Association belge du diabète.
21: On peut avoir certaines complications, parfois avoir des épisodes où on gère moins bien les hypoglycémies ou les hyperglycémies. Et c'est aussi pour se protéger par rapport aux assurances, puisque s'il y a un accident et le diabète est mis en cause dans l'accident, l'assureur peut se retourner contre le conducteur et ne pas l'assurer.
18: En Belgique, environ 1 million de personnes sont atteintes de diabète.
7: Martin Bilterreis avec Alison Delpierre. Dans l'actualité internationale, le procès Meta s'est ouvert hier soir à Oakland, près de San Francisco. C'est le premier procès fédéral contre le géant des réseaux sociaux. Facebook et Instagram sont visés, soupçonnés d'avoir été programmés par leur maison mère Meta pour appâter les enfants et adolescents. Meta a déjà été condamné 2 fois cette année pour son impact sur des mineurs. L'entreprise affronte cette fois 4 États américains qui lui réclament près de 200 milliards de dollars de pénalités et une refonte de Facebook et Instagram.
2: Israël a bombardé une base aérienne en Syrie.
7: Une opération que Tel Aviv justifie en accusant la Turquie de se préparer à envoyer des troupes sur place. Une menace, selon l'armée israélienne. De son côté, l'administration américaine parle d'une escalade inutile, Olivier Boulenc.
22: C'est ce qu'a déclaré l'envoyé spécial de Donald Trump pour la Syrie. Selon lui, cette attaque ne contribue pas à la stabilité de la région. Elle est le signe vague que les rapports entre Israël et la Turquie sont au plus mal. Les deux alliés de Washington se sont éloignés depuis la guerre à Gaza. Le président turc Erdogan dénonce ouvertement les décisions du gouvernement israélien. Israël ne s'entend pas non plus avec les autorités en poste à Damas. Le gouvernement israélien se méfie des origines islamistes du régime d'Al-Shara. L'armée israélienne a donc frappé l'aéroport militaire d'Abu Douhour dans la province d'Idlib, près de la frontière turque. Aucune victime, mais les riverains, comme cet homme, ont été surpris.
23: Nous avons entendu les bruits d'avions, puis nous avons senti qu'il y avait des frappes. Nous avons appris qu'elles visaient l'aéroport, mais nous avons tous eu peur.
22: De son côté, Damas dénonce une attaque injustifiée. Depuis la chute de Bachar al-Assad en décembre 2024, Israël a mené des centaines de frappes en Syrie et renforcé son contrôle sur le plateau du Golan.
7: Des explications d'Olivier Boulenc. Merci Olivier. Le gouvernement de Javier Milei utilise de manière croissante les technologies de surveillance pour réprimer la liberté d'expression ou dissuader l'opposition de se rassembler. C'est ce que dénonce Amnesty International dans son dernier rapport. L'Organisation de défense des droits humains estime que la population en Argentine est soumise à une surveillance généralisée, tant dans l'espace physique que numérique.
5: On passe au sport. Les Red Lions seront sur le terrain ce soir en Coupe du Monde de hockey.
7: Les hockeyeuses de l'équipe nationale belge, les hockeyeurs pardon, de l'équipe nationale belge vont devoir battre la Malaisie pour accéder à la deuxième phase de poule. Et si c'est l'équipe la plus faible de leur groupe, pour l'attaquant belge Nelson Onana, il ne faut pas oublier que ces nations-là progressent généralement bien. On l'écoute.
24: Ah ouais, le hockey évolue énormément. Au-delà de ça aussi, la Belgique a été une top équipe mondiale de ces grandes années 2018 à 2023. Donc beaucoup d'équipes ont copié un peu ce style de jeu, puis finalement les Pays-Bas sont passés devant. Tout le monde se répond un peu l'un à l'autre. Et les équipes plus petites, en quelque sorte, eh ben, elles copient aussi, elles évoluent énormément. Et donc ouais, l'écart se resserre, je pense, c'est sûr. C'est pas pour autant qu'on doit s'inquiéter non plus de toutes les nations. On doit aussi avoir un peu d'orgueil et accepter ce statut de leader. Du sport, ça ne gagne pas 10-0 à chaque fois, sinon ce serait trop facile. Il faut être prêt à mettre le meilleur niveau contre les petites équipes, et c'est là vraiment qu'on verra qu'il n'y aura pas match.
7: Une interview d'Ebi Brouzakis hier. Les Red Panthers sont partagés avec l'Espagne, 1-0. Les joueuses belges sont en tête de leur groupe après 2 matchs. Le Rennes 8 Tours commence aujourd'hui, une course cycliste en Belgique à suivre tous les jours jusque dimanche sur Tipeee et sur Ovio. Ce mercredi, la première étape est organisée du côté de Diest. Parmi les coureurs au départ, Arnaud Delis, Tim Merlier et Jesper Philipsen. En football, parmi les derniers transferts conclus, l'attaquant canadien Promaes David quitte l'Union Saint-Gilloise.
5: il est prêté au club anglais de Brighton. Axel Witsel jouera dorénavant à Nice. Et puis Rodri, le capitaine de l'équipe espagnole championne du monde, s'est engagé avec Barcelone. Dans l'espace, cette fois, Sophie Adnoué, la première femme française à faire une sortie dans l'espace. L'astronaute camarade de promo du Belge Raphaël Liégeois a passé 6 heures en dehors de la station spatiale avec son collègue américain Anil Menon. Écoutez l'échange de la française avec la NASA, ses premiers mots dans l'espace.
0: Sophie, vous pouvez maintenant vous familiariser avec votre nouvel environnement. Bienvenue dans l'espace.
3: Merci. Je me sens très bien et prête à continuer. J'attends juste que Anil soit bien attaché avant de poursuivre.
5: Et pour cette première sortie, Sophie Adnoué devait réparer une antenne de l'ISS, la Station Spatiale Internationale, dans laquelle elle séjourne. L'opération a finalement pris plus de temps que prévu. Le duo devra ressortir pour terminer le travail. Et puis ces notes ne doivent pas vous être inconnues. La guitare électrique des ZZ Top pour leur morceau La Grange. On a appris cette nuit le décès de Frank Bird, le batteur historique du groupe. Il avait 77 ans et était en soins palliatifs depuis quelques semaines. Il ne reste plus qu'un seul membre originel encore en vie, le chanteur Billy Gibbons. Le bassiste de Steel Hill est décédé il y a 5 ans en 2021.
1: Merci beaucoup Eva Secker pour ce grand journal de 8h. On vous retrouve dans un petit quart d'heure déjà pour le rappel des titres à 8h30. À 8h14, on prend la direction de Perrex et on retrouve Olivia Rox. Comment ça se passe sur les routes, Olivia ?
4: Eh bien, j'ai un accident. Vous signalez sur le 42 Mons vers Liège, à hauteur de Chapelle-Lerléman. Il se situe en voie de droite avec quelques ralentissements. Comptez une dizaine de minutes pour passer cet incident. Vous ralentissez également dans le chantier de Vautem sur le 40. Vers Aix-la-Chapelle, plus 10 minutes. Vers Liège, ajoutez une quinzaine de minutes. Sur les axes qui mènent à la capitale, ça se passe bien. Ajoutez tout de même 5 bonnes minutes si vous arrivez depuis le 40, depuis Liège et arrivé sur le ring de Bruxelles. 5 minutes supplémentaires entre Strombeek-Bever et Vilvoorde, c'est en direction de Zaventem.
1: Et c'est Denis Collard qui nous informe sur le temps ce mercredi. Un temps encore sec le matin et puis retour de la pluie, Denis.
6: Oui Sarah, c'est une journée un petit peu en deux temps qui s'installe chez nous, avec ce matin déjà un ciel bien chargé, quelques averses essentiellement sur le nord du pays, un temps plus sec au sud, et puis en cours d'après-midi, alors milieu, fin d'après-midi, les modèles sont pas encore bien calés, mais arrivée d'une zone de pluie plus compacte cette fois, plus active, depuis la frontière française, et cette zone de pluie va donc se déplacer d'ouest en est, et donc ce soir, on se retrouvera avec des pluies généralisées qui vont s'attarder la nuit prochaine sur l'est et le sud. Dans ce contexte, eh bien, avec un petit vent faible à modéré de secteur sud-ouest, les températures vont rester comprises entre 18 et localement 21 degrés. Et pour la suite, eh bien, demain, ce sera un peu le même type de temps, une matinée relativement clémente. Et puis l'après-midi, des averses qui se partageront le ciel avec des éclaircies.
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1: Bonjour tout le monde, soyez les bienvenus si vous nous rejoignez à cette heure-ci, 8h16, c'est peut-être encore un horaire de vacances. Nous sommes le mercredi 19 août, l'agence Tourisme prendra ses quartiers d'ici une demi-heure, mais jusque-là, on va d'abord poursuivre notre série estivale sur celles et ceux qui ont changé de vie pour retrouver du sens. Cap aujourd'hui sur un ancien pilote de ligne suisse devenu avocat par conviction écologique. Et si une partie de l'histoire que nous croyons connaître avait été inventée, c'est la théorie controversée du récentisme. Un sujet pile dans le thème du Bureau des complots, évidemment, extrait de votre podcast La Première dans quelques minutes. Après le rappel des titres de 8h30, on retrouvera Christophe Reculé pour son carnet de route à la Coupe du Monde de hockey. Il quitte ce matin le terrain pour s'intéresser aux tribunes et aux supporters et plus spécifiquement à leur tenue. Et puis, comme tous les mercredis cet été, Cynthia Isarelli et sa chronique Chercher la femme version littéraire. Elle nous parlera du livre choc qui a fait connaître l'autrice Virginie Despentes. Merci à toute l'équipe de Matin Première, Chloé Dufour à la préparation, Elena Pantazidis à l'antenne, Xavier Mathieu et Paul Michel derrière la console. Merci à elles, merci à eux et merci à vous d'être fidèles à Matin Première. Allez, comme promis, place à notre série « Changer de parcours » en collaboration avec les médias francophones publics. Elle nous permet cet été de rencontrer des personnes qui ont choisi de transformer leur vie. C'est ce qu'a vécu Ian Woodcock. Cet ancien pilote de ligne dans des compagnies aériennes s'est reconverti pour des raisons écologiques. Il est devenu avocat. Quand les convictions deviennent un moteur de changement, Dominique Chauffat nous emmène dans le palais de justice de Genève à la rencontre de Ian Woodcock.
9: Vous laisserez passer le contrôle de sécurité, s'il vous plaît, et ensuite attendre dans la cour.
10: Parfait, merci beaucoup.
11: Alors oui, on a régulièrement des audiences ici, ouais, c'est sûr. Alors ici, c'est exclusivement, je dirais, les audiences pénales. Et du coup, c'est toujours un moment, alors un peu tendu. La dernière interruption, si le jugement est rendu le jour même, on attend une demi-heure devant la porte de la salle d'audience, que le verdict soit rendu, c'est toujours quelque chose d'assez intense.
13: Ian Woodcock a reçu son brevet d'avocat en février après un stage de 18 mois où il a pu accompagner d'autres avocats plus expérimentés ou alors assumer seul le travail de la défense. Il nous explique l'élément déclencheur qui l'a fait quitter ses habits de pilote de ligne pour se retrouver en robe d'avocat.
11: C'était une sorte de mosaïque d'éléments qui, petit à petit, m'ont fait comprendre, premièrement, la gravité de l'effondrement écologique à travers des lectures, des interviews d'experts. Le déclic, c'était un article de journal avec un ancien consultant chez Boston Consulting, je crois. Il avait son portrait dans le journal Le Temps. Il avait, du jour au lendemain, tout plaqué parce qu'il ne pouvait plus contribuer à ce qu'il lui considérait être un capitalisme prédateur et puis toujours plus de profit, toujours plus d'argent au détriment de notamment la planète. Puis après, il a rejoint la grève pour le climat. Puis je me suis dit, tiens, mais en fait, c'est possible. Des gens quittent vraiment leur métier du jour au lendemain. Et ce genre de choses m'ont montré la voie pour moi aussi avoir le courage de... Enfin, le courage. Oser faire le pas et puis quitter le monde de l'aviation.
13: Il en faut pourtant du courage pour tourner le dos à un métier qu'on aime vraiment. On quitte le palais de justice pour grimper sur la colline de la Treille, un lieu qui nous offre une vue panoramique sur toute la ville de Genève. Et en point de mire, on peut apercevoir les avions qui atterrissent et qui décollent. C'est avec cette vision, parfois un peu nostalgique, que Ian Woodcock nous parle de sa passion pour l'aviation.
11: C'est marrant parce que depuis que j'ai quitté la profession, je regarde à nouveau les avions comme je les regardais avant de commencer le métier avec tout autant de fascination et d'émotion en fait. Je trouve ça malheureusement, j'ai envie de dire, très très beau parce que c'est quelque chose de magnifique, l'aviation, les avions qui volent, ça me fascine toujours et encore plus depuis que j'y suis plus en fait.
13: C'est un rêve d'enfant en fait.
11: Ah, c'est un rêve de gosse depuis toujours. J'ai toujours demandé à ma maman de m'expliquer quand ça a commencé, elle est incapable de le dire. J'ai toujours dit que je voulais faire ça, qu'un jour je ferais ça et j'ai eu la chance de pouvoir le faire pendant plusieurs années. Ouais.
13: 13 ans, Ian Woodcock a été pilote de ligne pendant 13 ans auprès de la compagnie suisse, sur le court courrier, puis sur le long courrier. Et oui, il en parle toujours avec beaucoup d'engagement.
11: Chaque aller-retour dans une ville vient avec des nouveaux collègues qu'on rencontre pour la plupart la première fois au briefing. Et du coup, il y a vraiment zéro monotonie. Chaque vol est différent, la météo est différente, les passagers sont différents, les conditions sont différentes. Pouvoir soi-même diriger l'avion dans le ciel en trois dimensions, c'est quelque chose que j'ai toujours trouvé magique et sympa.
13: Bah aujourd'hui, on l'entend, hein, c'est un petit peu venteux ici. Et le vent, justement, c'est l'un des paramètres qui change tout quand on est pilote. Est-ce que ça vous manque ?
11: Ça me manque terriblement. À un tel point que j'ai même téléchargé un simulateur de vol sur l'ordinateur pour de temps en temps pouvoir encore me leurrer en faisant croire que je pilote encore des avions. Mais quand même ça me manque, le choix d'avoir quitté le milieu, je le regrette absolument pas. Au vu de la situation actuelle et puis des projections en ce qui concerne le réchauffement climatique, je pense pas qu'un jour je repiloterai un avion, sauf pour des ONG qui fait partie de cette aviation qu'on devra toujours avoir. Mais l'aviation commerciale, l'aviation de ligne, ça, non.
13: On l'entend, la conviction est très forte, puissante, suffisante pour inciter à dévier d'une trajectoire rectiligne, toute tracée dans les airs. Heureusement, parce qu'un tel changement de cadre professionnel reste très exigeant.
11: J'ai repris les études à côté de mon ancien emploi, avant même d'avoir l'idée de changer de carrière. J'ai recommencé les études uniquement par pur intérêt pour le droit. Et de fil en aiguille, plus j'avançais dans les études, plus le droit me plaisait. Et en même temps, plus je réalisais en fait que l'effondrement écologique était quelque chose de sérieux et dangereux. Cette combinaison a fait que, ayant un plan B, ayant une autre voie qui me plaisait presque tout autant, je me suis dit que mon fils qui est né maintenant, à l'époque il n'était pas né, mais moi je me suis toujours demandé quand il aura 15 ans et que la planète sera dans un état encore plus compliqué qu'aujourd'hui, je ne me voyais pas le regarder dans les yeux puis lui dire « oui papa, il a continué à voler et à polluer alors qu'il avait un autre choix ». Je ne suis pas en train de dire que tout le monde doit faire comme moi, tout le monde ne peut pas faire comme moi. Et le sacrifice était grand, mais il n'était pas non plus hors norme, dans le sens que maintenant je suis vraiment dans un milieu qui me plaît aussi.
13: Vous avez en fait eu deux passions dans votre vie.
11: Alors le droit me passionne, oui, c'est le bon terme. Après, les passions, j'ai envie de dire, ne sont pas comparables. La passion de l'aviation reste quand même une sorte de rêve. Et puis le droit, c'est une passion, on peut le dire comme ça.
13: Pas au même niveau, quoi.
11: Pas tout à fait au même niveau, non. Bah, déjà, les avions volent plus haut.
5: Ça c'est clair, Ian Woodcock, le pilote devenu avocat. C'était un portrait signé Dominique Chauffat de la RTS, la radio-télévision suisse. Ne bougez pas, là un extrait du Bureau des complots, ce sera dans 40 secondes.
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5: Il est 8h24, merci de nous suivre. Le Bureau des complots, c'est un de vos podcasts de l'été sur la première. On vous en propose un extrait chaque matin. Et aujourd'hui, Peters et Jacobs s'intéressent au récentisme, une théorie controversée qui affirme que des siècles entiers auraient été ajoutés, modifiés ou réécrits au fil du temps. Cette enquête retrace les origines d'un doute qui traverse les époques. Comment naissent les remises en question de la chronologie officielle? Peut-on réellement falsifier le passé à grande échelle? Entre archives, calculs astronomiques, textes anciens et théories alternatives, découvrez pourquoi certains pensent que notre vision de l'histoire repose sur une immense illusion. Une plongée fascinante au cœur des controverses qui opposent sceptiques, passionnés et historiens.
12: Aujourd'hui, nous parlons du récentisme, cette théorie alternative qui véhicule l'idée que la chronologie historique que l'on nous apprend à l'école est complètement fausse. Mais cela ne date pas d'hier. Au XIVe siècle déjà, certains auteurs célèbres ont commencé à vouloir donner leur version des faits, ajoutant un peu de romance ici, de drame là. Ils ont estimé que l'histoire pouvait être un récit malléable, qui mérite parfois qu'on lui donne un peu de souffle, quitte à prendre ses distances avec la vérité.
14: Isaac Newton, au XVIIe, a lui voulu donner sa version de la chronologie historique en corrigeant les dates grâce à l'astronomie. Le problème, c'est que le père de la gravité universelle a parfois tordu les faits pour concilier l'histoire avec le récit biblique. Le doute historique a en tout cas été propagé par une sommité du savoir de son temps.
12: Parlons maintenant de Jean Hardouin. Voilà un homme qui a bien secoué les certitudes de ses contemporains, parce que lui, il a carrément décidé que la plupart des textes de l'Antiquité étaient des faux. Alors vous me direz à cette époque, que peut-on espérer d'autre de la part d'un jésuite?
14: Ah, pour comprendre votre trait d'esprit, certains auront peut-être besoin de prêter une oreille à notre enquête du bureau consacrée à la Compagnie de Jésus. Alors revenons sur Jean Hardouin. Né à Quimper en 1646, Jean Hardouin est le fils d'un libraire normand, spécialisé notamment dans les ouvrages religieux. Il grandit entouré de livres et acquiert un goût immodéré pour la littérature, développant ainsi une grande culture générale, à tel point qu'il est remarqué par les pères jésuites de Quimper.
12: Et ces derniers le prennent sous leur aile et lui proposent d'intégrer l'ordre. À tout juste 15 ans, il entre donc au noviciat avant de prononcer ses vœux 6 ans plus tard. Pour poursuivre ses études, il part sur les routes du savoir. De la faculté d'Arras à celle d'Évreux, le jeune moine étudie la rhétorique ainsi que le grec et le latin à travers la littérature antique et médiévale.
14: Et en 1674, il rejoint Paris, étudie la théologie et devient adjoint du bibliothécaire du collège Louis-le-Grand, l'une des institutions les plus cotées de la capitale. Hardouin est nommé professeur et bibliothécaire en chef du collège en 1683, à seulement 37 ans. Il faut dire que Jean Ardoin est un bourreau de travail. Il dort peu, se lève dès 4 heures du matin. Il passe plus de 14 heures par jour à lire et relire des ouvrages anciens, toujours assis devant son pupitre.
12: Autant que ma fille sur TikTok, c'est dire l'assiduité.
14: Sauf que lui, son domaine de prédilection, ce n'est pas la danse ou le maquillage.
12: Non, ce sont les auteurs antiques. Ardoin est un éditeur méticuleux, notamment de Pline l'Ancien, à qui il voue un véritable culte, si vous me passez l'expression, pour un jésuite. Ardoin, quand il n'a pas le nez dans les livres, plonge dans les monnaies. Passionné de numismatique, il en est l'un des spécialistes les plus brillants de son époque.
14: Mais voilà, tout n'est pas si parfait chez lui. Ardoin a aussi des idées un peu baroques, qui commencent d'ailleurs à déranger. En effet, celui-ci développe une conviction aussi inattendue que radicale. Selon lui, la quasi-totalité des textes et des œuvres d'art attribuées à l'Antiquité sont des faux. Et chez un passionné de Pline, auteur du 1er siècle, ça veut quand même dire quelque chose.
12: Oui, en 1693, Ardoin expose ainsi cette incroyable thèse dans son ouvrage « Chronologie restituée ». À ses yeux, seuls quelques auteurs échappent à ce qu'il qualifie de « gigantesque imposture ». Cicéron, Pline, Virgile, Horace. Plus tard, il accordera également une certaine authenticité à Homère et à Hésiode. Mais pour le reste, il s'agit pour lui d'une immense supercherie.
14: Et en toute logique, il s'attaque à la chronologie historique établie. Il remet en question en fait l'ensemble des événements antiques, de la fondation de Rome jusqu'aux guerres de la Grèce antique.
12: Par exemple, il croit savoir que les textes grecs anciens et latins avaient été écrits dans un style qui, selon lui, ne correspondent pas à l'époque. Il le déduit en faisant une analyse très minutieuse de la langue, des tournures de phrases et des références historiques.
14: Ardoin pense aussi que des références mythologiques ont été ajoutées dans des textes au Moyen-Âge pour rendre ses écrits plus authentiques. Et au final, Ardoin écrit que toute l'histoire des 12 derniers siècles est une pure invention.
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5: Il est 8h30, le rappel des titres, c'est avec vous Eva Secker.
7: Et la nuit a été courte et rude pour les pompiers qui luttent toujours contre l'incendie dans les Fagnes. Ce matin, le feu est totalement encerclé par les pompiers, mais il progresse encore, il n'est pas fixé et la situation sur le terrain reste compliquée. Didier Bergmans, major à la zone de secours Vesdre, Ogne et Plateau.
28: Le feu n'est pas fixé, il est contenu, il est dans le périmètre qu'on a réussi à boucler. On n'a pas de risque de propagation pour l'instant. On va évidemment suivre l'évolution au niveau météo, mais les pourtours du feu sont en place. Évidemment, l'intérieur de ce périmètre qui est vaste, hein, on parle d'un petit peu moins de 3000 hectares, donc ça va prendre énormément de temps pour aller éteindre le feu partout. Il est souvent au pied des racines, dans la tour, des escarpies dans les buissons. Donc, tous ces petits points chauds vont devoir aller, on ne va pas aller les chercher, les éteindre pour pouvoir dire que le feu se met. Donc là, il y a du travail. On a des équipes qui sont sur tout court tour. En fonction du véhicule praticable sur le chemin, on a disposé des équipes à différents endroits et on a mis des vignes d'alimentation en eau là où les véhicules ne pouvaient pas passer.
7: Une interview de Clément Glessner sur place. Le terrain est difficilement accessible et la météo empêche l'usage des moyens aériens depuis hier, ce qui complique d'autant plus l'avancée. Les opérations se poursuivent donc avec les moyens au sol. Clé pour calculer, lire et écrire, c'est le nom du nouveau test qui fait son entrée dans le programme des 4e primaires. L'objectif, faire le point sur les apprentissages de base après 3 ans en primaire. Le test aura lieu entre la mi-septembre et la fin du mois d'octobre. Le procès Meta s'est ouvert hier soir à Oakland, près de San Francisco. C'est le premier procès fédéral contre le géant des réseaux sociaux. Facebook et Instagram sont visés, soupçonnés d'avoir été programmés par leur maison mère Meta pour appâter les enfants et adolescents. Meta a déjà été condamné deux fois cette année pour son impact sur les mineurs. L'entreprise affronte cette fois quatre États américains qui, lui, réclament près de 200 milliards de dollars de pénalités et une refonte de Facebook et Instagram. En sport, ce soir, les Red Lions rencontrent la Malaisie à la Coupe du Monde de hockey. C'est l'équipe la plus faible de leur groupe. Hier, les Red Panthers sont partagés avec l'Espagne un but partout. Les joueuses belges sont en tête de leur groupe après deux matchs. Et puis, le Renewit Tour commence aujourd'hui, une course cycliste en Belgique à suivre tous les jours jusque dimanche sur Tipeee et sur Ovio. Ce mercredi, la première étape est organisée du côté de Diest. Parmi les coureurs au départ, Arnaud Delis, Tim Merlier et Jasper Philipsen.
1: Merci beaucoup Eva Secker. Prochain rendez-vous avec l'info, ce sera à 9h. Cette semaine, les carnets de bord sportifs nous emmènent du côté de la Coupe du Monde de hockey. Elle est organisée pour la première fois par la Belgique avec les Pays-Bas. Les Red Panthers ont été contraintes au match nul hier face à l'Espagne. Eva vient de nous le dire, les Red Lions affrontent la Malaisie ce soir. Christophe Reculet, vous suivez ce grand rendez-vous pour la RTBF et ce matin, vous avez décidé de nous parler des supporters et de leur tenue.
0: Oui, bonjour à tous. En effet, si vous vous baladez sur le site de la Coupe du Monde, vous verrez beaucoup de supporters avec un maillot des Red Panthers ou des Red Lions. Une tendance finalement assez nouvelle hein, dans le monde du hockey. C'est seulement depuis quelques années, depuis que ces deux équipes ont multiplié les bons résultats. Et donc les jeunes, et les moins jeunes aussi, se sont mis à acheter des maillots pour venir les soutenir, en allant pour certains jusqu'à les faire dédicacer par les joueurs. Là aussi, une tendance assez nouvelle depuis que les hockeyeurs se sont révélés au grand public. Mais ce qui va vous frapper dans ce mondial, ce n'est pas le traditionnel équipement rouge ou blanc, le deuxième maillot, mais aussi désormais un maillot bleu. En effet, la fédération a décidé pour cet événement uniquement de créer un troisième maillot tout bleu. On écoute l'un des responsables de la fédération belge, Vincent Goffin.
2: On s'est dit que ça valait la peine aussi de venir avec une tenue originale qui commémore cet événement. Quand on voit les joueurs et les joueuses évoluer sur le terrain avec ces tenues, je crois qu'elles impressionnent beaucoup de monde et on le voit aussi naturellement dans le public. La preuve est que pendant un moment, il était en rupture de stock.
0: Et en effet, ce maillot bleu foncé aux lettres et chiffres dorés a visiblement beaucoup plu. Alors bien sûr, pour faire un parallèle, on n'est pas au niveau du maillot hommage à Magritte hein, pour les Diables Rouges, mais tout de même, c'est 2500 maillots qui ont été vendus en quelques jours. Pour le monde du hockey, c'est énorme. L'équipementier, qui est belge par ailleurs, a été un peu pris de court. Il y a en effet eu une petite rupture de stock et cette supportrice fait partie de celle qui a dû batailler.
3: On s'est battu pour l'avoir. J'étais là samedi, il y avait énormément de monde au stand. On n'a pas réussi à l'avoir ici, donc on l'a commandé en ligne pour l'avoir, pour pouvoir le porter aujourd'hui. Et donc voilà. Bon, on a craqué le rouge aussi quand même.
0: Alors on peut se demander, hein, mais pourquoi acheter un maillot d'une couleur qui n'est pas rouge alors que les équipes s'appellent les Red Panthers et les Red Lions? Mais visiblement, cela ne gêne pas ses fans.
18: Ça me dérange absolument pas. Je le vois vraiment comme le troisième, le collector, vous voyez, donc celui qu'on achète plus avec un souvenir, en se disant, ça c'était vraiment le bleu de la Coupe du Monde ici chez nous.
21: Comme les joueurs de foot, c'est les Diables Rouges qui jouent en bleu, bleu ciel.
22: C'est mieux d'être bien habillé que d'être en rouge.
3: Oui.
0: Et quitte parfois à créer des images un petit peu spéciales, puisque lors du match inaugural, par exemple, face à la France des Red Lions, eh bien, entre les supporters français en bleu, c'est bien logique, et pas mal de supporters belges en bleu aussi, c'était assez cocasse. Précisons que malgré ce succès, la fédération l'a bien précisé, hein, le rouge restera la couleur des Red Panthers et des Red Lions. Reste que ces maillots bleus qui ont donc eu du succès risquent encore d'orner les tribunes pour un bon bout de temps.
1: Merci beaucoup Christophe. Christophe Reculet qu'on retrouvera demain pour continuer à suivre cette Coupe du Monde de hockey sur le terrain et puis aussi à côté.
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1: 8h36, comme tous les mercredis de l'été, Cynthia Isarelli nous ouvre les portes de la bibliothèque Chercher la femme, un livre, une autrice, une histoire. Et pour la dernière de la saison, Cindy a choisi un livre choc, Baise-moi de Virginie Despentes, le roman qui fit exploser les codes autant que la langue.
23: Où est-ce qu'on peut aller maintenant ?
24: Je sais pas. On va traquer la bonne étoile.
23: Croire que tout est permis.
24: Eh ben, faut y travailler.
26: L'année 1994 marque l'apparition d'un livre qui va faire l'effet d'une déflagration. Son titre, Baise-moi. L'histoire de deux héroïnes en cavale, paumées, violentes et sexuellement affranchies. un mélange de Thelma et Louise, de roman punk et de chronique sociale, écrit dans une langue crue, orale et électrique. En quelques mois, Virginie Despentes devient l'autrice dont tout le monde parle. Certains la détestent, d'autres y voient déjà une immense écrivaine. 30 ans plus tard, le débat n'est toujours pas clos. Elle naît à Nancy en 1969 dans une famille modeste. À 15 ans, Virginie est internée pour dépression. Déscolarisée, fugueuse, elle va prendre la route à 17 ans. Partager le quotidien des punks errants, elle va subir un viol, sombrer dans l'alcool et multiplier les petits boulots, dont la prostitution, qu'elle considérera toujours comme un travail parmi tant d'autres. Une vie dure, trash, anticonformiste et jamais reniée. Une vie qui va constituer un peu sa légende et dans laquelle elle va aller puiser à pleine main pour ce premier manuscrit qu'elle va écrire d'une traite. Le manuscrit est photocopié, puis perdu, jusqu'à ce qu'un exemplaire atterrisse dans le milieu de l'édition. Enfin publié, le roman de Virginie Despentes va s'écouler à 40 000 unités. Il deviendra un film, beaucoup plus tard, mais pour l'heure, il met surtout un parpaing dans la tête de toute une génération. Baise-moi devient le phénomène branché et sulfureux du moment, et ce sont les intellos, cette fois, qui se le passent sous le manteau. Le livre cartonne, mais son autrice, elle, continue de déranger. Parce qu'elle refuse de séparer sa vie de son œuvre, parce qu'elle assume tout, la prostitution, l'alcool, les excès, les contradictions. Virginie Despentes refuse le récit confortable de la victime repentie entrée en littérature. Et on comprend vite que ces personnages ne sont jamais très loin de son expérience. Comme Bukowski, elle découvre qu'on peut faire de la littérature avec la langue parlée. Et elle a un don certain pour transformer le langage ordurier en or tout court. Un don qui va continuer de s'exprimer dans ses romans suivants, Les chiennes savantes, Les jolies choses, et surtout dans son best-seller King Kong Theory, un essai autobiographique écrit pour être dit, qui connaîtra de nombreuses adaptations au théâtre et trouvera un écho auprès de plusieurs générations de lectrices.
4: Le féminisme est une aventure collective. Pour les femmes, pour les hommes et pour les autres. Une révolution bien en marche, une vision du monde, un choix. Il ne s'agit pas seulement d'opposer les petits acquis des hommes aux petits avantages des femmes, mais bien de tout foutre en l'air.
26: Passé le cap des années 2000, viennent les honneurs et la reconnaissance. Après les prix littéraires, les tribunes dans la presse, l'écrivaine est élue à l'Académie Goncourt en 2016 pour en démissionner 4 ans plus tard, afin de retourner à ce qu'elle sait faire de mieux, écrire. Une démission punk et presque prémonitoire en regard de la tribune qu'elle signera un mois plus tard suite à l'indignation d'Adèle Haenel à la cérémonie 2020 des Oscars. Une tribune qui disait « On se lève et on se casse. C'est terminé. On se lève, on se casse, on gueule, on vous emmerde. » Alors, où est la pop dans tout ça? Sur le bout de la langue. La langue de Virginie Despentes a ce talent rare d'être en prise directe avec son époque. Une langue finit toujours par vieillir, bien entendu. Et peut-être qu'un jour, Virginie Despentes sera has-been. Mais pour l'instant, en tout cas, elle continue à parler exactement comme son époque. Et ça, c'est peut-être la définition la plus simple et la plus immédiate de la pop culture.
1: C'était le dernier épisode de Chercher la femme, votre rendez-vous littéraire de l'été avec Cynthia Isarelli. Vous pouvez retrouver cet épisode ainsi que tous les autres sur RTBF Ovio. Bonjour Guillaume Kermans.
6: Bonjour Sarah Hendrix, vous allez bien?
1: Très bien, et vous?
6: C'était ce matin. Tiens, on avait envie de vous demander votre petit endroit secret en Belgique lorsque vous voyagez à travers la Wallonie, Bruxelles ou bien la Flandre. Vu qu'on sait qu'il ne reste pas beaucoup de jours de vacances et donc on a vraiment envie d'avoir les meilleures adresses, la petite adresse cachée de Sarah Hendrix.
1: Ouais, un grand classique, mais c'est Nieuport.
6: Ouais. Ah, oui, très bonne adresse, on valide.
1: Tous les ans, j'adore.
6: Bon, allez, on valide. L'agence tourisme, ça commence maintenant.
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6: À 8h42 minutes matin première, continue avec votre agence de tourisme favorite et vous pouvez nous faire confiance, on compte bien prolonger encore un petit peu les vacances. Nous sommes ensemble jusqu'à 9h30 et jusqu'à la fin de la semaine, hein, on continue de faire le plein d'idées d'escapades curieuses, étonnantes et gourmandes, de quoi enrichir cette fin d'été, pourquoi pas remplir déjà vos prochains week-ends à la rentrée. Nos chroniqueurs vous ont encore concocté un joli programme ce matin et on commence avec le coup de cœur de Nadia Salmi. Bonjour Nadia.
8: Bonjour.
6: Qu'est-ce qui a fait battre votre cœur un peu plus vite aujourd'hui?
8: Alors,
6: quelle
8: avant
6: proposition
8: de vous répondre...
6: touristique avez-vous flashé?
8: Avant de vous répondre, j'ai envie de vous poser une question. Est-ce que vous aimez les petites bêtes?
6: Bah, ça dépend. Si elles sont loin de moi, ça va. Et si elles piquent pas. J'aime pas les trucs qui piquent.
8: Voilà. On est raccord. Alors aujourd'hui, mon coup de cœur me surprend moi-même parce que je suis plutôt du genre à faire la grimace devant un cafard. Je vous emmène à Hexapoda, l'insectarium qui vous remet les idées en place. Ça se trouve à Warem. C'est génial. J'ai pas d'autres mots.
6: Au menu également, le rendez-vous immanquable et très attendu du mercredi matin, notre professionnel du jour, porte-parole de Visite Bruxelles. Bonjour Jeroen Rop.
12: Bonjour Guillaume.
6: Découvrir Bruxelles et ses plus beaux atouts, sortir des habitudes, inviter le promeneur à regarder autrement la capitale, c'est le défi que vous relevez haut la main chaque semaine Jeroen. Quel irrésistible détour allez-vous nous proposer pour la dernière semaine de l'agence?
12: On va parler du vintage à Bruxelles aujourd'hui. Oui.
6: Vous aurez peut-être remarqué que je suis dans le thème, Jeroen.
12: Ça fait 13 ans.
6: J'étais bien attentif. Ouais, ouais. J'ai sorti la petite veste, on ne va pas citer la marque, mais voilà, très flashy aux couleurs vintage. Après 9h, notre reportage du jour nous emmènera à Namur où Daniel Claude et Michel Pommier nous accueilleront dans leur fromagerie, du gros chêne, un peu de tout, mais surtout de l'artisanal. Et puis le mercredi, l'insolite est de mise avec la chronique de Françoise Wollravens. Françoise, aujourd'hui, on nous

0: gagnant du jour.
1: C'est Jean-Louis Rançonnet de Plombières avec sa magnifique photo prise à l'aquascope de Virel. Grâce à ce cliché, Jean-Louis, vous remportez quatre passes pour Ans-sur-Lesse avec accès à la grotte et au parc animalier. L'occasion de découvrir une des plus belles grottes d'Europe, mais aussi le plus grand parc animalier de Belgique. 250 hectares de nature préservée où l'on trouve les Big Five européens, l'ours brun, le lion, le bison, le lynx et... Est-ce que vous avez
0: retenu ? Je ne les ai pas retenus depuis hier.
1: Le clouton. Bravo, Jean-Louis.
0: Bravo Jean-Louis, vous pouvez partir avec toute la famille. Merci pour toutes les photos que l'on reçoit à ce rythme-là. On va bientôt pouvoir ouvrir une petite exposition, l'agence tourisme, avec tous vos souvenirs de vacances. On pourrait même sortir un livre, tiens, qui sait. Tant qu'on y est. 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Rendez-vous en fin d'émission.
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0: Alors Nadia, votre coup de cœur de ce matin nous emmène dans la province de Liège à Warem.
1: Mais oui, et pour être tout à fait honnête, ce coup de cœur, eh bien, je le dois à la passion de mon fils pour les animaux et notamment les insectes. Je suis allée à Hexapoda Insectarium dimanche et je suis ressortie complètement bluffée par ce lieu qui est le seul musée de Wallonie entièrement consacré aux insectes.
0: Il s'appelle comment votre fils ?
1: Il s'appelle Julen.
0: Bonjour.
1: Et il a eu 10 ans dimanche.
0: Bon anniversaire. Et d'où vient le mot hexapoda ?
1: Alors, je vais vous faire une petite leçon de grec. Hexa, ça veut dire 6. Poda, ça veut dire pattes. Mmh, les hexapodes, ce sont donc littéralement les animaux à 6 pattes. Et c'est justement ce qui distingue les insectes des autres arthropodes. Ils ont tous exactement 6 pattes. Pas 8, comme les araignées, non. 6, c'est leur carte d'identité.
0: Et quel type d'insectes on peut découvrir à l'hexapoda, Insectarium.
1: Alors, il y a le choix. Il y a une cinquantaine d'espèces vivantes dans les terrariums. Alors, j'ai vraiment envie de vous dire que, voilà, vous pouvez vraiment vous promener là et en avoir plein les yeux. Il y a des phasmes, il y a des mantes, il y a des scarabées, des fourmis, des termites. Il y a même une grotte avec des araignées. Vous me direz, ce ne sont pas des insectes, c'est vrai. Elles font partie du monde des arthropodes. Mais il y a là de beaux spécimens, bien poilus, bien grands. Heureusement qu'il y a une vitre.
0: Vous avez peur des araignées?
1: Écoutez, ça dépend en fait. En fin de journée, pas vraiment. Je me rassure avec le dicton qui dit « araignée du soir, espoir ». Non, plus sérieusement, c'est vraiment un musée qui est très intéressant, même si vous n'avez pas une passion folle pour les petites bêtes. C'est vivant, c'est didactique, c'est immersif. La scénographie est incroyable, on apprend vraiment plein de choses. Par exemple, est-ce que vous saviez qu'il y a environ 2 millions d'insectes pour chaque être humain sur Terre ? On est 8 milliards, je vous laisse faire le calcul.
0: Ah ouais.
1: Ils sont minuscules, mais ils sont partout et pour certains, même dans nos assiettes. Oui, il y a 2 milliards de personnes qui consomment des hexapodes dans le monde. 2 milliards, c'est fou.
0: Ouais, c'est l'avenir.
1: Oui, ce qui est très intéressant, en fait, c'est qu'ils sont vraiment très riches sur le plan alimentaire. Mmh. 80% de la masse des insectes est comestible, alors que chez certains animaux d'élevage, on est à 40%. La formule juste à utiliser, ce serait plutôt donc de dire que tout est bon dans l'insecte. Et si vous avez envie de tester, eh bien, la boutique vous propose des kits apéro à base d'hexapodes.
0: Oui, il y a du croquen comme ça, c'est bon. Hein. Et la visite du musée peut se prolonger aussi en extérieur.
1: Oui, et on va vraiment de surprise en surprise. La visite se poursuit dans un jardin entomologique de 5000 m² spécialement aménagé pour attirer les insectes butineurs, papillons, mouches, scarabées, abeilles. Et dans ce jardin, il y a un parcours sensoriel qu'on peut faire pieds nus et il y a aussi des jeux conçus pour se mettre littéralement à la place des insectes. On peut se faufiler, on peut ramper, on peut grimper comme eux. On se croirait dans une émission de survie un peu Koh-Lanta, version entomologie. Les enfants adorent et vous savez quoi ? Les adultes aussi.
0: Oui, mais tant qu'on n'est pas obligé de manger des insectes, ça va. Moi, je pense que je vais pouvoir faire la vie.
1: Vous pouvez toujours essayer ?
0: Ouais, je suis pas encore très à l'aise, surtout quand ils sont vivants.
1: Ah oui, non.
4: Oui.
1: Non,
4: en biscuit, c'est très bon.
0: C'est pas recommandé.
1: Oui.
0: On fait tout avec les insectes, des pâtes aussi, j'ai vu. Donc franchement, comme je le disais, c'est certainement l'avenir. Merci Nadia, on retiendra donc qu'à Warem, les petites bêtes peuvent réserver de très grandes surprises et visiblement quelques défis pour les plus courageux. Et si ce coup de cœur vous donne des envies d'escapade, pensez à prolonger bien la visite en ligne. Une grande partie des idées, des bonnes adresses et des découvertes partagées dans l'agence tourisme sont à retrouver sur RTBF Actu. De quoi préparer tranquillou vos prochaines escapades partout en Belgique et ne jamais être à court d'idées pour vos prochains week-ends qui arrive.
4: Vous entendez ?

0: c'est la fleuriste Rouge Pivoine à XL qui fait battre le cœur de Bruxelles. 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
2: Dans un instant, on retrouve Yeroun Rov de Visite Bruxelles. Ce Fripp objet qui retrouve une seconde vie, bonnes adresses et upcycling. Notre expert nous emmène découvrir le Bruxelles vintage cet après-midi. Morgan.
3: Est-ce que...

0: Bon, avec Podium, nous retrouvons tout de suite Jeroen Roop de Visil Bruxelles, notre expert au regard affûté de la capitale. Et pour sa dernière chronique, on va se la jouer un petit peu rétro.
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0: Bonjour Jeroen.
4: Bonjour Guillaume.
0: On va parler du vintage à Bruxelles, mais qu'est-ce qu'on entend exactement par le mot vintage, employé un peu à toutes les sauces
4: hein. Oui, c'est vrai, le vintage est en fait une sorte de seconde main. La seconde main signifie simplement qu'un produit a déjà eu un propriétaire avant, et le vintage est un type spécifique de seconde main en fait. Donc l'article a au moins 20 à 30 ans et appartient à une période stylistique bien définie et à quelque chose d'unique et authentique, donc on pourrait dire que c'est de la seconde main un peu pointue.
0: Vous validez la définition, les filles ?
5: Oui, parfait. Oui. Je suis fan de... Très technique, mais parfait.
0: Et il y a beaucoup d'endroits où on peut trouver du vintage à Bruxelles. Hein. Bah, ça se répand.
4: Je dirais même, Guillaume, que Bruxelles est le paradis pour les amateurs du vintage. Nous connaissons depuis longtemps la tradition du marché aux puces de la place du jeu de balle, évidemment, le rendez-vous des chineurs, encore tous les jours. Et nous avons aussi notre propre Brussels Vintage Market, qui se tient tous les premiers dimanches du mois au Hall Saint-Géry. Il y a aussi le Brussels Design Market à Tour et Taxi, qui est devenu l'un des marchés du design les plus renommés d'Europe. Et il y a évidemment des dizaines et dizaines de magasins de vintage à Bruxelles.
0: Et qu'est-ce qu'on trouve dans ces marchés? Par exemple, bah le plus grand marché vintage, hein, le Brussels Vintage Market, tous les premiers dimanches. On a quoi? On n'a pas que des vêtements, on a aussi des accessoires.
4: Là, il s'agit surtout des objets, des ouais. meubles et oui.
0: Le vinyle aussi qu'on
4: et le vinyle, oui, effectivement.
0: Et puis des petits créateurs locaux. Et on a une belle ambiance, hein, avec beaucoup de monde. On a plus de 2000 visiteurs, je pense, dans ces différents marchés. Tiens, on va reparler des Marolles. C'est clairement l'épicentre. Hein. Les magasins de vintage se trouvent principalement dans le quartier des Marolles et autour.
4: Ben, on pourrait dire ça comme ça. Oui, les meubles et objets de décoration anciens se dénichent surtout dans les rues qui entourent le Sablon, tandis que les vêtements vintage se trouvent absolument partout à Bruxelles. Ça va du quartier Sainte-Catherine au centre-ville à XL, vraiment partout dans la région. Il y a des tours guidés qui sont proposés d'ailleurs par Bazar Trottoir. Mais c'est vrai qu'il y a énormément de boutiques vintage dans les rues Hautes et Blas, dans les Marolles. Il y a le roi du vintage, Bernard Cavillan, qui est là depuis belle lurette. Et ce n'est pas un hasard si l'on y trouve également un excellent endroit spécial dans l'upcycling.
0: Ah, il va falloir nous expliquer ce que c'est l'upcycling.
4: Oui, c'est très simple. Le recyclage signifie que les matériaux sont transformés à nouveau en matière première pour fabriquer de nouveaux produits. Le downcycling, c'est du recyclage vers un produit avec une valeur moindre, comme un pantalon qui devient un chiffon. L'upcycling fait l'inverse et va apporter une valeur supérieure à celle que le vêtement avait auparavant. C'est une forme de réutilisation qui est non seulement durable, mais aussi très créative. Et dans cet endroit, dans les Marolles, qui s'appelle Cyclope, on fait de l'upcycling dans un contexte de réinsertion socio-professionnelle.
0: Oui, ouais, donc une belle démarche hein, derrière tout ça. Il y a beaucoup d'endroits où l'on peut acheter aussi des vêtements au poids. C'est des vêtements vintage, hein, généralement, là-dedans.
5: Toujours.
0: Enfin, c'est du type friperie, quoi. Donc ça, c'est plutôt original. On débarque à la caisse, on met tout sur une balance et on paye ensuite. Donc voilà, il y a de très, très belles idées. Vous aviez peut-être d'autres adresses à communiquer avec nous ?
4: Bah oui, vous les trouverez sur notre site web visite.brussels aussi. Donc l'adresse de Cyclope. Cyclope, c'est 6 adresses, en fait, dans les Marolles. Donc on a tout, intérieur, mercerie, kids, sport, friperie, atelier. Donc tous les objets sont upcyclés.
0: Merci beaucoup Jeroen, encore des chouettes idées de sortie hein, pour terminer cette série en beauté. 8 chroniques cet été en tout, 8 occasions de regarder Bruxelles autrement, de découvrir des lieux, des quartiers et des bonnes adresses qu'on n'aurait peut-être pas trouvé tout seul. Merci beaucoup hein, pour ce regard toujours affûté sur la capitale, pour votre enthousiasme aussi et pour toutes ces belles suggestions. C'était un vrai plaisir de voyager avec vous à Bruxelles cet été. On va continuer de voyager dans la suite de l'agence tourisme. Voici Rory, plus jamais, pour approcher tout doucement du journal de 9h.

0: Rory avec Plus Jamais. Dans la suite, nous partons en province de Namur pour une halte particulièrement gourmande à la fromagerie du Gros Chêne. Et puis Françoise Wollravens, changement de perspective, on embarque à bord d'une montgolfière. C'est après le journal de 9h, Florent Surner.
1: Bonjour à tous. Les pompiers ont réussi à encercler l'incendie qui fait rage dans les Hautes-Fagnes, mais le combat contre les flammes se poursuivra encore un long moment. Jusqu'à 1200 personnes de nationalité étrangère bientôt expulsées des États-Unis direction le Liberia. Explication dans un instant. Bienvenue à tous, on commence avec cette bonne nouvelle sur le front de l'incendie dans les Fagnes. Les pompiers ont enfin réussi à contenir le feu, autrement dit à l'encercler. Ils sont parvenus à créer une boucle carrossable autour du site en feu, ce qui permet donc aux véhicules de s'approcher des flammes. La nuit qui vient de s'achever a été épuisante pour tous les hommes du feu. Écoutez, Rémi Dicos, il est sapeur-pompier à la caserne des Wailles.
2: C'était sportif. Les foyers ne sont fatalement pas juste à côté des points d'accès. Donc ce qu'on va faire, c'est déployer des lignes sur une certaine distance. Ça peut être entre 20 mètres et on va dire 120 mètres. Et donc, on est content que le matin arrive là quand même. Les collègues sont les bienvenus. Mais maintenant, il faut le faire. Donc, un feu de forêt, c'est pas les grosses flammes du début comme on peut les imaginer sur les vidéos qu'on peut voir sur internet. C'est un travail éreintant après pour pouvoir fixer les reprises de feu, et ça prend du temps. Pas eu de feu qui a repris de l'ampleur là où on était, donc c'est une petite victoire pour nous en tout cas, oui.
1: Le travail des pompiers qui est compliqué par les conditions météo qui empêchent toujours l'intervention des moyens aériens. Une réévaluation de la situation sera faite ce matin. Cet incendie dans les Fagnes aurait-il pu être anticipé? Le monde politique est pointé du doigt, critiqué par son manque d'anticipation. La question sera abordée d'ailleurs demain dans une commission spéciale de l'intérieur de la Chambre. Au niveau wallon, Cécile Neuven, la ministre et maire du plan Air Climat, promet ce matin 20 mesures concrètes d'ici la fin de l'année pour s'adapter au changement climatique.
3: Elles vont toucher l'aménagement du territoire, la protection des sols, la protection de l'eau, la manière dont on construit. Et donc elles vont impliquer chacune dans leur domaine, des modifications de textes législatifs. Et ça, c'est du concret. Je prends un exemple tout simple. Vous avez des règlements d'urbanisme dans les communes qui imposent de mettre le bâti soit parallèle à la voirie, soit perpendiculaire, ce genre de choses. Eh bien, dorénavant, je pense que les questions d'orientation du bâtiment, les questions de débordement de toiture, toutes ces questions-là qui paraissent un peu anecdotiques, en fait, elles sont essentielles. Et il va falloir modifier les textes de loi pour apporter cette souplesse et se rendre beaucoup plus résilient.
1: Interview réalisée par Mélanie Joris. Les agriculteurs, eux, appellent les autorités à l'aide après la chaleur de cet été. Chaleur qui a provoqué des dégâts dans les fermes. Le mois de juin, notamment, a été fatal à une bonne partie des cultures qui ont été perdues, mais des animaux sont également morts. Plusieurs communes ont introduit une demande de reconnaissance de calamité naturelle publique auprès de la région wallonne. C'est le cas de la ville de Lezan-Hainaut. Philippine Wambercy y a rencontré un éleveur.
4: Jean-François n'avait jamais connu ça en 16 ans. Le mois de juin a été fatal. Sur ces 190 bovins, 6 sont décédés, dont 3 veaux et une vache à cause de la canicule.
5: C'est un peu comme quelqu'un était en fin de vie, quoi. L'essoufflement dû à un manque d'oxygène, je suppose, surchaleur, même en arrosant, en faisant tout pour la réfrigérer, ça aboutit plus à rien, ben là, c'est fini, quoi.
4: Une cause confirmée par un vétérinaire. 2 mois plus tard, Jean-François reste affecté.
5: Mon métier, c'est quand même à base éleveur, donc de perdre une bête, c'est un peu un échec au travail. Après voilà, ça reste des animaux, quoi. Mais c'est toujours triste de les perdre, malgré tout.
4: Comme lui, 11 autres éleveurs de la commune ont signalé leur cas pour que la mort de leurs animaux soit reconnue comme calamité naturelle. Jacques Dumoulin est échevin de l'agriculture à Lezan-Hainaut.
6: On parle de 30% d'augmentation de mortalité. C'est une perte financière très importante et on verra comment la région va réagir par rapport à ça.
4: C'est désormais à la région wallonne de trancher. Le montant de ces possibles indemnités n'est pas encore connu.
1: Vous vous rappelez peut-être du projet du Royaume-Uni de renvoyer les personnes entrées illégalement sur son territoire vers le Rwanda, une initiative qui a finalement été jugée illégale par la Cour suprême britannique. Eh bien aujourd'hui, ce sont les États-Unis qui aimeraient appliquer cette méthode, mais cette fois avec le Liberia. Olivier Boulenc, ce petit pays d'Afrique pourrait accueillir 1200 personnes expulsées du sol américain.
7: Et les 20 premiers doivent arriver dès jeudi au Liberia. Ils seront accueillis comme des invités selon les autorités libériennes et pourront demander l'asile ou quitter le pays quand ils le souhaitent. Le gouvernement de Monrovia affirme ne pas avoir demandé de compensation en échange de cet accord, mais Washington fournira une aide pour gérer le programme.
1: Alors parmi ces migrants, tous ne sont pas originaires du Libéria et même tous ne sont pas originaires d'Afrique, Olivier, c'est bien ça ?
7: C'est exactement ça, Florence. En fait, ce nouveau système élargit le nombre de personnes susceptibles d'être expulsées car il permet de s'en prendre aux personnes qui bénéficiaient de protections juridiques en raison de risques de persécution dans leur pays d'origine. Avant l'arrivée de Donald Trump au pouvoir, ces personnes pouvaient vivre et travailler aux États-Unis. Le gouvernement américain soutient désormais que bien qu'il ne puisse renvoyer ces personnes dans leur pays de provenance, rien ne lui interdit de les envoyer vers un pays tiers, le Libéria donc ici.
1: Des explications signées Olivier Boulenc. Merci beaucoup Olivier. En hockey aujourd'hui, les hommes, les Red Lions, affrontent la Malaisie en Coupe du Monde. Il faudra gagner pour accéder à la deuxième phase de poule. La Malaisie, l'équipe la plus faible du groupe. Hier, on rappellera le partage des filles, les Red Panthers 1-1 face à l'Espagne. Au championnat du monde d'équitation à Aix-la-Chapelle en Allemagne aujourd'hui, place au paradressage. La compétition para-équestre est organisée en même temps et au même endroit que les épreuves pour les valides depuis maintenant une quinzaine d'années, ce qui réjouit oui, la Belge Barbara Minucci qui sera sur la piste aujourd'hui.
8: Ce sont deux grands rendez-vous. C'est un petit peu différent pour nous parce que dans le championnat du monde, on est ensemble avec toutes les autres disciplines, avec les cavaliers valides. Et c'est vrai que ça nous tire un peu vers le haut et ça permet de mettre la lumière aussi sur le paradressage. C'est important parce que s'il n'y a pas de visibilité, ben, il n'y a pas de finances. Et s'il n'y a pas de finances, c'est compliqué. Bien, tous les journalistes étant au championnat du monde, ils s'intéressent du coup aussi au paradressage. C'est vrai qu'il y a un esprit d'équipe. On va soutenir... quand le planning le permet, les autres disciplines et les autres disciplines viennent nous soutenir et c'est motivant et ça nous tire vers le haut, je pense, oui.
1: Des propos recueillis par Thibaut Rinchon. Voilà qui marque la fin de ces infos. Que vous soyez, merci de nous écouter.
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0: Merci beaucoup Florence Surner, on se retrouve encore tout à l'heure à 9h30 pour mettre à jour toute l'actualité de ce mercredi 19 août. On va voir comment ça se passe sur les routes, un petit air de vacances tiens on dirait pour approcher Bruxelles. C'est encore assez calme hein, Olivier Rox.
10: Oui tout à fait, en direction de Bruxelles ça se passe bien, sur le ring de la capitale également, entre Grand Bigard et Zaventem vous pouvez ajouter 5 bonnes minutes. Par contre quand vous quittez Bruxelles en direction d'Anvers, ce chantier à hauteur de Malines qui vous ralentit sur le 19, ajoutez une bonne vingtaine de minutes pour passer cette perturbation. Alors la bonne nouvelle, c'est que l'accident à hauteur de Chapelle-Lerlémont est terminé sur le 42. Les fils se résorbent quelque peu. Et puis des ralentissements, bien entendu, liés à des chantiers, notamment sur le 40, vers Aix-la-Chapelle. À hauteur de Herve, vous devez ajouter une dizaine de minutes. À hauteur de Votem, là aussi, vous êtes ralenti entre Barchon et Votem vers Bruxelles, plus 10 minutes. Dans l'autre sens, ajoutez 10 minutes également. Et puis à hauteur de Sambreville, un chantier qui vous ralentit sur le 42 vers Mons, ajouter une dizaine de minutes.
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0: Et Nadia Salmi également au commandes de l'agence Tourisme. Françoise Wall-Ravens, rebonjour. Paul Michel également à la réalisation sonore. L'agence Tourisme, deuxième volet, c'est parti. On a encore pas mal de découvertes et bons plans à glisser dans vos valises pour enrichir cette fin d'été et vos prochains week-ends. Notre reportage du jour nous emmène en province de Namur avec une étape qui devrait réveiller les papilles.
20: Mais oui, on va justement à Namur, à la fromagerie du Gros Chêne, pour découvrir sa palette de produits artisanaux du terroir.
0: Ensuite, place à notre chroniqueuse Françoise Wall-Ravens qui a pris rendez-vous avec un pilote de montgolfière.
11: Pas tout à fait, mais presque. Il y en a même plusieurs. On va aller des Ardennes au lac de l'Oder, en passant par la vallée de l'Ourthe. On va voir que notre pays réserve des paysages spectaculaires vus du ciel. Et puis, je vous parlerai aussi des Autolfiades, l'un des plus grands rassemblements de montgolfières d'Europe qui se tient à Autun dans quelques jours.
0: L'agence Tourisme, merci de nous suivre et bienvenue si vous venez d'arriver.
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0: Un produit local est mis à l'honneur ce matin dans le reportage du jour. Place au plat de consistance, si l'on peut dire à présent. Et ce sera un plateau de fromages, des fromages wallons, des fromages de chez nous. Hein.
20: Mais oui, et c'est Marianne Périeux qu'on embrasse, qui a poussé les portes d'une fromagerie artisanale, la fromagerie du Gros Chêne, installée à Méhan. Elle a été créée par Daniel Claude, c'est son épouse. Daniel Claude, que l'on ne présente plus dans le milieu des fromagers wallons, puisque cela fait plus de 40 ans qu'il crée des fromages.
0: Allez, faites-nous rêver, on est plutôt sur du fromage de lait de vache ou du lait de chèvre ?
20: Les deux.
0: Bah, j'allais dire. Ouais.
20: Et qu'il s'agisse de lait de vache, de chèvre ou de brebis, ce sont des fromages de caractère à base de lait cru bio qui ont été primés à de nombreuses reprises, dont récemment le Calandro. Daniel Claude, ça a 70 ans maintenant, il est en train gentiment mais sûrement de passer le relais à son équipe, mais il a tenu évidemment avec fierté et passion à nous faire visiter ses installations. Une visite un peu technique parce que faire du fromage, croyez-moi, c'est vraiment un métier exigeant. C'est beaucoup de savoir-faire et de précision, où il est notamment question de température et de dosage. On y va ? On y va.
0: Parti, allez.
19: Daniel, où sommes-nous ici ?
21: Dans la pièce la plus chaude, où on fabrique les fromages que nous on appelle type présure, donc les pâtes molles pressées, fleuries, bleues. Donc ça nécessite quand même une bonne température dans le présurage, 33 degrés en général, une ambiance chaude pour que favoriser les égouttages. Et ici, donc, Charles-Henri et Mona vont laisser tomber le cahier qui est dans la grande cuve derrière nous,
19: oui,
21: dans la table d'égouttage qui est là. Et on met en moule vraiment de façon traditionnelle, à la main, dans des étamines. Et moi, pendant ce temps-là, c'est un peu particulier. On fait plusieurs choses à la fois. En même temps, je vais en présurer un camembert au lait de vache. Donc le fameux Calandro.
19: Le fameux Calandro, oui, oui, dont on a beaucoup parlé parce que c'est le fromage de l'année, c'est ça ?
21: Oui, bon, ben moi il y a 40 ans, je fais le même Calandro. Non, j'essaie d'améliorer, surtout d'améliorer la régularité, mais ça fait 40 ans qu'on a commencé le premier Calandro. Quoi.
19: Oui, Calandro parce que...
21: Calandro en argot parisien, qui est le camembert hein, en argot, et Condro.
19: Ça tombait assez bien.
21: Bah oui.
19: Un petit clin d'œil à votre région. C'est votre région, d'ailleurs ?
21: D'adoption. Mmh. Je suis, comme beaucoup de Belges, nulle part. Hein. Je suis flamand d'origine, né à Bastogne. J'habitais longtemps à Digny. Et bah, on a adopté le Condro quand je me suis marié, la première fois. Et c'est une région, vraiment, où on se sent bien. Pourquoi ? Je ne sais pas. Le paysage, c'est un paysage particulier. Énormément de campagnes cultivées, des champs, mais encore une alternance de bois, des vallons, donc c'est pas extrêmement plat, c'est pas que de la forêt, c'est pas que du sapin, vraiment...
19: Il y a une odeur particulière dans ce local.
21: Ben ça, c'est un petit peu l'odeur d'une laiterie, mais ce qu'on sent le plus dans la pièce qu'on a ici, c'est la petite pointe d'acidité, puisque le lait, une des étapes du caillage, c'est l'acidification. Quoi.
19: C'est ça. Alors ici, sur le côté droit, c'est le Calandro, là ?
21: Ce sont les Calandro,
19: oui,
21: qui ont été faits hier.
19: Ah oui.
21: Donc ils ont été salés ce matin. Ils seront encore salés une deuxième fois demain.
19: Je vous ai surpris, en réalité, en plein travail. Dites-moi.
21: Je vais mélanger les ferments, donc le pénicillium. Donc ce sont des spores de moisissure. C'est la moisissure qui va donner le petit velours blanc au-dessus du Calandro. Et c'est cette moisissure qui participe à l'affinage. Donc, au départ, le Calandro, il va acidifier. Et puis, la moisissure va, on appelle ça digérer, enfin, la protéine, et la transformer et donner tous les arômes qu'il y aura dans le fromage.
19: Je vous suis. Alors, une louche à la main. Alors, un autre petit gobelet qui contient autre chose. Et cette autre chose, c'est ?
21: C'est la présure. Donc, c'est l'enzyme va faire coaguler le lait. Alors, je calcule combien j'ai mis de lait. Ici, le Calandro, normalement, il y a 200 litres de lait. Mais ici, c'est un lait de vache versée qui sont en fin de lactation. Il est tellement riche que je dois diminuer la quantité de lait, sinon les fromages vont être beaucoup trop grands. Quoi.
19: Ah, d'accord. Donc là, vous avez mis la présure. Vous mélangez.
21: Je mélange. Et d'ici une heure et demie, le cahier sera pris, comme on dit, un peu dur, comme un flan. Et là, on va le trancher très légèrement et déposer dans les moules.
0: Ah, et on comprend mieux pourquoi on parle de savoir-faire artisanal. Et derrière tous ces gestes, ces températures, ces temps d'affinage, il y a évidemment des femmes et des hommes qui font vivre la fromagerie au quotidien. Daniel Claude est toujours avec nous ce matin. Bonjour.
2: Oui, bonjour.
0: Daniel, avant de parler de vos différents fromages et peut-être de nous donner encore un petit peu faim, combien de personnes font aujourd'hui tourner la fromagerie du Gros Chêne et comment se répartit tout ce travail ?
2: Bah écoutez, j'ai toujours du mal à compter parce que les étudiants, parfois des flexi-jobs, on est quand même une bonne douzaine.
0: Ouais. C'est quand même une belle équipe.
2: Une grosse équipe parce qu'en fait, la fromagerie travaille 7 jours sur 7 et qu'une journée en fromagerie se limite difficilement à 8 heures. Donc on doit commencer tôt le matin. Il y a encore des opérations plus tard, pas très tard, mais quand même le soir. Donc ça implique des équipes, enfin une rotation. Donc c'est vrai qu'en même temps, à la fromagerie, il y a un maximum de 7-8 personnes qui se répartissent en fabrication, présure, lactique, entretien des fromages, et en général, 2 personnes aux commandes quand même pour préparer les...
0: On aura compris que
2: dans les magasins.
0: Qu'on n'a pas de vacances pour les fromages. Vous produisez plusieurs fromages, pâte dure, lavée, fleurie, persillée et fraîche. Combien de fromages vous produisez en tout ?
2: Alors, on va dire une trentaine de fromages, mais il y a des fromages qui sont quasiment identiques, où c'est la forme qui change, hein, principalement les chèvres lactiques. En gros, on fait des grands types de fromages, sauf les pâtes dures qu'on ne fait pas, donc pâte pressée, pâte molle, pâte fleurie, dans 3 types de lait, chèvre, vache et brebis, ben, ça fait déjà une douzaine de combinaisons.
0: C'est lequel le plus difficile à produire et il s'appelle comment ? Comme ça, on sait pourquoi on fait le déplacement.
2: Ben, celui que j'ai le plus de plaisir à fabriquer, mais j'en fais peu parce que je manque de lait, c'est le bleu d'Adèle, donc qui est un bleu de brebis, un petit peu une imitation, entre guillemets, du Roquefort.
0: Ouais.
2: Ben, simplement, il demande beaucoup de soins et beaucoup de temps entre préparer le lait, l'acidifier, le brasser. C'est quasiment un travail d'une journée. Donc évidemment, on fait d'autres choses entre-temps, mais entre le moment où on reçoit le lait et le moment où le fromage est dans les moules, c'est long.
0: Vous avez des nouveaux projets de fromage à proposer ? Des nouvelles recettes ?
2: Non, pas particulièrement.
0: Vous tournez avec votre gamme et les clients sont satisfaits ainsi ?
2: Oui, puis on dit toujours un vendeur. Finalement, vous savez,
0: faut pas changer quand ça fonctionne bien.
2: On n'invente pas grand-chose. On se base sur des choses traditionnelles que les gens ont améliorées au fil des siècles, on va dire.
0: Ouais.
2: Et nous aussi, on essaie d'améliorer principalement la régularité.
0: Et ça a été avec la canicule, les fortes chaleurs pour les bêtes. Ça devait être un petit peu compliqué de produire du lait à ce moment-là, non ?
2: Oui, là, malheureusement, pour nos éleveurs, ça n'a pas été évident.
0: Ben non,
2: nous, on a la chance, entre guillemets, de se situer à l'autre bout de la chaîne. Donc, on achète le lait quand il est produit. Le lait varie un petit peu dans les teneurs en matière, en protéines, par exemple, dans le lait de chèvre. Mais nous, le plus gros défi, c'est maintenir des conditions de température dans les salles fraîches, les conditions d'humidité. C'est assez compliqué et énergivore.
0: On va parler de fêtes. Le 20 septembre prochain aura lieu la grande fête de la route du fromage MAF Gros Chêne. De quoi s'agit-il ?
2: Écoutez, la faillite
0: va manger du fromage. Ah. Bon, heureusement, vous pouvez maintenir.
2: Oui, c'est-à-dire que ce qui s'est passé, c'est que voilà, nous, on a créé ça c'était une autre fête, mais enfin, il y a 40 ans, oui, quasiment. Et puis, ça a été repris par une jeune génération. Mon fils est un ami de MAF, principalement, avec une quantité phénoménale de bénévoles. Et les deux principaux organisateurs, mon fils et son ami, m'ont dit, nous, on a 50 ans, on arrête.
0: C'est terminé. Plus de fête.
2: Et donc, on a eu très peur. On s'est dit qu'il va prendre le relais. Hein. On rêvait un petit peu des pouvoirs publics, mais les moyens financiers sont pas tellement là pour le moment. Donc finalement, c'est une équipe de jeunes, de MAF et de Méhan.
0: Ah, vous avez trouvé des amoureux du fromage.
2: Oui, et de la fête. Surtout, il y a quand même c'est quand même important dans des zones rurales comme ici.
0: On fait la fête du côté de MAF.
2: De maintenir des événements qui rassemblent, qui autour de thèmes, surtout comme la nourriture, le bien manger.
0: Et si on veut pas attendre jusqu'au 20 septembre pour déguster vos produits, on peut vous retrouver quand même au magasin. Hein, on a une adresse.
2: Il y a toujours le plusieurs magasin à la fromagerie, oui, qui est ouvert quasiment 6 jours sur 7.
0: Là, on est sur place.
2: Le marché de Namur, où on est présent, ben, principalement mon épouse et une vendeuse. Mmh. Et puis, évidemment, énormément de crèmeries de qualité, des magasins de proximité, des coopératives. On ne va pas faire de pub, les nommer tous. Mais
0: oui.
2: En général, quand on demande des fromages du Gros Chêne,
0: on les retrouve facilement.
2: Les connaissent,
0: okay.
2: Mais il y a peu de gens qui distribuent toute la gamme. Quoi. Donc, il y a quelques magasins.
0: Le mieux, c'est de venir en direct chez vous, comme ça, on voit un petit peu comment ça se passe aussi. Hein.
2: C'est plus gai chez nous.
0: Ouais, je me doute.
2: C'est
0: du côté
2: loin de Bruxelles. Hein.
0: Du côté... Non, mais ça va, on a des moyens de transport, on a des montgolfières avec l'agence tourisme. On arrivera.
11: On va arriver.
0: On arrive, ça va prendre du temps, mais voilà. Merci
2: oui,
0: beaucoup, Daniel.
2: Temps, j'arriverai.
0: Merci d'avoir été avec nous ce matin et d'avoir ouvert les portes de la fromagerie du Gros Chêne. On souhaite évidemment une belle continuation à toute votre équipe.
2: Merci, c'était avec
0: plaisir. Toutes les infos sur le site internet hein, de Daniel Claude et son équipe, c'est groschen.be. Donc c'est très très simple à retenir. Et après tous ces fromages, on va prendre un peu l'air et même beaucoup de hauteur. Françoise Voller-Ravens nous attend pour un voyage en montgolfière. C'est après Supergrass et All Right.

0: Super Brass avec All Right sur RTBF la première. Une belle énergie pour commencer la journée. Et justement, on va maintenant la poursuivre en prenant un petit peu de hauteur.
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0: Françoise, aujourd'hui, vous nous proposez un moyen de transport assez particulier.
2: Oui, un moyen de transport. Vous connaissez le point de départ, mais pas vraiment l'arrivée.
0: Ouais, et ça commence bien. Hein, bah, là, on entend tous les bruits de Montgolfière.
2: Oui, on est en train de la monter, là. Vous entendez, on va bientôt monter.
0: On envoie l'air dedans.
2: Et en Belgique, on a quelques paysages qui prennent une toute autre allure, quand on les regarde depuis une nacelle. On monte entre 300 et 1000 mètres selon les conditions. Alors, si vous avez envie de prendre de la hauteur cet été, je vous emmène faire un petit tour des plus beaux spots avec une règle. C'est le vent qui conduit. Et ça, Vincent Delemène, organisateur du festival de Montgolfière Auton, les Autolfiades, il connaît bien.
3: Eh ben d'abord, on n'a pas le vertige en ballon, il faut le savoir. Pour avoir le vertige, il faut que nous soyons reliés au sol, même avec une corde ou pas. Ici, comme on est vraiment au gré du vent, on n'a pas la sensation de vertige. Donc ici, le vol au ballon, c'est un balcon sur la nature. C'est comme si on était sur un balcon, assis, et on regarde vraiment tout le paysage qui défile sous nos pieds. Selon la météo du jour, bah, des fois on fait 10 km, des fois on en fait 15, des fois on en fait 5. Ça, c'est vraiment selon le vent. Donc ici, on va toujours regarder un petit peu si on n'a pas des forêts à passer. Et si la météo, le vent n'est pas assez fort que pour passer la forêt, bah, on va atterrir juste avant ou décaler notre lieu de décollage pour éviter cette forêt.
0: Oui, ça c'est plutôt rassurant. Et ce balcon, on peut l'installer où en Belgique?
2: Ah ben, on va rester à Auton, dans la vallée de l'Ourthe, avec le festival donc les Autolfiades, qui aura lieu du 21 au 23 août sur l'île de Launeux. L'accès au festival est gratuit. Il y a 40 montgolfières venues de Suisse, de France, de Luxembourg et de Belgique. Et 5 envols sont prévus à l'aube ou au crépuscule, si la météo bien sûr le permet. Et là, attention, ce n'est pas juste on monte dans le ballon et bonne journée, non. Les passagers participent aussi à la préparation et au gonflage de la montgolfière, avant un vol d'environ 45 minutes au-dessus des Ardennes. Le retour au terrain d'envol est bien sûr prévu en véhicule. Le tarif annoncé est de 195 € avec une formule à 205 € le dimanche matin, comprenant un petit brunch. Toutes les infos sur autolfiade.com. Alors, si vous n'êtes pas libre ce jour-là, à Auton, Durouy ou La Roche en Ardennes, les montgolfières d'Air MFA décollent au lever et au coucher de soleil sous vos pieds. Imaginez les méandres de l'Ourthe, les forêts ardennaises, les châteaux cachés dans la verdure et les plus beaux paysages de Famène. Comptez 190 € pour un adulte, 140 € pour un enfant, avec toujours le retour au point de départ. Et souvenirs de vol compris, il y a aussi des vols prévus ces 29 et 28 août depuis Auton. Les infos sur le site r-mfa.be.
0: Bon, bah, il faut quand même aller jusqu'à Auton ou dans les Ardennes pour faire tout ça, ou il y a moyen de...
2: Je n'ai pas tout à fait fini. Aussi, en fait, on peut aussi partir de Ans-sur-Lesse ou de Durbuy ou Rochehaut avec Magic Air Events. Là, c'est 190 € pour un adulte, 160 € pour un enfant. Et là-haut, bien sûr, les paysages de la Famène Ardennes prennent une autre dimension. Les forêts deviennent une immense mosaïque verte, les routes des petites très gris, pardon, et les villages presque des maquettes.
0: Bon, alors, on a compris beaucoup d'endroits en Wallonie pour explorer avec un ballon. Mais bon, si on veut faire ça un peu plus proche de Bruxelles, c'est possible?
2: Alors oui, c'est possible. On peut monter en montgolfière tout près de Bruxelles. Donc la société montgolfière.be propose une région de vol appelée Brabant-Bruxelles, avec des sites situés à environ 45 minutes de la capitale selon la circulation. Alors on a le choix, l'abbaye de Villers-la-Ville, Waterloo et Saint-Lyon, le plan incliné de Ronquières, Serre-Oumousty, Enghien, Ozingen, Bézitit, Louvain-la-Neuve ou Mont-Saint-Guibert. Enfin, on a le choix.
0: Ouais. Et on peut potentiellement donc survoler la butte du Lion de Waterloo, ça c'est pas mal.
2: Oui, mais il y a une petite astérix. En fait, vous ne choisissez pas forcément votre point de départ. Le pilote choisit le site le jour même en fonction du vent et des espaces aériens, parce que Bruxelles, Charleroi, Chièvre ou Beauvechain imposent des contraintes. Donc le lieu exact est envoyé par SMS environ vers 14h30 pour les vols du soir et 18h30 la veille pour les vols du matin. Et le pilote donc peut même choisir un autre terrain dans un rayon de 30 km.
0: Donc on réserve Brabant en Bruxelles, mais on découvre le décor au dernier moment finalement.
2: Oui, c'est un peu la loterie des paysages, mais avec un pilote professionnel. Et parmi les endroits proposés, il y en a un que je trouve particulièrement joli, c'est Serre-Oumousty. On décolle depuis une petite place entourée d'arbres à quelques mètres du château de Morianssart. Autre spot aussi assez insolite, il y a eu le festival, c'est le plan incliné de Ronquières. Vu d'en haut, cet immense ouvrage sur le canal de Charleroi-Bruxelles prend une toute autre dimension.
0: On a donc la Belgique miniature sous les pieds.
2: Oui, mais une miniature qui bouge.
0: Et pour ceux qui préfèrent l'eau?
2: Direction les lacs de l'Oder. Et là, plus de contraste, les étendues d'eau, les forêts, les courbes des lacs. Montgolfière Wallonie programme notamment des vols dans le secteur. Le tarif affiché est de 160 € par adulte, sans retour au point de départ, donc il faut se débrouiller, ou 180 € avec retour et 145 € pour un enfant.
0: Et si on veut carrément le vol carte postale?
2: Alors, je vous propose Bruges. Imaginez les canaux, les toits, les clochers, le centre historique vu depuis une montgolfière.
0: Bah ouais, et Bruges, Françoise, combien ça coûte pour prendre la hauteur ?
2: Bah ça dépend en fait, ça dépend aussi de ce que vous voulez boire après, parce qu'il y a au moins 7 opérateurs, et les prix vont de 149 à 200 euros.
0: Ah ouais, il y a quand même un gros écart. Hein.
2: Oui, le moins cher actuellement, c'est Spildhorn à 149 euros, le plus cher, Bruges Ballooning à 200 euros, mais chez eux, vous avez une expérience de 3 heures avec champagne, petit déjeuner ou snack et navette depuis votre hôtel.
0: Donc en résumé, on ne paie pas seulement pour voler. Hein.
2: Non, là, on paie aussi pour ce qu'il y a avant et après le vol.
0: Et rapidement, tiens, si on a loupé les beaux jours de l'été, c'est terminé pour la montgolfière après l'été ?
2: Pas du tout. La saison se prolonge jusqu'à fin octobre chez plusieurs opérateurs et l'automne peut être même magnifique depuis une nacelle. Les forêts commencent à changer de couleur, de lumière et la lumière devient plus rasante.
0: Et finalement, que l'on soit Auton, en Wallonie, Bruges ou même dans le Brabant wallon, le principe reste le même. On ne conduit pas une montgolfière, on se laisse donc porter.
2: Oui, on ne réserve pas une montgolfière pour aller quelque part, on la réserve pour voir où le vent nous emmène.
0: Merci beaucoup Françoise, même pas peur. Hein. Franchement, c'est bien tentant. Bah, merci beaucoup, vous nous emmenez où pour la prochaine chronique ?
2: Alors, pour ma dernière chronique de l'été, nous visiterons des musées aussi insolites qu'étranges. De quoi vous donner quelques frissons, Guillaume ?
0: Et votre agence tourisme referme tout doucement ses portes, mais pas question de vous laisser partir sans une dernière bonne idée pour le week-end, un bon plan pas cher, Nadia, à proposer.
4: Oui, ce dimanche, je vous propose un bon plan gratuit à Corbion, près de Bouillon, dans la province de Luxembourg. Le village organise sa 16e fête des artistes et artisans, de 10h à 18h autour de l'ancien lavoir, un vrai petit Montmartre ardennais avec des peintres, des sculpteurs, des céramistes, des créateurs de bijoux. De quoi flâner, découvrir, peut-être repartir avec une petite œuvre originale. Pour les enfants, il y a un clown, un stand de maquillage et le traditionnel château gonflable. L'église Saint-Jean-Baptiste, elle, sera exceptionnellement ouverte de 11h à 18h avec une explication des fresques de Joseph Gillin, dit Gigé. C'est un nom qui parle à tous les amateurs de BD. Gigé est une figure majeure du magazine Spirou. Notez dans votre agenda ce dimanche, on va tous à Corbion.
0: Nadia, on dévoile aussi le cadeau du jour pour se quitter.
4: Alors ce matin, nos auditeurs jouent pour une nuitée pour deux personnes avec petit déjeuner à l'Échappée Belle. Une chambre d'hôte à Falahin, offert par les plus beaux villages de Wallonie.
0: Offert par Visite Wallonie, un cadeau de plus de 200 euros. Votre formulaire en ligne vous attend pour télécharger votre plus belle photo. À demain, Nadia.
4: Et oui.
0: Merci beaucoup. L'agence Tourisme revient bien évidemment demain. En attendant, Matin Première continue jusqu'à 10h.
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0: Il est 9h30. On s'informe avec Florence.
8: Bonjour à tous, l'objectif est atteint. Les pompiers ont réussi à encercler l'incendie qui fait rage dans les Hautes-Fagnes. La progression a été longue et difficile dans un décor calciné. Mais ce matin, ça y est, le feu est contenu sur le front nord-est. Cependant, rien n'est terminé. Le feu est contenu, certes, mais pas éteint. Et il reste encore un travail important autour de cet incendie, notamment pour éviter les reprises de feu. Clément Glessner, vous êtes sur place au poste de commandement à Surbrode, à Wem. Après la nuit, la journée s'annonce tout aussi chargée.
9: Eh bien oui, parce que si l'opération la plus cruciale est terminée, celle d'encercler le feu, l'opération la plus longue va commencer et même se poursuivre. C'est celle de veiller sur ces 3000 hectares de feu, ou en tout cas maintenant de cendres, pour éviter des reprises. Et cela, ça va prendre énormément de temps. Alors avec quels moyens ? Eh bien, toujours des moyens terrestres importants. On parle toujours ici de 500 personnes à pied d'œuvre. Et puis cette grande question, est-ce qu'ils seront appuyés aujourd'hui par des moyens aériens, rien n'est moins sûr, car il fait toujours particulièrement couvert ici sur la zone et il se pourrait qu'aujourd'hui encore, eh bien, l'ensemble des hélicoptères et avions restent au sol. Une chose est sûre, c'est le Chinook, cet hélicoptère néerlandais de 6000 litres. Lui ne sera pas présent, il est reparti vers sa base initiale. La raison, on ne la connaît pas pour l'instant, mais donc c'est avec ces moyens-là qu'il faudra faire.
8: Merci beaucoup Clément. Et cette catastrophe dans les Fagnes a poussé le monde politique à écourter ses vacances avant la rentrée officielle du Parlement. Le Mans fédéral. Une séance extraordinaire de la Commission de l'Intérieur se tiendra demain à la Chambre. Objectif donc gérer cette situation exceptionnelle et tenter d'en tirer les enseignements. Maxime Prévost poursuit sa visite de travail de deux jours en Ukraine. Arrivé hier, le ministre belge des Affaires étrangères a rencontré notamment le président Volodymyr Zelensky. Entretien pour parler du rapprochement de l'Ukraine avec l'Union européenne, mais aussi de la situation en mer Noire. Maxime Prévost a également réaffirmé le soutien de la Belgique à Kiev. En Inde, les flammes ont ravagé un hôtel de Calcutta tôt ce matin. Il y a au moins 9 morts et des blessés. Une dizaine ont pu être transportés à l'hôpital. Selon des responsables de l'hôtel, 60 clients étaient logés dans l'établissement. On ignore pour le moment si tout le monde était présent au moment du feu. Ces incendies sont fréquents en Inde en raison du manque de mesures de sécurité contre les feux. Et puis place aux messieurs ce soir à la Coupe du Monde de hockey à Wavre. Troisième match pour les Red Lions. Ils vont affronter la Malaisie pour accéder à la deuxième phase de poule.
0: Merci beaucoup Florence Urner. Bon retour à la rédaction. Belle journée. Dans quelques instants, les bonnes colonnes. Katharina Letor parcourt la presse du jour et revient sur un fait d'actualité. Qu'est-ce qui a attiré votre attention ce mercredi?
10: Ah, c'est tout à fait d'actualité. Ce sont les colonies de vacances pour adultes.
0: On découvre ça tout de suite.
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0: À 9h35, bienvenue sur RTBF La Première. Les bonnes colonnes avec Katharina Letor. Et dans la presse ce matin, une tendance, les colonies de vacances pour adultes.
10: C'est le Figaro qui en parle. Les adultes sont de plus en plus nombreux à se laisser tenter par ce type de séjour. Le quotidien interroge notamment un certain Thomas, 24 ans, développeur web. Lui qui n'était jamais parti en colonie de vacances quand il était enfant, a été séduit par une publicité pour une colonie randonnée 21-35 ans. Il réserve sans réfléchir et le voilà parti dans les Cévennes pour une semaine avec 16 inconnus. Il raconte l'ambiance de classe verte, le bivouac, l'acrobranche, le canoë, les soirées au coin du feu. En faisant le pari de partir seul, confie-t-il, il cherchait surtout à s'amuser et à se faire de nouveaux amis.
0: Ouais, il faut tomber sur le bon groupe hein, quand même, ça peut être un choix risqué. Hein.
10: Ah, ça pourrait, mais pas tant que ça en fait. Un sociologue du tourisme, interrogé par le Figaro également, explique très bien que quand on s'inscrit à ce type de séjour, eh bien, on rencontre finalement des personnes qui, d'une façon ou d'une autre, nous ressemblent, parce qu'il y a souvent une thématique, une passion commune. Le sport, l'aventure, la randonnée, la culture, l'objet même du séjour crée déjà une certaine connivence. Comme pour les mouvements de jeunesse ou les stages de sport, par exemple, on sait qu'on y rencontrera des personnes qui partagent un même centre d'intérêt. Intéressant aussi de prendre le pouls côté agence. Le quotidien français rencontre plusieurs fondateurs et le retour est systématique. L'envie de créer l'univers de la colonie de vacances, mais pour adultes. Soit parce qu'ils sont nostalgiques eux-mêmes, soit parce qu'ils auraient voulu eux aussi profiter de ces vacances étant enfants, mais qu'ils n'ont pas pu, souvent pour des raisons financières. Les voilà donc à proposer le même format pour les 18-30 ans, 20-25 ans, 25-35 ans. Les modalités diffèrent, mais l'idée est la même. Chambre partagée, jeux d'eau, virée en quad, chasse au trésor, pour adultes.
0: Des adultes en quête de vrais moments.
10: Selon le sociologue interrogé par Le Figaro, le besoin croissant de passer du virtuel au réel explique effectivement et en partie le succès des colonies de vacances pour adultes. Les modalités d'interaction humaine se sont transformées ces dernières années et l'essor des applications de rencontres renforce encore cette impression que tout se passe en ligne. Or, l'humain, on le sait, a besoin de liens réels, physiques, face à face.
0: Oui, surtout que c'est authentique. Hein, quand on partage le même local, quand on doit faire la vaisselle, partager les tâches et tout ça, on connaît un petit peu. Et puis, l'intérêt pour ce format de vacances traduit aussi une évolution plus profonde de la société.
10: Les grands ensembles qui structuraient autrefois les relations sociales, comme la famille ou le travail, occupent aujourd'hui une place moins importante. D'autant que les jeunes changent plus facilement de ville, d'emploi, de travail. Et leurs cercles sociaux évoluent rapidement. Les colonies pour adultes permettent aussi de créer un sentiment d'appartenance, un sentiment que certains peinent parfois à retrouver dans leur quotidien. À noter que, faute de données nationales ou internationales, difficile de mesurer l'ampleur du phénomène avec précision, mais les recherches des internautes, elles, sont réelles et témoignent de leur intérêt pour cette offre touristique. Et clairement, les recherches sur Internet portent spécifiquement sur les colonies de vacances pour adultes et elles sont en hausse.
0: Et vous, Katharina, quand vous partez en vacances, c'est plutôt en groupe ou en solo?
10: Qu'on me laisse tranquille. Famille. Moi, je suis très famille, okay. Amis et bien sûr avec mes enfants.
0: Et vous pouvez organiser les petites activités de colonies de vacances aussi.
10: Voilà, ça je le fais très souvent, j'aime beaucoup.
0: Merci Katharina pour ce regard sur la presse ce matin. Dans quelques instants, nous retrouverons Cynthia Ezerelli pour son invité Culture de l'été ce matin. Un air de Sicile. Cynthia reçoit Paola Di Bella qui vient vous présenter son nouvel album. Et je peux vous dire qu'il y aura aussi du live en studio. Mais d'abord, place à Angèle et Justice avec What You Want. 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

0: Angèle et Justice sur RTBF, la première avec leur morceau What You Want.
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0: Allez, place maintenant à notre rendez-vous culture de l'été. Un petit parfum de Sicile et de Méditerranée flotte hein, sur ce studio ce matin. Bonjour Cynthia.
1: Bonjour Guillaume, bonjour à tous et à toutes. C'est ce que vous venez d'entendre, c'est Etna. Le morceau qui donne son nom au nouvel album de Paola Di Bella. Etna, c'est une terre noire et volcanique, c'est une langue héritée des voix de femmes, mais aussi du violoncelle, de l'électro, des rythmes contemporains. Paola Di Bella appelle cela le Sicile futurisme, partir de la Sicile, non pas pour la regarder avec nostalgie, mais pour imaginer ce qu'elle peut encore devenir. On en parle. Paola Di Bella, bonjour.
2: Bonjour.
1: Vous êtes accompagnée de Jean-Noël Boisset au violoncelle. Bonjour. Paola, vous êtes chanteuse, danseuse, performeuse, sicilienne, on l'a compris, installée en Belgique. Votre travail fait depuis longtemps dialoguer la voix et le corps, notamment au sein du collectif Brut Movement dont vous faites partie. Et là, avec Etna, bien, c'est la musique qui vient au premier plan de votre parcours. C'est un album écrit, composé en grande partie en sicilien, nourri de traditions populaires, mais aussi, on va l'entendre, de sonorités contemporaines. C'est un premier album qui sortira le 2 octobre prochain. Vous êtes accompagnée, comme on l'a dit, de Jean-Noël, que violoncelliste, compositeur et arrangeur du projet qui est là avec vous en studio. Alors, vous venez d'abord, on l'a dit, de la performance et de la danse. Et c'est vrai que même lorsque vous chantez, là on a eu un tout petit extrait, on sent que la voix reste chez vous quelque chose de très physique. À quel moment dans votre parcours, en fait, la voix et le mouvement se sont entremêlés? Qui vient en premier peut-être dans vos disciplines artistiques?
2: Ben, en fait, si je dois vraiment être fidèle avec mon parcours, ça fait depuis que je suis petite que je joue à la maison et je danse et je chante en même temps. Mm-hmm. Donc, je pense que ça a vraiment été toujours quelque chose qui m'a fascinée et qui m'a beaucoup amusée. Et puis, le long de ma carrière, j'ai plutôt choisi la danse. Donc, j'ai fait des formations de danse, l'université de danse à Londres. Et c'était grâce à la rencontre avec David Zambrano, mon professeur de danse, quelqu'un que j'ai suivi beaucoup, qui m'a beaucoup encouragée à chanter, où du coup, le chant est revenu à l'intérieur de ma carrière de danseuse. Et de plus en plus, j'ai eu cette urgence et cette fascination à comment, en fait, le corps qui bouge, comment un corps qui est transpiré, habité par quelque chose, par le mouvement, peut du coup sortir la voix et donc chanter, venir nous dire quelque chose.
1: Oui, d'ailleurs, c'est ce qu'on a pu constater au sein de votre travail, on le disait, dans le collectif Brut Movement, qui était d'ailleurs encore à Avignon cet été. Donc, si je vous suis bien, ce ne sont pas deux pratiques séparées. On ne bascule pas dans un état de chanteuse ou un état de danseuse. Les deux cohabitent.
2: Ah oui, oui, oui, absolument. Les deux cohabitent pour moi et c'est vraiment aussi ma challenge. Je ne me verrais pas bien à m'asseoir sur une chaise ou à rester debout derrière un pied de micro et à chanter, délivrer des chansons, les présenter comme un défilé.

0: de les performer. Et du coup, pour moi, la chose la plus naturelle était vraiment de revenir à mes origines. Donc, je suis grandie, née en Sicile, et je suis après, par la suite, j'ai bougé à Londres, donc, et puis après, je suis venue en Belgique. Mm-hmm. Donc, quelque part, pour moi, la chose qui était la plus juste était vraiment de me regarder à l'intérieur de moi et de sortir toutes ces manières de dire, toute cette expression, tous les tons qui font partie du sicilien et donc de ma culture et donc cette langue-là.
1: Ouais. Alors, on pourrait encore en parler longtemps. Moi, ce que je vous propose, c'est, si vous êtes prêts, si vous êtes OK, qu'on vous écoute tout de suite avec un morceau et on revient après dans cette discussion. Le titre du morceau que vous allez nous interpréter.
0: Et il s'appelle Piscatori.
1: Piscatori. On vous écoute tout de suite. Paola Di Bella, Jean-Noël Boisset dans le studio de La Première.

0: Nous sommes médusés dans le studio. Merci infiniment, Paola Dubel, Jean-Noël Boissé, Piscatouri, une des chansons qu'on retrouvera sur cet album, Etna. Oui. On va marquer une très courte pause, le temps de reprendre nos esprits et notre souffle, et on revient juste après pour continuer à en parler.
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0: Nous sommes toujours avec Paola Dubel, le violoncelliste Jean-Noël Boissé. On parle de

0: Etna, projet album en sicilien avec violoncelle et voilà des nappes électro aussi, on va l'entendre dans un instant, qui va sortir le 2 octobre prochain et qui sera en concert demain à 8 au festival Polisson. Jean-Noël, comment on s'insère dans un projet voilà, aussi chargé en histoire, en identité, en coloration, avec un instrument qui est lui-même chargé d'une autre histoire classique et qui a ses propres codes?
1: C'est une très bonne question. C'est une question qu'on s'est posée assez tôt dans le projet, parce que le violoncelle, c'est pas un instrument spécialement de la musique sicilienne. Mais au départ, il y avait surtout l'envie de faire de la musique ensemble, et avec ce qu'on était, à l'endroit où on était. Mm-hmm. Et donc Paola m'a proposé de se lancer là-dedans, et voilà, on a fait avec.
0: Vous étiez familiarisé avec les rythmes folkloriques ou traditionnels siciliens?
1: Un petit peu, mais j'ai aussi beaucoup découvert en travaillant sur ce projet. Mm-hmm.
0: Alors sur cette chanson Piscatouli, on a eu une version voilà très épurée, la voix, le violoncelle, qui se rapproche peut-être finalement du feeling des chansons traditionnelles, mais il n'y a pas que ça sur l'album. J'aimerais qu'on revienne justement sur un extrait de Etna. On a entendu le refrain, mais on vous a pas vraiment entendu chanter tout à l'heure. Ça, c'est un extrait de viola où on vous entend en polyphonie. Et voici Etna.

0: Alors finalement, on a eu les deux extraits. On entend que cet album navigue entre plusieurs types de colorations. Là, il y a un flow qui est presque rap, qui est beaucoup plus contemporain. C'est du texte sicilien, on va revenir sur les thèmes dans un instant. Mais ça se rapproche de ce mot que vous avez inventé pour définir ce projet, le Sicile futurisme, que je trouve très très beau, et qui peut sembler paradoxal, vu que la Sicile, on la voit souvent dans l'imaginaire collectif comme une terre du passé, de patrimoine, d'histoire ancestrale. On sait que il y a énormément de cultures qui y sont passées. C'est quoi pour vous ce Sicile futurisme? Qu'est-ce que ça incarne?
1: Pour moi, c'est une manière aussi de défendre une identité de l'île qui est finalement très expérimentale, très moderne. Et on n'imagine pas que c'est comme ça, mais en fait, en vrai, c'est comme ça. Si on va en Sicile aujourd'hui, la Sicile, et je le dis très fièrement, parce que du coup, j'habite plus en Sicile depuis un moment, quand je suis allée à Rome pour travailler avec un groupe de danseurs, ils m'ont dit, si tu veux aller quelque part en Italie pour faire des choses vraiment expérimentales, avant-garde, qui sont de l'ordre de la recherche, il faut aller en Sicile. Oui. Et là, j'étais époustouflée et j'étais hyper fière et contente. La Sicile, elle a toujours été berceau culturel parce que beaucoup de cultures se sont rencontrées à l'intérieur de cette île. Donc, on a eu bien sûr les Arabes, beaucoup plus que les Italiens d'ailleurs. Mm-hmm. Après, les Espagnols, les Français, les Normands, les Grecs. Donc, et là-bas, ils faisaient de l'art aussi. Et donc, c'est pour ça que cette langue, le sicilien, est née bien avant de l'italien. Et voilà, donc, futurisme, du coup, pour défendre aussi cette identité qui est toujours en mouvement et toujours, qui va toujours vers le futur.
0: Oui. D'ailleurs, ça fait partie aussi du refrain de ce morceau Etna, vous dites Alus Bigatevi, qui veut dire réveillez-vous. Il y a plusieurs thématiques qui traversent le morceau. On parle de la terre, on parle du travail, on parle de l'amour, mais on parle aussi de laisser ressurgir quelque chose de beaucoup plus combatif. Ça, c'est peut-être une question pour tous les deux. Est-ce qu'il y a quelque chose justement que vous aviez envie de réveiller avec ce projet, avec cet album ? En vous ou auprès du public?
1: Alors certainement, pour moi, c'était très important de passer, de raconter des histoires qui sont méconnues, de donner un peu, de glorifier un peu la vie de ces gens-là qui vivent humblement, qui vivent en contact avec la nature. Donc par exemple, la mer, le pêcheur, Piscatori, vous avez entendu tout à l'heure, c'est une histoire familiale. Et d'ailleurs, celle-là, particulièrement, c'est une poésie de mon oncle. Arus Bigatevi, donc le fait de se réveiller à regarder que le monde n'est pas égal pour tout le monde, même si on vit dans un monde qui à part entière a les mêmes règles pour tout le monde, c'est pas vrai. On est traité différemment selon là d'où on vient et la vie qu'on a. Et puis enfin, vous trouvez aussi Viola ou Chloé à l'intérieur de l'album, qui c'est clairement basé sur des histoires vraies, des histoires des femmes, spécialement des vies brisées.
0: Oui. Voilà. Et ces voix féminines, ces portraits de femmes, on le sait aussi tant dans l'imaginaire collectif de la Sicile et peut-être plus largement de l'Italie et de la Méditerranée, ce sont souvent par les femmes qui aussi travaillent au chant que les chants traditionnels perdurent et se propagent et naissent. Oui. Et la tradition musicale sicilienne est traversée par ces chants féminins. Justement, ce chant, quelle place vous vouliez lui laisser à une époque peut-être où on parle de plus en plus de féminisme, y compris dans les milieux artistiques?
1: Le chant vient de l'estomac, vient du cœur. Et donc, pour moi, le chant, c'est le porteur de ce projet, parce que c'est aussi lié à la performance. Pour moi, il y a le fait de, au travers la voix et au travers le chant, on peut habiter plusieurs identités. On peut changer et on peut tout d'un coup devenir quelqu'un d'autre. On peut ressentir des choses, et la même chose fait ressentir des choses aux autres. Quand on change aussi la qualité, la manière comment on chante. Donc, je trouve que le chant, pour moi, c'est une manière de jouer avec les textures des émotions.
0: Oui. Ce chant, il est puissant. Jean-Noël, comment on fabrique un écrin pour que les instruments existent néanmoins autour de ce chant qui a l'air de passer par-dessus tout?
2: C'est un long travail. Hein. Mm-hmm. On a passé par plein d'étapes. Au départ, on était deux, et puis après, se sont ajoutés un batteur, et puis après un musicien, Michele Piccione, qui nous a rejoint aussi en studio. Et donc petit à petit, couche par couche, après il y avait aussi l'idée de rajouter des choses qui étaient moins acoustiques, donc un peu d'électronique qui vient aussi de là où je viens moi musicalement. Mm-hmm. Du travail.
0: Ouais. Du travail. Beaucoup de travail, beaucoup d'essais. Et il y a aussi quelque chose de particulier, d'émouvant, et on terminera peut-être là-dessus rapidement, c'est défendre cet album ici. La Belgique porte une longue histoire d'immigration italienne et notamment sicilienne. Donc pour une partie du public, on imagine que ça peut réveiller aussi des émotions assez fortes. Qu'est-ce que ça représente pour vous de chanter la Sicile en Belgique? Et peut-être aussi, est-ce que l'éloignement de votre terre natale vous l'a fait considérer autrement?
1: Oui, je trouve que c'est très pertinent. Il y a beaucoup d'immigration sicilienne partout dans le monde et tout de plus en Belgique, je me suis tout à fait dit que ça pouvait parler à plusieurs personnes et pouvait aussi donner un peu un update de là où est la Sicile aujourd'hui, parce qu'il y a beaucoup de couches de générations d'immigrés siciliens. Donc, il y a des gens qui parlent du sicilien, mais qui n'est pas le sicilien d'aujourd'hui, oui. Puisque le sicilien, c'est une langue, le sicilien a évolué entre-temps. Et donc, moi, en tant que femme qui a beaucoup voyagé et qui, du coup, par contre, est née et grandie en Sicile jusqu'au moins à l'âge de 19 ans, je me suis dit, OK, j'ai pu avoir cette force-là de porter cette identité sicilienne et de la partager avec les autres. Et voilà.
0: Ouais. Alors, chaque morceau qui est déjà sorti, il y en a 3 en attendant l'album d'octobre, est accompagné d'un clip qu'on peut aller voir sur Internet. Chaque clip est une petite performance, un petit tableau. On vous voit danser notamment. Quand vous arrivez sur scène, qui arrive en premier, la danseuse ou la chanteuse?
1: Je dirais presque l'actrice, c'est-à-dire que vraiment j'aime beaucoup en fait m'habiller, décider un costume. D'ailleurs, c'est moi qui ai fait les costumes de Viola, de le clip de Viola. J'aime bien me mettre un costume, me mettre du maquillage et vraiment créer toute une situation performative. Et là,
0: voilà,
1: ça chante et ça bouge.
0: Ça chante, ça bouge et ça vit. Merci beaucoup, Paula Dibel, à Jean-Noël Boisset.
1: L'album
0: Etna sortira le 2 octobre prochain chez Home Records. Et en attendant, on peut découvrir votre projet demain, le 20 août, à 21h30, à 8, dans le cadre du festival Les Polissons, qui se poursuit jusqu'au 23 août.
3: Merci beaucoup, Cindy Ezerli. Demain, un autre invité. On va sur l'info de 10h avec Mado Pixels. Tout va.

0: Mado avec Pixel sur RTBF, la première des invités, des parcours de vie à découvrir, redécouvrir avec Tendance Première, version été. Bonjour Fabrice Lambert.
1: Bonjour Guillaume, très rapidement, c'est un top chef qui est avec nous, top chef belge.
2: Bonjour, l'incendie est désormais encerclé dans les Fagnes. Les pompiers ont réussi à créer une boucle autour du feu. Ça permet aux pompiers d'approcher avec leur camion, d'arroser aussi au plus près des zones de feu. Le risque de propagation vers l'Allemagne est limité, mais le feu n'est pas encore fixé. Désormais, la mission est de surveiller les 3000 hectares incendiés. On ne sait pas encore si les moyens aériens pourront décoller aujourd'hui. La visibilité reste précaire au-dessus du plateau Fagnard. Un nouveau prince en Belgique, Clément van den Kerckhove, le fils illégitime que le prince Laurent a reconnu l'an dernier. Reconnaissance désormais actée par l'état civil, cette étape lui octroie automatiquement le titre de prince de Belgique. C'est ce que nous apprend Le Soir Mag cette semaine. Précisons que le prince Clément ne percevra pas de dotation. 5 personnes envoyées à l'hôpital, 11 autres plus légèrement blessées après l'affaissement d'un gradin hier soir en France. Cela s'est passé lors d'un spectacle de son et lumière à Erquy dans les Côtes d'Armor au nord de la Bretagne. Les autres spectateurs et les figurants du spectacle ont pu quitter les lieux sans grande difficulté. Une enquête a été ouverte pour déterminer les causes de cet accident. La mise en garde de l'Iran ce matin. L'Iran qui s'adresse aux autres pays du Golfe. Toute assistance à l'armée américaine sera considérée comme une participation aux opérations militaires américaines. Téhéran qui menace donc ses voisins de nouvelles représailles. En cyclisme, le début aujourd'hui du Renewi Tour, l'ancien Tour du Benelux. Cette année, il se déroulera en grande majorité en Flandre, avec quand même quelques incursions en Wallonie, vendredi à Celle dans le Hainaut et samedi près de Visé en province de Liège. Aujourd'hui, la première étape emmènera le peloton pro du côté de Diest en Brabant flamand. C'est à suivre jusque dimanche en direct sur RTBF Typique et sur Ovio. C'est la fin de ces infos, merci de nous écouter.
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1: Bien le bonjour, on enchaîne. Ce matin sur la première, et je suis très heureux de vous retrouver en direct en ce mercredi pour la version estivale. Celles et ceux qui nous sont fidèles, vous le savez, 1h jusqu'à 11h. Des invités qui ont été marquants, on les réinvite, on fait un parcours de vie avec eux, leur enfance. Qu'est-ce qui a fonctionné comme un déclic dans leur parcours professionnel et puis de la déconnexion en toute fin d'émission. Notre invité du jour est un cuisinier avant tout, mais bien plus que cela. Il a d'ailleurs été distingué cette année par le prix artisan de l'année par le très célèbre Gauthier Millau. C'est donc un véritable artisan de la table, attentif avant tout à l'origine des produits, origine locale, et attentif aussi à tout ce qui fait l'ambiance d'un restaurant, le mobilier, les couverts, rien n'est laissé au hasard par cet homme dont l'envie première est sans doute de faire vivre son territoire dans le plus grand respect de tout ce qui est vivant. On va parler cuisine évidemment ce matin, mais pas que. On va parler du savoir-vivre, surtout en respect donc avec son environnement, qu'il soit naturel ou humain. On est très heureux de vous avoir ce matin pour une heure. Stéphane Jacobs, bonjour.
5: Bonjour Fabrice.
1: Merci beaucoup d'être là ce matin. Vous allez partager votre passion pour la cuisine, pour la vie, pour les gens, et vous êtes le patron du restaurant Orchamps du côté de Jean-Blou à RNH. On va évidemment en parler ce matin.
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1: On vous avait reçu, Stéphane Jacobs, évidemment, pour parler cuisine. Vous avez reçu beaucoup de distinctions. À 23 ans, une première étoile Michelin. On va évidemment en parler. Et si je suis bien renseigné, puisqu'on commence avec l'enfance, Stéphane Jacobs, est-ce que ce n'est pas un oncle ou un tonton, quand vous aviez 13 ans, qui vous a quelque part ouvert un peu à la cuisine?
5: Oui, c'est vrai. Donc, en fait, ma mère était une bonne cuisinière, j'ai toujours bien mangé chez moi à la maison. Mais c'est vrai que quand j'ai décidé assez jeune de me lancer dans la cuisine, j'avais 13-14 ans, ben en fait, mes parents n'ont pas trop compris ce qui se passait.
1: Ouais, c'est assez rare quand même.
5: Oui, bah, j'avais un parcours classique en école classique et j'avais besoin d'un but en fait, dans ce que je faisais. Mmh. Et donc, cette envie de cuisiner est venue comme ça. Et donc, en fait, comme c'était un métier pas très bien compris et pas médiatisé comme aujourd'hui, je pense qu'il y a une appréhension chez les parents de voir leur enfant partir dans des techniques, parce que c'est un métier manuel. Donc voilà, et donc il y avait beaucoup de questions qui se posaient. Et en fait, mes parents m'ont dit bah, « très, très bien, tu peux y aller en troisième rénovée, mais par contre, tu vas passer voir ton oncle et à voir un peu comment c'est le métier. »
1: Qui était traiteur.
5: Ouais, qui est toujours traiteur, ouais, tout à fait.
1: Quelles étaient les premières révélations, Stéphane Jacobs, les premiers frissons liés à cet art de la cuisine?
5: Ben c'est particulier comme vécu parce que donc je me souviens très bien, c'était pendant les fêtes de Noël, je débarque chez lui, j'avais jamais c'était la grande aventure, je prenais le train tout seul. Enfin à cet âge-là, on expérimente quand même des choses assez nouvelles quoi.
1: Ouais, au départ de Jean Blou,
5: ouais, je faisais Jean Blou Liège. Ouais. Jean Blou Liège et puis j'arrive dans cette gare que je ne connais pas et mon oncle vient me chercher en voiture, je le voyais assez peu donc je connaissais pas très bien. Donc grand stress quand même, et moi, j'étais assez introverti, puis j'arrive dans la cuisine, et puis pour l'anecdote, première tâche qu'il me donne, c'est laver de la salade, donc vraiment le truc basique, mais il faisait genre 10 degrés dans l'atelier, ouais. et moi je plonge les mains, tout motivé dans de l'eau glacée, hop, tombé dans les pommes après 5 minutes. Donc voilà ma première expérience en cuisine.
1: Ouais. Le choc, quelque part.
5: Ouais. Donc ça fait rire tout le monde. Et puis après, j'ai appris avec lui, ben, vraiment pendant un an avant de rentrer à l'école, j'ai appris les bases du métier. En tout cas, la mentalité qu'il fallait avoir pour tenir bon, ne fût-ce que pour les études.
1: Bien sûr, vous faites partie, Stéphane Jacobs, je le disais en vous annonçant en Top Chef, hein, vous êtes une des révélations en cuisine en Belgique. On va évidemment citer quelques noms des personnes qui ont été pour vous comme des parrains de la cuisine. Cette photo de l'enfance, on va la décrire, c'est la tradition. On commence toujours par une photo que l'invité choisit. Comment est-ce qu'on pourrait, Stéphane Jacobs, décrire cette photo ou ces photos? Parce qu'il y en a deux.
5: Ouais. Ben, ça me fait penser à mon fils, parce que je le retrouve dans les traits, et je retrouve le même regard qui est curieux, en fait. Moi, j'ai toujours été curieux. Donc du coup, il y a cette curiosité qui était, je pense, déjà présente. Je me suis toujours intéressé à plein de trucs.
1: Fils de 7 mois?
5: Ouais,
1: quand on est restaurateur, ouais. Et peut-être qu'on aura l'occasion d'en parler ce matin, dans votre engagement, dans cette passion pour tout ce qui est vivant, comme je le disais, l'arrivée d'un enfant, c'est pas rien. Le petit, là vous êtes très jeune, hein, sur cette
5: photo. Oui, à mon avis, je dois avoir l'âge de mon enfant. Oui.
1: Sur cette photo, quel est le regard que vous portez sur le parcours qu'a fait ce jeune enfant de quelques mois et qui vous êtes aujourd'hui?
5: Bon, je pense que c'est un parcours de vie somme toute classique. Par contre, j'ai quand même dû me battre comme plein de gens pour plein de choses qu'on doit conquérir petit à petit. Et la cuisine, ça a été un fil conducteur qui m'a permis de grandir, en fait.
1: Ouais. Qu'est-ce que ça vous a apporté humainement? C'est intéressant, je trouve, d'entendre un cuistot, un top chef. Ouais. J'ai envie que vous me disiez, tiens, sur effectivement cet art qui est la cuisine, un premier restaurant très jeune, aujourd'hui c'est hors champ, et on en parlera bien sûr, mais humainement, cette cuisine vous apporte quoi? Et vous a apporté quoi depuis l'enfance?
5: Ben aujourd'hui, ça m'apporte de m'exprimer. On en parle souvent comme un moyen d'expression, mais c'est vrai. S'il y a bien un moyen d'expression c'est la cuisine pour moi. Donc ça, c'est important. On change de menu tout le temps. On est toujours à se renouveler. Moi, je fais jamais deux fois les mêmes plats. Donc voilà, ça, c'est vraiment un moyen d'expression. Pendant ma vie, ça m'a vraiment permis d'exister parfois. À certains moments, on est un peu perdu dans l'adolescence, etc. Bah, c'est de prendre le pas grâce à ça sur plein d'obstacles et puis même de faire plein de rencontres aussi, ouais. Hyper riches, ouais. Dans les collègues, dans les grandes brigades. J'ai quand même traîné dans des brigades de parfois 15 personnes. Et c'est à l'époque, en tout cas, c'était fallait faire sa place. Et puis une fois qu'on avait fait son trou, là, c'était génial.
1: Ouais. On va parler, hein, bien sûr, de la gastronomie belge, de la manière aussi dont vous vous êtes fait une place au sein de ces grands chefs. Vous parliez effectivement aussi de la cuisine, qui est quelque part aussi un don de soi, parce qu'on cuisine bien souvent pour les autres. Et ce degré de conscience aussi de l'environnement, du vivant. On va beaucoup parler ce matin du travail avec les produits locaux, du respect pour les producteurs locaux. C'est pour ça aussi qu'on vous a invité, parce que vous êtes plus qu'un cuisinier, il y a vraiment un engagement par rapport au territoire. Le lien que vous faites avec l'enfance et ce degré de conscientisation des produits locaux, du vivant, du territoire?
5: Moi, je pense que ça se fait par étapes. Quand on est gamin, on nous donne à manger, on nous impose ce qu'on mange parce que ça vient.
1: C'est pas, quasi automatique.
5: Voilà. Ouais. Et puis petit à petit, forcément en adolescence, on prend conscience de certaines choses. Et dans le métier que je fais au quotidien, c'est vrai qu'on se rend compte que pourquoi aller chercher un produit là, pourquoi manger ça, pourquoi. Et je me souviens, il y a eu un déclic comme ça dans le premier restaurant où j'ai travaillé, où j'ai compris que en cuisine, on pouvait absolument tout faire soi-même. Il n'y avait pas besoin d'ouvrir une barquette pour quelque chose, que tout était. On avait cette capacité magnifique de prendre un produit brut et de le transformer complètement.
1: Ouais.
5: Et ça, ça a été pour moi vraiment une ouverture d'esprit de me dire, moi, dans mes projets futurs, même si c'est dur, même si ça prend plus de temps, je veux tout faire moi-même, parce que je trouve ça important. Que ce soit un jambon sec, que ce soit la boulangerie, la pâtisserie, je trouve qu'on doit maîtriser chaque étape de transformation. Et c'est là où j'en reviens à l'essence même des produits de qualité de base, et tout un questionnement autour de ça.
1: Ouais, c'est ce que me disait aussi, et on en parlera ce matin, une personne qui travaille du côté de la ceinture alimentaire liégeoise, qui me disait, quand on parle de transition alimentaire, et on va évidemment en parler ce matin, c'est avant tout une question de liberté. En fait, on a chacun, c'est de retrouver cette liberté, parce que vous l'avez dit, quand on est enfant, bien souvent on mange de manière un peu automatique, mais bien manger, être attentif à la manière de cuisiner, c'est aussi retrouver une sorte de liberté. On a tous la liberté de bien s'alimenter. On va beaucoup parler de la transition alimentaire ce matin. C'est Stéphane Jacobs, le chef qui est avec nous. Votre restaurant, c'est hors champ. On s'écoute Everything But The Girl sur la première. Et puis, je vous retrouve bien sûr juste après.

0: Each and Everyone, c'était le son d'Everything But The Girl sur la première.
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0: Ah, si vous êtes fan de gastronomie, si vous avez l'envie d'aller dans des restaurants étoilés de temps en temps, hein, parce qu'effectivement, on ne peut pas se le permettre tous les jours, j'imagine que vous connaissez cette adresse hors champ. C'est du côté d'Ernage, près de Gembloux, dans le nord de la province de Namur. On est très heureux de vous recevoir jusqu'à 11h ce matin. Stéphane Jacobs est le chef. Vous avez été élu artisan de l'année en 2026 par le très prestigieux guide Godemio. On est très heureux de vous avoir, Stéphane, jusqu'à 11h pour parler à la fois de la cuisine, mais bien sûr aussi de votre engagement par rapport à ce qu'on appelle la transition alimentaire. D'ailleurs, il y a un festival que vous organisez à Orchamps au mois d'octobre, hein, sur la transition alimentaire. J'aimerais qu'on parle de cette photo que l'on voit, qui est votre photo déclic. On vous a demandé de venir, effectivement, avec une photo qui fonctionne pour vous comme une sorte de moment déclic dans votre carrière. C'est un monsieur qu'on voit sur cette photo. Dites-nous, qui est-il et ce qu'il représente pour vous ?
2: Alors, c'est Olivier Rollinger, il représente beaucoup de choses par rapport à mes choix de carrière, et ça représente aussi une évasion pour moi, parce que j'ai travaillé dans les Ardennes, chez un très grand chef également, qui m'a appris ce côté terroiriste ardennais, et puis après, je suis parti, j'avais 19 ans, j'avais envie de faire des grandes maisons, parce qu'à l'époque, on rêve un petit peu, et j'ai envoyé trois lettres. J'ai envoyé une lettre à Michel Bras, une lettre chez Olivier Rollinger et une lettre dans un restaurant 3 étoiles en Bourgogne, sans la meuloise. Deux m'ont répondu qu'ils étaient pleins. J'ai même eu un coup de fil de la Maison Bras en disant « Vous êtes un peu jeune, il vous manque d'expérience. » Et la troisième,
0: c'était Olivier Rollinger,
2: ma favorite, a répondu positivement pour que j'aille faire un entretien.
0: On va rappeler qui il est, pour celles et ceux qui ne sont pas des habitués de la table et de la cuisine. On va quand même rappeler, si vous le voulez bien Stéphane, le parcours et la personnalité d'Olivier Rollinger.
2: C'est un chef cuisinier breton, très très ancré dans son terroir, dans ses valeurs, et qui a réellement fait une cuisine très novatrice à l'époque. C'est-à-dire qu'il a décidé de marier toutes ses épices, parce que c'est situé à Cancale, et Cancale et Saint-Malo, c'était le comptoir des Indes, c'était les imports de toutes les épices du monde. Donc lui a grandi dans cette... En fait, c'est son univers dans lequel il s'évadait, petit. Et donc, il a décidé de mettre ces éléments-là dans sa cuisine. Mais il y a une grande identité au terroir, puisqu'il connaît, il dialogue avec ses producteurs, ses pêcheurs sont des pêcheurs qui pêchent vraiment presque pour lui dans certains cas. Et donc ça, c'est vraiment comment est née l'identité de Monsieur Rollinger aujourd'hui.
0: Oui, vous avez 19 ans, Stéphane Jacobs, vous vivez en Belgique, vous écrivez une lettre à Olivier Rollinger. Quel était le contenu de cette lettre en deux mots, votre demande, et qu'est-ce qui s'est passé ensuite, cette rencontre avec ce cuisinier ?
2: Alors la lettre, je pense que j'avais expliqué mon parcours, quelque chose d'assez classique. Par contre, la rencontre avec lui était incroyable, parce que moi, j'arrive, je m'étais habillé comme on m'avait appris à l'école, de bien s'habiller, etc. J'arrive devant cette maison, puis je rentre, une très belle maison, mais c'est sa maison familiale.
0: À Cancale ?
2: À Cancale.
0: Oui. Et puis on est un petit peu plus loin que le Mont-Saint-Michel, Saint-Malo.
2: Oui, c'est vraiment à côté de Saint-Malo.
0: Oui.
2: Donc je rentre et j'ai ce monsieur qui m'accueille en personne. Je dis, bon, incroyable. Déjà de rencontrer directement ce monsieur qui a quand même 3 étoiles, qui est quand même...
0: C'est la star, quand même. Une des stars de la cuisine gastronomique.
2: Oui, complètement.
0: Oui.
2: Donc, je m'assieds avec lui dans son petit salon et on commence à discuter. Il me dit pourquoi vous venez chez moi, etc. Et je me souviens de plusieurs choses. Il m'a dit je vous aime, j'apprécie votre attitude, parce qu'il jugeait aussi les gens pas que sur le parcours mais sur l'attitude. Il me dit j'apprécie votre attitude et sachez chez moi qu'il n'y a pas de méchant. Il me dit ça comme ça. Je dis ok. Chez moi, un cuisinier, je veux que ça soit familial, je veux que ça soit en bonne entente. Donc, chez moi, il n'y aura pas de méchant. Et d'ailleurs, il le dit plus tard dans des interviews, il dit un cuisinier ne peut être que bon. Ça, c'est deux grandes choses qu'il peut dire et qui sont totalement vraies. Même si parfois, on n'est pas content dans un service, même. Il y a toujours ce côté généreux.
0: Ouais.
2: Chez lui, il y a une grande générosité. Et donc, l'entretien se passe bien. Et puis, il monte voir sa secrétaire avec moi derrière pour faire les papiers. Et il dit comme ça dans l'escalier, Fabienne, le petit belge langage. Et ça m'a marqué parce que je dis, bon, allez, C'est, de vivre ça comme ça, c'est trop chouette, quoi.
0: Bien sûr, et c'est votre tempérament, Stéphane Jacobs, qui a convaincu ce grand cuisinier français qu'est Olivier Rollinger. C'est quoi l'histoire par la suite? On parlera évidemment de la transition alimentaire et de cet éveil. Comment vous la définissez, à la fois votre cuisine et cette fameuse transition alimentaire? Il y a eu des rencontres ensuite. Vous avez été, quelque part, épaulé par des grands chefs belges aussi. On peut peut-être les citer, pas tous, parce qu'il y en a eu beaucoup, mais quel a été aussi le premier parcours et puis votre première étoile au Guide Michelin?
2: Ben oui, donc l'idée c'était de me former d'abord dans plusieurs belles maisons. Il y a eu à Cancale, il y a eu au Gastronome à Palisol. Ça c'était vraiment pour moi des chefs qui m'ont marqué dans leurs valeurs, dans leur manière de gérer leur cuisine aussi. On s'imagine toujours des grandes brigades avec beaucoup de bruit, beaucoup de tension, et j'ai jamais entendu une cuisine aussi calme que chez Olivier Rollinger par exemple, où il n'y avait pas un mot plus haut que l'autre. Donc ça nous apprend beaucoup sur la valeur humaine de la personne et de ce qu'on veut devenir comme chef aussi. On est en apprentissage de devenir un cuisinier. Et aujourd'hui, je dévie un peu, mais on en vient à des valeurs où la jeunesse pense qu'avec tout ce qui se passe dans la gastronomie, tout doit aller très vite. Et moi, je me souviens qu'à mes 30 ans, je n'étais toujours pas un cuisinier abouti. Donc ça prend des années. Et donc le fait d'être jeune patron avec deux associés, ça nous met dans un bain tout à fait nouveau où on doit prendre ses marques, on doit commencer à se casser la figure pendant quelques années. Et puis après, récompense ou pas récompense, ça nous apprend beaucoup sur la
0: Bien
2: vie.
0: Bien sûr, ouais. Et ouais. C'est un métier au long cours, vous l'avez dit, être cuisinier. Quand on voit cette photo que vous avez choisie d'Olivier Rollinger, qui aujourd'hui doit avoir proche des 65, 70 ans, c'est aussi à ça aussi qu'on mesure une personnalité, un cuisinier, c'est avec le temps. Les émissions Top Chef, bien sûr, on va en parler, mais comment est-ce que vous pourriez, Stéphane Jacobs, à ce stade de l'émission, définir votre cuisine? Le restaurant, c'est Hors Champ, du côté de Jean Blou à Ernage. Restaurant gastronomique, une étoile.
2: Une étoile verte.
0: Oui. Une étoile verte, qui veut dire en quelques secondes?
2: C'est que on a cette part d'engagement qui est fort marquée dans notre cuisine, et donc qu'on s'engage pour tout un tas de facteurs ou critères à aller plus loin que simplement prendre son téléphone et commander dans une centrale.
0: Absolument.
2: Pour manger.
0: Étoile verte au Michelin, comment vous pourriez définir la cuisine que vous faites, Stéphane Jacobs?
2: Je pense que c'est une cuisine qui n'arrête pas d'évoluer encore aujourd'hui. Alors c'est sûr qu'il y a des marqueurs très clairs dans ce que je fais, il y a des choses que j'aime bien garder, mais c'est une cuisine qui va toujours aller chercher des nouvelles choses. Moi j'aime bien travailler des nouveaux poissons, des nouvelles choses que je connais pas, même si après plus de 20 ans de métier, on commence à avoir quand même fait pas mal de choses, mais je trouve que c'est vraiment ça, c'est le côté innovant. Et alors j'aime bien aller en bataille un peu. Moi, je vais mettre des plats au menu. Chez nous, on ne sait pas ce qu'on va manger dans le menu. Alors, il y a des gens qui adorent, il y a des gens qui n'aiment pas. Mm-hmm. C'est un parti pris. Mais donc, le fait de faire découvrir des produits parfois emblématiques de l'histoire de la cuisine belge à travers des recettes modernisées ou des choses remises au goût du jour et que le client ne sait pas ce qu'il va recevoir, c'est ça mon challenge aujourd'hui. Et quand j'ai des clients qui disent « Vous savez, vous avez mis une entrée à la betterave », ce qui peut paraître... simple comme légume, et je déteste ça, mais je l'ai mangé et j'ai léché l'assiette. Ça c'est le plus
0: c'est la réussite
2: qu'on peut me faire.
0: Ouais. Et puis évidemment le point de départ, on va bien sûr en parler juste après s'écouter les scopes sur la première, mais le point de départ ce sont les produits évidemment, et c'est pour ça que vous avez l'étoile verte au Guide Michelin. C'est votre proximité avec tous les producteurs locaux. On va en citer quelque part ceux qui sont autour de la cuisine de Hors Champ, votre engagement aussi évidemment par rapport à la transition alimentaire, et puis la façon dont vous regardez aussi, Stéphane Jacobs, l'actualité aujourd'hui, la manière dont nos comportements affectent le vivant. On va parler de tout ça, évidemment, en deuxième partie d'émission. Les scopes sur la première, Comet, et puis on se retrouve juste après.

0: C'est la comète de l'Escope qu'on s'écoutait sur la première. Petit tour du côté du magasin pour de la pub. Et puis, on se retrouve juste après. C'est le chef belge wallon Stéphane Jacobs et son restaurant hors champ qui est avec nous jusqu'à 11h.
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0: 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Merci de votre fidélité. 10h26 ce matin sur la première, en direct. Si vous nous suivez depuis le début de l'été avec Cédric Wautier, on partage effectivement l'antenne pour vous présenter des personnalités qui ont été marquantes tout au long de la saison dans Tendance Première. Et là, on parle de cuisine. Alors, celles et ceux qui sont passionnés par la gastronomie, on ne présente plus votre restaurant, Stéphane Jacobs. C'est le restaurant Hors-Champ du côté de Hernage, en province de Namur. Vous avez été une première fois étoilé. Vous aviez à peine 21, 22, 23 ans. On vient de voir Olivier Rollinger, ce grand chef français breton, qui a été une sorte de révélation pour vous. On va parler un peu de l'actualité, Stéphane Jacobs. On vit des moments qui sont très difficiles pour la nature. On a vécu un été quand même assez sidérant, notamment en France, mais chez nous aussi, des incendies, des conditions météorologiques pour les producteurs très difficiles, avec des températures qui ont dépassé des records cette année-ci. Votre engagement, Stéphane Jacobs, depuis le début d'émission, je le dis, vous n'êtes pas qu'un simple cuisinier. Il y a un réel engagement de votre restaurant par rapport à ce qu'on appelle la transition alimentaire. Un petit mot d'abord sur le festival qui va arriver au mois d'octobre. Pourquoi cette fibre, pourquoi cet engagement sur la transition et comment vous la voyez, Stéphane Jacobs?
9: Depuis qu'on a ouvert avec mon épouse, on a toujours eu cette envie d'aller plus loin que juste être un restaurant avec certes des valeurs très poussées dans certains domaines et surtout en termes d'anti-gaspi, mais aussi de proximité avec les producteurs. Mais on a aussi voulu se mettre en quelque sorte au service de ce que d'autres ont déjà entrepris avant, c'est-à-dire valoriser tout ce monde qui nous permet de faire ce qu'on fait aujourd'hui, mais aussi tous les confrères. Parce que je trouve que c'est important de comprendre que dans cette démarche-là, il n'y a pas de concurrents, il n'y a pas de... On est, pour moi, en tout cas, on est tous des confrères entre chefs et entre producteurs, et on doit tous s'aider et se tirer vers le haut.
0: Ouais. Et entre artisans, parce que votre restaurant, ça va au-delà de la cuisine. Je le disais en tout début d'émission, que ce soit les couverts, que ce soit le mobilier, vous avez été attentif chez Hors-Champ à faire vivre, quelque part, tous les artisans proches du restaurant.
9: Oui, on a une céramiste qui a fait nos assiettes, mais on a fait ça il y a déjà 10 ans. Donc, je veux dire, aujourd'hui, ça devient une mode, une forme de mode qui est très bien, hein, je respecte. Mais nous, on a vraiment été sortir certains de leur grotte aussi pour dire « Bon, allez, tu vas me faire ça, s'il te plaît. Ce que tu fais, ça vaut la peine. » Donc, c'est arrivé dans le restaurant. Et donc, ça, c'est vraiment un travail qui s'est construit. Ça prend du temps à se mettre en place. Ouais. Et aujourd'hui, à travers Manger Mieux Demain, qui est ce festival, c'est vraiment une vitrine de tout ça. Et c'est aussi rendre accessible cette gastronomie. Parce que, certes, aller dans un restaurant étoilé ou un restaurant gastronomique, ça coûte cher. Mais il y a tout un travail en amont, il y a tout un travail humain derrière, et il faut rémunérer à juste prix les producteurs, mais aussi, et ça on en reparlera peut-être, mais la main d'œuvre qui aujourd'hui est dans l'horeca, il y a un déséquilibre total entre ce que coûte une main d'œuvre horeca et la valorisation de leur travail. C'est plus en phase avec les valeurs d'aujourd'hui.
0: Oui. Quel est le regard ? On va évidemment parler du festival qui est Manger Mieux Demain. C'est le week-end du mois d'octobre, tout début octobre. Le regard que vous portez, Stéphane Jacobs, comme cuisinier, sur effectivement les temps que l'on vit, qui sont très difficiles. On sait qu'on est en train de basculer d'un monde marqué par le capitalisme, la consommation, l'épuisement de la planète, qui aujourd'hui nous renvoie des signaux très forts, avec des températures records, des canicules, des incendies. Il y a une manière de s'adapter, en tout cas d'atténuer, c'est ce qu'on appelle la transition alimentaire. Par où commencer comme cuisinier, à votre avis? C'est quoi la première étape pour essayer de faire changer des choses?
9: Mais je parlais de transformer beaucoup soi-même. Ça, c'est la première étape. Parce que du coup, on sort de ce carcan de dire j'achète un morceau de viande pour mon menu, mais je ne me tracasse pas du reste. Donc par exemple, on va appeler son producteur de viande, on va se tracasser de comment travailler ce demi-bœuf ou ce cochon. On va pas dire, moi il me faut juste la côte de porc, il me faut juste les belles parties du bœuf. On va aller plus loin et donc on va découper, soit ici en l'occurrence nous-mêmes, mais on va absolument tout travailler. On va faire nos salaisons, si on a un porc qui est très gras, le gras on va le mettre de côté pour un menu suivant, on va le mettre au sel. Donc on revient vers des gestes ancestraux en fait, qu'on a même carrément oubliés.
0: Hein. Ouais.
9: Et tout ça au profit de l'alimentation et de la préservation des aliments. Donc ça, c'est déjà une première étape. Et c'est quand même quelque chose qui, moi, m'est venu petit à petit avec les années. Et on en parle beaucoup avec des confrères chefs en disant bah, tiens, tu fais comment ça? Les lactofermentations, les choses comme ça. Mais aujourd'hui, ce savoir-faire-là n'est pas assez enseigné aussi aux jeunes.
0: Oui.
9: Ça, c'est un vrai problème.
0: Oui. Donc vous dites, le chef qu'on reçoit ce matin, le cuisinier, dit en fait, la première étape par rapport à la façon d'habiter le monde, c'est de changer notre regard. Vous le faites, vous, au quotidien, dans votre restaurant gastronomique. Vous avez parlé de la viande, les légumes, c'est pareil. Le potager de hors-champ, la manière dont vous travaillez en maraîchage, c'est dire, on change notre regard sur, effectivement, par exemple, les fruits et les légumes, la manière de les cultiver, la manière de les cuisiner. C'est complètement changer son regard sur les choses.
9: Oui, parce que je vais prendre un exemple, une tomate du jardin, ben, on va avoir les premières tomates qu'on va attendre, puis une fois qu'elles vont être là, on sera très content de les avoir, mais ça va venir progressivement dans la saison. Puis à un moment, notre jardinier il va dire, ben, en fait, maintenant j'en ai trop. Donc pour éviter de jeter, on va devoir changer notre manière de voir le potager et passer sur de la conservation. Et puis après, on va arriver en fin de saison et on va avoir des tomates qui n'auront pas eu le temps de mûrir et on devra de nouveau mettre en place un système de préservation du produit pour au final avoir fait tout le cycle et du début de la serre jusqu'à la fin, on n'aura rien jeté. Et dans une tomate, il n'y a pas que la tomate, il y a la chair, la pulpe, la peau. Tout ça, c'est des choses qui peuvent se réemployer. Et ça va pour chaque légume, il y a cette réflexion-là à avoir. Quand je vois qu'aujourd'hui, en école hôtelière, parfois, on apprend encore à peler les légumes et qu'on jette les pelures dans un compost, moi, je ne suis pas d'accord.
0: Ouais.
9: Alors, je ne dis pas que tout est parfait chez moi. Je dis juste qu'aujourd'hui, il y a une conscientisation de se dire chaque élément peut être valorisé. Il faut juste apprendre et comprendre comment.
0: Ouais, la bonne nouvelle, et on en parlera dans la partie espoir qui va arriver, c'est qu'on voit de plus en plus dans l'alimentation des jeunes producteurs qui se lancent, des filières agricoles aussi, on en recevait cette semaine, des métiers aussi ça peut être dans la logistique, hein, liés à l'alimentation, des gens qui s'engagent. C'est le moment de rendre hommage aussi, Stéphane Jacobs, aux producteurs avec lesquels vous travaillez, mais c'est compliqué aussi comme métier de faire changer les choses au quotidien, quand on veut changer son regard, quand on veut s'impliquer dans la transition alimentaire, c'est extrêmement compliqué d'un point de vue économique aussi.
9: Ben, je pense qu'il faut le faire, il faut avoir le bon angle là-dessus. Ça veut dire que, on en parlait tout à l'heure, mais moi je ne vais jamais discuter un prix. Un producteur qui fait bien son travail, s'il a besoin d'un certain prix pour pouvoir continuer son exploitation, ben, ok, il n'y a pas de problème. Après, si il y a des fluctuances dans la qualité, tout ça, je l'appelle, on en discute, on dit ben, tiens. Et en fait, on se construit par rapport à certains producteurs de manière, ça prend des années, mais on fait évoluer les choses, on fait des retours positifs,
0: oui.
9: On fait des annotations. Et peut-être que la première année, il a fini ses bêtes avec tel type d'alimentation, l'année d'après, il a changé, et on voit les résultats que ça peut porter. Et aussi, on comprend ce qui se passe chez les gens. Le fait d'appeler son producteur ou son maraîcher, on va comprendre la réalité du terrain. On ne va pas se dire, moi j'ai mis des haricots. Et au final, c'est l'année pour le maraîcher est complètement foirée parce qu'il a tout à cramer. Et donc, je pense qu'aujourd'hui, la priorité, c'est de prendre ce temps. Et quand on change de menu toutes les 5, 4 ou 5 semaines comme nous, c'est justement de faire le bilan en fait à chaque fois et de travailler avec ce qu'il y a de disponible chez les producteurs et les maraîchers et pas selon nos envies sans se poser la question de ce qui nous entoure.
0: Ouais. On verra aussi si les habitudes des consommateurs, dont vos clients, mais qui sont aussi des consommateurs, si ça fait partie de vos espoirs aussi, et si vous sentez comme Cuistot qu'il y a un degré d'attention à mieux manger, c'est d'ailleurs le titre de votre festival, voir si les habitudes changent. On va s'écouter Coldplay sur la première, il y aura le chapitre espoir, et puis la déconnexion évidemment, comment est-ce qu'un cuisinier de votre trempe parvient aussi à déconnecter de temps en temps, ce sera tout à l'heure. Restez bien avec nous ce matin.

0: Et voilà, du Coldplay sur la première. Très heureux de les écouter.
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0: Le chapitre espoir, c'est avec nos invités dans les rencontres estivales. Il y a un chapitre effectivement consacré par rapport à l'actualité de l'invité. Eh bien, quel est le regard qu'il porte sur l'avenir? On va questionner votre regard à vous, Stéphane Jacobs. Vous êtes cuisinier étoilé, une étoile verte parce que vous êtes engagé par rapport à la cuisine durable, locale, de saison, de transition aussi. C'est pour ça que vous avez une étoile verte. Votre restaurant hors champ du côté de Jean-Blou-Hernage en province de Namur. L'espoir que vous portez par rapport à cette transition alimentaire, Stéphane Jacobs, vous organisez un festival au mois d'octobre qui s'appelle « Manger mieux demain ». Pourquoi avoir mis ce type de festival? J'imagine qu'il y a quelque part une envie du cuisinier de faire bouger les choses. Et quel est votre espoir par rapport à ce type d'événement?
2: Ben, l'envie, elle est d'avoir... Il y a plein d'aspects par rapport à ça. Il y a déjà de rendre cette proximité entre les producteurs et la personne qui va acheter son produit possible. Il y a aussi, comme on disait, l'accessibilité de manger une cuisine travaillée, réfléchie autour de produits locaux et de se dire, tiens, en fait, ça, je ne l'aurais pas préparé comme ça, mais tel chef l'a fait pour moi, donc chouette, je redécouvre parfois un produit. Et puis, ce qui m'a marqué lors de la première année, oui, l'année passée, c'était cette connexion qu'il y a eu aussi entre les prestataires, entre les chefs, les producteurs, où on se rend compte qu'on est tous dans le même bateau. Et il y a vraiment une synergie comme ça et une énergie qui est née de cette première édition qui était vraiment gai à voir.
0: Et vous avez le sentiment de, quelque part, faire un peu œuvre de citoyenneté, parce que vous faites rencontrer des producteurs et des grands chefs, mais l'événement est grand public, c'est de dire à tout un chacun, voilà, il y a moyen, effectivement, de manger différemment, on va vous montrer aussi des produits qui sont cultivés proches de chez vous, vous allez voir qu'ils ont des saveurs bien différentes, c'est ça aussi, faire œuvre de citoyenneté par rapport à la transition, c'est emmener un maximum de public, pas que vos clients du restaurant, mais tous les profils par rapport à cette transition.
2: Oui, tout à fait. Je pense qu'il faut que le client ou le consommateur, quand il arrive dans un restaurant, il soit tout de suite éveillé par ce qui est mis en place par le restaurateur, mais aussi par le producteur et toute la philosophie qui va derrière. Et donc, d'éveiller les consciences, c'est important. Et puis, à travers ce festival, ce qui est mis en place, c'est aussi beaucoup de workshops. Donc, il y a beaucoup de choses, beaucoup d'éléments où le consommateur va être acteur et va comprendre par ses gestes, par la transformation d'un produit, comment faire un levain. Et en fait, ça plaît énormément parce qu'on se rend compte, on parlait de cette culture qui se perd dans comment faire bien à manger. Aujourd'hui, tout doit aller trop vite. On va même plus couper un légume, on va même plus éplucher un légume, on va acheter... Je vulgarise très très loin, mais on va parfois acheter une garniture pour mettre dans ses moules, alors qu'en fait, c'est des légumes qu'on a au quotidien chez soi, mais... Juste le fait de tailler un légume, on ne le fait même plus. Et donc là, je pense qu'on revient à l'essence même de dire, voyez tout ce que vous pouvez faire vous-même, voyez tout ce que vous pouvez mettre en place, et c'est bon pour vous, c'est bon pour l'alimentation.
0: Oui, c'est intéressant, c'est remettre le geste au cœur de la vie et de l'alimentation. Et parfois, une frustration, Stéphane Jacobs, en disant les choses ne vont pas suffisamment vite. Il y a aussi, autour de nous, une grande industrie alimentaire, de la publicité qui nous fait aussi un peu manger n'importe quoi. Est-ce qu'il y a parfois des frustrations entre votre engagement et puis la vitesse à laquelle notre alimentation se transforme?
2: Oui, je pense qu'on a beau être militant d'une certaine manière par rapport à des valeurs, il y a un côté politisé dans l'histoire qui n'est pas dit, mais moi je trouve que être militant c'est une chose, montrer qu'on peut faire autrement c'est une chose. Après, bien sûr, je suis fâché de voir qu'il y a ça ne bouge pas plus vite autour, et donc même parfois je suis déçu aussi de voir qu'avec toutes les explications qu'on amène autour, oui, de ce qu'on fait dans le restaurant, les gens restent butés parfois sur des choses où on dit mais en fait manger, c'est ça, c'est important de prendre l'ensemble des paramètres. Nous, on va travailler une viande, comme j'ai dit tout à l'heure, c'est un bon exemple de dire, vous avez la belle partie, mais vous avez une saucisse, vous avez un confit, parce que, en fait, il faut manger toute la viande. Alors certes, vous préférez peut-être juste la belle partie, mais le travail du cuisinier, c'est tout le reste. Et c'est ça qui est important à conscientiser pour les gens. Il y a des gens qui comprennent, il y a des gens qui ne comprennent pas.
0: Ouais.
2: Mais voilà, ça...
0: En tout cas, les choses évoluent. Un désespoir aussi que vous portez, vous me l'avez dit aussi en tout début d'émission, vous avez fait l'école hôtelière de Namur, hein, si je suis bien renseigné. Ouais. Là aussi, il y a une marge de manœuvre importante par rapport à ce qu'on appelle la façon de mieux manger, la transition alimentaire, c'est d'aller au cœur des écoles. Il y en a déjà beaucoup qui le font, les cantines deviennent de plus en plus durables. Ça aussi, vous essayez de le faire, Stéphane Jacobs, de se dire, si je peux aller rencontrer les professeurs, les directeurs d'école pour changer la cuisine de nos établissements.
2: Alors, je vais être honnête, je ne le fais pas du tout assez, parce que je l'ai déjà fait quelques fois, mais le temps, dans notre métier, est quelque chose lequel on court tout le temps. Mais oui, on sent que dans certaines écoles, avec certains professeurs, il y a des pas qui sont franchis. À Namur, par exemple, je sais qu'ils adhèrent à un groupement de chefs, et c'est très intéressant, parce qu'il y a quand même la parallèle entre le nord et le sud du pays. Pour une fois, ça fonctionne bien, de tout ce qui est valorisation des poissons de la mer du Nord, à travers le groupe Nord Sea Chef. Là, il y a vraiment, l'école s'est impliquée dans ce groupement, dans le but de montrer aux élèves qu'il n'y a pas que la sole, le turbo et la lotte qui sont des beaux poissons, mais il y a tellement d'autres choses. Et aujourd'hui, malheureusement, en Belgique, il y a 3 poissons ou 4 poissons consommés, et tout le reste, les gens ne savent même plus comment les... On parlait de comment les cuisiner, mais même que ça existe. Donc, je pense que l'utilisation des ressources, et en plus la mer, tout le monde pense que c'est inépuisable, mais on est dans une détresse pas possible.
0: Ouais.
2: Donc,

0: sans la conscientisation de l'investissement et le sacerdoce que ça pouvait être. Alors, je ne dis pas que tout est bon à prendre dans le... On ne doit pas faire un don de soi complet dans ce métier, parce qu'aujourd'hui, les valeurs humaines vont vers justement un respect de l'humain qui change, et c'est très bien pour le métier. Donc, on va vers des horaires plus légers. Voilà. Donc, ça, c'est des choses qui vont vers un mieux. Mais ça demande quand même du temps, en fait. On ne peut pas être cuisinier du jour au lendemain. Ouais. Et ces émissions, elles bafouent un peu tout ça.
1: Ça reste de la télévision. Hein,
0: et il y a des gens très doués qui vont là-dedans, et c'est génial, mais ce n'est pas donné à tout le monde. Et ça va demander du temps.
1: On va faire une pause dans une petite poignée de secondes, juste quelques noms de chefs qui seront présents lors du week-end. Je pense que c'est du côté du 3, 4, 5 octobre.
0: Oui, c'est ça, début au premier week-end.
1: De Jean Blou, allez voir du côté de la page Instagram notamment, ou les réseaux sociaux du restaurant Orchamps. Juste peut-être deux, trois noms pour mettre un peu l'eau à la bouche de chefs qu'on pourrait rencontrer à Ernage au mois d'octobre.
0: Oui, donc on a cette année de nouveau comme partenaire, on a Thomas, donc le restaurant Thomas Troupin, on a Saint-Goun de Gimbre aussi, on a Barge, Grégoire qui vient, on a l'atelier de Bossimé, on a à Namur, on a Joseph, donc c'est Petit Pays qui vient. Donc on a vraiment, on a Sébastien à Liège. On essaie vraiment de brosser un petit peu plein de portraits différents, et surtout de ne pas rentrer dans un cliché de cet élitisme gastronomique, mais vraiment de dire chacun vient avec son acquis, son savoir. Et partage, en fait.
1: Ouais, inscrivez-le déjà dans votre agenda. Peut-être qu'on en reparlera dans l'émission Tendance avec Véronique et Cédric à la rentrée. C'est le mois d'octobre. Le festival Manger Mieux demain. On va déconnecter Stéphane Jacobs. Votre son pour déconnecter votre photo. Juste après, une page de pub.
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0: C'est la chanson, le son choisi par notre invité Stéphane Jacobs. Vous êtes cuisinier. Ça permet de déconnecter. The Falls, c'est votre groupe.
1: Ouais. Alors,
0: pourquoi avoir choisi ça? Est-ce que c'est le cuisinier qui déconnecte? Il y a un peu de nostalgie par rapport à votre enfant, je pense aussi.
1: Ah oui, carrément. J'ai toujours adoré ce groupe. Je les ai vus une fois en concert, ça a été vraiment, j'ai accroché à fond. C'est un groupe rock anglais. J'adore les vinyles, tous leurs vinyles, enfin, je suis assez fan.
0: Ouais.
1: Et quand on a dû faire une playlist pour la naissance, on a mis plein de chansons rigolotes ou moins rigolotes, mais qu'on adorait avec ma femme. Et donc, la chanson des Falls, qui s'appelle Life is Yours, donc il y a quand même un lien avec ce qui allait se passer, est passée au moment où ma femme a accouché. Donc, voilà.
0: C'est évidemment symbolique.
1: C'est très symbolique.
0: Quoi. Très émotionnel. La place, justement, puisqu'on parle musique, Stéphane Jacobs, on a très peu l'occasion d'interroger les cuisiniers.

0: et sur le rapport à la musique aussi quand on met en place un restaurant, c'est hors champ du côté de Dernage Jambloux. C'est quoi la place aussi d'un univers musical dans un univers de cuisine?
1: Ah bah c'est hyper important parce que moi j'adore je suis fan de musique depuis tout petit. Et j'ai été moi-même musicien, et donc dans le resto, maintenant, il y a une platine avec des vinyles, et on invite les clients à passer des vinyles s'ils ont envie, et après, on fait une sélection hyper éclectique, parce que moi, j'adore plein de trucs, et donc vraiment, on passe par tous les genres, tous les styles.
0: Et c'est finalement, là aussi, en musique, c'est la beauté quelque part, c'est le geste et c'est ce qui vous définit aussi, c'est de retrouver quelque chose qui est artisanal, vous le dites vous-même. On n'écoute pas simplement une playlist sur une plateforme musicale gratuite, mais c'est du vinyle. Comment est-ce qu'on déconnecte aussi un cuisinier? Là, c'est la photo que vous avez apportée, Stéphane Jacobs. La déconnexion se fait parfois en dehors de vos casseroles. Commentez-moi la photo que vous avez apportée pour cette partie déconnexion.
1: Ben donc moi j'ai une deuxième passion, même si je suis pas professionnel là-dedans, mais c'est le bricolage. J'arrête pas de fabriquer des trucs.
0: On reste dans les mains. Hein, ah finalement. Oui, c'est le savoir-faire, c'est le don que vous avez avec les mains. Vous savez décrire brièvement cette photo que vous avez apportée?
1: Oui, donc c'était avant l'ouverture du restaurant. On voit le restaurant en fond de photo. Et donc mon obsession à l'époque c'était de construire mon propre four à bois pour faire mon pain. Et donc j'ai décidé que j'allais le faire, donc je l'ai fait. Voilà. Et ça a été plusieurs semaines de boulot intense, mais j'ai tout fait moi-même sur des modèles que j'ai trouvé plic-ploc et ça fait presque 8 ans qu'il tourne et il fait notre pain toutes les semaines.
0: Ouais, la magnifique déconnexion qui passe aussi par le savoir-faire. Vous avez été, je vous le disais en tout début d'émission, vous avez été récompensé, Stéphane Jacobs, du titre d'artisan quelque part par le très célèbre Godemio. Là aussi, vous êtes très attentif à tous les artisans qui entourent. Alors là, c'est la partie déconnexion aussi ici, mais c'est votre volonté d'aller vers l'artisanat, de finalement toucher tous les artisans qui sont autour de vous. On participer à la naissance du restaurant hors champ.
1: Oui, c'est sûr. Et puis moi, j'aime bien comprendre. Alors, quand un artisan va me dire, voilà mon travail, ben, je sais que ma potière, j'ai été faire de la poterie avec elle pour comprendre comment elle faisait. Et je trouve que là, on touche au respect aussi de l'objet, au respect de tout ce qui est entrepris par ces gens-là. Et on comprend mieux la difficulté d'arriver à cet art-là.
0: Ouais, votre potager aussi, j'imagine.
1: Ouais,
0: personne qui est responsable du...
1: Antoine.
0: Maraîcher ouais. Antoine. Là aussi, vous passez du temps de déconnexion dans votre potager pour voir comment ça fonctionne.
1: Oui, alors moi, je passe beaucoup de temps à discuter avec Antoine déjà, parce que j'aime bien comprendre son travail. Je participe quand j'ai le temps, parce que je vais être honnête, on cueille encore de temps en temps ensemble. Mais Antoine a été un partenaire incroyable pour toute la construction d'hors champ. Il a travaillé avec moi pendant presque 6 mois. On a fait des travaux ensemble. Donc c'est très fort ce qui nous lie par rapport à ça.
0: Bien sûr. Si vous me le permettez, pour terminer cette rencontre ce matin, Stéphane Jacobs, vous êtes donc cuisinier. La partie déconnexion, on l'a compris, ça passe aussi par de la menuiserie pour vous, par de la musique, en tout cas de la bonne musique. J'aimerais vous reconnecter quelques secondes à votre métier, qui est la cuisine. Il n'est pas encore midi, bien sûr. Qu'est-ce qui se prépare pour l'instant du côté de hors champ? Il nous reste 2-3 minutes pour parler des produits. Et j'aimerais bien qu'on termine par la mise en avant, effectivement, de produits. Quelles sont les petites recettes qui se mijotent pour l'instant, hein, on arrive fin août du côté du restaurant hors champ. Qu'est-ce qu'on pourrait trouver dans l'assiette dans les jours qui viennent?
1: C'est un tout nouveau menu qu'on lance, donc on est très content d'en parler. On n'est pas encore lassé. Les tomates évidemment, mais on aime bien les associer à la figue chez nous, puisqu'on a des productions de figues en Belgique.
0: La figue évidemment, donc, qu'est-ce qu'elle représente pour vous? Ce fruit est incroyable dans la cuisine.
1: Moi ce que j'apprécie c'est qu'en fait j'aime bien l'approche d'avoir un produit qui est habituellement pas produit chez nous, mais qui maintenant fait son apparition de plus en plus chez nous, et donc de le valoriser et de faire des associations comme ça. Ça permet vraiment d'avoir un univers qui est nouveau, avec du local qui est créé. On va travailler du congre après dans le menu.
0: Le congre, c'est le poisson. Hein.
1: Ouais, le poisson qu'on appelle anguille de mer, qui est vraiment un poisson délaissé puisque c'est un poisson à soupe. Et nous, on va le valoriser, on va le mettre en avant et on va aller cueillir cette carotte sauvage qui est en pleine saison pour vraiment le mariner et l'assaisonner. Puis on y ajoute du potimarron, parce que les gens pensent parfois que le potimarron, ça se mange qu'en décembre. En fait, c'est maintenant qu'il est...
0: C'est le tout début, là?
1: Voilà, là, on est dedans. Mm-hmm. Donc ça, c'est la deuxième entrée. Ensuite, on va travailler du canard, mais pas le canard en tant que tel. On va aller chercher le gésier. On va confire nous-mêmes. Et on va également y amener un petit peu de foie gras, Mais de nouveau, on est dans les... En fait, le luxe aujourd'hui, c'est de valoriser cet artisanat-là de production de foie gras, mais que ça soit décrit ou pas. Moi, je lutte pour le savoir-faire wallon, et ça fait partie de notre patrimoine. Et donc, d'allier ces produits-là ensemble dans une assiette, pour moi, c'est important.
0: Donc, je commence déjà, évidemment, à saliver. On va terminer sur une petite note quand même. C'est quoi? C'est un vin qu'on pourrait associer. Là aussi, on n'a pas beaucoup parlé des boissons, mais juste pour terminer, par rapport à tout ce que vous avez donné comme aliment, Stéphane Jacob, si on devait l'associer, ce mets, à une boisson, on serait sur quoi, là?
1: Je vais aller vers un producteur que j'apprécie beaucoup, qui lutte pour maintenir cet artisanat-là en place. C'est la cidrerie du Condreau, qui est incroyable. Ils font, pour moi, le meilleur cidre de Belgique. Et c'est un jeune gars qui a repris ça et il fait des choses formidables, donc je vous invite à le goûter.
0: Évidemment, un bon cidre pour terminer, même s'il n'est que 11h ce matin. J'étais vraiment ravi de vous réinviter. Vous étiez venu parler de Hors-Champ et aussi votre engagement par rapport à ce festival qui arrive au mois d'octobre. Allez voir sur les pages Instagram, Facebook du restaurant Hors-Champ du côté de Jean Blou à Hernage. Prenez note parce qu'il y aura beaucoup de choses, de belles choses par rapport à cette transition alimentaire. Merci beaucoup.
1: Merci à vous, merci de m'avoir reçu.
0: Bonne fin d'été. Je sais que le restaurant va reprendre. Vous avez beaucoup de travail. On va s'écouter Clément Chevalier pour aller jusqu'aux informations de 11h.
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0: À Vif, c'était Clément Chevalier. J'étais très heureux de vous retrouver une nouvelle fois ce matin dans Tendance Première version estivale. Je serai encore là demain, évidemment, et vendredi avant la rentrée. Belle journée sur la Première. Merci de nous suivre.
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5: Bonjour à toutes et tous. Des nouvelles sur le front de l'incendie dans les Fagnes. Il a pu être encerclé par les services de secours. Cela va permettre aux pompiers de s'occuper de tout ce qui flambe dans ce cercle, tout en surveillant de très près le reste. Le risque de propagation vers l'Allemagne est limité. On ne sait pas encore si les moyens aériens pourront décoller aujourd'hui. Enfin, les habitants de Büchenbach, évacués samedi, ne peuvent toujours pas regagner leur domicile, et ce pour des raisons de santé et de sécurité. Le prince Laurent a officiellement reconnu son fils illégitime, Clément Vandenkerckhove, qui naît de sa relation avec Iris Vandenkerckhove. Cette reconnaissance officielle intervenue en février fait de lui un prince de Belgique. Le jeune homme de 26 ans est par ailleurs reconnu comme héritier à part entière de Laurent et obtient le droit de porter le nom de son père, Saxe-Cobourg. Le nouveau prince n'occupera toutefois ni fonction, ni rang protocolaire, ni mission officielle et ne percevra pas de dotation. Il n'entre pas non plus dans l'ordre de succession au trône. Une nouvelle plainte vise Patrick Bruel, qui a déjà été mis en examen par un juge d'instruction en juin pour 4 affaires de viol, de tentative de viol, agression sexuelle et harcèlement sexuel entre 2008 et 2019. Le mois dernier, 2 autres femmes avaient aussi ajouté d'autres plaintes sur le bureau d'un procureur. Une de plus donc contre le chanteur. C'est l'avocate des victimes qui l'a annoncé ce matin chez nos collègues de France Inter. L'Iran avertit les pays du Golfe que toute aide apportée à l'armée américaine serait considérée comme une participation aux opérations militaires contre Téhéran. Le chef des forces armées iraniennes, le général Ali Abdollahi, affirme que la présence d'avions militaires américains sur des bases régionales ne peut se faire sans l'accord des pays hôtes. Cette mise en garde intervient alors que le porte-avions USS George Washington est redéployé au Moyen-Orient. Téhéran assure surveiller étroitement les activités militaires américaines dans la région. Enfin, le corps de 2 alpinistes belges disparus en 1992 ont été retrouvés sur le glacier de Trift en Suisse. Un randonneur avait découvert les dépouilles le 26 juillet dernier. Une analyse ADN a confirmé qu'il s'agissait de 2 hommes âgés de 39 et 41 ans au moment de leur disparition. Le recul des glaciers permet régulièrement de retrouver des alpinistes disparus depuis plusieurs décennies dans les Alpes. Voilà pour ces informations. Excellente journée à notre écoute.
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6: Et l'info revient sur RTBF La Première tout à l'heure à midi.
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6: Bonjour tout le monde, bienvenue, re-bienvenue RTBF La Première. On est parti pour une heure en compagnie de Jean-Louis Lahaye et des notes de l'histoire, l'émission où l'histoire de la musique se mêle avec la grande histoire, se mêle et s'entremêle. Direction Paris aujourd'hui, 1830. Berlioz impose sa symphonie fantastique, une œuvre qui rompt avec les codes classiques et qui bouleverse notamment Franz Liszt. En écho aux Trois Glorieuses, eh bien cette révolution musicale raconte aussi les passions et les bouleversements d'une France en mutation.
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11: Un ciel sombre et menaçant s'abat sur la capitale de France. Paris risque bien de se réveiller sous un épais manteau neigeux demain. Du moins, c'est l'intuition qui traverse Franz Liszt, un jeune musicien de 19 ans. Le pianiste, érigé au rang de virtuose, n'est pourtant pas la star de la soirée à venir, non. Non, c'est en tant que spectateur qu'il se dirige vers le conservatoire, en plein cœur de la Ville Lumière. Le tout Paris est là. Tous ces curieux sont impatients. Depuis des mois, on parle dans les cercles les plus populaires de la capitale de cette création à venir. Le concert de ce soir s'annonce absolument grandiose. La publicité faite autour de cet événement dépasse l'entendement. La presse, les badauds, les mélomanes et autres compositeurs, tous ne parlent que de ça. Le pas pressé, Liszt gagne sa place. Il a eu la chance de tirer le gros lot. Un siège au balcon. Entouré de certains des personnages les plus importants du pays, le jeune homme ne fait pas attention à ses voisins. Il ne contemple rien d'autre que la scène. Voilà qu'enfin la star tant attendue s'avance sur le podium, au milieu des autres musiciens. Cet homme s'appelle Hector Berlioz. Et alors que la France pense des cicatrices béantes, il s'apprête à entrer dans l'histoire et à marquer de son empreinte l'art musical. Ici, nous entrons par une porte dérobée, celle des loges, des salles de répétition, là où résonne encore le dernier accord d'un concerto ou d'un opéra. Le but de notre voyage, prendre la musique comme point de départ et laisser les notes nous conduire là où l'histoire, la grande, bascule. 5 décembre 1830, aujourd'hui dans les notes de l'histoire, histoire et musique entrent en résonance. Cette publicité autour de sa nouvelle œuvre intitulée « La symphonie fantastique », Berlioz l'a plus subie qu'orchestrée. Le jeune homme s'est totalement laissé déborder par les événements, pris dans le tourbillon de l'histoire et de la notoriété récente. Franz Liszt, lui, trépigne d'impatience. Il n'est pas le seul. En observant le reste de la salle en contrebas, il reconnaît certains des compositeurs parmi les plus influents de son temps. C'est notamment le cas de Spontini, qui a spécialement fait le déplacement à Paris pour voir le show. La pression sur les épaules de Berlioz doit être maximale. Autour de lui, 130 musiciens prêts à en découdre. Mais le héros du soir est absorbé par une seule chose, l'assistance. Son regard de feu, scintillant, ne cherche qu'une personne, une femme. Harriet Smithson. Cette jeune comédienne irlandaise ne quitte plus les pensées du musicien, et ce, depuis des années. Liszt le sait. En observant l'artiste qu'il admire, sur le point de jouer son destin, il ne peut s'empêcher d'être partagé. L'amour est-il un sentiment qui peut mener un homme au bord de la folie? Alors même qu'il s'apprête à devenir, s'il franchit le cap de cette soirée tant attendue, l'un des plus brillants compositeurs de sa génération? Visiblement, la réponse est oui. Harriet Smithson, celle qui n'a eu de cesse de rejeter Berlioz au point de refuser de lire ses missives enflammées, n'est pas présente pour voir ce qui vient. Mais lui en a pris. Dès les premières notes, la salle s'enflamme. Ce soir, il se passe quelque chose au conservatoire. Berlioz est en train de révolutionner son art. Abenec, qui dirige l'œuvre, est estomaqué par la puissance de l'ensemble. Dans les traversées du balcon, Liszt est envoûté par ce qu'il découvre. La déclaration de Berlioz à son amour impossible est démesurée, aux frontières du bizarre et du paranormal. Beethoven s'est détaché des conventions d'écriture. Berlioz les écrase, ne compte que l'expression de ses sentiments. Dans ce monde et ses méandres, la rationalité n'existe plus. Les musiciens tentent de s'en sortir. Les premières répétitions ont été si catastrophiques que la première, initialement prévue au Théâtre des Nouveautés, a été annulée. Ils ont jugé, de prime abord, l'œuvre trop éloignée des standards habituels. Mais ce soir, le génie les habite aussi. Cette soirée est comme un exutoire, un exorcisme collectif, bien plus que les atermoiements sentimentaux du fabuleux Berlioz. C'est la ville de Paris tout entière qui relâche la pression. Celle d'erreur, celle d'une nouvelle révolution tout juste terminée. Les Bourbons, chassés, ont laissé la place à de nouveaux maîtres, nés dans les cendres. Le pays s'apprête à prendre un nouveau départ. Mais tout comme la symphonie fantastique de Berlioz, cela s'annonce aussi fantasque que bizarre.

Les dernières notes, le silence, puis le triomphe. Berlioz est assailli par de très nombreuses salves d'applaudissements. Par 5 ou 6 fois, la salle se dresse pour le féliciter. Liszt n'en revient pas. Il est totalement subjugué, lui aussi, par ce que le Figaro appellera le lendemain dans ses colonnes une bizarrerie la plus monstrueuse qu'on puisse imaginer. L'œuvre est en réalité bien plus que cela. C'est un chef-d'œuvre si novateur qu'il relève de l'unique. Berlioz s'est transcendé pour offrir au monde une pépite. Franz Liszt n'a qu'une obsession, partir à la rencontre de son homologue. Au milieu d'une foule compacte et pleine de vivats, le jeune pianiste tente de se frayer un chemin. Il a toutes les peines du monde à gagner les premiers rangs de l'assemblée. Alors que Berlioz s'apprête à quitter la scène pour regagner la torpeur des coulisses, Liszt parvient à le rattraper. « Monsieur, monsieur, je vous en prie, acceptez de dîner chez moi ce soir. » La demande est aussi impromptue qu'improvisée. Berlioz connaît Liszt, il s'apprécie. Pourtant, après une telle soirée de triomphe, il n'a qu'une envie, être tranquille. Mais les yeux de son jeune acolyte sont si luisants qu'il cède à son invitation. La salle finit par se vider et le duo se retrouve bientôt à marcher dans les rues de Paris. Le pianiste n'a pas quitté son petit nuage. Il a encore la tête dans les notes extraordinaires de son compère. En passant à côté du Louvre, un des symboles les plus vivaces de l'ancienne monarchie, Liszt frissonne. La chute des Bourbons est encore dans toutes les mémoires. Ce soir, le jeune musicien a pu chasser les souvenirs des heures du mois de juillet de son esprit pour la toute première fois. Une tonne de questions lui brûle les lèvres. Bientôt, il ne peut plus les réprimer. Quelles ont été vos influences pour écrire ce chef-d'œuvre ? L'expression de Berlioz change du tout au tout. Son visage s'illumine. Des chants d'église de son enfance, au rythme de Beethoven, ses explications, dans l'obscurité parisienne, sont saisissantes, révélatrices de son travail. Et puis, il parle d'Ariette, évidemment, cette muse qu'il a rejeté. Une histoire d'amour à sens unique serait-elle le moteur de cette création que certains jugent géniale, alors que d'autres s'égosillent jugeant que son travail est horrible à écouter. En observant le regard de son ami, Liszt comprend que tout, dans le cadre de la symphonie fantastique, est bel et bien une affaire d'amour et de tourment. Déjà, l'esprit du fantasque compositeur s'égare de nouveau dans sa relation empêchée avec l'actrice irlandaise aux yeux bleus. Tourment. Voilà le mot qui qualifie certainement le mieux la destinée du grand Hector Berlioz et celle de la France. Les trajectoires du musicien et de son pays seraient-elles liées ? C'est à se le demander. Une fois le repas entamé, les discussions autour de la musique et de la situation de la nation vont durer une bonne partie de la nuit. À la fin de cette soirée rocambolesque, le héros prendra le temps d'écrire quelques lignes à son père absent. « Mon cher papa, je n'ai le temps de vous écrire que 6 lignes. Mon concert a eu lieu hier avec un succès extraordinaire. La symphonie fantastique a été accueillie avec des cris, des trépignements. Le public a redemandé la marche du supplice. Toute la ville de Paris ne parle plus que de Berlioz. C'est parce que la capitale est encore en train de panser ses plaies. Il n'y a pas 6 mois, des barricades ont été dressées. Et une révolution a éclaté, encore une. Les Bourbons ne sont déjà plus qu'un souvenir lointain. Ils ont été renversés par la population parisienne sans ménagement. C'est en cela que Berlioz s'inscrit dans son temps. Mais qu'est-ce que sa musique révolutionnaire dit de la révolution politique qui vient de se produire ? Retour le 11 septembre 1827. Nous sommes au théâtre de l'Odéon, en plein Paris. Celui qu'on nomme le second théâtre français est plein à craquer, une fois n'est pas coutume. 800 spectateurs, ébahis et silencieux, découvrent une incroyable représentation de Hamlet. La pièce de Shakespeare, vieille de 2 siècles, n'a pas pris une ride. Vestige d'un ancien régime finissant, transformé par la Révolution et le Premier Empire, le théâtre de l'Odéon est devenu un symbole de l'instabilité chronique en France. Louis XVIII, le frère du citoyen Capet, décapité en 1793, a souhaité laisser son empreinte sur le lieu. Cette 3e salle
inaugurée il y a un peu moins de 10 ans, rappelle que ce sont les Bourbons qui sont maîtres à bord du bateau France. Sans enfant, Louis XVIII a laissé la place à son petit frère, Charles X. Depuis son arrivée sur le trône en 1824, il ne cesse de jouer avec le feu. Alors que le peuple cherche à obtenir plus de liberté et que les idéaux révolutionnaires ne sont pas loin dans les esprits, le souverain pousse pour remettre au centre du jeu l'absolutisme instauré par ses ancêtres. Cela crispe de plus en plus une bonne partie de la société. Mais qu'importe. Ce soir, pas de politique. La bonne société des littéraires et des musiciens est venue voir une pièce de théâtre. Dans les travées, Dumas et Hugo parlent bruyamment. Non loin, Gérard de Nerval fronce les sourcils. Concentré, il n'aime guère ses chahuts partout dans l'assistance. Plus loin, un jeune homme dont la musique peine encore à conquérir la scène française et européenne vient de s'asseoir. Hector Berlioz est plein de potentiel. Il est aussi charismatique, lui dont le style évoque le romantisme en vogue dans les cercles artistiques et culturels parisiens. Voilà qu'enfin la salle est gagnée par la torpeur. En quelques instants, Shakespeare semble sortir de sa tombe. Hamlet est l'un de ses plus grands succès. Sous la direction de Thomas Sauvage, une troupe de comédiens anglais est venue offrir à la France l'un des chefs-d'œuvre du théâtre britannique. D'emblée, une des comédiennes crève l'écran, dès les premiers échanges. Une jeune femme aussi pâle que la mort qui déclame son texte avec une vigueur teintée d'émotion. Ophélie. L'un des personnages de la pièce est incarné par une jeune Irlandaise. Elle s'appelle Harriet Simpson. En quelques secondes, elle bouleverse l'existence d'Hector Berlioz. La première est un succès phénoménal. Le musicien qui ne connaissait pas Shakespeare, Hamlet et encore moins la troupe d'acteurs est emporté par le récit et par la performance de cette jeune actrice dont il tombe éperdument amoureux. Pourquoi, comment ? Il ne peut pas l'expliquer. Il lui est impossible de mettre des mots sur ses sentiments qui s'immiscent avec force et fracas dans sa poitrine. Cette lame de fond emporte toute l'assistance qui est estomaquée, réserve à la comédienne et à sa troupe un véritable triomphe. Dumas, de Nerval, Hugo, tous sont conquis. Ce n'est pas sans raison. La pièce parle de vengeance. Le personnage du prince Hamlet doit punir l'assassinat de son père, retrouver les coupables. Pour réussir, une option, simuler la folie. Mais au bout du bout, le spectateur en vient à se demander dans quelle mesure il n'est pas réellement devenu fou. N'est-ce pas à l'image de la France ? Ce pays passé par l'absolutisme, puis par la Révolution et l'Empire, avant de retomber sous la coupe des rois, le tout en moins de 30 ans. N'est-ce pas de la folie que de traverser tant de tempêtes ? Berlioz est loin de ses préoccupations. Ses mots frénétiquement tracés sont sans équivoque. Shakespeare, en tombant sur moi à l'improviste, me foudroya. Je reconnus la vraie grandeur, la vraie beauté, la vérité dramatique. Je vis, je compris, je sentis que j'étais vivant et qu'il fallait me lever et marcher. Plus encore que du génie anglais, c'est devant l'Irlandaise Harriet Smithson qu'il est tombé en pâmoison. Berlioz a l'impression de ne plus pouvoir respirer. Débute pour lui une passion amoureuse, douloureuse et à sens unique. Elle va durer des années. Cela le conduira à la composition de la Symphonie fantastique.

0: Dans le pays, les crispations sont de plus en plus latentes. Il faut dire que la politique consensuelle menée sous le règne de Louis XVIII n'a pas survécu à l'arrivée de son frère sur le trône. Charles X ne s'en cache pas, il est proche des ultras. Ce mouvement radical qui souhaite un retour vers l'ancien régime plus autoritaire. L'aîné des frères, Louis XVI, a pourtant perdu la tête en 1793. Mais la chute définitive de Napoléon Ier en 1815 à Waterloo a rebattu les cartes et permis aux Bourbons exilés de reprendre les rênes du pouvoir. Louis XVIII n'est pas un absolutiste. Il ne se fait pas couronner à Reims comme ses ancêtres. Sciemment, pour éviter de fracturer l'opinion, ça c'est difficile à dire. Le monarque a la volonté de rassembler. Les acquis de la Révolution sont conservés. Et ce système hybride, une monarchie constitutionnelle parlementaire, contente une bonne partie du peuple. Liberté de la presse partielle, égalité devant la loi, ce sont les libéraux Richelieu et Decazes qui mènent des gouvernements ouverts jusqu'en 1820. Mais à cette date, tout change. Le duc de Berry, héritier d'une dynastie décidément maudite, est assassiné. Dès lors, un virage conservateur est pris. Les ultras prennent de plus en plus de poids dans les décisions politiques. Lorsque son frère, victime de gangrène, meurt en septembre 1824, le nouveau roi Charles X veut marquer le coup. En mai 1825, il se fait sacrer à Reims. La cérémonie est grandiose, mais calquée sur une volonté de compromis entre la tradition et les nouvelles obligations de la monarchie constitutionnelle. Pourtant, personne n'est dupe. Malgré quelques mesures libérales comme l'abolition de la censure de la presse, ce sont les ultras qui mènent la danse. Les gouvernements sont très souvent marqués de leur empreinte. Mais en 1827, de nouvelles élections permettent aux libéraux de retrouver le pouvoir. Le vicomte de Martignac est appelé aux responsabilités. Le mouvement libéral, lui, prend un essor considérable dans l'opinion. Cela s'explique entre autres par une crise économique très importante, due en partie à de mauvaises récoltes céréalières répétées. Prix élevé des denrées, faillite en cascade, la crise devient bientôt sociale et sociétale. La bourgeoisie, loin des responsabilités, qui n'aime pas ce régime, prend fait et cause contre le roi. On estime qu'il ne joue pas son rôle. Partout dans le pays, la peur gagne les cœurs. En Normandie, une vague d'incendies plonge la région dans un profond sentiment de sinistrose. Au moment où le romantisme et Berlioz s'affirment, la poudrière est sur le point d'éclater. Le semi-libéralisme de Martignac est bientôt renversé. Le roi profite des vacances parlementaires pour tenter un premier coup bas. Le prince de Polignac remplace l'ancien homme fort du pays. Placé par Charles X, il est issu d'une lignée qui rappelle les pires heures passées. Sa mère était la plus proche amie de Marie-Antoinette. Lui-même est un ancien émigré sous la Révolution de 1789. Son gouvernement est composé de personnalités clivantes, notamment le général de Bourmont. Le ministre cité a trahi l'empereur Napoléon Ier au début de la campagne de Belgique en 1815. Le message symbolique envoyé à une partie de la société est catastrophique. Cette nomination dans le dos des chambres est le témoin d'un raidissement net de la politique royale. Les réactions sont vives et sont loin de se limiter à la seule opposition. Prenons l'exemple du grand Chateaubriand. Ambassadeur à Rome, il démissionne en apprenant la nouvelle. D'aucuns crient au coup d'État, mais est-ce vraiment le cas ? C'est difficile à dire. Quoi qu'il en soit, l'année 1830 s'annonce très tendue. Thiers, Carrel et leurs amis libéraux fondent un nouveau journal aux inspirations républicaines, le National. Les idées libérales s'imposent partout. Et Charles X, au lieu de faire profil bas, est bien décidé à s'imposer. Au début du mois de mars, il annonce aux chambres le début de l'expédition militaire d'Alger. Pour réussir son projet d'invasion, il n'hésite pas à brandir une menace face aux parlementaires. Il pourrait bien se passer d'eux et fonctionner grâce à des ordonnances. Le 16 du même mois, lors de l'ouverture de la session parlementaire, l'adresse des 221 met le feu aux poudres. Le texte exprime avec force la défiance des libéraux, majoritaires face à la politique royale. La réaction du souverain ne se fait pas attendre. Le lendemain, le Parlement est mis en vacances de force pour 6 mois. La nouvelle attaque du roi contre les élus passe mal. On reparle de ce coup d'État. C'est au cours de ce printemps marqué par une grande instabilité que le duc d'Orléans, un certain Louis-Philippe, commence à émerger dans l'opinion. Le 31 mai, lors d'une fête au palais royal dans lequel il réside, une foule en colère pénètre dans ses jardins. On reparle de coup d'État. C'est au cours de ce printemps marqué par une grande instabilité que le duc d'Orléans, un certain Louis-Philippe, commence à émerger dans l'opinion. Le 31 mai, lors d'une fête au palais royal dans lequel il réside, une foule en colère pénètre dans ses jardins. Pour les calmer, le duc apparaît au balcon. Il est acclamé. Un début d'émeute éclate. Dès lors, certaines figures politiques d'importance considèrent sa popularité avec intérêt, notamment Gérard ou Talleyrand. Le roi Charles X, lui, cherche à reprendre la main. Le 16 mai, il dissout la Chambre des députés. De nouvelles élections ont lieu, mais Charles X se prend une véritable dérouillée. L'opposition est renforcée. Le monarque n'a plus le choix. Il doit passer en force. Début juillet, Alger est prise. Charles X sent qu'il peut faire basculer la situation à son avantage. Mais il se trompe. À la fin du mois, il prépare un coup terrible. Les ordonnances réduisent considérablement les libertés. Suspension de la liberté de la presse, dissolution de la Chambre des députés, tout juste élue et jamais réunie en session, restriction du corps électoral en excluant une bonne partie de la bourgeoisie, réduction du nombre de députés, nomination d'ultra au Conseil d'État. En bref, un véritable coup de force. Ces ordonnances doivent être publiées le 26 juillet par voie de presse. Mais le principal ministre, Polignac, sent bien que tout peut basculer. Il attend le tout dernier moment avant de le faire et d'informer la population. Et là, tout va très vite. En un rien de temps, Paris s'embrase. Partout, on ne parle plus que de barricades et de révolution.
1: Les notes de l'histoire, on est avec Berlioz et les Trois Glorieuses, musique et révolution à Paris. Ce mercredi, l'épisode continue avec Jean-Louis dans un instant, juste après Garbage sur La Première.

0: Encore un titre, n'est-il pas de circonstance, justement? Only happy when it rains, et je ne parle pas que de la végétation. Bientôt, on se réjouira de voir tomber quelques gouttes de pluie. Hashtag bouleversement climatique. C'était Garbage. Sur la première, les notes de l'histoire. Jusqu'à midi, ça continue juste après ceci.
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0: Nous revoilà dans les notes de l'histoire jusqu'à midi. Cet été, ce sont ces notes qui nous guident à travers la grande histoire avec Jean-Louis Lahaye. 1830, tandis que Paris connaît les Trois Glorieuses, eh bien Berlioz lui révolutionne son époque avec sa symphonie fantastique. L'émotion et le récit intérieur bousculent les codes classiques.
13: Paris, 1830. Le pouvoir royal incarné par la branche aînée des Bourbons vacille. Alors que les artistes romantiques, dont Hector Berlioz, s'affirment avec force dans le paysage, la situation politique ne cesse de se tendre entre Charles X et son opposition. La poudrière éclate alors que le 26 juillet, des ordonnances restreignent les libertés et font craindre un coup d'État de la mouvance ultra. Un retour de l'Ancien Régime ? Les Parisiens refusent. On va dresser des barricades, et s'il le faut, mener une nouvelle révolution. 27 juillet 1830, Paris. Hector Berlioz est un jeune homme qui a retrouvé la vigueur de la vie. Il y a 15 jours à peine, lors de sa 5e tentative, il a remporté le prestigieux prix de Rome, enfin. Sa popularité explose. D'un point de vue plus personnel, il est parvenu à oublier la comédienne irlandaise qui a hanté ses nuits pendant près de 5 ans. La Providence semble enfin lui sourire. En sus du succès, c'est l'amour qui a frappé à sa porte. Durant l'hiver, il a rencontré Marie Félicité Moquet. Et avec l'approbation de son père, ils se sont fiancés. Bientôt, la malédiction de Berlioz frappera à nouveau, car la mère de la jeune femme va s'opposer à leur union. Et cela, il ne le sait pas encore. Pour le moment, Hector est l'un des acteurs d'une véritable révolution. Persuadé de vivre l'idéal romantique déversé à longueur de page par les auteurs du mouvement, Berlioz se passionne pour l'odeur de la poudre et l'insurrection. Autour des barricades, alors qu'il entend résonner la Marseillaise, le musicien décide de composer sa propre variante du chant révolutionnaire. Il veut participer au combat, cherche des armes. Il tombe sur deux pistolets sans munitions. Qu'importe. Sous les arcades de la galerie Colbert, sa version de la Marseillaise résonne bientôt. De l'autre côté de la Seine, le drapeau tricolore flotte déjà. Artiste, littéraire, musicien, peintre, se passionne pour ces journées chargées d'histoire. Parmi eux, Delacroix traverse les événements comme un promeneur. Il observe les couleurs du drapeau bleu-blanc-rouge sur Notre-Dame, le spectacle macabre des corps le long des barricades. Il imagine une œuvre qui, bientôt, fera une entrée fracassante dans la grande histoire. Les artistes sont nombreux à tirer de ce moment une profonde inspiration. Et Berlioz le premier. Bientôt, des Trois Glorieuses, le compositeur mènera sa propre révolution musicale. Elle va, elle aussi, tout emporter sur son passage.

0: Face aux ordonnances du 26 juillet 1830, jugées liberticides, Charles X veut mettre les parlementaires au pas. La prise d'Alger lui fait certainement pousser des ailes. Mais dès la publication des textes, la résistance s'organise. Dans le faubourg Saint-Honoré, on dresse une première barricade. Le roi vient de faire sauter la soupape. Armés de pavés et de projectiles, les émeutiers chassent les forces de l'ordre venues les déloger. Déjà dans les rues, le nom de Louis-Philippe est scandé. Ce dernier pourrait bien tirer les marrons du feu alors que l'insurrection est lancée. Le plus savoureux, Charles X et son cousin. Une guerre intrafamiliale? Pas vraiment. D'ailleurs, plus que de la joie, c'est une crainte indicible qui gagne le cœur de Louis-Philippe. Il faut dire que sa famille a connu les pires moments de la terreur révolutionnaire. Son père, Philippe Égalité, a voté la mort de Louis XVI avant de perdre sa propre tête durant la terreur. Louis-Philippe a beau s'ériger en opposant de la politique de son roi. Il est prudent. Il faut dire que le souverain l'a à l'œil. Il sait que les Orléans comptent des partisans. Pour se prémunir de toute insurrection familiale, Charles X fait surveiller son cousin Louis-Philippe. Juste comme ça, au cas où. Dans la rue, tout va très vite. Dès le 28 juillet, la situation se tend de manière considérable. L'insurrection est totale. Des milliers de barricades sont installées. Le canon et le fusil tonnent sans discontinuer. Depuis son château de Saint-Cloud, situé non loin des Heures de la capitale, Charles X reste étrangement serein. Les vives réactions à ses ordonnances ne le surprennent pas. L'armée et les forces de l'ordre vont mater les rebelles et tout rentrera dans l'ordre. Oui. Sauf que le souverain se trompe, lourdement.
1: Vous écoutez les notes de l'histoire sur RTBF La Première, troisième partie dans un instant avec Jean-Louis Lahaye, bien sûr, et Berlioz, toujours, symphonie fantastique, 1830, Paris, les bouleversements d'une France en mutation, au programme ce mercredi. Ça continue juste après Sam Fender sur La Première avec Olivia Dean.

0: Rain Me In, RTBF la première, ce titre de Sam Fender, sensation britannique, extrait de son troisième album. Il collabore avec sa compatriote Olivia Dean, ici, que vous connaissez certainement avec ses morceaux, notamment Men I Need ou So Easy to Fall In Love. Peut-être que vous êtes tombé en amour avec Jean-Louis Lahaye et que vous avez suivi assidûment les notes de l'histoire depuis le début de cet été. C'est la dernière semaine, hein, puisque la semaine prochaine, ce sera déjà la rentrée sur la première. On replonge dans l'épisode du jour. Oreille musicale ou pas, les notes de l'histoire nous font parcourir autrement la grande histoire. Berlioz aujourd'hui et sa symphonie fantastique, Révolution musicale, qui entre en résonance avec une révolution, une mutation de la France. On est en 1830.
1: Lors de l'été 1830, la France s'embrase. Fruit d'années d'une politique qui fait craindre à la population un retour à l'ancien régime, Charles X se voit contesté dans les rues. Des barricades se dressent dans Paris. Bientôt, des milliers de mécontents sont dans la rue. Les artistes du mouvement romantique, Delacroix, Hugo, mais aussi Hector Berlioz, sont aux premières loges de cette lutte intestine. Elle pourrait bien entraîner la branche aînée des Bourbons dans un nouvel abîme. En tous les cas, le pays des Lumières est en train de vivre une nouvelle révolution. Juillet 1840, Paris. Une décennie aujourd'hui que les barricades ont décidé du sort du royaume et que le destin de la France a changé à jamais. Richard Wagner, génial compositeur, vit à Paris depuis quelques mois. Sans le sou, il tente désespérément de se faire une place. En vain. Le nouveau régime tente pourtant de faire la part belle aux artistes. Mais l'Allemand peine à percer le plafond de verre qui le sépare de la notoriété. Qu'il se rassure, ça n'a pas duré. En attendant, il assiste à la répétition générale du 10e anniversaire des Journées révolutionnaires de 1830. À la baguette sur scène, Hector Berlioz. Afin de magnifier l'inauguration de la colonne de juillet sur la place de la Bastille, tout en symbole, le pouvoir lui a demandé d'écrire une symphonie. Minutieusement, devant une salle comble d'avertis et de mélomanes, Berlioz peaufine les derniers détails de sa symphonie funèbre et triomphale. Il n'a plus que quelques jours pour parvenir à son résultat final. Cette répète, c'est la dernière. Ces nuits blanches ont-elles servi à sublimer ces notes? Wagner et les autres en sont convaincus en un rien de temps. Comme avec la symphonie fantastique,

la commande qu'on lui a faite, avec cette symphonie funèbre et triomphale, le met en avant. Quant au souverain du pays, il peut se gausser d'avoir réussi son pari. 10 ans après son accession au trône, le voilà porté au nu. Son nom ? Louis-Philippe Ier, le premier roi des Français.

Cette grande célébration, une décennie après les événements de 1830, nous indique une chose. Charles X et les Bourbons se sont fait mettre dehors. Mais comment un changement de régime aussi radical a-t-il pu avoir lieu ? Le 28 juillet 1830, alors que Paris est déjà à feu et à sang, le général de Lafayette, une figure bien connue de l'Ancien Régime et de la Révolution, prend les rênes à l'Hôtel de Ville. Figure tutélaire, il est respecté par la foule et écouté. Les députés libéraux comprennent qu'ils doivent agir, ou les tenanciers des barricades pourraient bien leur prendre le pouvoir. Avec malice, ces hommes politiques jettent leur dévolu sur la personne de Louis-Philippe, duc d'Orléans, pour incarner le nouveau pouvoir. Le 30 juillet, une missive lui parvient, où il accepte de renverser son cousin et de prendre le trône, où il doit se préparer à quitter le pays. Le duc, lui, a quitté son château de Neuilly pour prendre la poudre d'escampette. Sa décision n'est pas prise. Avec son silence, il tente de calmer le jeu, tout en gagnant du temps. À 57 ans, l'opportunité qui lui est offerte est unique. Les députés se font pressants. Ils demandent à Louis-Philippe de devenir lieutenant général du royaume, pour garantir la stabilité. Le 30 juillet 1830, une fois la nuit tombée, le cousin du roi accepte la proposition et fait route vers la capitale, contaminée par l'insurrection. C'est la fin de ce moment décisif qu'on nomme les Trois Glorieuses. Dès le lendemain matin, il reçoit au Palais Royal les délégations des députés pour préparer son arrivée au pouvoir. Et Charles X dans tout ça, me direz-vous. Perdu, cloîtré à Saint-Cloud depuis des jours. Il subit les événements et perd définitivement le contrôle de la situation. Il doit bientôt se résoudre à l'impensable, quitter la région parisienne. C'est un aveu de défaite. C'est d'autant plus le cas que le diable boiteux, Talleyrand, a choisi son camp. Il a travaillé d'arrache-pied pour obtenir l'accord des autres puissances européennes. Tout accepte un changement de tête couronnée en France. Plus rien ne s'oppose à l'arrivée au pouvoir de Louis-Philippe. Dès lors, tout va très vite. En recevant les différentes délégations, le nouveau lieutenant général du royaume décide d'être vu avec la cocarde tricolore. Il démontre par ce geste symbolique sa volonté de porter haut les acquis de la Révolution de 1789. La joie est totale parmi les libéraux et les leaders des émeutiers. Le nouvel homme fort est définitivement adopté par la nation. Lafayette, à l'Hôtel de Ville, reçoit le duc en début d'après-midi. Le vieux loup n'est pas si facile à convaincre, mais les acclamations du peuple, ce 31 juillet, sont vives. L'atmosphère est tendue. Pourtant, sur le balcon, Louis-Philippe se retrouve avec le drapeau bleu-blanc-rouge sur les épaules. Charles X ne va pas tarder à abdiquer. Les chambres réunies décident, sans trop de suspense, d'élever le duc d'Orléans au titre de roi des Français. Attention, la nuance est importante. Dorénavant, il n'y aura plus de roi de France. Ces journées de folie qui font exploser à toute vitesse un régime né de la paix obtenue en 1815 marquent le début de la monarchie de Juillet. Un bien symbolique nom pour rappeler au nouveau souverain qu'il a été désigné par la bonne volonté du peuple. L'expérience va durer 18 longues années. Louis-Philippe tentera d'être un roi réconciliateur. Il fait aménager Versailles en grand musée national, organise le retour des cendres d'un certain Napoléon des terres lointaines de Sainte-Hélène. Mais à trop ménager la chèvre et le chou, les choses vont considérablement se corser en 1848. Hector Berlioz, lui, s'érige au rang de star.

0: Il devient l'un des compositeurs officiels du nouveau régime. Et plus encore qu'en France, il compte de très nombreux admirateurs à l'étranger, notamment au sein de la cour de Russie. Toujours à court d'argent, le romantique va courir de projet en projet et connaître une fin de parcours somme toute contrastée. Mais qu'importe, esprit brillant parmi d'autres, Berlioz aura vécu l'histoire, la grande, aux premières loges. Il reste, pour l'immortalité, l'inénarrable compositeur de la symphonie fantastique, l'œuvre qui fit tomber Liszt et tant d'autres en pâmoison. Berlioz a connu sa propre révolution dans une autre révolution, une affaire de poupée russe, qui nous permet de mettre en exergue quelque chose de sensationnel. 1830 est l'année où la France invente quelque chose d'étrange et de novateur. Une révolution qui vient fonder simultanément un nouveau régime politique et un nouveau langage artistique. Berlioz, plus encore que les littéraires de son temps, en est l'exemple le plus parlant. Voilà pour ce récit que j'ai eu le plaisir de partager avec vous grâce à la plume d'Antoine Charpagne et à la collaboration des équipes de LDV Productions.
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2: Voilà pour la note de l'histoire. Merci à vous d'avoir suivi cette émission. La suite de votre programme tout à l'heure après le flash de midi, eh bien ce sera une heure de musique. On va déjeuner ensemble en profitant de la playlist sur RTBF, la première. Bon mercredi à vous, avec nous. Voici Jean-Louis Aubert.

0: J'espère que vous profitez du moment. J'espère que vous passez un bel été avec nous sur RTBF, la première. Même si les nuages sont dehors, la lumière est bien sûr à l'intérieur de chacun, chacune d'entre vous. Et j'espère aussi un peu quand même à l'intérieur de votre radio. On va continuer ensemble juste après le flash de midi avec la playlist sur RTBF, la première. Une heure de musique pour cela joue le coup, on peut le dire. Un petit point météo pour aller jusque-là. Restez bien avec nous. Et bonne journée!
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8: Bonne journée à tous. Une zone de pluie va arriver en deuxième partie de journée, alors que les averses étaient plutôt présentes côté Flandre ce matin et que l'on parle toujours temporairement d'un temps plus sec au sud. Mais donc la pluie qui est de retour avec un petit vent de secteur sud-ouest et des températures de 18 à 21 degrés pour cet après-midi. De la pluie qui va être assez active en soirée et la nuit prochaine, qui va s'évacuer par le sud-est. Demain, on retrouve une journée plus calme, en tout cas le matin, avec des éclaircies. Et puis des averses qui vont revenir demain après-midi dans une ambiance un peu variable et un petit peu plus venteuse, maxima de 19 à 22 degrés.
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0: Vous écoutez la première, c'est mercredi et tout va bien, on va s'informer avec Sophie dans quelques secondes. Ensuite, midi, la playlist, 13h, zone inédite et les tueurs du Brabant. À l'honneur cette semaine, on reprend l'enquête depuis le début avec cette émission signée Serge Logne et son équipe de jeunes journalistes. On reprend les témoignages, les indices, on rouvre le dossier avec cette série documentaire qui arrivera tout à l'heure après votre journal de 13h. Mais vous le savez, quand on est sur la première, on est dans le présent. Et dans le présent, merci de nous suivre, il est midi.
9: Bonjour à toutes et tous. Ils n'avaient pas pu voler hier en raison des conditions météo. Les hélicoptères sont désormais en action pour éteindre le feu qui ravage les Fagnes. Hélicoptères de la police fédérale, allemands, norvégiens et néerlandais. Le feu qui est désormais encerclé, mais les pompiers restent toujours bien mobilisés. Ils constatent des reprises de feu à certains endroits. Le numéro d'information 1771 reste accessible pour répondre aux questions des citoyens concernant la situation en cours. Et dans ce contexte, la Fondation Roi Baudouin a lancé un fonds de solidarité pour soutenir la restauration des Hautes Fagnes. Les dons des citoyens, entreprises et organisations serviront notamment à la restauration écologique et à la réhabilitation des infrastructures. Des représentants du personnel enseignant de la CSC, du 7K et de la CGSP ont installé ce matin de grandes banderoles aux principales entrées de Liège et Verviers. L'action vise à rappeler leur opposition aux mesures annoncées par le gouvernement de la Fédération Wallonie-Bruxelles. Les syndicats ont choisi des messages comme « Notre colère n'a pas pris de vacances, on est toujours là et toujours là, toujours en colère ». Les organisations syndicales préviennent que la mobilisation du secteur de l'enseignement se poursuivra dès le 24 août, date de la rentrée scolaire en Fédération Wallonie-Bruxelles. La France connaît actuellement sa deuxième plus longue vague de chaleur depuis 1947, avec 22 jours de forte chaleur enregistrés au 18 août selon Météo France. Débutée le 28 juillet, elle dépasse désormais la vague de juillet 2006 qui avait duré 21 jours. Le record reste celui de juillet 1940. 1983 avec 23 jours. Selon Météo France, cette situation s'inscrit dans un contexte de réchauffement climatique. Plus de la moitié des 54 vagues de chaleur recensées en France depuis 1947 se sont produites après 2010. Les autorités indonésiennes ont saisi 2,6 tonnes de méthamphétamine liquide à bord d'un navire battant pavillon tanzanien. 10 membres d'équipage, tous birmans, ont été arrêtés. Le navire intercepté près de Bengalis transportait également plus de 1,5 million de cigarettes illégales. L'Indonésie applique l'une des législations anti-drogue les plus sévères au monde, prévoyant notamment la peine de mort pour les trafiquants, même si un moratoire sur les exécutions est en vigueur depuis plusieurs années. Voilà pour ce flash d'information. Merci de nous suivre.
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1: Midi 4, bonjour, rebonjour, vous êtes sur la première et tout roule, on est parti pour une heure de lunch ensemble avec le mieux du meilleur de la playlist de la première, Olivier Depré. À la programmation, il y aura entre autres Marc Embor, il y aura Louvre, il y aura des découvertes, des choses plus anciennes et des nouveautés, Jungle, Gorillaz, Rye, Beck entre autres, Chapel Roan aussi. Et pour commencer cette playlist, c'est un déjeuner, un petit déjeuner tardif qu'on prend avec Blue Samu, le morceau s'appelle Breakfast. Bon, un brunch, allez, on va dire. Blue Samu, rappeuse, chanteuse, autrice belgo-portugaise qui a enfin sorti un album. On l'écoute, soyez les bienvenus.

Midi 9 sur RTBF, la première. Bon app, si vous y êtes déjà. Vous faites partie de ces gens qui mangent à midi pile? Moi pas. Mark Embor, à l'instant, il est américain d'origine arménienne. Good to be. Et c'est vrai que c'est bon d'être ensemble. On continue avec Louve, qui est la nouvelle chanteuse du groupe L'Impératrice. Un EP arrivera en automne. Voici Louve et Popstar.

Back to Friends, Summer sur RTBF la première, il est midi 15 et l'été n'est pas fini, l'été des festivals non plus, puisqu'il y a encore le Puckle Pop cette semaine et Summer sera à l'affiche du Puckle Pop le 23 août. Ce dimanche donc, il y a encore les Solidarités la semaine suivante à Namur et on y sera pour une émission en direct sur RTBF la première, info à suivre évidemment, voici Gorillaz. 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

0: tout fleur et tout lumineux, tout dans ce temps. Jungle, le groupe anglais avec Someday Somewhere qui figure, figurez-vous, sur le tout nouvel album du groupe qui est sorti vendredi et qui s'appelle Sunshine.
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0: La playlist effectivement midi 23 et on continue avec Rye, duo musical. Ils sont basés à Los Angeles, il y a un Canadien dedans, Mike Miloche, et un Danois. Un EP est sorti en juin et ça faisait longtemps qu'on attendait leur retour. Rye et Fatal sur La Première.

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T'es pas tout seul quand tu es sur la première, Bertrand Belin. À l'instant, ça fait aussi un peu penser à Renaud, hein. Quand on était plus jeune. T'es pas tout seul, mon poteau. 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Beck Ride Lonesome, Beck, ça fait plus de 30 ans, on se souvient de son Loser en 94, il y a maintenant Ride Lonesome, qui est un single, mais qui est aussi le titre de l'album de Beck, qui sortira dans pas très longtemps. On en profite ensemble sur la première.

Chapel Roan et Good Luck Babe à 12h37 sur la première. Je fais comme elle. Chapel Roan, elle a annoncé de Super Graphic Spectacular. C'est un événement caritatif de 2 jours à guichet fermé. C'est en préparation, ce sera à Los Angeles en octobre, au profit de son association qui s'appelle The Midwest Princess Project et qui est une association qui soutient la jeunesse trans et les communautés LGBTQIA+. Retour en Belgique, direction Liège, avec la jeune chanteuse Ciel et son morceau

0: Elle est bien bilingue, en tout cas, Charlotte Cardin. Confetti à l'instant. Extrait de son troisième album qui s'appelle 99 Nights et qui est sorti en 2023. Deux artistes éblouissantes, époustouflantes arrivent pour vous dans la playlist. Gilda, la divine et drôle française avec Tout pour plaire. Et puis l'incroyable londonienne Sienna Spiro. Restez bien avec nous sur la première.
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Elle a une voix d'alto, elle a une voix profonde, la jeune londonienne Sienna Spiro. Elle figure sur la bande originale du Diable s'habille en Prada numéro 2. Et elle a sorti son premier album Visitor le 2 juillet dernier. On en écoutait donc un extrait sur la première Die on This Hill. On va y avoir un, voilà un qui prend toute la place. Il s'appelle Stéphane Echer. Oh là là.

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0: d'un premier EP pour Dina Lewis and the Soul Caravan qui est sorti au mois de mai. C'est un projet belge du musicien et producteur liégeois Antoine Daouan. Merci de nous suivre, RTBF La Première. On se dirige vers le journal de 13h. C'est Hélène Remy qui est là pour vous le présenter dans un instant. Ensuite, ce sera Zone Inédite.
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6: Elles ont mis des milliers d'années à se former. Deux des trois tourbières des Hauts-de-Fagne ont brûlé dans l'incendie, toujours en cours, mais contenu. Emprunter de l'argent coûtera plus cher à la Belgique. Les intérêts sur les emprunts à long terme n'avaient plus été aussi hauts depuis 15 ans. C'est en constatant la revente de données personnelles que la France s'est rendue compte de ses fuites. Nos voisins ont été touchés par plusieurs attaques informatiques cet été. Bonjour, la ténacité des pompiers a enfin payé. Le feu dans les Hauts-de-Fagne est contenu. Les pompiers ont réussi à l'encercler la nuit dernière. Il reste toutefois du travail à l'est de la Belgique. Le feu n'est pas éteint. Ça devrait d'ailleurs prendre des jours, voire des semaines. François Brébant, vous êtes au centre de commandement des opérations à Zurbrot, dans l'entité de Wem. Une nouvelle réunion a eu lieu il y a quelques minutes. Où en est la situation ?
7: Alors, la situation, c'est que le feu est donc circonscrit, il est entouré. Le stratagème, la stratégie des pompiers a fonctionné, y compris au nord de l'incendie, dans le secteur le plus difficile, là où le feu progressait vers l'Allemagne. Il n'avance plus, mais ça n'a pas été facile. Il y a eu plusieurs reprises pendant la nuit, et à chaque fois, les pieds ont dû aller éteindre. Notez qu'un incendie ne progresse plus, ce n'est pas encore un incendie qui est éteint. Il y avait une centaine d'hommes sur le front de l'incendie cette nuit. Alors les moyens aériens sont en l'air, les avions et les hydravions. Les hélicoptères ont pullé vers 10h30 ce matin. J'ai d'ailleurs vu passer les deux hydravions suédois jaunes juste au-dessus du poste de commandement à Zurbrot.
6: On vous entend difficilement, François, mais je vais quand même vous poser une question. C'est que les habitants de Zurbrot ont pu rentrer chez eux lundi soir. Qu'en est-il des autres, des habitants de Buchenbach ?
7: Oui, les habitants de Buchenbach qui ont dû évacuer leur maison ne peuvent pas encore rentrer chez eux parce qu'il y a encore trop de fumée. La situation là n'est pas encore optimale pour qu'ils puissent réintégrer leurs habitations.
6: Merci François Brébant pour un nouveau point sur cet incendie dans les Hauts-de-Fagne. Excusez-nous pour la qualité sonore, vous vous doutez. François Brébant n'avait guère de réseau. Le centre d'accueil installé au centre sportif de Malmedy reste ouvert. Environ 3000 hectares de nature ont brûlé dans les Hauts-de-Fagne, comme les fameuses tourbières, ces zones humides d'une grande richesse écologique. Les végétaux s'y décomposent peu et les plantes mortes s'accumulent couche après couche, très lentement, 1 mm chaque année. Ces tourbières sont des refuges pour certaines plantes et certains animaux. Rudy Hermans a rencontré le spécialiste de ces sites au sein de l'administration wallonne. Il a passé sa vie au chevet de ces milieux rares et donc précieux.
8: Philippe Francard nous emmène dans la dernière tourbière haute active des Fagnes.
9: Celle-ci atteint à peu près 8 mètres de tourbe.
8: Profonde et très ancienne.
9: Environ 8000 ans.
8: Une couche de tourbe extrêmement utile d'un point de vue climatique.
9: Ce sont des milieux qui accumulent le carbone.
8: Philippe Francard, c'est un peu monsieur tourbière au sein du département régional des milieux naturels. sphaigne.
9: Il y a des espèces rouges, des espèces plus vertes jaunâtres.
8: L'inaigrette.
9: Elles font des fructifications en pompons blanchâtres.
8: Andromède.
9: Qui fait des fleurs en clochette rose.
8: Ça fait 42 ans qu'il œuvre à la restauration d'une faune et d'une flore typiques.
9: On a des habitats rares, peuplés d'espèces très rares.
8: Hélas, les deux autres grandes tourbières d'ici ont brûlé ces derniers jours.
9: Il faudra voir ce qu'il en reste.
8: Car la tourbe se forme très lentement.
9: Un rythme moyen d'un millimètre par an.
8: Et les animaux ont perdu leur refuge.
9: Où vont-ils pouvoir continuer à vivre ?
8: Philippe Francard appréhende le jour où il pourra aller constater l'ampleur des dégâts.
9: Ça va être un choc, certainement. Pour moi, c'est pas très grave. Ce qui est grave, c'est les habitats. Ça fait partie, en tous les cas, des habitats les plus extraordinaires qu'on avait.
8: Mais pour ses dernières années de carrière, il est prêt à nouveau se retrousser les manches.
9: Ça donne un coup au moral, mais découragé, non.
6: Une rencontre signée Rudy Hermans. Le feu a donc ravagé un patrimoine naturel unique. Ce sont les mots utilisés par la Fondation Roi Baudouin. Elle lance d'ailleurs un appel aux dons pour aider à la restauration de cette nature aujourd'hui calcinée via son site. C'est simple, tapez « don » Haute Fagne, Fondation Roi Baudouin, dans votre moteur de recherche. Les dons dès 40 euros donnent droit à une attestation fiscale. Elle vient aussi en soutien aux pompiers. La pluie est attendue cet après-midi, parfois en quantité. Les provinces wallonnes, dont celle de Liège et la région bruxelloise, sont en avertissement jaune sur la carte de l'Institut Météo. Notre colère n'a pas pris de vacances, on est toujours là. À quelques jours de la rentrée, des enseignants ont déroulé des banderoles de plusieurs mètres de long aux entrées de la ville de Liège et de Verviers, en province de Liège. Ils dénoncent toujours les mesures d'économie du gouvernement de la Fédération Wallonie-Bruxelles. La Belgique est lourdement endettée et ça ne devrait pas s'arranger. Les taux d'intérêt sur de longs emprunts ont encore augmenté, 3,8%, un seuil inédit depuis 15 ans. Cédric Loriot, le slogan « emprunter de l'argent coûte aussi de l'argent » colle parfaitement avec la situation budgétaire du pays.
10: Chaque jour, la Belgique doit emprunter de l'argent sur les marchés financiers internationaux. Notre pays n'a pas le choix, il est très endetté. Trop de dépenses, pas assez de recettes. Banques, États étrangers, fonds de pension peuvent lui prêter de l'argent pour lui permettre de financer son mode de fonctionnement, sa société. Mais en contrepartie, il y a des intérêts à payer, comme pour un crédit hypothécaire. Cela fait des années que ça dure et la Belgique s'endette de plus en plus, enchaîne crédit sur crédit. Une spirale de surendettement où elle doit emprunter de l'argent pour essayer de rembourser les intérêts qu'elle doit déjà à ses créanciers. C'est ce qu'on appelle les charges d'intérêt de la dette. L'an dernier, cela a représenté près de 11 milliards d'euros et fait de la Belgique l'un des pays les plus endettés de la zone euro.
6: Les précisions chiffrées signées Cédric Loriot. La Belgique compte un nouveau prince. Le prince Laurent a officiellement reconnu son fils Clément, né d'une relation avec une mannequin belge au tout début des années 2000. Le père et le fils sont passés devant un officier de l'état civil. Alors, faut-il s'attendre à des changements au sein de la famille royale ? Thomas Deschamps nous répond.
11: Si Clément van den Kerkhove pourra désormais s'appeler de Saxe-Cobourg comme son père et est officiellement devenu un prince de Belgique, cela ne modifie pas pour autant les grands équilibres de la famille royale. Le jeune homme de 26 ans n'occupera aucune fonction officielle, n'aura aucun rang protocolaire et ne se verra attribuer aucune mission royale. Il ne percevra pas non plus de dotation et n'apparaît d'ailleurs pas dans l'ordre de succession au trône, qui était de toute manière déjà bien rempli. Là où les choses changent en revanche, c'est au sein de la famille resserrée du prince Laurent. Reconnu par son père, Clément de Saxe-Cobourg devient l'un de ses héritiers à part entière, au même titre que ses trois autres enfants, Louise, Aymeric et Nicolas.
6: Une information du Soir Magazine. Ils avaient disparu en montagne il y a 34 ans, en 1992. Les corps de deux alpinistes belges ont été retrouvés dans le canton du Valais, en Suisse. Les dépouilles ont été libérées par la fonte d'un glacier. Les excuses du gouvernement français. Nos voisins sont confrontés à une série de piratages informatiques. Plusieurs attaques contre différents services publics ont eu lieu ces dernières semaines en France. On parle de centaines de milliers de données de particuliers ou de professionnels volés. Jennifer Istas.
12: Trois attaques successives ont touché plusieurs services. Des hackers ont réussi à voler des données cadastrales, des données liées aux successions et des centaines de milliers de données fiscales de particuliers et d'entreprises. Des faits qualifiés de graves, selon le ministre français de l'Action et des Comptes Publics, David Amiel.
13: On imagine sans peine l'état d'esprit de la personne qui apprend que son revenu, son adresse, son courriel. C'est un nombre d'informations liées à sa situation fiscale, le revenu fiscal de référence par exemple, sont potentiellement à la portée de tout acteur malveillant. Et à chacune des personnes concernées, je tiens à présenter nos excuses. Oui, nos excuses.
12: De précieuses informations qui ont déjà été remises en vente sur un forum par les hackers, au plus offrant. Une revente qui a d'ailleurs permis aux autorités de se rendre compte de l'attaque, comme l'a regretté Amélie Verdier, directrice générale des finances publiques.
14: Qu'est-ce qui se serait passé si le hacker n'avait pas revendiqué ? J'aurais aimé que ça se passe plus tôt, hein. Je suis pas en train de vous dire autre chose.
12: Les autorités françaises tentent désormais de sensibiliser les personnes touchées au risque d'hameçonnage et d'usurpation d'identité.
6: Et saisi du dossier, le parquet de Paris a ouvert une enquête. La Belgique face à la Malaisie ce soir en hockey. Les Red Lions doivent s'imposer pour accéder à la deuxième phase de poule de cette Coupe du Monde. En cyclisme, c'est le Renault 8 Tour jusque dimanche. Cette année, tout se passe en Belgique. La première étape a lieu du côté de Diest, près de Hasselt, dans le Limbourg. 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Et puis un mot de tennis aussi. L'Australien Nick Kyrgios a été suspendu provisoirement. Le joueur a été contrôlé positif à la cocaïne. Et il s'en excuse dans un message sur les réseaux sociaux. Nick Kyrgios a été finaliste de Wimbledon en 2022. C'est la fin de ces informations. Merci de passer votre après-midi avec nous.
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0: Soyez les bienvenus dans votre zone inédite du jour sur RTBF La Première. On va s'occuper des tueurs du Brabant jusqu'à 14h. On va reprendre l'enquête depuis le début. En tout cas, c'est ce qu'on fait depuis lundi. Troisième épisode aujourd'hui pour essayer d'en savoir plus et de comprendre comment cette enquête, comment ces tueries sont restées l'histoire criminelle la plus mystérieuse de la Belgique. Des attaques sanglantes, 28 victimes et aucun coupable. On peut dire que l'énigme reste entière. L'épisode du jour s'appelle La filière Borraine. Coup de théâtre, hein, des suspects avouent leur participation aux tueries, mais des incohérences viennent rapidement semer le doute. L'arrestation de cette filière Borraine semble enfin apporter une réponse à l'enquête sur les tueurs du Brabant. Mais c'est un scénario qui commence à se fissurer.
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18: Je maintiens ma version. Et le fait que j'ai tiré avec le 22 sur les deux civils. Cocu m'avait remis un pistolet 22 et j'ai tiré vers les pompes. Les gendarmes, on les a vus qu'après. Moi, j'ai juste vu que le gendarme qui sortait du côté droit de la camionnette tombait sur le sol.
19: Entre 1982 et 1985, la Belgique a vécu deux vagues de terreur qui ont semé la panique dans tout le pays. Et en particulier, dans la région dans laquelle j'ai grandi, le Brabant Wallon.
20: L'angoisse en Belgique après la nouvelle action sauvage d'une bande de gangsters fous.
21: Ce sont des gens qui viennent pour voler, je crois. C'est plutôt pour créer une panique ici en Belgique.
22: Les tueurs abattent un policier et blessent.
19: Malgré les nombreuses attaques qui ont coûté la vie à au moins 28 personnes, les auteurs de ces crimes n'ont jamais été arrêtés. Aujourd'hui, cela fait donc 40 ans que l'enquête piétine, laissant les victimes et leurs familles dans l'incapacité de faire le deuil de ces multiples tragédies. Dans l'épisode précédent, nous avons évoqué les premières attaques de supermarchés. En quelques mois, les mêmes truands ont commis plusieurs hold-up dans différentes grandes surfaces. En septembre 1983, ils commettent un terrible massacre au Colruy de Nivelles. Un couple et un gendarme sont abattus. Nous avons pu rencontrer les proches du gendarme Marcel Moru, assassiné lors de cette intervention. Ils évoquent encore aujourd'hui son souvenir avec beaucoup d'émotion.
2: Une vie, ça se refait. Mais remettre un papa, je ne sais pas. Je ne saurais jamais. Vous comprenez ce que je ressens? C'est pas là. C'est pas le mari que j'ai perdu. C'est le père de mes enfants.
19: Quand j'ai commencé ce projet, je pensais que je connaissais l'histoire des tueurs du Brabant. Mais ce que j'ai découvert m'a profondément choqué.
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3: Mesdames, messieurs, bonsoir. Une nouvelle qui est tombée cet après-midi dans l'affaire des tueurs du Brabant wallon. Les mandats d'arrêt ont été confirmés.
19: Coup de tonnerre. Le samedi 29 octobre 1983, le journal Le Soir annonce que les tueurs fous du Brabant ont été arrêtés. La presse et l'opinion publique se déchaînent. Tout le monde veut savoir à quoi peuvent bien ressembler ces truands.
5: Une chose semble de plus en plus certaine dans cette affaire du Brabant wallon. Les enquêteurs semblent être sur une piste très sérieuse. Une piste qui commence dans la région montoise. Marc Préa, RTBF Mons.
23: C'est ici, à la gendarmerie de Pâturage, que toute l'affaire éclate. Une dame se présente, elle vient présenter aux gendarmes un Ruger 38, une arme d'origine américaine, une arme assez peu utilisée. Son mari la menace et elle craint pour sa vie. Une enquête de routine se déclenche et très vite on s'aperçoit que cette arme a été utilisée en février 83 au Colruyt de Genval, mais aussi au Colruyt de Hall, où le gérant a été tué d'une balle dans la tête.
19: Au mois de mai 1983, une certaine Josiane Estievenard se présente à la police. Elle dit avoir peur de son mari et préfère déposer son arme au commissariat. Un Sturm Ruger de calibre 38. La police le garde. Il envoie au laboratoire pour qu'il soit analysé. Ce qui ne devait être qu'une simple enquête de routine va finalement faire avancer l'une des enquêtes les plus importantes du moment. Les analyses affirment que l'arme déposée par Madame Estievenard est celle qui a servi lors des premières attaques de supermarché, celle du Deleuze de Genval et celle du Colruyt de Hall. La police décide de garder cette information sous silence et pendant des mois, elle enquête secrètement pour examiner cette piste. Il faut savoir qu'entre la découverte de cette arme et les premières arrestations, des mois se sont écoulés et les agressions se sont multipliées. Il y a eu, entre autres, l'attaque de Nivelles, mais aussi celle du Deleuze de Bercelles. Mais en octobre 1983, la police décide de passer à la vitesse supérieure et de mettre sous les verrous les membres de ce qu'on appellera la filière boréenne.
24: C'est ce qu'on a appelé la filière boréenne du Brabant wallon.
25: La machine judiciaire a donc persisté dans la même direction, celle d'une certaine filière boréenne.
26: La mise en liberté des 5 individus de la filière boréenne suspectés d'avoir participé aux actions meurtrières des tueurs du Brabant wallon.
19: Les membres de la filière boréenne ont en moyenne 41 ans. Ils habitent tous dans la banlieue de Mons, la capitale du Borinage. Ils sont fils d'ouvriers ou d'employés, n'ont pas fait d'études. D'ailleurs, l'un d'eux ne sait ni lire ni écrire. Ils vivent ou survivent plutôt de petites magouilles, de ferraille, de chômage ou d'assurance maladie. Dans la région, ils sont connus pour être de vrais piliers de comptoir. Certains d'entre eux aiment les armes et pratiquent le stand de tir. Ils sont au nombre de 5. 5 personnes à avoir été arrêtées comme étant les tueurs fous du Brabant. Mais qui sont-ils ?
27: Sur certaines conditions.
19: Il y a Michel Cocu.
27: Ça, je vous dirai ça une autre fois.
19: Un rouquin plutôt trapu, d'apparence pas très soigné, ex-policier communal. Il était en service de 1974 à 1978 avant d'être contraint de démissionner pour avoir simulé une alerte à la bombe dans son propre commissariat. Son objectif était de dérober une vingtaine de cartes d'identité. Depuis lors, il était au chômage et c'est à lui qu'appartenait le Ruger qui a été déposé au poste.
28: Et il y a des détails de mesuration qui ne concordent pas.
19: Adriano Vittorio.
28: Et moi, je dis que des experts n'ont pas contrôlé la même main.
19: On le surnomme aussi King Kong. Du haut de son 1,84 m et de ses 124 kilos, Cet homme, de nationalité française, est plutôt impressionnant. Il s'était installé en Belgique dans les années 70. Il s'était lancé dans la restauration, mais avait fait faillite.
28: Ça se passait... ça, ce n'est pas en hiver, c'est à Charleroi.
19: Michel Baudet.
28: On était avec des bottes téléphoniques.
19: Grand et moustachu, il fait penser à Avril dans Lucky Luke. Il est connu comme petit magouilleur, mais aussi pour ne pas être très malin. Selon les psychologues, il serait sous-doué et effectivement immature.
6: Je ne le suis pas non plus. Quoi qu'on dise, je suis une révolutionnaire, une révoltée.
19: Josiane Estievenard.
6: Je ne me laisse pas faire, mais j'aime vivre.
19: Grande gueule, blonde et coquette, elle ne passe pas vraiment inaperçue. La presse la surnomme la Cicciolina Boren. Elle s'est mariée quand elle avait 18 ans à Jean-Claude Estievenard. Et c'est elle qui a déposé l'arme au policier parce qu'elle avait peur de son mari.
7: C'est-à-dire qu'au départ, moi j'avais dit, j'ai collectionné les journaux.
19: Jean-Claude Estievenard.
7: Et je me suis dit, quand je vais sortir, je vais leur faire bouffer les journaux parce qu'ils écrivent n'importe quoi, n'importe quoi et n'importe comment.
19: C'est un comédien né. Rigolo, bagarreur, beau parleur, il est le vrai coq du village. C'est le seul de la bande qui a vraiment un casier judiciaire conséquent. Et il a déjà fait de la prison. L'arme qu'il avait, le Ruger, ne lui appartenait pas. C'est son ami Michel Cocu qui le lui avait prêté.
8: 22 mois et demi.
19: Et enfin, Cassie Bois-Rouge.
8: Mons, Nivelles, Forêt, Janiol, après Mons.
19: D'origine algérienne, il s'était installé dans les années 70 en Belgique. Il ne sait ni lire ni écrire. De nature plutôt discrète, on ne sait pas grand-chose de son passé. À part qu'il a beaucoup travaillé dans des cafés. Ces cinq-là constituent la filière Boren. Ils se connaissent et se fréquentent, certains ponctuellement, d'autres plus régulièrement. À première vue, ils ne semblent pas avoir l'allure et le profil des tueurs. Mais la police le sait, les apparences sont souvent trompeuses.
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9: Oui, la filière Boren, pour moi, ça reste un gros point d'interrogation.
19: Gilbert Dupont est un journaliste qui a passé une bonne partie de sa carrière à travailler sur les tueurs du Brabant. Pour la rédaction de cet épisode, nous nous sommes beaucoup appuyés sur son excellent livre « Les tueurs fous du Brabant » qu'il a coécrit avec Paul Ponsars.
9: La filière Boren arrive après la tuerie du Colruyt de Nivelles dont on vient de parler. C'est-à-dire que dans le plus grand secret par rapport aux médias, le parquet de Nivelles parvient à taire, ou en tout cas à empêcher la publication, ou la diffusion de l'information selon laquelle des suspects ont été interpellés, placés sous mandat d'arrêt, mis au secret, dans l'enquête sur les tueries du Brabant et donc dans le fait de Nivelles. Alors, leurs noms sont connus, ils ont été jugés, principaux pour moi. C'était bien sûr un ancien policier, Michel Cocu, d'une part, et d'autre part, un ancien personnage haut en couleur, d'une certaine façon, si on le prend comme ça, près duquel j'ai été très proche pendant des années, qui est décédé, lui, en 2006. Et lui s'appelait Vittorio. C'est un Français. Donc, il a une errance, je vais dire, en France. Et il échoue, finalement, juste de l'autre côté de la frontière, à Onel, c'est-à-dire en Belgique. C'est-à-dire un endroit intéressant puisqu'il se situe pas loin de Maubeuge qui a été attaqué quelques temps plus tôt par les tueurs du Brabant. Ces gens sont arrêtés, comment vais-je dire, ils vont faire des aveux. Ils vont pas faire un aveu, mais ils vont faire des dizaines d'aveux.
19: Gilbert Dupont a bien connu Adriano Vittorio. Il l'a rencontré une première fois dans le cadre de son travail. Puis, les deux ont continué à se fréquenter pendant de nombreuses années. Bien qu'il soit devenu proche, Gilbert Dupont assure qu'encore aujourd'hui, il ne pourrait pas affirmer s'il est coupable ou non. Pourtant, Adriano Vittorio a avoué avoir participé à les attaques. Un acteur nous lit les déclarations d'Adriano Vittorio.
28: Le vol de la voiture qui a servi au Colruyt de Nivelles a été commis à Braine-l'Alleud. Cette voiture, c'était une Saab. Le soir de l'attaque de Nivelles, Cocu était vêtu d'un imperméable clair jusqu'aux genoux. Moi, j'avais mon pistolet 22 dans ma ceinture. J'ai pris mon arme en main et moi aussi, j'ai fait feu sur la Mercedes du couple. et on a vu les gendarmes qu'après.
19: Adriano Vittorio dit avoir été présent lors de l'attaque du Colruyt de Nivelles qui avait coûté la vie au couple Fourré de Witt et au gendarme Marcel Moru. Michel Cocu et Michel Baudet ont eux aussi avoué. Et pas qu'une seule fois. Les trois ont signé, dans différents services de police et de gendarmerie, à différents endroits et à 36 reprises, des aveux affirmant qu'ils avaient participé à l'attaque du Colruyt de Nivelles. Ils ont aussi avoué, à répétition, avoir participé au hold-up du Deleuze de Genneval et du Colruyt de Hall.
9: Des aveux qui ne sont pas des aveux légers. On va toujours reconnaître qu'à un certain moment, quelqu'un comme Michel Cocu et aussi Vittorio vont apporter des détails dont on dit qu'ils n'avaient pas été publiés et dont les enquêteurs assurent qu'ils ne le leur avaient pas communiqué. Comment ces gens étaient-ils au courant ? Donc, ce sont des aveux impliquants. Ce sont des aveux les impliquants. Et il y en a. Peut-être pas énormément, puisque les médias avaient quand même déjà à l'époque fourni pas mal de détails, mais il y avait des éléments qui n'étaient pas connus et les policiers, je répète, ne les avaient probablement pas, enfin, disent en tout cas, qu'ils ne les avaient, leur avaient pas communiqués.
19: Jean Van den Dries est un journaliste belge aujourd'hui retraité.
4: Ils ont raconté beaucoup de choses. Mais moi, j'ai eu la chance d'interroger Cocu et Vittorio, le géant, le fameux géant.
19: Il travaillait à la rédaction du soir et s'occupait de la partie faits divers du Brabant Wallon. Il a eu l'occasion, dans le cadre de son travail, de rencontrer certains membres de la filière Borène.
4: On avait ciblé un certain Vittorio comme étant le géant. Le géant très imaginatif. Je suis allé le rencontrer dans sa caravane, à la limite de la frontière française et de la frontière belge. C'était, passez-moi l'expression, chez nous on dit une grosse bièce. C'était quelqu'un qui n'avait aucune intelligence, qui était plutôt bourru. Et pour pouvoir l'arrêter en Belgique, on avait reculé la frontière française, franco-belge, pour pouvoir lui faire croire qu'il se trouve en Belgique, alors qu'il était en France. C'est fou. Et il avait accepté, il avait cru. Il ne se rendait pas compte qu'on avait reculé la frontière pour mettre sa caravane en territoire belge. C'est ainsi qu'il a été arrêté.
19: D'après Jean Van den Dries, Adriano Vittorio n'est pas très futé. En tout cas, pas assez pour remarquer que les policiers ont déplacé une frontière pour le faire arrêter. Jean Van den Dries a aussi rencontré Michel Cocu, avec qui il s'est entretenu.
4: J'ai été de mèche avec un de ses avocats, qui est un monsieur remarquable. Cet avocat, qui s'appelle Jean-Paul Moorman, m'a un jour arrangé un rendez-vous avec Michel Cocu, qui est le nom d'un des policiers borins. C'est un petit à lunettes, assez insignifiant. Il avait une barbe blanche, des cheveux blancs. C'est un ancien policier borin. Et ce monsieur m'a dit, moi j'étais sur les lieux, mais je n'ai pas directement participé à l'agression. Je me contentais, si je puis m'exprimer ainsi, d'être le conducteur d'une des voitures qui est venue sur les lieux. Et me dit-il, je vais vous donner une preuve. Il faut savoir qu'à l'arrière du grand magasin, il y avait un grillage qui empêchait la chute vers ce qui est devenu une bretelle d'autoroute. Et c'est un grillage qui était, bien entendu, vertical, mais à un endroit bien précis, sur quelques mètres, la verticalité avait fait preuve à une certaine horizontalité, au-dessus en tout cas. Et je me suis demandé la raison pour laquelle il m'avait observé ça, mais il m'a répondu, mais on a essayé de faire balancer le corps des deux automobilistes bruxellois pour éviter qu'on ne les retrouve directement. Et ces corps, ils ont heurté le dessus du grillage et sont restés en équilibre avant de retomber à l'intérieur du parking du Colruyt. C'est une histoire qui ne s'invente pas, parce qu'effectivement, le lendemain, je suis allé sur les lieux et j'ai constaté que ce grillage était, sur sa hauteur, un peu déséquilibré. Donc ça, c'est un élément important.
19: Comment Michel Cocu aurait-il pu être au courant de ce détail s'il n'était pas présent sur les lieux ? La presse n'avait pas parlé, à l'époque, de ce grillage. Les truands l'auraient abîmé en essayant de faire passer les corps du couple Fourré de Witt, abattu lors du cambriolage du Colruyt de Nivelles. cette précision semble bien montrer que Michel Cocu et la filière Borraine sont bien impliqués dans ces tueries. Mais Michel Cocu va revenir sur ses aveux. Il n'aurait avoué que sous le coup de la menace. D'après lui, les interrogatoires auraient été violents et on l'aurait forcé à dire certaines choses. Ses camarades, Adriano Vittorio et Michel Baudet, disent aussi avoir été contraints et violentés par la police.
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0: Monsieur Baudet, vous avez avoué certaines choses, notamment la tuerie du Colreuth. Pourquoi avez-vous avoué? Parce que vous étiez coupable?
10: Sous contrainte.
0: Sous contrainte?
10: Ouais, sur quoi? Sur je cause.
0: Alors ça se passait comment, les interrogatoires? Vous m'avez parlé de serviettes qu'on mettait sur la tête.
10: Ouais, ça se passait... Ça, ce n'est pas en hiver, c'est à Charleroi.
0: Qu'est-ce qu'on faisait, là, à Charleroi?
10: On me traînait sur ma tout mouillé sur la tête. Et quelquefois un sac. Un genre de carrefour. Et là, il fallait répondre à n'importe quelle question. Si on ne disait pas oui, il y en avait deux sur le devant, il y en avait derrière, et on avait des gifles à chaque fois.
0: Si on ne disait pas oui?
10: Si on ne disait pas oui, on avait on était avec des bottes téléphoniques. Il fallait les tenir en haut de...
0: Il fallait tirer les bottins.
10: Ouais. Et sur une règle. Sur une règle, il fallait se mettre à genoux, les mains derrière le dos. Quelquefois. Sur une règle. On est obligé d'avouer, on est obligé de dire oui. Sinon, ça durait des heures et des heures entières. J'étais en prison de Jamelon.
19: Michel Baudet assure qu'on l'aurait interrogé avec un sac sur la tête et qu'il aurait été frappé. Un jour, on lui aurait même donné un coup de poing dans la mâchoire et son dentier se serait cassé en deux. Nous avons demandé à Lionel Ruth, ancien commissaire en charge de l'enquête sur les tueries du Brabant, ce qu'il en pensait.
11: L'atmosphère, c'est là qu'il faut voir. Quand on arrête les Borins, on a eu Colreuth de Nivelles, il faut des résultats, il faut... On fait de gros n'importe quoi. Vittorio, on lui montre les déclarations de Cocu en lui disant « Regarde qui t'accuse, hein. C'est toi. Hein. Il faut nous dire des choses sur Cocu. » Alors Vittorio dit « Bon, s'ils veulent des choses sur Cocu, je vais leur dire des choses sur Cocu. » Cocu sait très bien que c'est pas son âme qui a tiré. Il sait très bien qu'à ce moment-là, son âme, il la prête à personne. Et il sait que c'est pas lui. Et il comprend pas. Il y a un moment donné où chaque homme a son niveau de résistance et qu'après, pour être tranquille, vous dire « Oui, c'est moi. » Et Cocu va commencer à essayer de trouver des explications. On va lui fournir des alibis, enfin, on va lui fournir des possibilités. Et on va utiliser les autres pour essayer d'étoffer. Mais on part sur un a priori qui est mauvais, puisque l'âme n'est pas bonne. Et donc, ils vont tenir des aveux. On est à l'époque de la guerre d'Algérie. Hein. On n'a pas brûlé les pieds, mais on a passé à tabac, on a fait tout. Hein. Cocu, on allait arrêter sa mère. Ils étaient convaincus que c'était les bons. Et il fallait montrer que c'était les bons. Les Borins, je ne les ai pas traités. Je les ai traités après. J'ai été en contact avec eux. J'ai toujours avec la même philosophie. Comprends.
19: Lionel Ruth en est certain. Les Borins ont fait de faux aveux. Jean Van den Dries, lui, pense que Michel Cocu était bien sur les lieux du crime. Sinon, comment aurait-il pu fournir le détail sur le grillage abîmé? Interrogatoire violent et faux, ou vrais aveux ensuite rétractés, on ne le saura peut-être jamais. Mais une chose ne peut normalement pas mentir, l'expertise d'armes. Le 23 novembre 1983, le Ruger est réanalysé par un collège de trois experts, messieurs Jamard, Plettings et le commandant Derry. Après étude, ils affirment que le Ruger aurait bien servi à Genneval, mais aussi à Hall. Les avocats de la filière Borel insistent. Ils veulent une nouvelle expertise. Un second collège d'experts est formé, et cette fois-ci, ils ne sont pas unanimes.
9: Et aujourd'hui, il reste pour moi un doute parce que... Alors, il y a eu le jeu des médias, auquel je confesse avoir participé, alors que des collègues me disaient « Oui, tu te trompes ». Donc, le jeu, c'était quoi? On a un procureur du roi à l'époque, qui s'appelle Jean de Prêtre, qui n'est pas peu fier, a raison, de dire, voilà, on les a. C'est certain, c'est eux. Faut pas les chercher, c'est eux. Ce sont des prédateurs. Et donc, il lance ce mot prédateur qui va faire florès, comme on dit, qui va être repris abondamment, et dont certains journalistes vont, aussi le public au fond, vont se gausser, vont se moquer un peu de la piste suivie. Et cela va s'empirer d'une certaine façon, dans la mesure où des erreurs, d'un autre côté, et même des fautes, vont être commises par les enquêteurs ou bien par les magistrats. Et je pense en particulier à un rapport d'expertise envoyé à l'époque, enfin remis plutôt à l'époque par le BK, le Bundeskriminalamt de Wiesbaden, qui est peu concluant concernant les armes utilisées et retrouvées chez les suspects. Un rapport qui sera tenu secret, confidentiel, qui ne sera pas communiqué aux avocats en particulier de la défense. Et ça va évidemment faire exploser même l'enquête.
19: En effet, en janvier 1986, le Ruger est confié à un laboratoire allemand, le BKA. C'est l'un des meilleurs au monde. Le 12 février, les conclusions arrivent. Les balles tirées à Genneval et à Halle proviennent de la même arme, mais pas du Ruger de Michel Cocu. Les projectiles ne correspondent pas. 3 années de recherche, d'enquête, d'interrogatoire, pour rien. Une grande perte de temps, une perte de temps tellement importante que le juge d'instruction Schlicker oublie de joindre ce rapport au dossier des tueries du Brabant.
11: Schlicker fait réarrêter les Borins. Il a fallu qu'on fasse un procès d'assises, hein, avec toutes les arrestations qui avaient lieu. Il a dans son tiroir le rapport de Wiesbaden, donc le rapport du laboratoire allemand, qui dit que c'est pas l'arme. Il l'a dans son tiroir. Il le sort pas. Et il les arrête, il les remet en prison. Parce qu'il est convaincu que c'est eux. Ça ne peut être qu'eux.
19: 24 heures à peine après avoir lu ce rapport, le juge d'instruction Schlicker refait arrêter Cocu, qui avait été, faute de preuves, remis en liberté. La loi belge stipule que pour arrêter une seconde fois un prévenu, il faut disposer d'un nouvel élément. Et pour le juge d'instruction Schlicker, ce nouvel élément n'est autre que l'expertise allemande. Dans ce dossier, on dit que l'arme utilisée est la même à Genneval et à Halle, mais on dit aussi que ce n'est pas le Ruger de Cocu. Et Schlicker semble laisser délibérément de côté cet élément. C'est tout simplement une grave faute professionnelle. La police s'était réjouie d'avoir trouvé les coupables juste après les attaques de Nivelles. Mais plus l'enquête avance, plus on en voit ses limites. Les Borins l'affirment, ils n'ont avoué que sous le coup de la pression. Et l'arme, qui reste la seule preuve matérielle de leur culpabilité, ne serait finalement pas la bonne. Encore aujourd'hui, le doute persiste. Certains pensent qu'ils sont coupables, d'autres non. Il existe un autre événement important dans cette affaire, qui semble à première vue disculper la filière Borenne. Revenons au jeudi 1er décembre 1983. Les Borins sont en prison depuis 6 semaines. Dans la ville d'Anderlu, près de Charleroi, il est 18h40, la nuit est en train de tomber. Jean Simusik et son épouse Maria Christina, d'origine polonaise, y ont ouvert leur bijouterie il y a une dizaine d'années. Leur appartement se situe juste au-dessus de la boutique. Ils vivent avec leurs deux filles, Sylvie, 16 ans, et Karine, 12 ans. Elles viennent tout juste de finir leurs devoirs et jouent dans leur chambre. Maria Christina, la mère, se repose en bas sur le divan. Son mari est en train de finir de travailler sur une commande dans l'arrière-boutique de la bijouterie.
11: En fait, M. Simusik, le père, il est dans l'atelier à l'arrière, donc il y a le salon, enfin la bijouterie, puis il y a une porte en accordéon, il y a un living, et puis ça part là, il y a une cuisine, et après la cuisine, il y a son atelier, qui donne dans la cour, et par la cour, on s'est parti. Et donc, lui est dans son atelier, et dans son atelier, il a une caméra.
19: À ce moment-là, Jean Simusik remarque que 3 personnes sont en train de rentrer dans sa boutique. Il a déjà connu, il y a quelques mois, un premier cambriolage. Depuis, il s'est équipé d'un fusil. Jean Simusik se met à tirer. Pourquoi ? A-t-il remarqué que les truands venaient avec de mauvaises intentions ? S'est-il senti menacé ? Les 3 hommes n'ont même pas d'armes sur eux. Ils sont obligés d'aller en chercher dans leur voiture.
11: Mais ces musiques tirent, absolument mal, ils mettent ça dans son plafond. Enfin, même. Donc qu'est-ce qu'ils font ? Ils reculent et ils vont dans la bagnole chercher une arme, au moins un qui va chercher une arme ou des armes. Ça, on ne sait pas combien ils en prennent. Et là, à ce moment-là, ils tirent sur la femme, par exemple, qui est couchée dans le fauteuil. Ils la ratent, hein, ils tirent dans le mur, hein, dans une hauteur. parce qu'ils sont confrontés pour une des premières fois à un tir rapproché. Là, ils sont, il y a juste le living, quoi. Lui est à la porte de son atelier et eux sont à la porte du living. Et ils vont entrer, puis ils vont amener la mère qui est toujours vivante, qui était dans le fauteuil. Ils vont aller dans la cuisine avec. Et puis ils vont ramener le père dans la cuisine et ils vont les achever dans la cuisine.
19: Le couple Sinusic est mort. Les tueurs ne le savent pas, mais il y a deux témoins indirects de cette scène.
11: Et les filles sont au-dessus. Et au-dessus des escaliers, c'est pour ça, mais Karine, elle ne voit pas les gars, les visages et tout ça, mais ah, ben, elle entend, elle voit les coups de feu, ses parents par terre, et sa soeur lui dit, va vite te recacher, je recache en dessous du lit. Les gars ne montent pas en haut, pourtant, s'ils connaissent un petit peu, ils peuvent penser qu'il y a des enfants ou quoi que ce soit, hein. Et ils vont partir, très très particulier.
19: Karine et Sylvie se retrouvent orphelines. Les parents ont été abattus pour un butin finalement plus que dérisoire. Quelques réveils et des bijoux de fantaisie. Seules deux broches dérobées ont un peu de valeur. Ce qui est particulier avec cet événement, c'est que les tueurs semblent avoir voulu laisser des indices à la police. En effet, ils sont venus devant la bijouterie avec une voiture volée quelques mois plus tôt dans une auberge. Et les armes avec lesquelles ils ont tiré sur les bijoutiers correspondent aux projectiles qui ont servi lors de l'attaque du Colruyt de Nivelles. Il semblerait que l'on ait voulu démontrer à la police que ce double homicide était bien l'œuvre des tueurs du Brabant. Il faut également se rappeler que cette attaque a eu lieu 6 semaines après l'arrestation de la filière Borren et que ses membres sont encore tous emprisonnés. Est-ce une marque de provocation? Pour la police, il n'y a que 2 hypothèses. Soit les vrais tueurs du Brabant ont voulu montrer que la justice était en train de faire fausse route, soit ce sont d'autres membres de la filière qui sont en liberté qui ont voulu innocenter leurs complices. La police penche plutôt pour cette 2e option, celle de la tuerie alibi. Dans les 2 cas, cela montre que les tueurs ont passé un nouveau cap. Désormais, ils ne tuent pas seulement pour voler ou éliminer des témoins, mais ils assassinent pour jouer avec la police et détourner une enquête. Les tueurs fous du Brabant semblent justement de plus en plus fous. Et cette folie ne va faire que s'accentuer. Les attaques qui vont suivre vont témoigner d'une violence, d'une fureur et d'une démence jamais égalées par ce groupe de truands. Dans le prochain épisode des Tueurs du Brabant...
12: Parce qu'il y a toujours le pourquoi. Pour qui? Est-ce qu'il y a eu des commanditaires ou pas? Il y a beaucoup de gens qui me disent, mais oui, mais ça vient de très haut, tu ne le sauras jamais. Mais prouvez-le-moi, j'ai besoin de ces preuves.
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13: Les Tueurs du Brabant, c'est un documentaire, un podcast RTBF La Première que vous pouvez retrouver sur Ovio. Quant à nous, on écoutera la suite demain avec le 4e épisode qui s'appelle Le Retour des Tueurs Fous. Après plus d'un an et demi de répit, eh bien les tueurs du Brabant font donc leur grand retour. Et jamais ils n'avaient fait usage d'une telle violence. En moins de 3 mois, 3 supermarchés sont attaqués, ce qui plonge à nouveau la Belgique dans la terreur. Demain donc, Zone inédite sur RTBF La Première, une production de Thomas Résimon, auteur et réalisatrice, Jeanne Savigna et Matt Graves, Serge Ologne à la voix, Philippe Résimon, entre autres, l'acteur bien connu qui joue le rôle de l'armurier de Caez, podcast qui revient donc demain à 13h sur RTBF La Première. On avance en musique jusqu'au flash de 14h, on a encore pas mal de temps d'ailleurs et on va en profiter avec notamment Vince Staples. Bon mercredi avec nous sur RTBF La Première.

Louisa, Étincelle, featuring Carbone, RTBF la première. On continue en musique et parfois même on vous emmène voir les artistes en concert. Vous aimez Louisa? Elle sera le 1er octobre, c'est un jeudi, à la Madeleine à Bruxelles. 6 ans après son dernier, la légende britannique Paul McCartney est de retour. The Boys of Dungeon Lane, c'est son album, il est sorti fin mai. On en écoute un extrait sur la première, ça s'appelle Come Inside.

Clara Luciani sur RTBF La Première. Cette vie, extrait de son album Mon Sang. Et on avance jusqu'à 14h, jusqu'à Été Première, jusqu'à Marie Charlier, avec les Rolling Stones qui sont aussi de retour, comme Paul McCartney. On passe d'une légende à l'autre cet après-midi sur RTBF La Première. En ce début d'après-midi, il est encore tôt, ma foi. In the Stars, on visite donc les étoiles avec les Rolling Stones.

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11: Bon début d'après-midi, merci de nous suivre, RTBF La Première, j'espère que tout va bien pour vous. On va retrouver Sophie Léonard pour le flash de 14h et puis c'est Marie Charlier qui vous accompagne dans Été Première. C'est la musique qui continue, accompagnée des meilleurs moments de la saison écoulée sur RTBF La Première. J'en profite pour vous rappeler que la nouvelle saison arrive puisque dès lundi ce sera la rentrée, le retour donc de toutes vos émissions sur RTBF La Première. Merci d'être là, il est 14h.
12: Bonjour à toutes et tous. Suite à l'incendie dans les Fagnes, les autorités bruxelloises se disent préparées face au risque d'incendie. Elles disposent d'un plan d'intervention et d'une cartographie des accès de la forêt de Soignes. Le risque est actuellement jugé élevé en raison de la sécheresse. Bruxelles Environnement a identifié les zones les plus sensibles, soit environ 6% de la partie bruxelloise du massif et 7 points de ralliement permettant aux gardes forestiers de guider les pompiers. Les autorités insistent surtout sur la prévention, la majorité des incendies étant d'origine humaine. Et dans les Fagnes, justement, le travail des pompiers continue pour éteindre le feu qui est désormais encerclé. Côté Est, il n'est pas encore éteint. Il faudra des semaines, d'ailleurs, pour l'éteindre. La météo plus clémente cet après-midi permet aux hélicoptères de porter assistance dans les airs. Plusieurs routes dans et autour de la zone de l'incendie qui ravage les Fagnes depuis vendredi sont toujours fermées à la circulation. OpenAI va intégrer des publicités dans ChatGPT à partir du lundi 24 août en Belgique et dans une trentaine de pays européens. Elles concerneront la version gratuite et l'abonnement à petit prix. Les annonces seront clairement identifiées et séparées des réponses de ChatGPT. OpenAI assure qu'elles n'influenceront pas les réponses, que les annonceurs n'auront pas accès aux conversations et que les utilisateurs conserveront le contrôle. Cette évolution doit permettre à OpenAI de diversifier ses revenus et de financer les coûts très élevés liés au développement et à l'exploitation de ces modèles d'intelligence artificielle. Le président portugais António José Seguro a promulgué une loi interdisant de cacher son visage dans les espaces publics. Une mesure portée par l'extrême droite et qui vise notamment les femmes musulmanes portant le voile intégral. La loi interdit également de contraindre une personne à se couvrir le visage, notamment pour des motifs liés au genre, à la religion, à l'âge ou à l'origine. Les contrevenants risquent des amendes de 150 à 3000 euros. Le président a reconnu que cette mesure constituait un sujet de grande sensibilité sociale et culturelle. Merci de nous suivre, excellente journée.
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11: Merci Sophie Léonard pour ces infos. On vous retrouve dans une heure pour un nouveau tour de l'actu.
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13: Bonjour à toutes et tous, je suis absolument ravie de vous retrouver aujourd'hui encore pour Été Première. On est ensemble jusque 16h pour faire le plein de chroniques, d'interviews et de musique grâce au programme 5 étoiles que nous ont concocté Élise Godot et Olivier Depri. Côté séquence, on va retrouver notamment les contes et légendes de Wallonie avec Fanny Cuiset ainsi que Cynthia Isarelli pour la chronique Chercher la femme. Et puis côté musique, on a du très très bon aussi hein, qui nous attend avec Amadou et Mariam en duo avec Manu Chao, Charlie Winston ainsi que les Beach Boys pour prolonger encore un petit peu les vacances en ce mercredi après-midi. Alors que vous êtes peut-être hein, en train déjà de préparer la rentrée pour les enfants qui retournent à l'école déjà dans quelques jours. En tout cas, on est là donc pour vous accompagner pendant les deux prochaines heures avec mon acolyte Laurent Nélissen qui est aujourd'hui encore à la réalisation de cette émission. Et puis restez bien avec nous hein, car il y a un très très joli concours qui va arriver d'ici quelques minutes. On va vous faire gagner des places pour l'Intime Festival. Je vous explique tout ça tout à l'heure. Ce sera aux alentours de 14h30. Mais avant cela, on commence donc cette nouvelle heure tout en douceur et en musique avec le duo Everything But The Girl. On écoute Night and Day.

0: Le nouveau titre de Jeanne Charel sur lequel elle a invité son ami Jean Dujardin. Un morceau au style particulier que vous aurez sans doute d'ailleurs reconnu. C'est en effet celui de Benjamin Biolay qui s'est chargé de réaliser et d'arranger ce single de Jeanne Charel. Donc c'était Je pense à vous, je pense à vous. On va à présent faire un petit saut dans l'histoire avec Fanny Cuiset qui nous emmène dans cette séquence à la découverte des contes et légendes de Wallonie. Aujourd'hui, direction le Namurois et la légende de Saint-Materne.
1: Nous allons parler de Saint-Materne, dont les faits légendaires sont associés à plusieurs localités de la province de Namur. Les récits de vie de saints, en particulier ceux les plus anciens, ceux des premiers temps de la chrétienté, ont été souvent enjolivés en y ajoutant des faits merveilleux, une multitude de prodiges et de miracles.
2: Ben oui, à la recherche des vraies sources historiques n'était pas une priorité chez ceux qu'on appelait les hagiographes. Il fallait surtout impressionner, montrer combien le saint était vraiment un protégé de Dieu, combien son message méritait d'être suivi, combien sa vénération était justifiée. Alors, dans nos régions mosanes, le plus bel exemple de saint sur lequel on a brodé des miracles un peu fantaisie, c'est sans doute Saint-Materne.
1: Alors Saint-Materne a vraiment existé, semble-t-il. Qui était-il ?
2: Ben oui, il a existé sans doute au 3e, 4e siècle, à la fin de l'Empire romain. Il aurait été évêque de Trèves, puis de Tongres et de Cologne. Ça fait 3 évêchés et c'est pour ça qu'on le représente souvent tenant en main une église avec 3 clochers. Alors il aurait participé à l'évangélisation de ce qu'on appelait la Gaule belgique et il serait mort en 312. Mais même sur sa vie, sur cette date, les légendes abondent. Certains récits en font même carrément un contemporain de Jésus et de Saint-Pierre. C'est ainsi que dans l'évangile de Saint-Luc, Saint-Luc relate que dans une ville de Palestine appelée Naïn, Jésus aurait ressuscité le fils d'une veuve, alors même qu'on portait ce garçon en terre. Et ce garçon qui avait 19 ans d'après le récit, eh bien ça serait déjà Saint-Materne. Alors quelques années plus tard, Saint-Pierre, puisque Saint-Materne a ressuscité, l'aurait envoyé en Gaule pour aller évangéliser l'Alsace. Là, il serait mort une deuxième fois, mais ses compagnons Euchère et Valère l'auraient ramené à la vie grâce à un bâton que Saint-Pierre leur aurait donné. Et c'est de là qu'il serait parti vers Trèves pour ensuite entamer son périple dans nos régions mosanes avec une belle succession de miracles.
1: Hein. On entre bien dans les légendes et dans le Namurois, il y en a un peu partout.
2: Ben oui, les légendes de Saint-Materne. Ben, à Dinan d'abord. À Dinan, un monstre aux griffes acérées, qui est parfois aussi décrit comme un énorme serpent, causait de grands ravages et avait en une seule journée mangé 80 citoyens. Materne entra dans l'antre du dragon, le frappa de son bâton de pasteur et le coucha mort. Ensuite, à Walcourt, là, il fit de même, mais là, les habitants étaient terrorisés par un brigand qui, installé sur une haute tour, rançonnait les voyageurs. Materne réussit à le convertir au christianisme. Et puis, il construisit une chapelle et sculpta une statue de la Vierge Marie, Vierge qu'il avait rencontrée dans sa première vie en Palestine, et donc il connaissait bien les traits. Et puis, on retrouve notre saint à Jambes, hein, donc ici près de Namur, où là, il met fin au sacrifice humain qui était pratiqué par des druides sur ce qu'on appelait la pierre du diable. Cette pierre était en réalité un mégalithe qui était encore toujours visible jusqu'à sa destruction en 1820.
1: Dinan, Walcourt, Jambes, et ce n'est pas fini.
2: Ben non, notre beau Saint-Materne, il arrive ensuite à Ciney. Là, à Ciney, il aurait sauvé de la noyade 5 enfants ou 5 jeunes gens, ce qui aurait même donné le nom de Ciney. 5 noyés, 5 nés, 5, voilà, ça donne Ciney. Et on retrouve encore aujourd'hui, d'ailleurs, les 5 enfants, les 5 jeunes gens, sur les armoiries de la ville de Ciney.
1: Et Ciney n'est pas la seule ville du Namurois dont les légendes associent le nom de la localité à Sainte-Materne.
2: Non, parce que notre saint aurait aussi combattu une idole païenne qui s'appelait Nam. Alors il arrive à Namur, et là il aurait fait taire Nam. En latin, ça fait Nam Mutus, Nam muet, rendu muet par Sainte-Materne, Nam Mutus, ça donne Namur. À Dinan, même chose. Là, à Dinan, il aurait interpellé le même dieu Nam, mais il lui aurait dit « Dis Nam, que fais-tu ici ? Dic Nam, dis Nam, voilà, ça donne Dinan. » Et puis le village de Namesh. Namesh est entre Namur et Anden. Et là, le mot Namesh serait aussi une déformation de Nam à l'eau, parce que Saint-Materne aurait balancé carrément la statue de Nam dans la Meuse. Ben, il va de soi que toutes ces explications toponymiques n'ont rien de scientifique. Mais bon, ben, nos ancêtres, ils faisaient déjà comme le font aujourd'hui certains programmes d'intelligence artificielle. Quand ils ne savaient pas, ben, ils inventaient. Hein.
1: Ceci dit, même si la vie de Saint-Materne est donc entourée de faits qu'on peut qualifier de légendaires, son culte, lui, est toujours bien vivant.
2: Ah oui, absolument. La magnifique basilique gothique de Walcourt s'appelle Basilique Saint-Materne. Il y a une chapelle Saint-Materne aussi, rue Notre-Dame à Namur. C'est même, au pied de la citadelle, la plus ancienne église de la ville. Il y a une statue de Saint-Materne à la collégiale de Dinan. Il y a des églises paroissiales Saint-Materne à Anté, à Suarlé, donc toujours dans la province de Namur.
0: Une séquence issue d'Un jour dans l'histoire qui revient sur nos ondes samedi entre 13 et 14 heures et qui est bien évidemment aussi disponible quand vous le souhaitez en replay sur RTBF Ovio. Et on continue à présent avec un très chouette titre sur lequel il est impossible de ne pas avoir envie de danser. L'incontournable duo Amadou et Mariam qui collaborait en 2005 avec Manu Chao, fan invétéré du groupe. Ensemble, ils ont créé le grand album Dimanche à Bamako qui aura valu au couple leur toute première victoire de la musique. On les écoute justement, Amadou et Mariam en duo avec Manu Chao. Sur ce titre, c'est Sénégal Fast Food.

0: Le chanteur belgo-péruvien Chico y Méndez qui signe son grand retour en cette rentrée après un passage par le théâtre avec son spectacle Recordar, c'est vivre à nouveau. Il renoue ici avec ses premiers amours, la musique, avec ce titre que l'on écoutait à l'instant, c'était Primavera, un premier single qui annonce un nouvel album à paraître le 10 septembre prochain et puis un concert aussi à Bruxelles quelques jours plus tard. Sortez vos agendas, ce sera le samedi 19 septembre. Chicos y Méndez qui jouera sur la scène de l'ancienne Belgique. Le groupe Nouvelle Vague et Cléa qui arrive dans quelques instants sur RTBF, la première juste après ceci.
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0: Je vous en parlais à l'instant, la voici, c'est la Belge Clélia avec son nouveau single. On écoute Forfait Solitude.

0: Une reprise du grand succès d'Étienne Dao, revue ici 35 ans plus tard par le groupe français Nouvelle Vague, et la magnifique voix de la Belge Orlan, c'était Bleu comme toi. 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Et on poursuit à présent avec une séquence issue de votre émission Matin Première, la chronique Chercher la femme de Cynthia Isarelli, qui nous parle aujourd'hui de météo, mais surtout du travail de présentatrice météo qui est rapidement devenu dans les années 70 un poste exclusivement réservé aux femmes. Et malheureusement, rarement, vous allez l'entendre, pour de bonnes raisons.
1: Ça n'arrive jamais.
2: Eh non, non, mais rassurez-vous d'ailleurs, hein, à part une petite averse d'exhibitionniste au parc de forêt, il ne pleut pas des hommes aujourd'hui. Mais vous avez reconnu le tube de Martha Wash et Isora Armstead, alias The Weather Girls, les filles de la météo, un groupe baptisé ainsi en 1987, preuve s'il en est que dans les années 80 déjà, le concept même de présentatrice météo est suffisamment ancré dans l'imaginaire collectif pour être détourné en objet pop. Un objet auquel se superpose sans doute dans votre esprit pas mal de noms connus, essentiellement féminins, on va y revenir. Mais pour bien comprendre le phénomène intrinsèquement lié à l'histoire de la télé et à l'évolution de l'image publique des femmes, il va falloir aller observer la carte en amont et en aval des années 80.
1: Retour aux sources donc, vers les tout premiers bulletins météo, radio et télé qui n'ont pas grand-chose de pop à l'époque.
2: Non, pas du tout. L'homme tente de prédire le temps depuis toujours, mais les outils ne se précisent qu'à la fin du 19e siècle. Fabrizio, ici présent, nous fera peut-être un cours là-dessus un jour. Le tout premier bulletin météo télé officiel, il est donné en 1946. Le ton est austère, informatif, les cartes sont dessinées à la craie sur un tableau, et surtout la présentation en fait est assurée non pas par des journalistes ou par des comédiens, mais par des employés issus des services météo. Et ainsi sur la BBC, le premier bulletin donné par George Colling invite, je cite, « mesdames les ménagères à étendre leur linge avant midi pour éviter la pluie ». Toute une époque, n'est-ce pas? Mais très vite, il se passe quelque chose en fait. La météo, et ça n'a pas changé, devient le dénominateur commun ultime de l'information. C'est concernant, c'est consensuel, c'est utile au plus grand nombre. C'est un bref moment qui devient un véritable rendez-vous où tous les temps de cerveau convergent. Et ça, ça n'échappe pas aux fabricants de programmes qui, d'année en année et au rythme des avancées technologiques, vont décoincer petit à petit la météo jusqu'à la transformer en un mini interlude performatif entre deux nouvelles plutôt sombres.
3: Ouais, et puis c'est aussi le début de la féminisation du métier, mais évidemment pas forcément pour des bonnes raisons.
2: Et non, parce que dans les années 70-80, la météo, ça devient un peu le cheval de Troie de l'accès à une carrière dans les médias. C'est un moment bref, léger, informatif, mais pas trop. Bref, c'est un poste junior, très connoté speakerine, que vont délaisser les forts en thème et dans lequel on peut commencer sa carrière, c'est toléré, mais où il ne faut pas trop s'attarder au risque d'être placardisé. C'est un cliché qui est d'ailleurs largement exploité au cinéma, dans des films comme Prêt à tout avec Nicole Kidman, ou encore The Weatherman avec Nicolas Cage, et évidemment, Un jour sans fin avec Bill Murray en Monsieur Météo, blasé et dépressif. I guess that's so we don't have a plot. But at least I'm sure of all the things we got. Vous n'avez toujours pas vu le film après autant d'années, voyez-le, franchement ça vaut la peine. Mais dans la vraie vie, qu'en est-il? Dans la vraie vie, le job de présentateur, présentatrice météo, c'est en fait un formidable terrain d'expérimentation pour des profils brillants à qui on n'aurait pas forcément confié d'entrée de jeu une émission en prime time. Et c'est là qu'on commence à dérouler la très longue liste de celles et ceux, et surtout celles qui vont forger ce visage pop de monsieur ou madame météo. Sophie Davant, Evelyne Delia, Alain Gillot-Pétré, et plus près de nous évidemment, Tatiana Silva, Marie-Pierre Moulignot, Caroline Dossogne, etc., etc. Des nouveaux visages qui à la fois sont scrutés, les tenues sont commentées et copiées. Évidemment, il faut marquer les esprits en un temps très très bref, tout en donnant des informations et en bougeant le long d'un mur qui n'existe pas, ça n'est pas évident. Les gags et les surprises sont célébrés et ce poste en fait de monsieur, de madame météo devient à la fois un cheval de Troie, je l'ai dit, mais un gigantesque lieu de casting pour les futurs visages du paysage audiovisuel. Un système qui est carrément assumé chez Canal+, à l'époque où Canal assumait, puisque c'est la chaîne qui popularise le terme Miss Météo, en confiant les clés de la séquence à des jeunes artistes débutantes, souvent comédiennes, à charge pour elles d'utiliser le créneau pour se faire un nom ou pour se planter à leurs frais.
4: Bonsoir. Je m'appelle Louise Louise Bourgois, je m'occupe de la météo, autrement dit je suis humoriste. Hein. Et ce soir, je suis assez embêtée, puisqu'arriver après une discussion aussi grave et faire rire, c'est pas évident. Donc je vais simplement présenter la météo, puis je vous demanderai d'avoir la gentillesse de rire, au moins pendant les températures, parce que sinon je vais me faire virer.
2: Des séquences souvent drôles, parfois sexistes, parfois ratées, ça arrive, mais qui ont quand même servi de tremplin à pas mal de gros talents comme Louise Bourgoin, Dora Attillier, Charlotte Lebon ou évidemment Anne de Petrigny. Ce qu'on n'avait peut-être pas vu venir non plus, c'est le potentiel affectif qui va avec le job et le lien très fort développé avec le public. Un lien de confiance qui a progressivement fait évoluer la fonction vers davantage de pédagogie, davantage de représentation des enjeux climatiques aussi, car oui, ça ne vous a pas échappé, il fait chaud, trop chaud pour la saison. Alors on peut déplorer que le terme un peu réducteur de Miss Météo finalement soit celui qui est le plus accroché au vocabulaire collectif. Mais finalement, ce n'est peut-être qu'un terme qui ne correspond pas à la réalité que ça recouvre. Et peut-être que la prochaine étape dans cette mission de Miss et Mister Météo, après avoir été un météorologue sans nom, après avoir été du divertissement, après avoir aidé les femmes au foyer à s'organiser, après avoir fait entrer les femmes de plein pied à la télévision, eh bien, ce sera de montrer la voie vers la transition climatique de la science au divertissement pour revenir à la science. L'avenir le dira. En attendant, hydratez-vous et vive les messieurs et les Miss Météo. Où qu'il et elle soit.
0: La merveilleuse séquence « Chercher la femme » de Cynthia Isarelli. Ce sont plus de 100 carrières, vie et destins de femmes dépeints de manière pop à écouter ou à voir sans modération sur RTBF Ovio. 14h36 sur RTBF, la première. Vous êtes peut-être tranquillement à la maison, en télétravail, en vacances, en train de profiter du soleil ou tout simplement dans la voiture. Qu'importe, puisque c'est le moment de monter le son et de vous laisser porter par cet incroyable titre de Ten Sissi, sorti en 1975. Un morceau qui va sans doute vous rappeler tout un tas de souvenirs. Je parle bien entendu de I'm Not In Love.

0: Des crack and smack rejoint par Yogi, c'était All I Need. Dans notre prochaine séquence, on va parler d'un trouble neurologique qui concerne, contrairement à ce qu'on a longtemps cru, autant que les femmes que les hommes, le TDAH. Véronique Thiberguin et Cédric Wautier recevaient dans leur émission Tendance Première le médecin et animateur Michel Simès, ainsi que Olivier Révol pour parler de ce trouble du déficit de l'attention.
1: Aujourd'hui, avoir un TDAH, c'est pas une fatalité.
2: Effectivement, c'était notre idée. L'évolution des mentalités est bienvenue, parce qu'il y a beaucoup d'enfants qui étaient considérés comme mal élevés, ou pas intéressés par l'école, ou agités pour des raisons qu'on ne comprenait pas pourquoi. Et là, on est en train de comprendre qu'ils ne le faisaient pas exprès, que c'était un problème neurologique, c'était un vrai trouble. Et puis, comme Michel et moi, on est concernés, qu'on peut vivre avec.
1: Oui, alors vous saviez avant Michel qu'il était concerné, puisque c'est un peu l'histoire, Michel Simès, c'est que vous lui pensez que vous saviez que vous étiez TDAH, parce que c'était une évidence pour lui qui en était spécialiste, mais vous, en fait, pas du tout.
3: C'était d'autant plus une évidence qu'il soignait mes deux garçons, mes deux aînés. Donc, le jour où il m'a demandé de témoigner dans un livre qu'il écrivait sur les TDAH adultes, moi, je lui ai dit, mais tu me parles de quoi exactement? Et lui a éclaté de rire. Effectivement, moi, j'avais même pas fait le rapprochement. Mes gamins l'étaient, mais moi, j'avais pas fait le rapprochement, puisque, en fait, comme on

0: Une réunion de plus de 30 minutes, pour moi, c'est compliqué. Je joue au théâtre en ce moment, à Paris, au Théâtre Saint-Georges, et je peux vous dire que quand je suis fatigué, j'ai beaucoup, beaucoup de mal à me concentrer. Donc, j'ai compris aujourd'hui pourquoi, mais à la différence d'Olivier, qui lui a besoin de prendre en intraveineuse son médicament, parce que sinon, vous voyez, là,
1: n'importe quoi.
0: Pour raconter, non, là, il est allé aux toilettes, il s'est perdu dans les couloirs de chez vous, donc c'est pour vous dire.
2: Oui, mais ça décharge, on se perd beaucoup dans les couloirs chez nous. Donc,
0: ouais, moi je me suis pas perdu et j'ai pas de médicament.
2: Avec aussi, comme je le disais, j'ai diffusé un court extrait de passage du magazine de la santé que vous avez présenté pendant de longues années avec Marina Carrère d'Encausse. Et je disais, ces passages qui sont en fait des choses que l'on retrouve dans les bêtisiers, et eh ben souvent ils sont quand même le signe de ouais. Ah bah oui. Quand on les regarde après, on se dit ah bah oui, évidemment.
0: Alors il y avait plusieurs choses dans le magazine. Effectivement, parfois j'étais pas là, c'est-à-dire que ouais. J'avais le cerveau qui,
2: vous avez des absences.
0: Qui partait. C'est pour ça que j'ai toujours aimé présenter les émissions à deux. Et je comprends aujourd'hui pourquoi, parce que je peux m'appuyer sur l'autre quand moi j'ai la tête qui part ailleurs. Et puis cette impulsivité qui est un des symptômes principaux du TDAH faisait que toutes les conneries que j'ai pu raconter et qui ont fait le bonheur du zapping et puis des bêtisiers, c'était des choses que je disais sans même réfléchir. Parce qu'à partir du moment où je réfléchissais, je ne disais pas ce que j'avais à dire. Donc voilà, ça a été... Puis ça... Bon, bah, c'est ce qui prouve aussi que c'est parfois une force, le ouais. TDAH, parce que cet humour et cette impulsivité ont fait que ça a fait la réputation du magazine aussi.
2: Est-ce qu'aujourd'hui, Olivier Revol, on sait tout sur le TDAH ?
1: Alors non, avec beaucoup d'humilité, on ne sait pas tout. Et puis, les mentalités évoluent. Il y a seulement 20 ans, on parlait de troubles, on disait TADA, troubles hyperactivité avec déficit d'attention. Et puis avant, on parlait même d'enfants hyperkinétiques.
2: Oui.
1: Et on est en train de se dire... Peut-être que c'est plus global au niveau du cerveau, ça touche ce qu'on appelle les fonctions exécutives, c'est-à-dire les fonctions qui permettent de réfléchir avant d'agir, etc. Donc on ne sait pas tout, on continue à avancer, mais on avance avec beaucoup de tranquillité parce qu'on s'aperçoit qu'on découvre des choses qu'on ne connaissait pas auparavant.
2: Avec notamment aussi le fait qu'on devrait peut-être parler des troubles du déficit de l'attention.
1: Oui, alors c'est une très bonne remarque, ils ne sont pas tous pareils.
2: Ouais.
1: Et c'est pour ça que le diagnostic est compliqué et il est encore plus compliqué chez l'adulte. Parce qu'il y a des formes qui combine tout, l'hyperactivité, l'impulsivité, le trouble d'attention. Et puis, il y a des gens qui n'ont que le trouble d'attention sans l'hyperactivité et l'impulsivité. Donc, c'est plus compliqué de faire le diagnostic. Et d'ailleurs, le diagnostic est plus tardif chez eux.
2: Un trouble qui semble, entre gros guillemets, plus toucher les hommes que les femmes. Et aujourd'hui, on commence à s'apercevoir que, justement, il y a peut-être une version féminine du TDAH qu'on a sous-estimée et sous-observée.
1: Sans doute. Et beaucoup de femmes disent, effectivement, moi, on ne m'a pas repéré comme TDAH parce que j'étais considéré comme une enfant rêveuse, mais l'hyperactivité, elle l'avait dans la tête, forcément. Mais elle ne montrait pas. Il n'y a pas que les femmes, d'ailleurs, il y a des hommes aussi, mais il y a aussi des femmes qui ont tout, hein, qui ont l'hyperactivité, l'impulsivité. Mais beaucoup de femmes, et beaucoup d'adultes d'ailleurs, n'ont que le trouble d'attention qui va même s'aggraver après 40 ans.
2: Avec aussi cette particularité, peut-être qu'elles masquent.
1: Alors les femmes masquent et effectivement ont tendance pendant longtemps à essayer de se suradapter, on le pense en primaire, au collège et puis même après quand elles sont adultes et jusqu'au jour où ça fait trop, où la charge mentale est trop importante parce qu'il faut s'occuper de son métier, de sa famille, de ses propres parents aussi, donc c'est plus compliqué.
3: Michel Simès et Olivier Revol qui étaient les invités de Tendance Première à l'occasion de la sortie de leur livre « Heureux comme des TDAH » paru aux éditions Albin Michel. De la musique pour nous accompagner jusque 15h sur RTBF La Première. On revient juste après ça.
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8: Le nouveau single de la Belge Mentissa, extrait de son album Enfant difficile, sorti au mois de juin. On écoute Close to You.

0: La voix de l'incroyable Her sur ce titre où elle était invitée par Yuxek, c'était Sweet Addiction. Été Première revient tout de suite sur RTBF, la première. Mais d'abord, on va retrouver Sophie et Léonard pour les infos de 15h. A tout de suite.
1: Bonjour à toutes et tous. La qualité de l'air en Wallonie est actuellement bonne, y compris autour de l'incendie des Hautes-Fagnes, selon Wallonair. À Vielsalm et Eupen, les deux stations les plus proches du feu, l'indice est actuellement très bon. La situation s'est nettement améliorée depuis dimanche, jour où la qualité de l'air était exécrable. L'amélioration concerne également le Luxembourg et le nord-est de la France, notamment grâce à une météo plus fraîche, humide et pluvieuse. La VIC recommande toutefois aux personnes exposées aux fumées de rester à l'intérieur, fermer les portes, fenêtres et ventilations et de limiter les déplacements à l'extérieur. L'entreprise de traitement des déchets et de recyclage Renewi envisage une réorganisation qui pourrait menacer jusqu'à 91 emplois en Belgique, annonce des syndicats après un conseil d'entreprise extraordinaire à Vilvoorde. Les postes concernés sont principalement des fonctions de soutien réparties dans tout le pays. La direction affirme vouloir réaffecter autant que possible les travailleurs concernés à d'autres fonctions. Environ 2000 personnes travaillent actuellement pour l'entreprise en Belgique, répartie sur une trentaine de sites. Le groupe prévoit également une réduction d'effectifs aux Pays-Bas sans préciser pour l'instant combien de postes seraient concernés. Paris dénonce les propos insupportables et inhumains du ministre israélien d'extrême droite Ben Gvir. Il a dit qu'Israël devrait tuer, je cite, 3 ou 40 personnes chaque nuit à Gaza. Propos tenus dans un podcast réalisé avec un ancien otage du Hamas dans l'enclave palestinienne. L'Allemagne dénonce aussi ces propos inhumains. L'armée israélienne qui annonce aujourd'hui l'ouverture d'une enquête concernant le décès d'Indra Jab, une palestinienne de 5 ans tuée en 2024. Son corps avait été retrouvé dans une voiture cribée de balles à Gaza après un long appel téléphonique avec le Croissant Rouge palestinien. Cet appel avait d'ailleurs fait l'objet d'un documentaire « La voix de Indra Jab » nommé aux Oscars cette année. Et puis une femme de 84 ans, paralysée, a été retrouvée vivante sous les décombres de sa maison 3 jours après le séisme qui a frappé l'île de Flores dans l'est de l'Indonésie. Le tremblement de terre de magnitude 7,7 a fait 73 morts, blessés, plus de 900 personnes et déplacés près de 60 000 habitants. Des centaines de maisons ont été détruites. Paulina Pobi est restée coincée sous des murs en bambou. Elle était affaiblie par plusieurs jours sans boire ni manger, mais n'avait pas été blessée. Voilà pour ces informations. Excellente journée à notre écoute.
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0: Merci Sophie Léonard. Retour de l'info à 16h.
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0: Bonjour à tous, je suis absolument ravie de vous retrouver en ce mercredi après-midi. On est ensemble jusqu'à 16h avec Été Première pour une nouvelle heure de musique, de chronique et d'interview issues de vos émissions préférées. Au programme, on va notamment avoir un très très joli billet de l'historien Gilles Bartholens adressé à Elon Musk. Et puis côté musique, on a aussi du très bon qui nous attend avec plein de titres qui vont sans doute vous faire rejaillir plein de souvenirs avec Charlie Winston et aussi A Tribe Called Quest qui nous revient tout droit des années 90. Bref, de quoi passer un excellent moment ensemble sur RTBF la première. Et on commence cette nouvelle heure sans plus tarder avec un groupe mythique, les Beach Boys et le très bon Good Vibration. Merveilleux après-midi à notre écoute.

0: Vous l'avez très probablement découvert sur nos ondes avec ses succès Lose Control et The Door, extraits tous deux de son album I've Tried Everything But Therapy. Teddy Swims qui nous revient avec ce nouveau single, on écoutait Mr. Know It All. Un petit peu de poésie à présent et de philosophie sur RTBF La Première avec l'auteur Nathan Devers. Il était au micro d'Eddie Kackelbergs dans l'émission Majuscule pour nous présenter son dernier roman Surchauffe, un ouvrage qui parle du mal du siècle, le burn-out.
1: Plus j'y pense, plus le connais-toi toi-même de Socrate fait du sens. C'est l'unique quête qui vaille le coup qu'on avance. La réponse n'est pas dans la romance, encore moins dans la violence, mais bien dans le fait de comprendre sa propre essence. Pour en arriver là, il faut d'abord qu'on se lance, qu'on ramasse un trajet, puissance et constance, qu'on affronte incohérence et dépendance, et à la fin du parcours, on aura forgé notre propre existence.
2: Nathan Devers, intitulé votre livre Surchauffe, j'imagine que dans ce conte philosophique, c'est le monde contemporain qui vous a inquiété.
3: Oui, exactement, le monde contemporain est, je crois, ce qui est son mal du siècle. La thématique du mal du siècle, elle est présente à chaque époque en littérature, depuis les premières générations de romantiques jusqu'à aujourd'hui, en passant par les existentialistes. Et aujourd'hui, j'ai l'impression que la grande maladie collective, c'est-à-dire celle dont souffre tout le monde, même ceux qui n'ont pas l'impression d'en souffrir, c'est ce qu'on appelle très très mal le burn-out. Le burn-out, à savoir l'idée que les individus sont en train de s'incendier, de se consumer au rythme d'une urgence qui devient la cadence généralisée de notre rapport au travail, aux amis, à la vie sociale, à l'information, dans notre lien collectif. Et c'est ce que j'ai voulu raconter à travers l'histoire d'une narratrice qui souffre de cette maladie qu'elle préfère appeler la surchauffe du monde.
2: Et Jade est donc à cette limite de sa vie et de sa capacité de santé. Elle accepte donc de superviser la création d'un palace dans un archipel indien, paradis tropical, préservé, avec une population que vous avez dénommée les sentinelles. C'est l'exact inverse de notre monde, c'est le miroir que l'on nous tend. Est-ce que l'on est encore capable, Nathan Devers, dans cette surchauffe, de respecter ces territoires préservés ?
3: C'est toute la question que j'ai voulu poser dans mon livre. Je me suis inspiré d'une île qui existe vraiment, qui se situe en Inde, dans l'archipel d'Andaman. Et ma narratrice, qui travaille dans une entreprise d'hôtellerie internationale de luxe, va avoir la mission de construire un hôtel à côté de cette île. Et cette île, quand j'ai appris son existence, elle m'a tout de suite fasciné, parce que c'est une des dernières îles du monde auxquelles personne ne peut accéder. Elle est habitée depuis 60 000 ans à peu près, par un peuple de chasseurs-cueilleurs, qui est arrivé là à l'époque des premières migrations humaines en provenance d'Afrique, mais qui, à la différence de toutes les autres tribus qui sont arrivées en même temps que lui, a décidé de refuser d'avoir le moindre contact avec le monde extérieur. C'est-à-dire que très concrètement, quand un étranger se pointe sur leur plage, qu'il soit gentil ou méchant, entre guillemets, qu'il ait des bonnes ou des mauvaises intentions, ben il n'est pas le bienvenu. Il est chassé. S'il refuse de partir, il est tué par les sentinelles, à coups de flèche, à coups de lance. Et il est chassé parce que les sentinelles estiment que... Enfin, on n'en sait rien d'ailleurs parce qu'ils ne le disent pas, mais j'imagine qu'ils estiment que le moindre contact avec le monde extérieur est un contact mortel. Et donc j'avais l'impression que l'histoire de cette île était comme une sorte de miroir inversé, de portrait en négatif, de ce que nous avons fait nous-mêmes de notre propre monde. Que cette histoire racontait à la fois notre mondialisation qui a viré à l'uniformisation totale de la planète, à la disparition du mystère, à la disparition des différences entre les cultures, mais en même temps qu'elle racontait presque la fièvre qui s'empare de nos sociétés, qui sont souvent tentées d'adopter, enfin une partie d'entre elles, et de plus en plus tentée aujourd'hui de vivre à la manière des sentinelles, c'est-à-dire de vivre en se repliant sur elles-mêmes et en refusant les interactions avec les sociétés étrangères.
2: Oui, en même temps, on est fasciné évidemment par ces mondes préservés, par ces populations premières, par cette capacité à résister à ce qui finalement nous mine de nous, de l'intérieur. Mais en même temps, nous sommes des prédateurs, nous signons des conventions internationales sur la protection des océans que nous ne respectons pas, sur la protection des espèces que nous ne respectons pas. Pourquoi demain respecterait-on les sentinelles ?
3: Oui, c'est ça que j'ai trouvé absolument incroyable dans l'histoire de ce peuple. C'est qu'en fait, ce peuple, alors qu'il a un mode de vie extrêmement, extrêmement simple, enfin on ne sait rien d'eux, mais sinon qu'ils sont des chasseurs-cueilleurs, ce peuple a réussi à survivre à toutes les grandes catastrophes de l'histoire, à la colonisation, à la mondialisation, au tsunami de 2004 qui avait frappé très durement la région, alors que tous les autres peuples qui sont arrivés en même temps que lui, donc qui étaient aussi des peuples de chasseurs-cueilleurs et qui habitaient dans ce même archipel, ont, pour la plupart d'entre eux, disparu ou ont été décimés. Les uns en se faisant massacrer par les colons britanniques, mais les autres, et c'est ça qui m'a vraiment fasciné, notamment un peuple qui s'appelle les Jarawa, à partir des années 70, le simple contact avec la modernité, mais un contact sans armes, sans intention criminelle de notre part, les a quasiment tués, puisque la population a été divisée par presque 10, et qu'aujourd'hui il ne reste que très très peu d'individus dans ce peuple qui sont soumis à la prostitution, au trafic d'êtres humains, au trafic d'armes, etc., etc. Comme si notre modernité, comme si notre mondialisation était criminelle en tant que telle, ou qu'elle portait une dynamique de destruction globale.
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0: Le nouveau titre The Editors, ça s'appelle Colitine sur RTBF. La première, très belle après-midi à notre écoute.

0: Charlie Winston et ce titre sorti en 2014, c'était il y a 12 ans déjà. C'était Lately, remixé ici par Avner. On va retrouver maintenant une chronique entendue pour la première fois dans l'émission Dans quel monde on vit. L'historien Gilles Bartelens s'adresse à Elon Musk avec ces mots. Vous rêvez d'une humanité multiplanétaire et d'aller faire la fête ailleurs. On l'écoute.
1: Cher Elon, mais je dirais cher Elon Musk, pour ne pas jouer la familiarité comme vous le faites si souvent, affectant une fausse proximité. La première fois que j'ai voulu vous écrire, c'est quand vous lanciez la fusée géante que vous destinez à la colonisation de Mars. Finalement, j'ai écrit au soulèvement de la Terre. La deuxième fois, vous pilotiez un département de l'efficacité gouvernementale à coups de licenciements massifs et de coupes budgétaires dans le logement, l'éducation et la santé. Mais j'ai préféré écrire aux enfants qui naissent déjà malades dans un monde de chimie agro-industrielle. Et puis il y a une autre fois, mais je m'en souviens plus. En tout cas, à chaque fois, je suis saisi d'un vertige de sidération proche du dépit absolu. Mais aujourd'hui, c'est la bonne. Cela n'enlève rien à l'urgence d'écrire aux habitants du sud Liban ou aux agriculteurs qui sentent arriver la sécheresse. Mais cette semaine, avec l'introduction en bourse de SpaceX, vous êtes devenu l'homme le plus riche de tous les temps, en totalisant un pactole estimé à plus de 1300 milliards de dollars. Mais cette fortune est virtuelle, l'essentiel n'est pas monétisable, bien que les médias complaisants disent que ce trésor de dragon est astronomique. C'est le mot, oui, puisqu'avec d'autres barons de l'astrocapitalisme, vous rêvez d'une humanité multiplanétaire et d'aller faire la fête ailleurs, loin des ronchons. En attendant, vous construisez des ranchs ultra sécurisés et des bunkers de survie en Patagonie et en Nouvelle-Zélande, au cas où, soit encore la meilleure façon de ne jamais devenir des terrestres. Voilà, ça me revient. La première fois que j'ai voulu vous écrire, c'est après un tweet, avant que vous ne transformiez cette plateforme en égout à ciel ouvert. Un petit fait donc, simplement le décrire, dans notre métier d'historien et d'anthropologue, c'est déjà expliqué. Sur la photo de ce tweet intitulé « Ma table de nuit », on voit un revolver. C'est une réplique d'une arme d'un jeu vidéo de tir à la première personne. On voit quatre canettes de Diet Coke et un pistolet ancien couché dans son coffret avec une reproduction du célèbre tableau de la traversée du Delaware par Washington. Washington, l'esclavagiste, l'organisateur de l'épuration des populations amérindiennes. Les premiers degrés adorent. D'autres plaident le second degré, et ceux qui, par consternation, s'échangent vos tweets, vous rendent encore plus visibles. En auto-commentaire à ce tweet, vous écrivez « Je suis inexcusable pour le manque de sous-vert ». Votre fille Viviane, votre premier enfant sur 14, puisque vous êtes aussi racialement nataliste, vous l'avez désavouée parce qu'elle a effectué une transition de genre, victime, selon vous, du virus woke. Ce que vous dites en dit long, vous dites « Je préférerais aller en enfer plutôt que de soutenir la diversité et l'inclusion. La faiblesse fondamentale de la civilisation occidentale, c'est l'empathie. C'est aussi ça votre projet pour l'humanité. Avec mes sincères, cordiales salutations, Gilles Bartelens. »
0: Pascal Claude et votre émission Dans quel monde on vit qui revient ce samedi sur nos ondes entre 10 et 11 heures et qui repart comme tous les autres pour une nouvelle saison. Été Première revient avec son lot de musique et de séquences dans un instant avec notamment Patrick Watson et Solane avec ce titre qu'on l'on va écouter. Ça va, ils arrivent juste après ceci.
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0: Elle nous revient 9 ans après son album Oui, avec un nouveau titre que l'on pourra retrouver sur son nouvel album The Sound of Milk qui paraîtra le 18 septembre prochain. C'était Camille avec Si tu souris aux anges. On va jouer maintenant avec Vincent Delbisset et Raoul Reyers et toute l'équipe de Ça vaut vraiment le détour. Ils sont partis à la recherche avec les habitants de Bouillon de la définition d'un étonnant mot, l'hypocauste.
1: On va commencer eh bien, avec l'équipe de Jacqueline et de Juan. Avec ce mot, à votre avis, les amis, qu'est-ce qu'un hypocauste ? Raoul.
2: 2000 ans avant nos planchers chauffants, les Romains inventent l'hypocauste. Pas confondre avec l'holocauste. Hein.
1: Non.
2: Et donc l'hypocauste est permettre de marcher pieds nus sur les sols brûlants, même en plein hiver. Et c'est à ce moment-là qu'on a inventé la pantoufle, à cause des brûlures au deuxième degré. Si ça vous arrive, ayez toujours du flamigel dans votre pharmacie. C'est pas moi qui le dis, c'est ma femme qui est pharmacienne. Oui. Ils étaient malins, ces Romains, hein, mais bon, ils n'avaient pas encore de flamigel.
1: Ah, les cons. Mais oui, effectivement, c'est peut-être à ça qu'il est dû, hein, le déclin de l'Empire romain,
2: on ne sait pas.
1: C'est peut-être ça. Dites, Olivier, vous nous proposez autre chose pour l'hypocauste ?
3: Évidemment. L'hypocauste, c'est un trouble de l'humeur caractérisé par une période persistante d'énergie accrue qui dure environ 4 jours, d'euphorie et d'hyperactivité. C'est un symptôme clé du trouble bipolaire de type 2. Peut-être vous demandez-vous, cher Raoul Reyers, si vous êtes vous-même hypocaustique. Voyons donc quels sont les symptômes courants de l'hypocauste. Perte d'appétit ? Non. Euphorie ou irritabilité excessive, ça dépend de la bouteille de Whiskar. Hyperactivité et pensée rapide, bon.
1: Alors, j'ai une ultime définition quand même pour vous sauver. Hypocauste, du grec hypo, qui veut dire en dessous, hein, et kostos, qui désigne le langage. L'hypocauste, c'est littéralement le langage du dessous, le langage sous-jacent, c'est-à-dire le véritable sens des choses, en fait. Quand tout à l'heure, en venant, je criais dans la voiture, mais bravo Olivier, vous avez bien fait de louper la sortie, hein. C'est pas comme si on était pressé, ça nous fait qu'un détour de 72 kilomètres.
4: Ah, vous étiez pas sincère.
1: Formidable, quel collègue extraordinaire. Ah ouais. Il est évident qu'il y avait là-dessous un sens légèrement caché, même si voilà, effectivement, il est le seul à avoir fait semblant.
4: Ah, rien compris, moi.
1: En d'autres termes, le discours, c'est ce qu'on dit, et l'hypocauste, c'est ce qu'il faut réellement comprendre. Voilà. Alors, à votre avis, Jacqueline, c'est quoi l'hypocauste ? Est-ce que c'est le sol chauffant chez les Romains ? Est-ce que c'est plutôt un symptôme chez les bipolaires ? Ou est-ce que c'est le langage du dessous ?
5: Un seul regard entre nous prouve que nous avons la même intuition.
1: La première. Vous partez sur le sol chauffant.
5: Allez, on part sur le sol chauffant.
1: Et les brûlures, soignées au flamigel chez les Romains. Ouais. C'est une excellente réponse,
5: allez,
1: les amis. Bravo,
5: Jacqueline.
1: Oui. C'est quoi, c'est la racine qui vous a aidé, la racine grecque ou alors non, l'intuition ?
6: Oui.
1: L'intuition, voilà, ou le coup de corde de
5: Jure. Non, mais Raoul n'était pas terrible, donc on s'est dit. ça doit être la bonne.
2: Je ne sais pas, je n'ai pas écouté ton.
1: Je veux retourner vers l'autre équipe, celle de Dominique et d'Olivier, avec un autre mot qui est un adjectif cette fois. Ce que signifie, à votre avis, l'adjectif hyalin ? H-Y-A-L-I-N. Hyalin. Jure.
5: Finalement, Jésus, on en dit beaucoup de mal, mais au début, au fond, c'est comme Boris Dilliès, il a fait des trucs intéressants. Il paraît même que cet enfant que Jésus a fait les miracles les plus étonnants. Ainsi, et bien que les Écritures n'en fassent pas état, en l'an 7 de notre ère, alors qu'il était en troisième maternelle de l'Institut Hans Livevrouw de Bethléem, Jésus multiplia les nouilles à la veille de la fête des mères pour permettre à ses petits camarades de fabriquer des presse-papiers, des miroirs, à offrir le lendemain à leur maman. L'année suivante, au cours de sciences, pour amuser ses camarades, il ressuscita la grenouille que son professeur, M. Champenois, était en train de disséquer. Autant vous dire que l'animal fut un peu surpris de se réveiller le ventre ouvert et les pattes épinglées sur une planche en bois. Sans parler des fameuses bêtises qu'il fit à l'époque où, vivant à Monaco, oui, Jésus a vécu à Monaco, il se faisait appeler Jésus de Bourbon des Deux Sicèles. Les bêtises qu'il faisait en se cachant derrière un arbre après s'être rendu invisible, les bêtises consistant à faire « ouh » quand quelqu'un passait. Oui, parmi les miracles de Jésus, celui d'être « hyalin », invisible, translucide, comme les lunettes de Raoul, sont une vérité biblique.
1: Effectivement. Transparente, donc. Raoul, vous nous proposez autre chose pour cet adjectif hyalin ?
2: Oui, mais vous allez être content.
1: Ah.
2: Le cartilage hyalin contient des glycoaminoglycanes, qui s'appellent des GAG, dont l'acide hyaluronique. Et on le trouve au niveau des surfaces articulaires composées de liquide synovial produit par les histicites et les fibroblastes.
5: Raoul est en train de nous faire une bonne définition.
2: Je vais prendre ma pension.
1: Oui,
2: presque. Donc le cartilage hyalin articulaire se trouve à la surface des articulations mobiles de type synovial avec une capsule synoviale en continuité de périoste de l'os. J'arrête là parce que j'en ai marre.
1: Oui, vous embêtez même plus.
2: Toujours moins emballé. Ces trucs-là.
1: J'ai l'ultime définition. Ceci dit, pour vous, Dominique et Olivier, un physique, hyalin, c'est un physique qui présente des proportions parfaites. Et oui, car sous des apparences parfois aléatoires, tout dans le corps humain est affaire de proportions. La largeur de nos épaules représente deux fois celle de notre tête. L'exact centre du corps se trouve au niveau du pubis. La longueur de notre pied égale celle de notre avant-bras, etc. Alors bien sûr, tout ça, c'est de l'à peu près. Il n'y a qu'à voir autour de cette table pour se rendre compte à quel point Dame Nature est parfois approximative. Ceci dit, il y a dans cette pièce et dans cette équipe une personne au physique parfaitement hyalin.
3: C'est vrai.
1: C'est-à-dire remarquablement proportionné.
3: Oui.
1: Parfaitement calibré au centimètre près.
3: Oui.
1: Une sorte d'homme de Vitruve. Un ravissement pour les yeux, une caresse pour les sens. Mais je ne peux évidemment pas vous dire qui c'est, sinon on va encore dire que je fais le malin. Alors à votre avis, Dominique et Olivier, que veut dire hyalin ? Est-ce que ça veut dire transparent comme le verre, on va dire ça comme ça? Est-ce que ça concerne un cartilage des articulations? Ou est-ce que ça veut dire aux proportions parfaites?
3: Dom-dom, on va pas se mentir, c'est la merde. Moi, je n'ai absolument aucune idée de ce que ça peut être.
4: Moi, pas vraiment non plus, mais la 1 me sort.
3: Mais oui.
4: Pas très fort, improbable.
3: Prenez
5: votre temps.
3: Je vais vous dire pourquoi.
5: Prenez votre temps.
3: Je vais vous dire pourquoi. La 1... Parce que j'ai l'impression que ce côté lumière, couleur, et tout ça, quand j'ai entendu Yalin, je me suis dit ça concerne les couleurs ou la lumière. Et donc transparence et tout ça, on est plutôt dedans. Et j'ai l'impression que c'est la une. Mais dites-moi vous ce que vous pensiez.
4: Ah bah, allez, on est parti pour la une.
3: Oh là là, je viens de vous convaincre.
1: Allez, vous suivez l'intuition.
3: J'ai dû le lire quelque part parce que oui, je sais lire, Dominique. Je sais que oui,
4: c'est merveilleux.
2: Bon, tu n'as pas encore prouvé ça. Hein.
1: Alors, vous l'avez peut-être lu quelque part, Olivier. Peut-être sur mes notes d'ailleurs, parce que c'est une excellente réponse.
3: Ouais,
1: bravo. Il y a l'un qui a la transparence du verre.
0: Cette séquence ainsi que toutes vos émissions et podcasts préférés sont à retrouver à tout moment et en intégralité sur RTBF Ovio. 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
0: Anderson .Paak et ce titre sorti en 2020, c'est Lockdown.

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1: Un titre emprunt du rap US hein, des années 90 et surtout qui samplait le merveilleux Walk on the Wild Side de Lou Reed. C'était A Tribe Called Quest avec l'emblématique Can I Kick It. Le prochain artiste de notre playlist Made in été première, c'est le Montois Teddy Bear qui nous rejoint avec ce premier single intitulé Chaussures Roses. D'ailleurs, sachez que Teddy Bear sera sur la scène des Solidarités.

Était aux côtés de Mickey, de Suzanne, Loan, Soprano et de Youssef Souat, ainsi que de plein d'autres super artistes. Ce sera le samedi 5 septembre prochain au Solidarité à Namur.

0: L'incroyable Billie Eilish pour clôturer notre playlist du jour dans l'été. Première, on écoutait ce titre qui figurait en 2021 sur son album Happier Than Ever. C'était Billie Bossa Nova. Encore un grand merci à Laurent Nélissen qui était aujourd'hui avec moi à la réalisation de cette émission, ainsi qu'à Olivier Depri à la programmation musicale et Héloïse Godot au choix des séquences. Dans un instant, vous retrouvez votre rendez-vous de cet été, le podcast Travelling en compagnie de Catherine Fadbert. Elle nous raconte aujourd'hui l'histoire du film Le Monde du Silence, lauréat en 1956 de la Palme d'Or à Cannes et de l'Oscar du meilleur documentaire en 57. Ça arrive juste après les infos.
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3: Bonjour tout le monde et bon mardi. Cet après-midi au menu météo, nous avons beaucoup de nuages, encore quelques précipitations qui vont petit à petit se décaler vers l'est et des températures maximales comprises entre 18 et 24 degrés. Ce soir, encore quelques gouttes résiduelles qui vont progressivement s'évacuer. À l'arrière, toujours un ciel bouché. Des éclaircies devraient tout de même percer, notamment du Hainaut jusqu'à la région de Bruxelles. Température minimale de 15 à 18 degrés. Et puis demain mercredi, c'est une zone de pluie qui va arriver par la côte, mais elle sera d'abord assez faible, donc elle va donner de faibles précipitations sur le nord du territoire. Et puis l'après-midi, des précipitations plus intenses arriveront cette fois par la France. Elles vont surtout concerner en fin de journée toutes les régions au sud du Sion-Sambre-et-Meuse. On pourrait avoir notamment en province de Liège et de Luxembourg entre 10 et 20 mm d'eau. Au nord, eh bien là, on retrouvera un temps sec avec de timides éclaircies. Il fera plus frais aussi demain avec des maxima compris entre 17 et 22 degrés.
4: Bonjour à toutes et tous. À 16h, l'essentiel de l'information de la journée. D'abord sur le front de l'incendie en Haute-Fagne, le travail des pompiers continue pour éteindre le feu qui est désormais encerclé. Du côté est, il est toujours actif. Il faudra des semaines pour tout éteindre. La météo plus clémente cet après-midi permet aux hélicoptères de porter assistance via les airs. Plusieurs routes dans et autour de la zone de l'incendie sont toujours fermées à la circulation. La qualité de l'air en Wallonie est actuellement bonne, y compris autour de l'incendie. Selon Wallonair, à Vielsalm et Eupen, les deux stations les plus proches du feu, l'indice est actuellement très bon. La situation s'est nettement améliorée depuis dimanche, jour où la qualité de l'air était exécrable. L'amélioration concerne également le Luxembourg et le nord-est de la France, notamment grâce à une météo plus fraîche, humide et pluvieuse. L'AVIC recommande toutefois aux personnes exposées aux fumées de rester à l'intérieur, fermer les portes, fenêtres et ventilations et de limiter les déplacements à l'extérieur. L'OTAN affirme être prête à faire face à une éventuelle attaque de missiles iraniens contre ses pays membres. L'Alliance rappelle notamment avoir intercepté en mars des missiles tirés par l'Iran vers la Turquie. Cette mise en garde intervient après des informations du Financial Times selon lesquelles Téhéran envisagerait de viser des cibles dans le sud-est de l'Europe si Donald Trump décidait d'intensifier le conflit. La Bulgarie, qui a ouvert sa base aérienne de Bessemer aux avions américains pour leur ravitaillement, pourrait notamment être visée. Chypre, où une base britannique avait été touchée par un drone en mars, est également citée. Jusqu'à présent, les frappes iraniennes ont principalement visé des pays du Golfe abritant des bases américaines. Enfin, le prince Laurent a officiellement reconnu son fils illégitime, Clément van der Kerckhove, né de sa relation avec Iris van der Kerckhove. Cette reconnaissance officielle fait de lui un prince de Belgique. Le jeune homme de 26 ans est par ailleurs reconnu comme héritier à part entière de Laurent et obtient le droit de porter le nom de son père, Saxe-Cobourg. Le nouveau prince n'occupera toutefois ni fonction, ni rang protocolaire, ni mission officielle et ne percevra pas de dotation. Il n'entre pas non plus dans l'ordre de succession au trône. Voilà pour ces informations. Excellente fin de journée à notre écoute.
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0: À 50 mètres de la surface, des hommes tournent un film. Munis de scaphandres autonomes à air comprimé, ils sont délivrés de la pesanteur. Ils évoluent librement. Pour faire ce film, ils ont promené leur caméra à travers Méditerranée, Mer Rouge, Océan Indien, Golfe Persique, à la découverte d'un monde étrange, presque inconnu, le monde du silence.
1: Aujourd'hui dans Travelling, le monde du silence. Non, rassurez-vous, nous n'allons pas vous faire une émission sans parole, mais vous emmener avec nous sur la piste du commandant Cousteau, de son équipe et de Jojo Lemérou, figure emblématique du film. Le monde du silence est une réalisation de Jacques-Yves Cousteau et de Louis Malle, un jeune homme embarqué sur la Calypso où il sert à la fois de réalisateur documentaire et de photographe. De la Méditerranée à l'océan Indien, le film se construit entre plongée, mer d'huile ou agitée, corvée sur le bateau, rencontre avec des animaux merveilleux, exploration d'épaves et divers drames, comme quand le bateau heurte et lacère un bébé cachalot. Les images sous-marines, magnifiques, le contraste entre le monde des océans et la terre, cette vie à bord, l'ennui, la recherche biologique, la violence aussi, la pêche à la dynamite, le son des requins, font du monde du silence une œuvre tout à la fois exotique, mystérieuse, passionnante, humaine et animale, terrible aussi. À l'époque, on ne s'y trompe pas, le film obtient à Cannes la Palme d'Or en 1956 et à Hollywood l'Oscar du meilleur documentaire en 1957. Mais si le monde du silence fascine alors, aujourd'hui, il est vivement critiqué. Car on ne traite plus les animaux comme il le faisait, car on n'explore plus les mers comme il le faisait. Mais ça, le commandant l'a compris assez vite, devenant plus darwinien, ouvertement écologiste, porte-parole du continent bleu, encourageant les humains à prendre conscience du rôle déterminant de la mer et des océans. Mais nous vous raconterons tout cela. Nous ferons le portrait en clair et en sombre de Cousteau, l'homme-poisson qui a fait rêver et connaître à toutes et tous la beauté des océans. Nous parlerons de Louis Malle et de ses images exceptionnelles et qui, maintenant, nous fascinent et nous choquent. Nous avons énormément d'archives, des anecdotes, des extraits et relativement peu de temps, alors ne tardons plus, plongeons ensemble dans les eaux bleues en compagnie d'un commandant iconique et de toute une équipe de marins scientifiques.
2: Ces hommes font couramment 8 à 10 descentes dans la même journée. Beaucoup d'entre eux meurent chaque année. Presque tous sont marqués dans leur chair par ce métier terrible. Voici la raison. Un homme qui descend sous la mer, pour n'être pas écrasé, doit respirer de l'air à la même pression que l'eau qui l'entoure. À 10 mètres, c'est 2 fois la pression atmosphérique. À 20 mètres, 3 fois, et ainsi de suite. Plus le scaphandrier descend, plus l'azote de l'air se dissout dans le sang, puis dans les tissus. Tant qu'il reste sous pression, rien ne peut arriver. Mais à la remontée, l'azote dissous se dégage comme la mousse du champagne. Il forme des bulles qui bloquent les articulations et dans les cas les plus graves, bouchent les artères, ce qui provoque la mort par embolie. Les scaphandriers ignorent souvent la nature de ce mal qui les paralyse ou les vieillit prématurément.
1: C'est un film un peu particulier que Le Monde du Silence, puisque la musique y est très présente. Certains passages fonctionnent comme des clips, par exemple en filmant les dauphins. Sur la musique, les dauphins évoluent un long moment devant la Calypso. Passages musicaux également en suivant les plongeurs qui s'amusent avec les scooters marins, ou encore la valse du Mérou, le fameux Jojo de 25 kilos avec qui un plongeur danse. Yves Baudrier est l'artisan de ces bulles sonores, écho presque surréaliste à l'univers aquatique que l'on découvre. Yves Baudrier est un compositeur français qui a surtout tâté du néoclassicisme avant de devenir enseignant à l'Institut des hautes études cinématographiques, l'IDEC, où il se met à composer des musiques de films. Il travaille pour Maurice Tourneur, pour René Clément et pour le commandant Cousteau et Louis Malle, alors élève à l'IDEC. La musique d'Yves Baudrier va accompagner ce travelling avant sur le monde du silence. Mais nous faisons un mouvement latéral avec notre programmateur musical Easy Evil avant de plonger dans le sujet et dans les aventures du commandant de la Calypso, comme le clament les jeunes chanteurs de Mercredi Libre.

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1: Le commandant Cousteau porte son éternel bonnet rouge. Déjà dans le monde du silence, lui et ses coéquipiers, malgré des chaleurs extrêmes, revêtent le fameux bonnet. Pourquoi ? Parce que c'est une partie de l'équipement des premiers scaphandriers et surtout c'est une manière de rendre hommage aux bagnards de Toulon. Le bonnet était une partie de leur costume, de couleur rouge pour les peines avec échéance, vert pour les perpétuités. Ces prisonniers de Toulon étaient désignés volontaires pour tester les premiers scaphandres dans la Méditerranée. Et vu que personne ne se souciait de leur sort, ça en faisait des cobayes parfaits. Voilà. Maintenant, vous connaissez l'origine du bonnet rouge du commandant Cousteau et nous pouvons passer au film.
2: Même la nuit, la Calypso navigue en tendant une oreille magique vers le fond des mers. Notre sondeur puissant émet des ondes sonores dont l'écho est renvoyé par le fond. Les cris cadencés de la Calypso sont plus aigus encore que ceux des dauphins. Sur le graphique du sondeur, le trait supérieur représente la surface, tandis que la courbe tracée par le style reproduit le relief du fond.
1: La Calypso, c'est le bateau. Un navire qui est un ancien dragueur de mines de construction américaine, transformé pour en faire un bateau de recherche océanographique moderne, destiné à l'exploration scientifique des océans. Et c'est là, à son bord, que nous observons, grâce à ce film, Le Monde du Silence, le quotidien de Jacques-Yves Cousteau, commandant de bord et plongeur, de François Saou, second, de Frédéric Dumas, plongeur chargé de prise de vue, d'Albert Falco, plongeur et également chargé de prise de vue, et du reste de l'équipage. Un équipage qui évolue pendant des centaines d'heures dans la mer Méditerranée, le golfe Persique, la mer Rouge et l'océan Indien. Partie en février 1954, la Calypso rentre au port en juillet 1955. Ces hommes plongent avec des caméras sous-marines et rapportent des images d'un monde peu connu, incroyable, féerique, en couleurs. Des poissons, des coraux, des tortues de mer, des poissons volants, des requins, 25 000 mètres de pellicule dont on ne gardera que 2500 mètres pour le montage définitif. En ramenant de ses plongées ce témoignage, le commandant Cousteau ouvre et offre au monde entier le continent bleu en 1956. À ce stade du récit, il faut peut-être que je vous dresse un rapide portrait du commandant Cousteau. Qui est-il ? Jacques-Yves Cousteau, dit le Pacha, dit J.Y.C., dit le commandant Cousteau. Un passionné, un officier de marine nationale, un explorateur océanographique français et un chantre de l'écologie, un réalisateur, un vulgarisateur et aussi un inventeur. On lui doit avec Émile Gagnon le scaphandre autonome à détendeur de plongée qui va révolutionner la plongée sous-marine. On lui doit des films, des livres, des documentaires qui ont rencontré une très grande audience. Une passion qui l'anime dès ses 20 ans quand il décide en 33 de se consacrer à l'exploration sous-marine avec deux autres amis, Taïez et Dumas. Explorateur des fonds marins, unis comme les doigts de la main, ils se surnomment les mousquemères. C'est joli, non ? Mais la guerre arrive, c'est par les amis, ils se retrouveront, ne vous inquiétez pas. En 1940, Jacques-Yves Cousteau rencontre Michel Ichac, cinéaste, photographe, passionné de montagne. C'est son antithèse ? Mais les deux hommes partagent cette volonté de faire découvrir au grand public les extrêmes. Ils tournent un premier film par 18 mètres de fond qui sort en 1942. Premier film sous-marin français. On ne les arrêtera plus. À la fin de la guerre, le commandant Cousteau, car il est devenu commandant, retrouve ses amis. Et avec eux, tout comme avec Marcel Ichac et un nouveau complice, Jacques Herteau, ils descendent dans la rade de Toulon, détruite, gluante de mazout, avec des bateaux partout. C'est un moment charnière où les mousquemères enchaînent nettoyage d'après-guerre et plongée plaisir. Des films naissent. Et c'est là que le commandant Cousteau se montre génial, encouragé en cela par toute son équipe et un autre homme rencontré en 1944, James Thomas Dugan, qui l'aide à se lancer dans la vulgarisation océanographique. Cousteau, en effet, propose des courts-métrages destinés à être projetés en première partie des séances classiques de cinéma et se créant ainsi déjà tout un public. C'est le début d'une carrière résolument médiatique, avec aussi la publication d'ouvrages dont Le Monde du Silence, un récit paru en 1953. Mais écoutons le commandant Cousteau répondant à notre collègue Lynn Hanska en 1956, c'est une archive RTS.
3: Mais est-ce que j'ose vous poser cette question ? Vous vous destinez à quelle carrière ?
4: Mais j'ai toujours été officier de marine français, mademoiselle. Je suis entré à l'école navale en 1930 et je suis encore en service actif. J'ai été détaché au ministère de l'Éducation nationale pour organiser et développer toutes ces activités. Mais je suis toujours en service actif.
3: C'est une chance folle, parce que c'est une carrière militaire, mais qui est doublée d'une carrière scientifique, poétique.
4: Oui, si vous voulez, mais au fond, je trouve que la marine a fait preuve de beaucoup de compréhension, mais aussi, je crois que c'est dans son propre intérêt que toutes ces activités se développent. Même à bord de la Calypso, par exemple, où nous nous occupons en principe que de recherche scientifique, il arrive que certaines trouvailles puissent avoir des applications immédiatement utilisables par la marine. Et les relations sont suffisamment étroites pour que la marine en bénéficie.
3: Alors, je voudrais savoir si vous tuez, si vous arrivez vraiment de faire de la chasse.
4: Mademoiselle, nous avons commencé par la chasse sous-marine. Nous avons commencé par la chasse sous-marine donc en 1936, un petit peu parce que la personne qui nous avait initiés était elle-même un chasseur sous-marin. Mais depuis 1943, c'est en 1943 que j'ai donné mon dernier coup de fusil, que j'ai compris que l'homme avait tout de même autre chose à faire que de pénétrer toujours dans des nouveaux domaines comme un assassin, comme il a fait dans la jungle ou comme il fait partout où il se promène. Et maintenant, à bord de la Calypso par exemple, sauf des cas extrêmement précis,
3: on ne tue pas.
4: On ne tue jamais. Mmh. Et les arbalètes sont enfermées dans la cale à double tour. Quand il y a une raison valable de s'en servir, comme par exemple la capture d'un animal qui ne peut pas se laisser capturer autrement, alors on sort l'arbalète. Mmh.
1: Elle a raison d'être dubitative, Madame Hanska, mais ça c'est une autre histoire, car des massacres dans le monde du silence, il y en a, et pas qu'un peu, c'est ainsi que l'on procédait, on va y revenir. Des livres, des documentaires et en 1953, l'envie de tourner un documentaire long-métrage, destiné cette fois à tous les publics. Et c'est là que le commandant Cousteau va avoir l'idée de s'adresser à l'IDEC pour engager un étudiant pour l'assister lors du tournage. Ce sera Louis Malle. 2 ans de navigation pour un film qui fera date et qui obtient la Palme d'Or au Festival de Cannes 1956. Tout ça pour ne plus s'arrêter en infatigable explorateur. Le Monde sans soleil en 65, Oscar du meilleur film documentaire, et puis la télévision, la Légion d'honneur et l'engagement du commandant Cousteau pour l'écologie. Il fera beaucoup pour l'écologie, on ne doit pas lui enlever ça, même si les années 90 ternissent un peu sa belle image d'aventurier. Ressortent à ce moment-là des histoires de guerre, d'antisémitisme, de dynamitage des fonds marins, de massacres de requins, d'une personnalité parfois tyrannique. L'homme préféré des Français est un peu écorné, mais il entre dans les mémoires, restant pour toujours l'océanographe écolo au bonnet rouge. Il meurt le 25 juin 1997.
2: Ce manchon vivant, c'est une holothurie ou bêche de mer. Elle progresse lentement, avalant du sable par un bout, le rejetant par l'autre, après avoir digéré les déchets qu'il contient. Mais sa cavité intestinale sert de refuge à des poissons en forme d'anguille, les firasphères, qui ont le privilège d'entrer et de sortir en échange d'on ne sait quel service. Dans les récifs de coraux, les biologistes utilisent la dynamite.
1: Il fallait bien ce film, cette aventure excitante pour fêter les 60 ans du cinéma avec ce premier film en couleur sur les explorations marines, sa faune et sa flore. Le monde du silence met en lumière un univers incroyable. Sa force réside dans l'universalité de l'océan, montrée dans toute sa puissance et sa beauté. En 1956, un homme et son équipage regardent la mer, offrant un témoignage immatériel. Une photographie qu'on ne pourrait plus faire aujourd'hui, les fonds marins n'étant plus ce qu'ils étaient. Cette mer, que l'on voit danser, n'est plus du tout la même. Elle se laisse d'ailleurs chanter en anglais, « Wet, wet, wet » dans Travelling.

0: À 50 mètres de la surface, des hommes tournent un film. Munis de scaphandres autonomes à air comprimé, ils sont délivrés de la pesanteur, ils évoluent librement. C'est ainsi que commence Le Monde du Silence, un film basé sur un scénario de Jacques-Yves Cousteau, réalisé par Cousteau et par Louis Malle. Prise de vue sous-marine, Louis Malle, Jacques-Yves Cousteau, Albert Falco, Philippe Agostini et Edmond Séchant. Musique Yves Baudrier, montage Georges Alépée. Le Monde du Silence est un film documentaire français qui sort sur les écrans le 26 mai 1956. Retour au film.
1: En 20 ans de plongée, nous avons visité bien des épaves. Celles qui crèvent encore la surface ont été pillées par les hommes avant d'être détruites par la houle. J'ai plongé sous ces chaudières rouillées, mais il n'y a plus rien. Elles sont complètement démolies. Toutes ces épaves demi-immergées, ça ne vaut rien. Je n'ai jamais vu de bien conservé par moins de 20 mètres de fond.
2: Un cargo anglais coulé en 1942, quelque part dans le chenal, par 30 mètres de fond.
1: Aucun survivant, position mal déterminée. Il faut le trouver.
0: Quand Jacques-Yves Cousteau décide de faire Le Monde du Silence, qui ne sera pas adapté de son livre éponyme, je le précise ici, il n'est pas un néophyte. Il nous explique le début de cette histoire.
3: Le Monde du Silence, ça, c'était une énorme entreprise. À ce moment-là, j'avais tourné 14 courts-métrages pour le cinéma. Et certains d'entre eux avaient été remarqués par Columbia. J'avais un bateau, j'avais inventé les scaphandres qui vont avec.
4: Les caméras.
3: J'étais proposé un scénario purement bidon à Columbia. Et il y avait Guinness qui m'avait donné le bateau, qui avait appuyé maintenant à Columbia. Il n'a pas mis un sou. Le résultat, c'est que Columbia a financé le film, qui m'a rapporté énormément d'argent. Bon, de l'argent que j'ai placé entièrement dans les productions qui ont suivi. Puisque de toute façon, les films coûtaient beaucoup plus cher qu'ils ne rapportaient. C'est vrai.
0: Le commandant Cousteau, en 1993, dans un entretien réalisé par Henning et Peter Lohner, où le commandant discute avec Louis Malle.
5: Mais je crois, Louis Malle, qu'auparavant, il faudrait que je vous présente. Vous êtes, vous appelez donc Louis Malle. Vous avez 25 ans, c'est ça?
6: Oui, je...
5: Vous êtes donc le plus jeune réalisateur français. Et si les gens ne vous connaissent pas bien, ils ont du moins tous vu un film que vous avez fait et avec Cousteau qui s'appelle Le Monde du Silence. Comment est-ce que vous avez été amené à faire ce film, Le Monde du Silence?
6: Eh bien, j'ai travaillé longtemps avec Cousteau, j'ai travaillé 3 ans.
5: Vous étiez sur son bateau comme plongeur ou comme cinéaste?
6: J'étais comme plongeur et comme cinéaste. J'étais chargé de la photo et du cinéma sur son bateau pendant plusieurs années. Et puis, comme tout de même, les choses qu'on voyait étaient très extraordinaires. On a finalement eu l'idée de faire un long métrage et de le filmer selon les règles de l'art et d'en faire un film.
5: C'est à cause du succès de ce film que vous avez obtenu l'autorisation, en somme, de faire votre premier long métrage, romancé.
6: Oui, je le suppose.
5: Ascenseur pour l'échafaud. Et dites-moi, ça va être difficile d'une façon générale de faire un premier film?
6: Je crois que c'est difficile, oui, mais je dois dire que j'étais très très bien entouré de gens extrêmement compétents et qui ont été très très gentils. Et ça s'est très bien passé.
0: Louis Malle dans Ciné-Panorama. Il est né en 1932, cet homme qui va laisser des perles dans la production cinématographique française. Ascenseur pour l'échafaud, Les Amants, Zazie dans le métro, La Combe Lucien, Au revoir les enfants. Sa carrière débute en 1953, il entre comme élève à l'IDEC et c'est là qu'il rencontre le commandant Cousteau, un peu par hasard. Louis Malle est plutôt bon élève, mais c'est un fauteur de troubles. Le représentant des élèves auprès de la direction, il n'arrête pas de râler parce que c'est une grande gueule. Et surtout parce que l'IDEC n'a pas les moyens de ses ambitions. Louis Malle.
7: À l'époque, l'IDEC, c'était une école qui n'avait pas d'argent. Ouais. On faisait des tournages, on faisait semblant de tourner, mais on n'avait pas de pellicule. enfin, c'était assez ridicule parce qu'on faisait de la théorie, pas de pratique. Et moi, j'étais très impatient. J'étais dans la même promotion qu'Alain Cavalier. Et finalement, on passait notre vie au cinéma et on était très peu à l'école. Et puis quand j'ai entendu dire que, que le commandant Cousteau cherchait un stagiaire...
3: J'étais totalement inconnu, mon vieux.
7: Mais vous n'étiez pas du tout inconnu.
3: Mais oui.
7: Mais non. Je me rappelle d'un film que vous aviez fait peu de temps avant, qui s'appelait Autour d'un récit.
3: Oui, bon.
7: Qui était un très très beau film, et surtout ce qui m'avait frappé, parce que moi j'étais fou de jazz.
3: J'avais profité du passage par Paris de deux types extraordinaires. Doc Bias,
7: ah, oui.
3: Saxo,
7: ah,
3: oui, et Kenny Clarke à la batterie.
7: Eh oui.
3: Alors, ils étaient...
7: J'ai utilisé pour mon premier film Ascenseur pour l'échafaud.
3: Voilà.
7: C'est drôle.
0: Comme quoi, les coïncidences. À ce moment-là de sa vie, Louis Malle n'est pas certain de vouloir rester à l'IDEC. Donc, quand il entend cette annonce que le commandant Cousteau cherche un stagiaire, il n'hésite pas une seconde. « J'ai un peu forcé ma chance, dira-t-il plus tard. Je n'avais aucune expérience professionnelle, mais j'ai prétendu que je m'y connaissais en montage et en photo, ce qui était vrai par rapport à mes camarades de l'IDEC qui ne s'intéressaient pas à la caméra ni à la technique. » Le jeune homme débarque à Marseille, l'été 54. Il sait nager, mais c'est tout. Pas de quoi encore en faire un plongeur aguerri ni un cinéaste aguerri.
7: J'ai commencé par... pour m'apprendre à plonger... Ils m'ont collé pendant, un mois sur un rocher au large de Marseille, sur lequel il y avait une cabane.
3: C'est le Grand Congloué.
7: Le Grand Congloué. Et on est parti avec la Calypso en Grèce et ça a été un voyage extraordinaire. Et à la fin de cet été, parce que c'était en fait, ça devait durer qu'un seul été, j'avais encore une année à faire à l'IDEC. Et puis Jacques, à la fin de cet été... m'a dit, mon cher ami, est-ce que vous voulez rester? J'ai dit, certainement, je suis ravi de rester. Et il m'a dit, bon, ben, vous êtes en charge. Alors, moi qui ne connaissais rien, j'avais 20 ans à l'époque, et qui avait fait juste un peu d'études comme ça. Heureusement, j'avais fait pas mal de caméras 8 mm et même 16 mm. Je connaissais un peu la prise de vue.
3: Ouais.
7: Alors, grâce à ça... Tout d'un coup, j'étais en charge non seulement de la prise de vue, mais de la photographie aussi, ouais. Parce qu'on faisait beaucoup de photos.
0: Oui, des photographies, car le commandant Cousteau a un contrat avec le National Geographic. Et puis c'est le départ sur la Calypso et le début d'une collaboration fructueuse, car Le Monde du Silence, ce n'est pas n'importe quel film, c'est une réalisation technique hallucinante, un long métrage en couleur en 35 mm, tourné avec des nouvelles caméras et des éclairages adaptés. Mais ce qu'il faut surtout retenir, c'est que Le Monde du Silence marque une frontière, une étape, un avant-après dans l'approche des documentaires. Avant, les plongeurs de la Calypso filmaient ce qu'ils voyaient, sans document, sans recherche, sans histoire. Après, il y a un scénario, un vrai film, une structure. Chaque soir, dans la cabine qu'il partage avec un autre marin, Louis Malle planifie les scènes à tourner, il organise. Il laisse aussi une grande part à l'improvisation, comme quand ils filmeront le bébé cachalot lacéré par les hélices du bateau et dévoré par les requins. Il filme le commandant et son équipe, il filme et il refilme encore, on doublera ensuite les voix, on rejouera des scènes. Le Monde du Silence est un classique du cinéma documentaire et ce n'est pas pour rien.
2: Pas une terre depuis 10 jours, pas un bateau sur cette mer vide, seulement des poissons volants. Chaque nuit, des dizaines d'entre eux s'écrasent sur le pont, éblouis par nos lampes. Au petit jour, l'homme de quart n'a qu'à se baisser pour ramasser toute une friture. Entre nous, les poissons volants, c'est délicieux.
0: L'héritage du commandant Cousteau est gigantesque, des milliers d'heures de vie aquatique, un univers à portée de caméra, une silhouette longiligne, iconique, un personnage. Personnage auquel beaucoup de personnes ont rendu hommage, et mon préféré est celui que lui consacre le réalisateur Wes Anderson dans son film La vie aquatique, sorti en 2004, The Life Aquatic with Steve Zissou, un film absolument génial qu'on a traité dans Travelling et que vous pouvez retrouver en podcast sur notre player. Wes Anderson embarque sur son bateau hommage un chanteur de calypso nommé Seu Jorge. Il reprend Life on Mars de David Bowie et on ne pouvait pas espérer mieux pour rendre hommage au commandant à bonnet rouge.
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1: L'aventure du commandant Cousteau, cette aventure océanographique est non seulement scientifique, mais c'est aussi une formidable avancée technologique. Dans ce travelling, je ne vais pas vous parler des nombreux brevets, que ce soit pour les détendeurs d'oxygène, des scaphandres, des palmes, des combinaisons, des caméras, des micros qui ont permis d'accompagner cette recherche océanographique. Mais on peut rendre hommage à tous ces inventeurs, hommes et femmes, à ces ingénieurs sans qui toute cette recherche sous-marine aurait été plus compliquée. Et si je vous dis ceci, c'est pour que vous l'ayez en tête au moment du récit, car le monde du silence est un défi technique, scientifique, mais aussi cinématographique. On replonge dans l'histoire.
2: Il n'y a plus un souffle d'air. Une chaleur de plomb terrasse les hommes. La traversée a été longue. La Terre ne peut plus être loin maintenant. Nous l'attendons tous avec impatience.
3: Le film que nous venons de terminer est un film de grand métrage. C'est dire qu'il devait être fait avec des moyens considérables. Il ne fallait pas que la Calypso soit à cheval sur plusieurs activités. Nous avons donc obtenu que la Calypso soit distraite de ses programmes scientifiques pendant la période de 4 mois, afin de ne faire pendant ces 4 mois que des prises de vue cinématographiques. Pourquoi ? Parce que nous voulions avant tout que le grand public soit informé du genre de travail qu'effectue la Calypso et des activités que l'exploration sous-marine offre à l'homme. Nous voulions le faire et également nous voulions laisser ainsi derrière nous un témoignage, car nous sommes sur le point, à bord de la Calypso, de changer un petit peu d'activité. Non pas que nous allons délaisser l'exploration sous-marine, mais parce que nous avons l'intention dans les années qui viennent, et même dans les mois qui viennent, de nous tourner vers les couches plus profondes, qui sont inaccessibles à l'homme nu, à l'homme muni d'appareils respiratoires. Je pense que cette exploration profonde des mers, qui a déjà été commencée par les bathyscaphes, du professeur Picard d'une part, de la marine française de Wau et Wilm d'autre part.
4: Oui, mais qui sont, je vous arrête, qui sont beaucoup moins bien équipés que vous, n'est-ce pas,
3: pour la prise de vue. C'est tout à fait différent pour la prise de vue, oui. Mais tout de même, ce sont des engins dont l'importance scientifique échappe encore au grand public. Il faudra un jour qu'on lui dise. Mais je peux vous dire, parce que j'ai fait des plongées dans le bathyscaphe, que le bathyscaphe a déjà apporté, rien que par l'observation de ce qui se passe aux grandes profondeurs, une contribution d'une importance considérable.
1: Jacques-Yves Cousteau, présentant Le Monde du Silence à Paris à un collaborateur de Radio Lausanne en 1956, une archive RTS. Le Monde du Silence est le deuxième film à montrer des images en couleur du monde sous-marin. Et quelles images ! On se souvient des plongeurs éclairés dans le grand bleu, du bateau, de Cousteau lui-même, de tous ces hommes vêtus d'un seul slip de bain, du teckel à poil ras et de tous les poissons et de diverses épaves. Louis Malle se souvient en 1993 dans un entretien filmé par Henning et Peter Lohner face au commandant Cousteau.
5: Moi je me rappellerai toujours la projection au festival de Cannes et Picasso était venu, vous vous rappelez ? Et il était sorti absolument émerveillé, parce que pour lui, la découverte incroyable pour tout le monde, pour nous tous, enfin, de ce qu'étaient ce qu'étaient les couleurs sous la mer, les couleurs et les formes sous la mer, une fois qu'on les révèle avec des caméras et des objectifs adéquats, et surtout des lampes assez puissantes pour percer le bleu sous-marin, c'est évidemment... c'est vrai que dans le monde du silence, il y a des scènes comme ça de récifs coralliens qui sont éblouissantes quand on les voit pour la première fois. Maintenant, si ça repasse aujourd'hui, on a l'impression que bon, qu'on l'a vu beaucoup. Oui. Et puis depuis, vous, dans tous les films de télévision que vous avez fait après, vous avez beaucoup perfectionné. Mais c'était le premier film où vraiment les gens avaient la révélation de... je sais pas, de ce monde inconnu. J'ai eu l'impression que c'était au fond pas tellement différent. Moi, j'ai pour moi que d'être un astronaute, quoi.
6: Ouais.
5: Ce qu'a dû être un astronaute dans à l'époque héroïque c'était pas tout à fait pareil, peut-être. Non, ben mais enfin, c'était quand même. On avait vraiment l'impression de découvrir et de révéler par le biais de la caméra. Un monde qui était resté secret et inconnu des hommes jusque-là.
1: Ce n'est pas faux. Sans savoir qu'ils sont des pionniers, Jacques-Yves Cousteau et Louis Malle poursuivent l'écriture de leur film pendant des mois, improvisent des scènes, en font rejouer d'autres. On recourt à quelques plans fabriqués en studio. On complète des détails, on enregistre une voix, un coup de fusil, on post-synchronise les voix. Les rencontres sont à la fois magiques, comme celles avec les tortues de mer et les tortues de terre, parfois tragiques, comme avec les requins et les cachalots. Et il y a aussi la scène où on voit les tortues de mer pondre dans le sable. Cette séquence est accompagnée d'un commentaire en parlé créole. L'idée est venue à Georges Alépé, le monteur du film, lorsqu'un de ses assistants d'origine antillaise se propose de traduire les phrases de Louis Malle en créole. Ce vocable, sur cette scène, apporte quelque chose d'aujourd'hui complètement surréaliste aux accents colonialistes. Mais en 1956, on regarde tout ça comme on regarde Tintin au Congo, avec émerveillement.
0: Bonjour.
6: Bonjour, monsieur.
0: Qu'est-ce que vous faites ?
6: Moi qui cherchais des œufs.
0: Des œufs ?
6: Si, tortue dit mer, vini pond dans nuit là. Il y en a un millier, des milliers autour de l'île. C'est l'époque de l'amour. Tortue vini assembler lit dans la baie, deux par deux. La nuit fut mêle qu'à monter à sur la plage, le sable y chaud encore. Les cafés ont nid, et puis les cas creuser un puits pour les œufs. Les pattes qu'à faire comme on cuillait. Il faut que le puits y soit très profond, sans ça, crabe des cocotiers vini manger les œufs.
1: Le film se clôt avec un mouillage au-dessus des récifs d'Assomption, les récifs coralliens de l'océan Indien, des poissons qui n'ont jamais vu d'humains. Les plongeurs adoptent un mérou qu'ils surnomment Jojo et qui ne les quitte plus.
3: Eh bien, ce poisson-là nous a adoptés tout de suite. Il venait nous renifler, il venait donner des coups de museau dans les appareils photographiques, il venait se regarder dans les réflecteurs, essayer de mordre les lampes. Tout ce qui brillait l'attirait d'ailleurs. Et lorsque nous n'étions pas contents de lui, lorsqu'il nous gênait, et qu'on faisait un geste un peu brusque, alors il boudait pendant 2-3 jours.
4: Il boudait, revenait. C'est ravissant cette expression. Oui. Un poisson des fonds qui boude les hommes
3: voyez,
4: qui viennent le voir.
3: Ça, nous n'avons pas été tellement surpris par ça. Lorsque nous racontons cette histoire, ou que nous montrons les images du film ici à Paris, c'est évidemment peut-être ce qui frappe le plus les gens à qui nous le racontons. Mais c'est parce que ce sont des réactions de terriens, si j'ose dire, pour qui tout ce qui est dans la mer est étranger, insolite, tout à fait différent de ce qu'on rencontre partout. En réalité, la nature est la même sous l'eau ou hors de l'eau.
4: Oui, et la vie sur Terre vient de la mer, on sait.
3: Mais de toute façon, la vie, dans son sens le plus large, a une grande unité. Je suis persuadé que c'est la même nature partout.
1: Le commandant Cousteau, en 1956, au moment de la promotion de son film, racontant l'amitié des hommes et d'un poisson, une scène qui fera date.
2: On distingue facilement les cachalots des autres baleines. Ils ont une narine unique située sur le côté gauche de la tête. Leur souffle est oblique. Ils peuvent atteindre en plongée la profondeur de 1000 mètres. Ils ont une mâchoire, des dents. Ils se nourrissent de calmars ou de seiches. Ces cachalots n'ont-ils jamais rencontré de navire pour se laisser approcher ainsi? Ils vont un peu moins vite que nous. Nous les suivons, nous les observons pendant plus d'une heure.
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1: En 1956, Le Monde du Silence est projeté en avant-première à un public d'officiers de marine. Il est présenté ensuite à Cannes en 1956, y trouvant une consécration.
2: Nous avons heurté de plein fouet un énorme cachalot. Tout le bateau a été secoué par le choc, l'étrave est faussée. Le cachalot a souffert aussi. Ses compagnons ne cherchent pas à fuir. Ils se serrent contre lui, le soutiennent de leur mieux. Les cris de la malheureuse bête s'entendent sous l'eau de fort loin et de tous les coins de l'horizon. Des petits groupes de cachalots répondent à l'appel de détresse. Ils nagent vers leurs camarades en difficulté, méprisant ostensiblement le danger que nous sommes. Nous comptons jusqu'à 27 cachalots. Nous suivons le troupeau à vitesse réduite, très émus par leur solidarité. Sous nos yeux, l'incident va tourner au drame. Un bébé cachalot, qui n'a que 6 mètres de long, se détache du groupe, imprudent comme tous les gosses. Il se retourne en jouant le long du bord. Ça y est, il passe en plein sous la coque. La pauvre bête a été lacérée par les pales d'hélice. Les entailles sont profondes.
8: Nous sommes consternés.
2: La nuit est tombée, le rideau va en faire autant. Pour que nous ayons le droit de tourner la page, il ne manque plus que le palmarès. Les journaux ne le connaîtront que demain, mais pour vous seul, le voici en priorité absolue. C'est le président du jury, Maurice Lehmann, qui va vous en donner la teneur.
9: Voici les résultats du 9e Festival international du film 1956. La Palme d'Or a été décernée au meilleur film de long métrage, Le Monde du Silence, la France. Prix spécial du jury, Le Mystère Picasso, à l'unanimité, la France. Prix de la meilleure réalisation, Othello, URSS.
1: Et nous nous arrêtons là pour ce 10 mai 56, Cannes, le palmarès défile comme à chaque édition du festival. Le film sort en salle, le public se

0: Mais revenons sur cette scène du bébé cachalot.
1: Le petit cachalot lutte courageusement pour rejoindre sa famille. Il y parvient et nage encore quelques instants avec les siens. Mais c'est trop pénible. Épuisé, il abandonne. Il se laisse dériver. Il faut abréger ses souffrances. Dans un dernier sursaut, l'animal a trouvé encore la force de réagir. Nous le déhalons de l'avant à l'arrière. Nous l'amarrons solidement par la queue. Et Dumas l'achève d'une balle dans la tête.
0: En 1954, alors que la Calypso arrive près d'un groupe de cétacés, c'est l'accident. Un bébé cachalot passe dans les hélices du bateau. Il est déchiqueté. Un accident, ça arrive. Les requins débarquent, Louis Malle hurle « Descendez la cage !» On filme tout, absolument tout. Les requins qui lacèrent la pauvre bête. Et les marins qui deviennent fous. La curée. Et puis après ? Après, on va reconstituer le drame avec les mêmes acteurs. Donc les requins, un bébé cachalot que l'on capture pour l'occasion. Le plus long et le plus pénible, se souvient André Laban, a été de reproduire cette scène accidentelle. Nous avons eu le plus grand mal à faire passer le petit cachalot dans les hélices. Mais quelle horreur ! Le massacre des requins qui suit la séquence est tout aussi insoutenable. L'image du commandant Cousteau, boucher des mers, vient se superposer sur celle de chantre de l'écologie. Écoutez-le s'expliquer sur cette séquence en 1993.
2: Alors, on nous a reproché ça 10 ans après, ou 15 ans après, on a reproché d'avoir attaqué ces pauvres requins. Bon. C'est vrai que l'équipage est devenu fou sur le moment.
3: Oui.
2: Attrapant n'importe quelle gaffe, hache, pique, pour... se précipiter.
3: Tuer du requin. Oui, c'était. Ouais. Je me rappelle parce que sur le moment, ça, j'étais comme tout le monde. Et puis après, je me suis dit quand même, qu'est-ce qui nous est arrivé? On s'est laissé emporter. Mais il y a vraiment un animal qui vous fait tellement peur finalement, qui est tellement puissant et tellement dangereux, et surtout dont on a l'impression qu'il est tellement loin dans la chaîne des espèces que son comportement est complètement imprévisible. On était tellement furieux que ce petit cachalot ait été
2: dévoré,
3: blessé, et que ces requins qui viennent de nulle part, parce qu'il n'y avait rien, il devait y avoir 2000 mètres de profondeur en dessous de nous.
2: 3000, oui.
3: 3000. Et tout d'un coup, dans l'espace d'un quart d'heure, 20 minutes, commencent à monter ces énormes squales, dont certains faisaient 6 mètres de long, et qui commencent à tourner autour du cachalot. Et puis je me rappelle ça, on l'avait bien filmé, ça. Et puis à un moment donné, il y en a un, brusquement, qui prend un virage comme ça et qui vient mordre et prendre un morceau de viande, de chair du cachalot. Et après, ça a été la folie, quoi. La folie chez les requins, cette espèce de tout d'un coup déchaîné, 15 requins attaquant ce cachalot en même temps, et puis nous, sur le pont, devenant fous aussi. Enfin, c'était quelque chose de très primitif. Hein.
1: Tous les marins du monde détestent les requins. Les plongeurs, eux, sont déchaînés. Rien ne peut retenir une haine ancestrale. Chacun cherche une arme, n'importe quoi, pour cogner, crocher, hisser.
0: On appelle ça un killing frenzy, une folie de massacre. L'humain, prédateur, qui fait comme le loup dans un troupeau de moutons et qui tue, excité par le sang, sans même plus savoir pourquoi. Reste qu'à ce moment-là, en 1993, le commandant Cousteau tente tant bien que mal de cacher certaines zones d'ombre de son passé. En 2004, après sa mort, son fils Jean-Michel Cousteau évoque cette histoire chez Thierry Ardisson.
4: Il y a deux choses à dire. Il y a eu un accident. Un accident où effectivement la Calypso est passée sur un bébé cachalot et l'a saucissonné, ce qui a été absolument dramatique. Et il y a eu des reconstitutions qui ont eu lieu plus tard avec d'autres animaux. N'oubliez pas que nous étions des pionniers. On faisait les erreurs que font tous les pionniers, qu'on peut nous reprocher aujourd'hui. Mais ça nous a appris ce qu'il ne faut pas faire.
5: Ouais. Et puis il y a aussi les lions de mer, la Pépito et Cristobal.
4: Pépito et Cristobal.

0: pareil.
1: Et ils sont morts, quoi.
0: Non.
1: Bah, s'il y en a un qui a été empoisonné par crampe au buffle, oui. C'est Cristobal.
0: Oui, il y en a un qui a été empoisonné. Oui. Et l'autre qui a été mis sur une île au Pérou.
1: Il a été relâché au Pérou alors qu'il vient de Madagascar, oui.
0: Tout ça, c'est de l'histoire ancienne, si vous voulez, et du...
1: Non, mais vous comprendrez, excusez-moi, vous comprendrez.
0: Le cheminement, ouais. J'espère qu'on va aller là. Le cheminement, c'est qu'est-ce qui s'est passé pendant ces 50 ans.
1: Ouais.
0: Il ne faut quand même pas oublier que le commandant Cousteau et son équipe ont fait connaître la mer à la terre entière. Mm. Et que peut-être après l'abbé Pierre et le général de Gaulle, c'est le personnage français le plus connu sur la planète. Donc il y a une raison quand même dans le positif. Mmh.
2: Et c'est peut-être ce qu'il faut retenir de ce film, car un film ne fait pas un homme. Et la carrière d'un homme ne se justifie pas par un seul fait. Le commandant Cousteau lui-même évoluera, en bien et pour le bien de toutes et tous. Le monde du silence reste le témoignage d'un monde complètement révolu. François Sarano, ancien conseiller scientifique du commandant Cousteau, explique dans Le Figaro en 2015 « Il faut comprendre que le système des valeurs n'était pas le même. Ces images ont été tournées à une époque où l'on ne connaissait rien de l'océan, encore peuplé de monstres marins. Chasser les phoques et les baleines, c'était la norme. On considérait la mer et ses ressources inépuisables. Il n'y avait pas encore de conscience écologique. » Notez qu'on a beau avoir aujourd'hui une conscience écologique, ça ne change pas grand-chose quand il s'agit de faire de nos océans des poubelles et des cimetières.
3: Pour nous, plongeurs, les requins, c'est l'ennemi mortel. Nous en avons souvent rencontré, mais nous n'en avons jamais tant vu à la fois.

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7: Bonjour tout le monde, le ciel est couvert et la pluie tombe dans de nombreux endroits du pays cet après-midi. On attend même de beaux cumuls par endroit, avec de 10 à 25 litres d'eau par mètre carré, voire localement plus. Des pluies qui peuvent également se mêler d'orages en fin de journée au sud du sillon Sambre-et-Meuse. Ensuite, entre 20h et minuit, ces pluies s'évacueront par les Fagnes. Il fera ensuite sec partout et nous aurons des minima pour la nuit qui s'étaleront entre 13 et 16 degrés. Et puis enfin, demain jeudi, on aura ce que les météorologues appellent un ciel de traîne. C'est un temps partagé entre nuages, éclaircies et petites averses. Tout d'abord en Flandre, en matinée, et puis des averses sur le centre du pays, en après-midi. Le tout avec des maxima juste en dessous des normales de saison, entre 19 et 22 degrés.
8: Tout le monde peut regagner sa maison. Les habitants évacués de Büchenbach peuvent rentrer chez eux dès à présent. Ils viennent de recevoir le feu vert des autorités. Elles font aussi partie du combat quand il s'agit d'éteindre les flammes. Nous avons rencontré une femme pompier dans les Hauts-de-Fagnes. Ils seront octroyés en 2027. La ministre de l'Éducation en Fédération Wallonie-Bruxelles annonce les premiers CDI dans l'enseignement pour l'an prochain. La chaîne de télévision ABC attaque l'administration Trump en justice aux États-Unis. Elle l'accuse de porter atteinte à sa liberté d'expression. Bonjour, elle tombe peut-être déjà en abondance chez vous. La Wallonie et la région bruxelloise sont en jaune sur la carte de l'Institut Météo. Un avertissement jaune pour la pluie. Le numéro 1722 et le site 1722.be ont été activés. Ils permettent de demander l'intervention des pompiers en cas de dégâts causés par une tempête ou par des inondations. Une pluie qui sera encore la bienvenue dans les Hauts-de-Fagne. C'est là qu'un incendie a débuté vendredi. Il est contenu, encerclé si vous préférez, et ne s'étend plus, mais les pompiers restent bien évidemment sur place car des zones brûlent toujours. Et aujourd'hui, les pompiers au sol ont pu compter sur la pluie et sur les hélicoptères et avions. Hier, ils n'avaient pas pu décoller à cause du manque de visibilité. Aujourd'hui, ils survolent les Hauts-de-Fagne. Des appareils belges, mais aussi allemands, néerlandais, suédois et norvégiens. Le colonel Quentin Grégoire coordonne ces opérations aériennes depuis l'aérodrome de Spa, ce qui explique le vent.
9: Cet après-midi, nous avons réussi à faire le périmètre de la sortie, c'est-à-dire qu'on a des moyens au sol sur l'ensemble du pourtour de la sortie, et nous avons l'ensemble des engins aériens qui volent, et hormis l'hélicoptère qui coordonne les moyens aériens, les 8 autres, donc les 6 hélicoptères et les 2 avions sont en train de larguer sur le site, ce qui va vraiment réduire la pression très fort et permettre de pouvoir un peu anticiper maintenant le moyen terme. Donc ce qu'il faut, c'est donc d'abord s'assurer de fixer définitivement le périmètre pour être certain qu'il n'y a plus de possibilité du tout d'extension. On est assez serein pour le moment, mais on veut vraiment être certain que ce soit clôturé. Et c'est maintenant commencer à pouvoir éteindre les points qui sont encore très chauds, qui brûlent au milieu de la fagne. Il n'y a pas de risque d'extension, mais il faut l'éteindre. Sachant que la tourbe était tellement sèche, le feu est parfois très profond. Et donc il faut vraiment que l'eau puisse pénétrer assez profondément pour essayer d'éteindre les différents endroits.
8: Des propos recueillis par Éric Destiné. La Belgique a demandé la prolongation jusque dimanche du mécanisme de protection civile de l'Union européenne. Et puis cette bonne nouvelle pour les habitants évacués de deux localités de Buchenbach en province de Liège. Ils peuvent rentrer chez eux. Ils avaient dû évacuer préventivement samedi. Les habitants de Zurbrot dans l'entité de Wem avaient également été évacués, mais ils avaient déjà pu regagner leur domicile lundi soir. Elle lutte aussi contre les flammes dans les Hauts-de-Fagne. Les femmes pompiers, elles sont beaucoup moins nombreuses que les hommes dans les zones de secours, mais sur le terrain, ce qui compte, c'est l'équipe. Rencontre avec Floriane Van Simpson, elle est pompier volontaire à Malmedy.
10: Ça s'est bien passé pour toi ?
11: Très bien, oui, un peu fatiguée.
10: Un peu fatiguée, oui.
12: Fatiguée, après une nuit complète passée sur le terrain jusqu'aux petites heures, Floriane ne s'est pas arrêtée.
11: J'étais sur une citerne, donc on réapprovisionnait différents véhicules là où on avait besoin de nous.
13: Pas beaucoup de repos alors depuis ?
11: Non, très peu.
12: Et pourtant, la pompière de 35 ans n'a qu'une hâte, y retourner. C'est là qu'elle trouve du sens à ce qu'elle fait.
11: On pourrait penser que ce serait juste l'adrénaline de ce genre de métier, mais pas uniquement, parce que pompier, c'est quelque chose, c'est le service à la population, c'est le sens avant tout.
12: C'est d'ailleurs ce sentiment qui l'a poussée à s'engager comme volontaire il y a 2 ans. Factrice à côté et maman d'un petit garçon de 10 ans, elle a découvert un métier d'action, mais surtout un travail qui repose sur la cohésion d'équipe.
11: Il n'y a pas de réflexion, il n'y a pas d'humour lourd. Une intervention, ça se passe de la même façon qu'on soit un homme ou une femme. Alors pour rigoler, on plaisante de temps en temps, disant on en parlera quand il faudra porter quelque chose de lourd. Ok, mais le métier de pompier, ça ne se limite pas à porter des objets lourds, tout le monde le sait. Donc voilà, chacun ses forces, chacun ses faiblesses et je pense que l'ensemble des pompiers l'a compris.
12: Et si Floriane avait un conseil à donner à des jeunes filles qui voudraient suivre son exemple ?
11: Qu'elles n'hésitent pas, qu'elles foncent.
12: En Belgique, les femmes ne représentent qu'à peu près 3% des effectifs chez les pompiers.
8: Une rencontre signée Chloé Hanon. Et on l'a constaté sur tous les premiers jours, les flammes ont été accompagnées de nuages de fumée avec un impact sur la qualité de l'air, notamment dimanche. Aujourd'hui, la qualité de l'air en Wallonie et plus particulièrement dans la zone de l'incendie reste majoritairement bonne selon les données publiées ce midi par Wallonair, la plateforme de suivi de la qualité de l'air de l'administration wallonne. Un numéro, le 1771, a été mis en place pour répondre aux questions sur les fumées que vous avez observées, les odeurs ressenties. Vous avez interpellé aussi via les réseaux sociaux de la RTBF avec des questions sur les moyens déployés, sur les conséquences écologiques aussi. Annick Capel, vous vous êtes emparée d'une question, celle d'Antoinette d'Ixelles en région bruxelloise. Elle se demande quel est l'impact des incendies sur les changements climatiques. On sait que du CO2 capté par la tourbe pourrait s'être échappé.
14: Oui, Antoinette a raison de poser la question parce que les tourbières sont de véritables réservoirs de carbone. C'est du carbone qui s'est accumulé très lentement, parfois pendant des milliers d'années. Et donc, quand une tourbière brûle, elle peut libérer une partie de ce stock accumulé. Ceci dit, à ce stade, on ne peut pas encore mesurer l'impact de l'incendie des Hauts-de-Fagne parce qu'on n'a pas toutes les données. On ne connaît pas encore, par exemple, la profondeur de la tourbe brûlée. Et pour le déterminer, les scientifiques devront réaliser des mesures de terrain une fois que le site sera sécurisé.
8: Ça, c'est pour la tourbe, donc, mais il y a aussi les fumées de la végétation en surface.
14: Oui, et pour ça, le système européen Copernicus est très intéressant. Il permet de suivre les émissions de fumée en temps réel. Et sur leur site, on voit que l'incendie des Hauts-de-Fagne a déjà rejeté près de 100 000 tonnes de carbone. Converties en CO2, ça représente les émissions annuelles de dizaines de milliers de voitures à essence.
8: Merci Annick pour vos précisions. Les premiers contrats à durée indéterminée dans l'enseignement seront octroyés l'année prochaine, en 2027. C'est ce qu'annonce Valérie Glatini, la ministre et maire de l'Éducation en Fédération Wallonie-Bruxelles, à Sud Info. Tidiem Kouach, instaurer ces CDIE, comme on les appelle, c'est l'un des grands chantiers de la ministre.
15: Oui, le CDIE avait été annoncé dès l'annonce de l'accord de gouvernement de la Fédération Wallonie-Bruxelles il y a 2 ans comme la solution à l'instabilité des jeunes enseignants. Un CDI pour lutter contre la pénurie, rendre la profession plus attractive, mais aussi permettre aux jeunes profs de ne pas quitter le métier trop vite. Même si les négociations avec le fédéral pour obtenir un taux de cotisation patronale avantageux ne sont pas tout à fait bouclées, Valérie Glatini veut avancer sur ce CDIE pour le faire coïncider avec la première corde d'enseignants formés en 4 ans et qui sortira sur le marché des écoles en 2027. Quant à la fin du système des nominations, là, ce ne sera pas pour tout de suite. Les calculs budgétaires ne sont pas bons et les conditions ne sont pas réunies pour le proposer d'ici la fin de cette législature, sans plomber les finances de la Fédération Wallonie-Bruxelles.
8: Et cette annonce intervient à quelques jours de la rentrée scolaire et alors que syndicats et des professeurs sont toujours mobilisés, ce matin ils ont installé des banderoles aux entrées de plusieurs villes comme celle de Liège, Verviers, Tournai ou encore Arlon. Ils dénoncent toujours les mesures d'économie annoncées dans l'enseignement. La chaîne américaine ABC attaque l'administration Trump en justice. Le média l'accuse de porter atteinte à sa liberté d'expression en menaçant de retirer ses licences de diffusion en raison de ce qui est dit sur ses antennes. Thomas Deschamps, ce n'est pas la première fois qu'ABC se retrouve en première ligne face à l'administration Trump.
13: Et donc, hein, souvenez-vous, l'année dernière, le célèbre présentateur d'ABC, Jimmy Kimmel, avait été suspendu suite à des menaces de l'administration présidentielle contre ABC et son propriétaire, le groupe Disney. Depuis, Jimmy Kimmel a été réintégré et la FCC, la Commission fédérale des communications, dirigée par un proche de Donald Trump, a lancé un réexamen anticipé des licences de 8 stations appartenant à ABC. Des représailles flagrantes du gouvernement contre la liberté d'expression garantie par le Premier Amendement, affirme aujourd'hui la chaîne américaine dans un communiqué. Elle demande au tribunal d'obliger le gouvernement à mettre fin à ces menaces. Il faut dire que Donald Trump n'a jamais caché son animosité pour le groupe de médias. Le mois dernier, il avait de nouveau réclamé le retrait des licences d'ABC après que le réseau ait refusé de diffuser en direct un discours dans lequel il mettait en doute la fiabilité des prochaines élections de mi-mandat.
8: Merci Thomas. C'est le match à gagner pour nos Red Lions à la Coupe du Monde de hockey. Notre équipe nationale masculine affrontera la Malaisie ce soir. La victoire est obligatoire pour espérer poursuivre l'aventure. Je vous propose quelques notes et quelques paroles avant de terminer ce journal. Alors... Vous aurez sans doute reconnu le chanteur belge Stromae. Sa chanson « Alors on danse » a dépassé le milliard d'écoutes sur la plateforme de musique en ligne Spotify. Deux autres artistes belges avaient déjà passé ce cap, le chanteur Gauthier et le DJ Lost Frequency. C'est la fin de ces informations. Merci de nous suivre.
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16: Tout de suite, on va faire un petit tour du côté des routes pour faire un point sur vos conditions de circulation. C'est avec vous, Jean-Marc Strel.
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18: Pas mal de choses à dire. Cet après-midi, notamment un accident sur le 42 à hauteur de Pomerol en direction de Tournai. C'est la bande de gauche qui est obstruée. Accident aussi sur le 19 autour de Mons en direction de Valenciennes. Trois véhicules impliqués. Un arbre sous la chaussée sur le 411 Namur-Bruxelles à hauteur de Bierge en direction de la capitale. Toujours et encore des ralentissements sur le 40 Liège-Aix-la-Chapelle à hauteur de Votem. Vers Bruxelles, 20 minutes perdues. Vers Aix, entre Lonsin et Votem, une bonne demi-heure de patience. Et puis sur le ring de Bruxelles, de Hall à Grand-Bigard, 20 minutes nécessaires. Ou au Luet Saint-Etienne, Lyonnard 15, Lyonnard Ytre 22 minutes, 23 minutes pour être précis de Mechelen à Strombeek. Et du côté des transports en commun, pas de soucis.
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16: Bonsoir, très heureuse de vous retrouver en ce dernier mercredi des vacances. Merci d'avoir choisi RTBF la première pour entamer ce début de soirée. On va sans plus tarder retrouver un épisode issu de la toute nouvelle saison de votre podcast Le Bureau des Complots. Comme à l'accoutumée, notre légendaire duo d'enquêteurs Peters et Jacobs nous emmène jusque 18h pour débusquer les plus grandes théories complotistes de l'histoire. Et dans l'épisode du jour, on va s'intéresser au récentisme, une étonnante théorie qui affirme que plusieurs siècles de notre histoire n'auraient en fait jamais existé. Et même plus que ça, ils auraient même été inventés de toutes pièces. Bienvenue dans le Bureau des Complots.
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1: Bonjour Jacobs.
2: Bonjour Peters. Eh mais faites attention avec votre café, là, vous allez en renverser partout, je vous connais. Tenez-vous à distance de mon bureau, là, s'il vous plaît.
1: Oh, eh bien, merci de l'accueil. Qu'est-ce que vous avez ramené aujourd'hui? C'est quoi ce carton poussiéreux?
2: Ah ben, ce sont des archives sonores de l'RTBF, des vieilles bobines que j'ai retrouvées. Et vous savez quoi? Tout est mélangé, mal daté, mal rangé. Après, on s'étonne qu'il y ait des erreurs dans les bases de données. Regardez celle-ci, il est écrit « Discours ministre agriculture 1974 ». Sauf que le ministre en question, il était déjà plus en fonction après ça. Pas étonnant qu'il y ait des types pour penser qu'on a inventé des siècles entiers.
1: Oh, vous allez un peu fort, enfin, entre une mauvaise étiquette sur une bobine et dire que Charlemagne est un personnage inventé par des moines, il y a quand même un petit écart.
2: Certes, mais regardez cette bande-là. Il est inscrit « RTB 1958 ». Et on entend clairement quelqu'un parler du parking souterrain de notre bâtiment qui n'a été inauguré qu'en 1962. 4 ans d'écart, Peters. Il suffit ensuite qu'un historien cite le document sans vérifier, puis un autre cite l'historien, et petit à petit, une erreur devient un fait.
1: Oh, c'est angoissant. Dans 1000 ans, alors, si tout le reste disparaît et qu'on retrouve seulement des vidéos TikTok, les archéologues penseront qu'on passait nos journées à danser devant des cuisines.
2: Et on l'aura bien mérité, croyez-moi. On devrait plutôt bâtir des édifices capables de traverser les siècles. Comme, tiens, des aqueducs. Ça, au moins, c'est du solide.
1: Ouais, enfin, on trouvera toujours du monde pour dire qu'ils font moins que leur âge. Tout comme notre répondeur, tiens. Il est vieux, mais il me semble plus neuf chaque jour. Comme si quelqu'un le changeait régulièrement.
2: Pure paranoïa, si vous voulez mon avis. Lancez donc cette pauvre machine qui me semble au contraire bien plus fidèle que votre humeur changeante.
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4: Allô, oui, bonjour le bureau des complots. Ici Étienne Denivelle. Je vous appelle parce que je suis tombé sur une théorie qui m'a complètement retourné le cerveau. En gros, si j'ai bien compris, il y a des gens qui disent qu'une partie entière de l'histoire aurait été inventée. Carrément. Le Moyen-Âge, Charlemagne, des siècles entiers, qui auraient été rajoutés dans la chronologie officielle. Comme des faux souvenirs, quoi. Alors, voilà. Est-ce que l'histoire qu'on apprend à l'école pourrait avoir été trafiquée? Ou est-ce qu'on est juste face à des gens qui voient des complots dans les calendriers? Merci à vous, messieurs, et surtout, continuez votre travail, parce que, avec Internet aujourd'hui... On finit par douter de tout.
2: Oui, je sais. Je connais votre rengaine sur cette machine qui nous épie. Mais nous verrons cela plus tard, hein, car comme beaucoup de gens, Étienne est à deux doigts de mettre au feu ses livres d'histoire, pensant sans doute que tout a été créé par des affabulateurs.
1: C'est vrai. Sur Internet, on peut trouver des affirmations selon lesquelles, qu'au gré des désirs de quelques-uns et des influences politiques du moment, tout a été réinterprété, que des périodes entières de l'histoire de l'humanité seraient purement et simplement inventées.
2: Cette théorie nommée récentisme a ses adeptes dans le monde entier, et c'est un sujet vertigineux. On ne parle pas ici de simples erreurs chronologiques ou d'interprétations divergentes. Non, c'est une remise en cause totale de notre vision de l'histoire.
1: Le récentisme avance l'idée d'une manipulation délibérée de notre chronologie. Selon cette thèse, des périodes entières de notre passé auraient été volontairement réécrites, voire fabriquées de toutes pièces.
2: Et cette hypothèse a séduit des esprits de tous horizons. Scientifiques, littéraires, mathématiciens, même si elle est évidemment rejetée par les historiens académiques.
1: Et pour cause, s'attaquer aux fondations de l'histoire, ça ne passe pas. Depuis des siècles, on s'appuie sur un découpage précis. Antiquité, Moyen-Âge, époque moderne, époque contemporaine. Mais le récentisme remet en cause toute cette structure, en la déclarant fausse. Et là, évidemment, on entre dans le complot proprement dit.
2: Oui, cette théorie fascinante remet donc en question notre manière de voir le passé et ce qu'on appelle communément la vérité historique.
1: Exactement. C'est pour ça qu'on va plonger dans cette théorie en profondeur. Et comme toujours, on va remonter à ses origines et comprendre comment elle a émergé.
2: Et pour commencer, direction l'Italie du XIVe siècle.
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1: Giovanni Boccaccio, l'auteur du fameux Décaméron, est considéré comme un pionnier involontaire de la réécriture historique. Né en 1313 en Toscane, Boccaccio a eu une vie aussi tourmentée que ses écrits.
2: Fils illégitime d'un riche marchand florentin, il a grandi dans une Italie en pleine ébullition culturelle. Envoyé à Naples dans les années 1320, il n'a alors que 7 ans, il était censé apprendre le commerce, mais vite, il préfère les livres chiffres.
1: Et c'est à Naples qu'il découvre les classiques antiques, notamment grâce à la bibliothèque royale. Là-bas, il tombe sous le charme de la littérature, mais aussi d'une mystérieuse femme qu'il appelle dans ses poèmes Fiammetta. On suppose qu'il s'agissait de la fille illégitime du roi de Naples, rien que ça.
2: Laissons, si vous le voulez bien, ces histoires de cœur de côté, chers collègues, car ce qui nous intéresse vraiment, c'est son obsession pour l'histoire et les récits qu'il jugeait parfois, disons, approximatifs. Par exemple, dans son livre « Des femmes illustres », écrit autour de 1361, il compile des biographies de figures célèbres comme Cléopâtre, mais il intègre des inventions personnelles.
1: Dans cette œuvre, Boccaccio décrit Cléopâtre comme une femme manipulatrice, mais il lui attribue aussi des actions anachroniques, comme un complot contre Pompée, qui n'a probablement jamais eu lieu. Alors pourquoi se met-il à broder sur l'histoire ? Eh bien tout simplement, pour renforcer le drame et captiver son public. Et ce qui est assez cocasse avec Giovanni Boccaccio, c'est qu'il pense que tout le monde a fait comme lui en fait.
2: Oui, Boccaccio voit l'histoire comme un puzzle humain. Pour lui, chaque personnage, chaque événement est une pièce qu'il faut replacer dans un contexte, quitte à en réinventer les contours pour que tout s'emboîte mieux.
1: Un exemple pris dans le livre « Les revers de fortune des hommes illustres ». Ce recueil raconte la chute des hommes célèbres. Pour l'histoire de Jules César, Boccaccio met l'accent sur des détails personnels, comme sa relation avec Brutus, qu'il romance, quitte à exagérer les tensions pour montrer que la trahison de Brutus était inévitable. En fait, il insiste plus sur le facteur humain que sur la dimension politique.
2: Et il a été aussi inspiré par Dante. Hein. Dans la Divine Comédie, l'auteur italien utilise des personnages historiques pour construire un message moral, et Boccaccio reprend cette idée tout en l'amplifiant.
1: Mais il y a plus intéressant encore pour nous, peut-être. Revenons au livre « Les femmes illustres », écrit au début des années 1360. Là encore, Boccaccio y insère quelques inventions. Par exemple, il décrit Sémiramis, reine légendaire de Babylone, comme une femme à la fois visionnaire et manipulatrice, mais la chronologie qu'il propose est tellement floue qu'on dirait presque qu'il cherche à brouiller volontairement les pistes.
2: C'est un peu ça finalement, hein. Boccaccio ne voit pas l'histoire comme un simple enchaînement de dates. Pour lui, c'est un récit vivant, un moyen d'explorer les grandes questions humaines, l'ambition, la trahison, le pouvoir, quitte à prendre hein, une grande liberté avec les faits. Certains de ses contemporains pensaient déjà d'ailleurs hein, qu'il inventait trop, mais lui répondait que la vérité historique n'était finalement qu'un point de départ et que ce n'était pas là l'essentiel.
1: Et pourtant, c'est cette approche qui fait de lui un pionnier de la théorie du récentisme qui nous intéresse aujourd'hui. Boccaccio savait que l'histoire est toujours écrite à travers le prisme de celui qui la raconte.
2: C'est exactement ce qu'on voit dans le Décaméron, hein, écrit entre 1348 et 1353, pendant la peste noire. Boccaccio décrit une société au bord du chaos avec des scènes tellement détaillées qu'on dirait un reportage. Mais des historiens contemporains pensent qu'il a amplifié là encore certains aspects, tout ça pour frapper l'imagination.
1: Aujourd'hui, on voit l'histoire comme une science, mais pour Boccaccio, c'est un art à part entière. Il n'est donc pas un faussaire au sens strict, mais il brouille les lignes entre vérité et fiction. Et c'est ce qui fait de lui un précurseur du récentisme, même s'il n'en avait probablement pas conscience.
2: Et après cet enjoliveur d'histoire, nous allons nous intéresser, Peters, à celui qui regarde les pommes tomber, et pour qui l'écriture de l'histoire est abordée avec gravité.
1: Ça, c'est du jeu de mots.
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1: Quand on parle d'Isaac Newton, c'est souvent pour évoquer la gravité, le calcul différentiel, ou encore son fameux prisme qui révèle le spectre de la lumière. Mais peu de gens savent qu'il a aussi écrit sur la chronologie historique. C'est un terrain assez inattendu pour lui, non ?
2: Complètement inattendu, je ne sais pas, mais c'est clairement révélateur de son esprit insatiable. En tout cas, réduire la vie de Newton à une pomme qui tombe, c'est un peu léger. C'est comme réduire Léonard de Vinci à ses portraits, car Newton était un savant, un philosophe, mais aussi un théologien, un alchimiste et un historien. Bref, il cumulait les savoirs et les recherches.
1: Né en 1642, il voit le jour dans un petit village anglais nommé Woolsthorpe. Et à peine né, le petit Isaac manque de mourir. Il est prématuré, minuscule, et tout le monde pense qu'il ne survivra pas. Mais contre toute attente, il grandit, et visiblement avec un cerveau hors du commun.
2: Et puisqu'il est désormais considéré comme un élève brillant, Newton prend ensuite la direction de Cambridge, où il entre au Trinity College. Il commence comme un simple sisar, c'est-à-dire un étudiant fauché qui doit travailler pour payer ses études, et il va gravir les échelons rapidement. Mais voilà que la peste débarque.
1: C'est un petit peu ce que l'on a vécu avec le Covid, mais en plus terrible, bien sûr, et des mesures sanitaires strictes sont prises. On est en 1665, l'université ferme et Newton est contraint de retourner chez lui. Mais honnêtement, c'est peut-être le confinement le plus productif de l'histoire.
2: Effectivement, hein, en 2 ans, Isaac Newton va élaborer des théories qui vont changer le monde. Il travaille sur le calcul différentiel, il explore la nature de la lumière et puis bien sûr, il réfléchit à la gravité.
1: Ah, la fameuse pomme. Alors, est-ce qu'elle lui est vraiment tombée sur la tête ?
2: Eh bien, ça aussi, ça serait réécrire l'histoire, si vous voulez mon avis. D'après ses récits, il a simplement observé une pomme tomber et s'est demandé pourquoi elle tombe tout droit et pas en diagonale. Une question simple, mais encore, faut-il y répondre intelligemment ?
1: Eh oui, et imaginez que c'est la même force qui fait tomber une pomme et qui maintient la Lune en orbite autour de la Terre, c'est un sacré coup de génie. Et voilà la première théorie de la gravitation universelle. En 1687, il publie Principia Mathematica, l'un des livres scientifiques les plus influents de tous les temps. 3 lois du mouvement, 1 théorie de la gravité. En gros, il pose les bases de la physique moderne.
2: Et ce n'est pas tout, hein. Newton est aussi l'un des pionniers de la franc-maçonnerie. Et puis, il a aussi son rôle de directeur de la monnaie royale, où il a réformé le système monétaire britannique et chassé les faussaires.
1: D'ailleurs, Newton est intransigeant dans ce rôle. Il traque les contrefacteurs sans pitié, au point d'envoyer plusieurs d'entre eux à la potence. Bref, il ne plaisante pas avec les pièces de monnaie.
2: Tout ça pour dire que Newton était un homme très complexe. Solitaire, parfois colérique, pas très doué pour les relations humaines, mais d'une rigueur intellectuelle et d'une ambition incroyable.
1: Et lorsqu'il meurt en 1727, à 84 ans, son héritage est immense. L'année suivante, en 1728, soit 1 an après sa mort, un ouvrage intitulé « La chronologie des anciens royaumes corrigés » est publié. Et voilà ce qui nous intéresse. Dans cet ouvrage, il ne fait pas qu'un simple travail d'historien classique. Il remet carrément en question les chronologies établies. Son objectif principal était d'harmoniser les événements historiques avec les récits bibliques, mais aussi de débusquer les erreurs ou les manipulations dans les chronologies traditionnelles.
2: Newton considérait que l'histoire telle qu'elle était racontée était pleine de failles. Et fidèle à son approche méthodique, il se décide à appliquer une démarche scientifique en utilisant notamment l'astronomie pour recalibrer des dates. Il sort alors ses télescopes, ses tables astronomiques, qu'il confronte aux textes anciens pour vérifier la datation d'événements majeurs, comme par exemple la guerre de Troie. En la matière, il se réfère à des descriptions d'éclipses ou d'alignements d'étoiles que l'on retrouve dans les récits antiques, et il en déduit à quel moment précis tel ou tel épisode a pu se dérouler, le tout en s'appuyant sur des calculs complémentaires.
1: Oui, c'est encore génial. Newton devient un vrai détective du passé avec des étoiles comme témoin. Du coup, la guerre de Troie, vous l'avez mentionné. Approfondissons. Newton part des descriptions d'Homère que l'on trouve dans l'Iliade pour recalculer la date de cet événement mythique.
2: Et là où les chronologies traditionnelles situent cet épisode au XIIe siècle avant Jésus-Christ, Newton pensait que la guerre de Troie s'est déroulée bien plus récemment, peut-être même au IXe ou au VIIIe siècle avant notre ère.
1: En fait, Newton analyse les passages qui décrivent la position des astres, les phases de la Lune et puis d'éventuelles éclipses. Selon lui, ces indices astronomiques permettent de reconstruire une chronologie plus précise que les récits mythologiques ou les traditions orales.
2: Et il va même jusqu'à situer les exploits de héros mythiques dans des contextes historiques bien plus récents. Il pense par exemple que les récits d'Hercule reflètent des événements réels des débuts de l'âge de fer, vers 1200 avant notre ère, mais qu'ils ont été exagérés et adaptés au fil du temps pour légitimer certaines lignées royales ou des revendications territoriales.
1: Alors il faut avoir à l'esprit que Newton était aussi un homme de foi. Il voulait donc absolument aligner l'histoire humaine sur la chronologie biblique, en particulier les événements liés à l'Exode, l'époque de Moïse ou le règne de Salomon. Et cette volonté a parfois biaisé ses interprétations.
2: Il a ainsi tenté de réviser les règnes des pharaons afin que ceux-ci correspondent mieux aux événements décrits dans l'Ancien Testament. Et pour les mêmes raisons, il a placé la fondation de Rome aux alentours de 900 avant notre ère, soit 2 siècles après la date communément admise.
1: En somme, Newton a ouvert la voie à une critique astronomique des sources historiques. Et un peu comme Boccaccio avant lui, qui confondait sciemment fiction et histoire, Newton a mis une graine dans les esprits, celle du doute.
2: Et cette graine, elle a germé dans quelques têtes, même celle des plus éminents penseurs de leur temps. Mon cher Peters, l'histoire n'a pas fini de se réécrire.
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7: Exactement, la suite du Bureau des complots, c'est dans un tout petit instant sur RTBF La Première. Nos experts Peters et Jacobs reviennent juste après ceci.
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7: Seconde partie de votre épisode du Bureau des complots. On part aujourd'hui à la découverte d'une étonnante théorie appelée le récentisme. C'est une théorie selon laquelle certaines époques de notre histoire auraient été réécrites. Et malgré les évidentes preuves de textes anciens et autres traces du passé, certains en sont pourtant persuadés. Notre passé n'est pas réellement ce qu'on nous prétend.
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1: Aujourd'hui, nous parlons du récentisme, cette théorie alternative qui véhicule l'idée que la chronologie historique que l'on nous apprend à l'école est complètement fausse. Mais cela ne date pas d'hier. Au XIVe siècle déjà, certains auteurs célèbres ont commencé à vouloir donner leur version des faits, ajoutant un peu de romance ici, de drame là. Ils ont estimé que l'histoire pouvait être un récit malléable, qui mérite parfois qu'on lui donne un peu de souffle, quitte à prendre ses distances avec la vérité.
2: Isaac Newton, au XVIIe, a lui voulu donner sa version de la chronologie historique en corrigeant les dates grâce à l'astronomie. Le problème, c'est que le père de la gravité universelle a parfois tordu les faits pour concilier l'histoire avec le récit biblique. Le doute historique a en tout cas été propagé par une sommité du savoir de son temps.
1: Parlons maintenant de Jean Hardouin. Voilà un homme qui a bien secoué les certitudes de ses contemporains, parce que lui, il a carrément décidé que la plupart des textes de l'Antiquité étaient des faux. Alors vous me direz à cette époque, que peut-on espérer d'autre de la part d'un jésuite ?
2: Ah, pour comprendre votre trait d'esprit, certains auront peut-être besoin de prêter une oreille à notre enquête du bureau consacré à la Compagnie de Jésus. Alors revenons sur Jean Hardouin. Né à Quimper en 1646, Jean Hardouin est le fils d'un libraire normand, spécialisé notamment dans les ouvrages religieux. Il grandit entouré de livres et acquiert un goût immodéré pour la littérature, développant ainsi une grande culture générale, à tel point qu'il est remarqué par les pères jésuites de Quimper.
1: Et ces derniers le prennent sous leur aile et lui proposent d'intégrer l'ordre. À tout juste 15 ans, il entre donc au noviciat avant de prononcer ses vœux 6 ans plus tard. Pour poursuivre ses études, il part sur les routes du savoir. De la faculté d'Arras à celle d'Évreux, le jeune moine étudie la rhétorique ainsi que le grec et le latin à travers la littérature antique et médiévale.
2: Et en 1674, il rejoint Paris, étudie la théologie et devient adjoint du bibliothécaire du collège Louis-le-Grand, l'une des institutions les plus cotées de la capitale. Hardouin est nommé professeur et bibliothécaire en chef du collège en 1683, à seulement 37 ans. Il faut dire que Jean Hardouin est un bourreau de travail. Il dort peu, se lève dès 4 heures du matin. Il passe plus de 14 heures par jour à lire et relire des ouvrages anciens, toujours assis devant son pupitre.
1: Autant que ma fille sur TikTok, c'est dire l'assiduité.
2: Sauf que lui, son domaine de prédilection, ce n'est pas la danse ou le maquillage.
1: Non, ce sont les auteurs antiques. Hardouin est un éditeur méticuleux, notamment de Pline l'Ancien, à qui il voue un véritable culte, si vous me passez l'expression, pour un jésuite. Hardouin, quand il n'a pas le nez dans les livres, plonge dans les monnaies. passionné de numismatique, il en est l'un des spécialistes les plus brillants de son époque.
2: Mais voilà, tout n'est pas si parfait chez lui. Ardoin a aussi des idées un peu baroques, qui commencent d'ailleurs à déranger. En effet, celui-ci développe une conviction aussi inattendue que radicale. Selon lui, la quasi-totalité des textes et des œuvres d'art attribuées à l'Antiquité sont des faux. Et chez un passionné de Pline, auteur du 1er siècle, ça veut quand même dire quelque chose.
1: Oui, en 1693, Ardoin expose ainsi cette incroyable thèse dans son ouvrage « Chronologie restituée ». À ses yeux, seuls quelques auteurs échappent à ce qu'il qualifie de « gigantesque imposture ». Cicéron, Pline, Virgile, Horace. Plus tard, il accordera également une certaine authenticité à Homère et à Hésiode. Mais pour le reste, il s'agit pour lui d'une immense supercherie.
2: Et en toute logique, il s'attaque à la chronologie historique établie. Il remet en question en fait l'ensemble des événements antiques, de la fondation de Rome jusqu'aux guerres de la Grèce antique.
1: Par exemple, il croit savoir que les textes grecs anciens et latins avaient été écrits dans un style qui, selon lui, ne correspondent pas à l'époque. Il le déduit en faisant une analyse très minutieuse de la langue, des tournures de phrases et des références historiques.
2: Ardoin pense aussi que des références mythologiques ont été ajoutées dans des textes au Moyen-Âge pour rendre ses écrits plus authentiques. Et au final, Ardoin écrit que toute l'histoire des 12 derniers siècles est une pure invention.
1: Derrière cette falsification, il imagine un groupe de faussaires, composé de mathématiciens, de juristes, de médecins, de poètes et de linguistes. Leur but, selon lui, aurait été de construire de toutes pièces la tradition occidentale en s'appuyant sur un petit nombre d'œuvres originales.
2: « Je veux démontrer, dit-il, avec l'aide de Dieu et aussi longtemps qu'il me laissera en vie, que tous les écrits que l'on croit antiques, à l'exception des textes sacrés reconnus par l'Église et de quelques auteurs latins et grecs, sont en réalité des faux, fabriqués par une assemblée impie d'hommes de lettres. »
1: Un vrai complot. D'après lui, cette gigantesque manipulation remonterait au XIIIe et XIVe siècle et serait orchestrée par un groupe de moines bénédictins dirigé par un certain Severus Arcontius.
2: Difficile de savoir qui est ce mystérieux Severus Arcontius. Certains pensent qu'il faisait en réalité référence à Frédéric II de Hochstaufen, l'empereur du Saint-Empire romain germanique, ennemi juré de la papauté au XIIIe siècle.
1: Cette interprétation s'explique parce que Frédéric II était en conflit permanent avec l'Église et il était souvent accusé d'hérésie et d'athéisme par ses opposants. Ardoin voit ainsi en lui le chef caché d'un complot visant à dénaturer les fondements du christianisme à travers la réécriture de l'histoire.
2: En somme, Ardoin pense mettre le doigt sur la construction d'une histoire parallèle et ce qui est assez intriguant, c'est qu'il n'a pas limité son enquête au texte écrit.
1: Non, il s'est également attaqué aux preuves matérielles. Il prétendait que les pièces de monnaie antiques, rappelez-vous, c'est l'un de ses domaines d'expertise, les inscriptions, les sculptures, bref, tout l'arsenal archéologique aurait été trafiqué. Pour lui, tout cela n'est qu'un décor fictif.
2: Bref, si on lit entre les lignes ce problème d'authenticité des textes, c'est une question de pouvoir. Alors rappelons un peu le contexte. Ardoin appartient à une époque où les idées de la Renaissance commencent à se stabiliser et où la foi catholique se confronte aux idées des Lumières.
1: C'est une époque où la culture classique de l'Antiquité est en train de reprendre une place prépondérante dans la pensée européenne. Mais pour lui, justement, l'Antiquité représentait un monde païen, potentiellement dangereux et contraire aux valeurs chrétiennes. Et donc, en détruisant l'image d'une Antiquité glorieuse, il pensait sauver l'intégrité de la chrétienté. Et il est allé jusqu'à affirmer que les textes des pères de l'Église, dont ceux de saint Augustin, à la charnière du 4e et du 5e siècle de notre ère, sont eux aussi des falsifications destinées à pervertir la foi.
2: Car selon lui, la véritable tradition catholique s'est transmise oralement, les moines copistes n'étant que des faussaires à la solde de ce complot.
1: Évidemment, de telles idées ne pouvaient qu'attirer les foudres de l'Église. En 1707, Ardoin est contraint de se rétracter publiquement. Il va le faire, mais en réalité, il n'en croit pas un mot.
2: Ardoin a un petit côté paranoïaque aussi, persuadé que l'Église cherchera à détruire ses écrits après sa mort. Il prend soin de faire plusieurs copies de ses travaux, confiées à des amis pour assurer leur publication posthume. Il poursuit ainsi sa carrière de professeur de théologie chez les jésuites jusqu'à sa mort en 1729, à l'âge de 82 ans.
1: Et les théories du complot de Ardoin, car c'est bien de ça dont il s'agit, aussi folles soient-elles, ne sont pas tombées dans l'oubli. Ses critiques de l'histoire furent publiées après sa mort en 1766 à Londres. Et justement, à Londres, nous allons faire la connaissance de celui qui prolonge le travail d'Ardoin tout en employant les techniques de Newton et qui va s'imposer comme le véritable héritier de ces siècles de révision historique. Edwin Johnson est né en 1842 à Londres. D'abord philologue, il étudie les langues anciennes, l'histoire des textes antiques et des traditions. Mais un jour, il en vient à la conclusion que tout ce qu'on pensait savoir sur l'histoire médiévale était sûrement faux.
2: Dès ses premières recherches, Johnson a le sentiment que quelque chose cloche dans les récits traditionnels sur les origines du christianisme. Dans son livre « Antique Amateur » qu'il publie en 1887, il avance ainsi l'idée que Jésus et ses apôtres n'ont jamais existé et que le christianisme aurait en fait émergé d'un mouvement religieux méconnu qu'il surnomme les Aioi.
1: Un terme qui signifie « les saints » en grec. Johnson estime en fait que les Aioi étaient une communauté juive de la diaspora, probablement issue du judaïsme grec, et qui prônait une interprétation plus spirituelle et libérale de la Torah.
2: Les Aioi auraient développé une forme de spiritualité avec des idées novatrices, de salut et de transformation intérieure. Et selon Johnson, ce mouvement était déjà bien établi avant que l'Église ne vienne s'approprier son héritage et remodeler son histoire en y intégrant des figures donc comme Jésus-Christ et Paul, tout en effaçant donc la trace des Aioi.
1: C'est là où Johnson choque le plus ses contemporains. C'est en affirmant que les écrits chrétiens les plus anciens, notamment les épîtres de Paul, seraient une compilation tardive de textes inspirés par les croyances des Aioi.
2: Et d'ailleurs, il dit même que Paul n'a jamais existé. Pour lui, ce personnage serait une construction littéraire utilisée pour donner du poids à la doctrine chrétienne qui émergeait progressivement. Dans sa logique, les évangiles ne seraient donc pas des témoignages directs, mais des créations fictives inspirées des traditions des Aioi et adaptées pour renforcer l'autorité de l'Église.
1: Évidemment, l'idée que le christianisme ait pu émerger sans figure fondatrice, mais plutôt comme une évolution naturelle d'un courant spirituel juif, remet en question toute la narration classique des origines chrétiennes. Johnson s'attaque à du lourd. Mais en fait, cette hypothèse s'inscrit dans une vision plus large, où, selon lui, une grande partie de l'histoire médiévale et religieuse aurait été fabriquée ou réinterprétée par des moines chrétiens.
2: Et donc c'est en 1894, avec les épîtres de Paul, réétudiés et réexpliqués, ça c'est le nom de l'un de ses ouvrages, qu'il provoque un véritable séisme intellectuel chez ses confrères. Sa thèse est la suivante, ce qu'on appelle le Moyen Âge n'a jamais existé.
1: Précisément, la période de l'an 700 à l'an 1400, qui serait une pure invention. Selon lui, des moines, principalement bénédictins, auraient fabriqué cette période de l'histoire pour servir leurs intérêts et asseoir le pouvoir de l'Église. Alors, imaginez la scène, un historien britannique de l'époque victorienne lançant une telle bombe dans le monde académique.
2: Oui, alors que tout le monde s'accordait à dire que l'histoire des premiers papes était une vérité indiscutable, Johnson remet tout ça en question. Selon lui, les premières figures de l'Église naissante au 1er siècle, comme Clément et Linus, ne seraient que des créations pour lier la papauté aux apôtres, et comment le prouve-t-il alors?
1: Eh bien, avec des preuves, ou plutôt l'absence de preuves. Car ces deux pères fondateurs du christianisme que vous venez de citer n'ont pas de reliques ou de tombeaux, leur histoire est incertaine. Et pour Johnson, pas de reliques, pas de tombeaux, c'est louche, c'est ce qu'il dit, tout simplement. Et puis il ne se contente pas de dire que les dates sont fausses, il se lance dans une véritable analyse mathématique et astronomique pour étayer ses théories. Et là, il rejoint Isaac Newton.
2: En combinant mathématiques et astronomie pour recalculer les dates, il affirme ainsi que les grands événements antiques, comme la fondation de Rome ou les guerres puniques, ont été déplacés de plusieurs siècles dans le passé.
1: Oula, attendez Jacobs, guerre punique, tout le monde ne connaît pas ce terme. C'est quoi en fait?
2: Voyons Peters, les guerres puniques sont une série de trois conflits et ont posé Rome et Carthage, en gros la Tunisie actuelle, entre le 3e et le 2e siècle avant Jésus-Christ. Le terme punique vient du latin punicus, qui désigne les Carthaginois descendants des Phéniciens.
1: Merci pour ce petit précis historique, chers collègues. Du coup, on peut reprendre. Johnson pense que ce ne sont pas juste des petites erreurs de chronologie, non, il parle de déplacements massifs. Et c'est vrai que si on prend un calendrier romain et qu'on le combine à des calculs astronomiques, eh bien il est possible de voir que des dates sont un peu, disons, flexibles.
2: Et donc, comme Newton, qui l'a certainement lu et apprécié, Johnson utilise la position des astres, la date exacte d'éclipses solaires, de comètes, pour prouver que les événements étaient mal datés. Il aurait pu se rappeler astro-historien.
1: Ah oui, bon jeu de mots. Eh bien, quel épopée, cette enquête sur le récentisme. À la fin du Moyen-Âge, certains ouvrent la porte à l'idée que l'histoire n'est pas forcément un récit sacré et figé, mais une sorte de fiction écrite selon l'esprit d'une époque qui nous mène au récentisme moderne, qui fait tant de bruit sur Internet. D'abord avec celui d'Atanoli Fomenko, un Russe qui va compiler toutes ces idées et leur donner une cohérence nouvelle afin de proposer une relecture radicale de notre passé.
2: Ah, j'ai hâte de voir ce que ce cher Fomenko et sa nouvelle chronologie a bien pu inventer pour bouleverser notre perception d'histoire. Préparons nos valises, on va prendre la direction de la Russie.
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7: Dernière partie du bureau des complots, c'est tout de suite sur RTBF la première. Peter C. Jacobs, nos enquêteurs hors pair qui officient depuis les caves de la RTBF, nous éclaire aujourd'hui sur une étonnante controverse qui oppose sceptiques, passionnés et historiens, le récentisme.
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1: Le récentisme sur lequel nous enquêtons aujourd'hui, c'est la théorie qui prétend que notre chronologie historique est fausse. Qu'on nous ment sur les dates et les personnages historiques que l'on dit avoir réellement existé. Ce doute a commencé dès la fin du Moyen-Âge. Certains commencent alors à dire que l'histoire est une construction façonnée par chaque époque. Puis au XVIIe siècle, des gens comme Isaac Newton tentent de rationaliser tout ça en faisant coïncider la chronologie historique avec la Bible.
2: À sa suite, plusieurs auteurs vont affirmer qu'une partie des textes antiques seraient en réalité des faux fabriqués par des moines du Moyen-Âge. Cette théorie amènera des penseurs du XIXe siècle à affirmer que l'Église aurait réécrit l'histoire pour asseoir son pouvoir et imposer son récit officiel, quitte à inventer de toutes pièces la majeure partie du Moyen-Âge. Les années passent et s'ouvre alors une nouvelle ère avec les théories du récentisme contemporain.
1: Voilà donc maintenant un célèbre mathématicien russe qui lui aussi a proposé une révision totale de la chronologie historique. Il se nomme Anatoli Fomenko. Né en 1945 à Donetsk, en URSS, Anatoli Fomenko n'était pas du tout destiné à devenir historien. Non, lui, c'est un prodige des mathématiques. Très jeune, il montre des aptitudes exceptionnelles pour les chiffres. Ce qui confirme sa vocation, et signe son talent pour la discipline, c'est qu'il remporte, par exemple, les Olympiades scientifiques. Grâce à ce titre, il gagne en même temps son ticket d'entrée pour la prestigieuse et inaccessible Université d'État de Moscou, l'élite de l'élite.
2: Et là, il ne fait pas les choses à moitié. Il se spécialise en géométrie différentielle et topologie. Il enchaîne alors les publications scientifiques, devient professeur à l'Université de Moscou, membre de l'Académie des sciences. Difficile de faire plus respecté dans son domaine.
1: Voilà pour les sciences. Mais Fomenko est également un artiste accompli, intégrant des concepts mathématiques d'ailleurs dans ses œuvres graphiques. Pour l'anecdote, durant ses années d'études, il a correspondu avec le célèbre artiste néerlandais Escher, connu pour ses œuvres explorant des constructions impossibles et des motifs mathématiques. Et cette correspondance avec le maître de l'illusion optique a influencé le style artistique de Fomenko, qui a ensuite, lui, exposé ses œuvres dans diverses galeries en Russie et à l'étranger.
2: Donc jusque-là, tout va bien, mathématicien pur et dur, reconnu, ultra respecté, sauf qu'à côté de ça, Fomenko a une autre passion, l'histoire. Et c'est là que les choses prennent une toute autre tournure. Tout commence dans les années 1970, quand il tombe sur les travaux d'un certain Nikolai Morozov, un intellectuel russe du début du XXe siècle, qui avait déjà remis en cause la chronologie traditionnelle. Morozov pensait que l'Antiquité était bien plus récente qu'on ne l'a dit.
1: Et Fomenko est un scientifique qui, quand il est face au doute, eh bien, il expérimente. Et donc, comme son truc, c'est les chiffres, il se dit... Et si on appliquait les mathématiques à la chronologie historique pour voir si tout ça tient debout ?
2: Et c'est ce qu'il fait, hein. Il applique donc les statistiques aux chronologies historiques et en analysant les dates d'événements historiques par ce moyen, il tombe sur des répétitions troublantes. Selon lui, certains épisodes de l'histoire se répètent avec des écarts de plusieurs siècles, mais sous des noms différents. Et là, mûrit dans sa tête le doute, et il se met alors à développer une théorie qu'il nomme sobrement la nouvelle chronologie.
1: Et il en parle à un collègue qui se nomme Gleb Nosovsky. Lui aussi, c'est un mathématicien et un chercheur russe. Nosovsky est fasciné par les trouvailles de son aîné de 13 ans. Il rejoint Fomenko dans ses recherches pour approfondir donc cette théorie révolutionnaire. Fomenko met les bouchées doubles, sa théorie s'affine, équation après équation. Il sort alors un premier livre intitulé « Nouvelle chronologie » en 1980. Et comme Fomenko n'est pas n'importe qui, ce bouquin va être un séisme.
2: Dans cette nouvelle chronologie, Fomenko explique que tout le récit historique avant le XVIIe siècle a été manipulé. Il affirme que ce que nous appelons aujourd'hui l'Antiquité romaine, grecque et égyptienne est en réalité un double du Moyen-Âge, avec des personnages et des événements dupliqués sous d'autres noms.
1: Alors, pour comprendre, donnons des exemples. L'Empire romain et le Saint-Empire romain germanique du Moyen-Âge seraient en fait le même empire, selon Fomenko, mais sous des appellations différentes. Alexandre le Grand et Gengis Khan seraient en réalité le même personnage, mais racontés sous des contextes différents. Et cela, il l'a repéré, dit-il, grâce aux statistiques.
2: Oui, en fait, Fomenko compare les suites de règne, les guerres, les successions de souverains, les conquêtes ou encore les effondrements d'empires, comme s'il s'agissait d'une série de données. Lorsqu'il retrouve des structures qu'il juge similaires entre deux périodes historiques différentes, il n'y voit pas une coïncidence, mais un même événement raconté plusieurs fois sous des formes différentes.
1: Pour Alexandre et Gengis Khan, il observe que tous deux sont décrits comme des conquérants fulgurants ayant bâti un immense empire transcontinental avant de mourir relativement jeunes, laissant derrière eux un territoire rapidement fragmenté. Pour Fomenko, ces ressemblances formeraient ce qu'il appelle un parallélisme statistique, indiquant qu'il pourrait s'agir d'un seul et même personnage historique dédoublé par les chroniqueurs. Tout aussi cocasse, Fomenko conclut, d'après les chiffres, que les œuvres philosophiques attribuées à Platon seraient en réalité des traités astrologiques et prophétiques déformés du célèbre Nostradamus.
2: Ou encore que le roi David de la Bible serait une transposition idéalisée de Jules César, avec la même idée de conquête et d'unification, de même que Charlemagne et Ivan le Terrible ne font qu'un. Dans le même esprit, les récits des croisades médiévales seraient en fait une déformation des guerres d'expansion menées par les Ottomans, toujours eux, au XVe et au XVIe siècle.
1: Poursuivant ses investigations, Fomenko note aussi des incohérences mathématiques dans la chronologie. Selon lui, les éclipses attribuées à l'Antiquité ne correspondent pas aux calculs astronomiques modernes, ce qui prouverait que ces événements ont été mal datés ou inventés bien plus tard.
2: Des éclipses décrites par Ptolémée dans l'Antiquité auraient en réalité eu lieu au Moyen-Âge. Certains événements bibliques, comme la crucifixion du Christ, auraient eu lieu au XIVe ou au XVe siècle. Et au fil des équations, ces convictions se renforcent. Fomenko publie finalement en 1993 « Histoire, science ou fiction », un pavé de plusieurs tomes où il expose toute sa théorie.
1: Et Fomenko, contre toute attente, cartonne et va trouver un public, notamment en Russie, où ses livres se vendent à plus d'1 million d'exemplaires. Et certaines

0: C'est bien que le peuple russe est au centre du monde, qu'il est au cœur de toute la civilisation humaine.
1: Et c'est une idée qui entre en résonance dans un pays qui vit douloureusement son déclassement depuis la chute de l'Empire soviétique. Mais pas seulement, hein. Au fil du temps, des conférences et des livres, Fomenko a influencé des centaines d'auteurs, plus ou moins obscurs de l'histoire alternative, bien au-delà des frontières russes.
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0: Intéressons-nous maintenant à un Allemand du nom de Uwe Topper. Contrairement à Fomenko qui s'appuie sur des modèles mathématiques, Topper adopte une approche plus linguistique et culturelle. Il remet en question la fiabilité des sources historiques pour tenter de démontrer, lui, que des événements entiers auraient pu être inventés ou déplacés dans le temps.
1: Uwe Topper est un essayiste formé aux langues orientales et aux études islamiques. Il s'est d'abord intéressé aux traditions culturelles méditerranéennes avant de se tourner vers une critique beaucoup plus global de la chronologie historique occidentale. À partir des années 1990, les ouvrages de Uwe Topper commencent à circuler dans plusieurs cercles alternatifs intéressés par les civilisations disparues, les mystères historiques et les théories de falsification du passé.
0: Ces livres s'intitulent « La grande action » ou « L'histoire inventée ». Topper y développe une critique des sources historiques elles-mêmes. Il insiste sur les contradictions entre manuscrits, les problèmes de datation, les lacunes archéologiques ou encore les incohérences qu'il croit déceler entre certaines civilisations supposées contemporaines. Il avance que des siècles entiers du haut Moyen-Âge pourraient avoir été ajoutés ou déformés au fil des copies et des reconstructions historiques.
1: Topper et ses homologues récentistes d'aujourd'hui parlent carrément de siècle fantôme. Avec cette théorie, il est maintenant acquis pour une partie de la population que des événements historiques sont dupliqués ou des civilisations sont purement et simplement inventées, comme finalement dans un roman.
0: Malgré leurs différences, tous partagent une même méfiance envers les institutions savantes, les archives officielles et la transmission classique du savoir historique.
1: Mais attention, hein, la plupart des historiens, pour ne pas dire la quasi-totalité, considère ces théories comme de la pseudo-histoire, estimant qu'elles reposent sur des rapprochements arbitraires, un rejet massif des preuves archéologiques, linguistiques et documentaires accumulées depuis des siècles.
0: Vidéos, forums, podcasts et réseaux sociaux permettent à ces théories de circuler très rapidement, souvent sous une forme spectaculaire et très accessible. Les longs tableaux chronologiques, les rapprochements troublants entre événements et les accusations de falsification globale de l'histoire séduisent une partie du public parce qu'ils donnent l'impression de révéler un immense secret caché.
1: Eh bien, quelle histoire, hein ? Toutes ces dates, ces étoiles, ces calendriers falsifiés, ces personnages historiques inventés, ces statistiques me donnent le tournis. Je crois que c'est le signe qu'il faut conclure.
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0: Nous l'avons vu, la relecture de l'histoire existe depuis qu'elle s'est écrite. Les théories alternatives ont traversé les siècles et secoué les fondements de la chronologie historique.
1: Est-ce qu'elle nous offre un nouveau regard sur le passé ou est-ce qu'on se trouve devant une sorte de gigantesque puzzle où chaque pièce essaie de prouver que l'histoire qu'on nous a racontée est entièrement fabriquée? Eh bien, c'est toute la question.
0: Et c'est justement ce que nous a demandé Étienne, qui a sûrement dû se balader sur le web et tomber sur la théorie du récentisme. Étienne veut savoir si l'histoire qu'on apprend à l'école pourrait avoir été trafiquée. Alors, que lui répond-on ?
1: Eh bien qu'il faut continuer de faire confiance à la masse d'historiens qui s'accordent sur des faits et des dates vérifiées des milliers de fois. Certes, il y a des failles et des incohérences dans ce qu'on nous a toujours appris, mais à force de vouloir déconstruire à tout prix, on finit par se perdre dans le déni absolu de l'histoire telle qu'on l'a connue.
0: Le récentisme a tendance à encourager une forme de pensée où tout peut être mis en doute. Mais là, c'est un terrain miné, où la vérité devient une sorte de quête sans fin. Chaque événement historique devient un mensonge, chaque document une falsification.
1: Et à partir de là, il est facile de tomber dans l'idée que rien n'est jamais ce qu'il semble être, que tout a été pensé et calculé pour nous tromper. Certains défenseurs du récentisme vont jusqu'à réécrire l'histoire au service de leur nationalisme, comme on l'a vu avec Anatoly Fomenko, qui exacerbe l'idée d'une Russie millénaire et mère de toute la civilisation occidentale.
0: Et d'autres encore vont même jusqu'à contester la réalité des événements récents. C'est là que la frontière entre scepticisme et paranoïa devient floue, et c'est là que la vérité se perd dans les ombres.
1: Et avant que nous nous perdions nous-mêmes dans les limbes du complotisme, mon cher Peters, je m'empresse de vous demander notre maxime du jour. J'imagine que le récentisme, ça a dû vous inspirer.
0: Et décidément, on ne peut rien vous cacher. Écoutez, au bureau des complots, on sait que réécrire le passé...

0: même au conditionnel, est toujours séduisant, car cela donne l'illusion de reprendre le pouvoir sur le présent.
1: Eh bien voilà une maxime qui fera date. Alors à très vite pour une prochaine conspiration, et d'ici là, vous qui nous écoutez, ne croyez pas à tout ce que vous entendez.
0: Et faites plutôt appel au bureau des complots.
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4: Cet épisode ainsi que l'intégralité de la première et de la toute nouvelle deuxième saison du Bureau des Complots est à retrouver quand vous le voulez en replay sur OVIO et sera également de retour sur nos ondes demain dès 17h10 avec un épisode consacré cette fois au transhumanisme. On poursuit cette heure ensemble et en musique avec Cléa Vincent, rejointe ici par son comparse Félix Diot. On les écoute avec Déplacement.

0: Dans un instant, vous retrouvez une nouvelle diffusion de votre émission L'Histoire continue en compagnie d'Hélène Maquet et de Bertrand Haine. On va parler cinéma et ufologie aujourd'hui avec le film de Steven Spielberg Rencontre du troisième type. Tout ça arrive juste après le journal de 18h présenté par Sophie Léonard. A tout de suite.
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3: Bonjour tout le monde et bon mercredi. Alors, le ciel est couvert cet après-midi et la pluie tombe dans de nombreux endroits. On attend même de beaux cumuls avec de 10 à 25 litres d'eau par mètre carré, voire localement plus. Des pluies qui peuvent également se mêler d'orages en fin de journée au sud du sillon Sambre-et-Meuse. Ensuite, en soirée, ce sera un retour progressif au sec avec ces pluies qui s'évacueront progressivement par l'est par les Fagnes. Côté température, les minima s'étaleront entre 13 et 16 degrés cette nuit. Et puis, demain, jeudi, on aura ce que les météorologues appellent un ciel de traîne, donc un temps partagé entre nuages, éclaircies et petites averses. Averses tout d'abord en Flandre en matinée, et puis sur le centre du pays en après-midi. Le tout avec des maxima juste en dessous des normales de saison, entre 19 et 22 degrés.
4: La situation a évolué positivement ce mercredi sur le front de l'incendie dans les Fagnes. Ce sont les mots du colonel Grégoire qui coordonne les opérations aériennes. La pluie et les opérations ont soulagé le travail des pompiers. Une journée positive aussi pour les habitants des villages évacués. Ils peuvent rentrer chez eux. On fera le point sur la situation en direct avec François Brébon. Florian, Yves ou encore Kevin font partie des soldats du feu sur le terrain dans les Fagnes et pourtant ce n'est pas leur métier de base. Ce sont ce qu'on appelle des pompiers volontaires, vous entendrez leur détermination. Dans l'actualité internationale, 2 ans plus tard, l'armée israélienne ouvre une enquête sur la mort de Inrajab. À 5 ans, elle avait été entendue pour la dernière fois dans un long appel avec le Croissant Rouge palestinien. Bonsoir à toutes et tous. Encore une large page de ce journal consacrée à l'incendie dans les Hautes-Fagnes. Le feu est encerclé et ne devrait plus s'étendre. La pluie qui s'est invitée depuis ce matin a évidemment été bénéfique pour calmer le jeu des flammes. Les pompiers ont été aidés aujourd'hui dans les airs par 7 hélicoptères et 2 avions. Et François Brébon, nouvelle journée pour vous sur place, hein, et cette bonne nouvelle pour les habitants évacués.
5: Alors oui, je pense que c'est ça la nouvelle de cet après-midi. Les habitants de Büchenbach qui avaient été évacués vont pouvoir rentrer chez eux. C'est d'ailleurs la même chose pour ceux de Kalterherberg en Allemagne, à 10 kilomètres d'ici. Ceux-là ont reçu sur leur téléphone un message de fin d'alerte. Il était environ 16h. La qualité de l'air a été mesurée en Allemagne et en Belgique et elle est suffisante. Pourtant, je peux vous dire que pour l'instant, à Zurbrod, ça sent très nettement le feu et que c'était la même chose il y a 2 heures à Kalterherberg. Alors, je peux aussi vous dire qu'à une réunion vient de commencer à Votem, c'est le comité de coordination provinciale avec le gouverneur de la province de Liège, les pompiers, les disciplines médicales, les polices, la protection civile et l'armée, plus ceux qui s'occupent de l'information et les bourgmestres des communes concernées par l'incendie. Ils vont faire le bilan de la journée et s'il y a des décisions stratégiques à prendre, c'est là qu'elles seront prises.
4: Merci François Brébon pour ces éléments d'information. Vous l'avez entendu, hein, la qualité de l'air en Wallonie qui est actuellement bonne, y compris autour de l'incendie des Fagnes. Ce sont les données de Wallonair. La situation qui s'est nettement améliorée depuis dimanche, jour où la qualité de l'air était exécrable au sud de la province de Liège et de la province de Luxembourg. Des niveaux très élevés de particules fines ont été mesurés dans plusieurs stations, mais la population concernée a été avertie beaucoup trop tard. Alors qu'est-ce qui n'a pas fonctionné? Réponse avec François Louis.
3: Lancer des avertissements en cas de pollution de l'air, c'est le rôle de la cellule interrégionale de l'environnement, Céline. Elle émet régulièrement des alertes, en cas de pic d'ozone par exemple. Dans la procédure habituelle, l'information est envoyée à une mailing list avec plus de 5000 adresses. Mais dimanche matin, la cellule s'est contentée de déposer un communiqué sur son site internet et de le publier sur le réseau social LinkedIn. Mais il est passé inaperçu. Pour Philippe Metz, collaborateur scientifique de Céline, la procédure actuelle n'est pas adaptée à un épisode comme l'incendie des Hauts-de-Fagne.
6: Elle est conçue pour des épisodes de pollution liés notamment aux conditions atmosphériques qui empêchent la dispersion de la pollution ou qui créent des pics d'ozone l'été par exemple. Le protocole n'a pas été réfléchi pour répondre à des accidents par exemple industriels ou des incendies de ce type. Visiblement, là, nous avons communiqué, mais pas d'une façon suffisamment visible. Donc, il y a lieu de réfléchir à améliorer notre protocole pour voir comment on peut inclure ce type d'épisode et d'événement.
3: En attendant, les citoyens peuvent déjà télécharger sur leur téléphone l'application gratuite Bel Air, qui renseigne sur la qualité de l'air en temps réel et de manière géolocalisée.
4: Et notez que concernant l'eau à proximité du plateau des Fagnes, les analyses réalisées par la Société Wallonne des Eaux à la sortie de ces infrastructures de production d'eau potable n'a pas révélé d'anomalie. L'eau distribuée sur le réseau ne présente donc aucun risque pour la santé. Les pompiers, toujours sur le terrain depuis vendredi, non-stop, ils se relaient 24 heures sur 24. Ils viennent des quatre coins du pays, certains sont professionnels, d'autres volontaires. Leur statut n'est pas le même, mais leur motivation est identique. David Watley est allé à leur rencontre à la caserne de Saveloux.
7: Dans l'équipe, impossible de les distinguer des autres pompiers. Même engagement, même détermination. Et pourtant, pour certains, le feu n'est pas leur métier principal. C'est le cas de Kevin, ambulancier à Malmedy.
8: On est tous salariés ailleurs. Et alors, notre temps libre, on le passe simplement disponible pour la population.
7: Une vie un peu éloignée de son métier de base. Conjuguer les deux n'est pas toujours facile. Heureusement, Kevin peut compter sur le soutien de ses collègues à l'hôpital pour se faire remplacer.
8: J'avais des gardes d'ambulance au sein du poste. Et avec les ambulanciers civils, on a réussi à trouver des arrangements pour garder une opérationnalité pompier des disponibilités.
7: Après leur mission hier dans les Fagnes, ces pompiers préparent le matériel pour la prochaine intervention. Yves est lui aussi pompier volontaire à Stavelot, une fonction qu'il exerce également comme professionnel à Liège, par pure vocation.
9: Ce qui nous booste, c'est vraiment la solidarité des gens. Quand on passe en camion, qu'on voit, qu'on nous applaudit, on nous fait signe, on nous montre des panneaux pour nous remercier. Toute cet élan de solidarité, c'est vraiment ça qui nous booste et qui nous donne envie d'y retourner. On a soif de ça, en fait.
7: Quel que soit leur statut aujourd'hui, l'essentiel pour eux est d'être prêt à venir en aide.
4: Et puis c'est l'une des conséquences écologiques des incendies dans les Fagnes. Le tétralyre, un oiseau emblématique de la région, est en péril. Proche de l'extinction, il faisait l'objet d'un programme de réinsertion depuis quelques années. Mais les derniers événements laissent présager au pire. La moitié des oiseaux suivis manquent à l'appel. Écoutez Johan Delcourt, chargé de mission à Lulièges.
10: Les données de tracking permettent de suivre leur déplacement et aussi de voir s'ils sont toujours bien vivants, s'ils se déplacent, etc. Là, on a affaire à un événement ponctuel, mais de nature catastrophique. L'essentiel de la population se maintenait surtout dans ce que j'appelle le noyau cœur, qui était cette zone autour de Braque-Michel, donc la Fagne Wallonne, les deux séries, Cléfailles, qui sont les trois zones qui ont été très largement les plus impactées ici pour cet incendie. Les individus qui ont échappé à l'incendie trouveront à manger, il y aura même possibilité encore d'y nicher là, mais c'est quand même l'habitat qui s'est méchamment restreint.
4: Interview de Jean-François Noulet. Il pleut beaucoup cet après-midi sur la province de Namur et pourtant le gouverneur a décidé de prolonger jusqu'au 1er septembre l'arrêté de police relatif à la sécheresse et au risque d'incendie. Les feux en extérieur, les feux d'artifice et toute activité susceptible de provoquer un départ d'incendie restent donc interdits. Malgré la pluie, les sols et la végétation restent très secs et le risque d'incendie demeure donc trop important. Notez que le numéro 1722 et le site 1722.be ont été activés. Ils permettent de demander l'intervention des pompiers en cas de dégâts causés par une tempête ou par des inondations. À quelques jours de la rentrée scolaire, la ministre de l'Éducation, Valérie Glatini, confirme la mise en place du CDIE, comme on les appelle, à partir de 2027. Un contrat à durée indéterminée destiné aux enseignants issus de la formation en 4 ans. Présenté comme un moyen de lutter contre la pénurie et de rendre le métier plus attractif, le dispositif doit notamment limiter les départs précoces des jeunes professeurs. Des négociations sont toujours en cours avec le fédéral sur les cotisations patronales. En revanche, la fin du système dénominé n'est pas prévue dans l'immédiat, les conditions budgétaires n'étant pas réunies. L'actualité à l'international, 5 ans après la mort de la petite Indra Jab, tuée à Gaza, l'armée israélienne a annoncé l'ouverture d'une enquête. L'appel au secours de la fillette avait ému le monde entier et avait même inspiré un film, récit Jennifer Estes.
11: Inde et sa famille cherchaient à fuir Gaza quand leur véhicule a été arrêté par un char de l'armée israélienne. Elle et ses proches tentent alors de joindre les secours. Inde sera la seule à survivre à ces tirs. Seule, la fillette de 5 ans rappelle les services de secours du Croissant Rouge palestinien dans un appel qui a bouleversé le monde.
12: Vous allez venir me chercher? J'ai tellement peur, s'il vous plaît, venez.
11: Le corps d'Indra Jab a été retrouvé 10 jours plus tard. Wissam Amada, sa maman, ne se trouvait pas dans le véhicule.
13: Je ne pardonnerai pas à ceux qui ont laissé tomber Hint alors qu'ils auraient pu l'aider, parce qu'elle était en vie jusqu'au dernier moment. S'ils s'étaient rendus sur place au moment où elle a essuyé les premiers tirs, tout le monde aurait pu l'aider, mais ils n'y sont pas allés et ne l'ont pas aidée.
11: L'ambulance qui avait été envoyée pour la secourir avec 2 secouristes avait été retrouvée criblée de balles également. 5 ans après, l'armée israélienne a décidé d'ouvrir une enquête à la suite de l'examen des premières conclusions et en raison de manquements présumés dans la coordination du déplacement de l'ambulance du Croissant Rouge palestinien.
4: En bref, OpenAI va intégrer des publicités dans ChatGPT à partir du lundi 24 août en Belgique et dans une trentaine de pays européens. Elles concerneront la version gratuite et l'abonnement à petit prix. Les annonces seront clairement identifiées et séparées des réponses de ChatGPT. OpenAI assure qu'elles n'influenceront pas les réponses, que les annonceurs n'auront pas accès aux conversations et que les utilisateurs conserveront le contrôle. Cette évolution doit permettre à l'entreprise de diversifier ses revenus et de financer les coûts très élevés liés au développement et à l'exploitation de ces modèles d'intelligence artificielle. Un mot encore en sport, en hockey, c'est le jour J pour nos Red Lions. Notre équipe nationale masculine affronte la Malaisie ce soir. Victoire obligatoire pour espérer poursuivre l'aventure en Coupe du Monde direct à 20h30. C'est ici que se termine ce journal. Je vous souhaite une excellente soirée à notre écoute.
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0: Bonsoir à tous, quel plaisir d'être avec vous en ce début de soirée. Sans plus tarder, on va retrouver une nouvelle diffusion de votre émission « L'histoire continue ». Dans cet épisode, Hélène Maquet et Bertrand Haine s'intéressent à un film anthologique sorti en 1977, « Rencontre du troisième type » de Steven Spielberg. Le réalisateur qui, après ses films « E.T. » et « La guerre des mondes », n'en a toujours pas fini de parler de la vie extraterrestre pour le plus grand bonheur des ufologues. Spielberg, qui sortait il y a quelques mois de cela un nouveau film sur le sujet, Disclosure Day. Hélène Maquet et Bertrand Haine recevaient à cette occasion Franck Istas, patron de La Première et spécialiste des ovnis à la RTBF.
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15: I believe there's something going on. I'm not about to say yet that I think it's extraterrestrial.
16: My close encounters of the third kind are the most interesting of all.
17: Close encounter of the third kind is really when you meet them.
18: Le soleil en plein jour, le ciel qui chante, la montagne comme berceau, des humains fascinés.
19: 5 notes, ré, mi, do, do, sol, et une rencontre qui bouleverse l'humanité.
18: En 1977, Steven Spielberg met en scène les ovnis et surtout la rencontre entre les humains et des extraterrestres dans son film culte Rencontre du troisième type.
19: Aujourd'hui, il remet le couvert avec Disclosure Day, le jour de la révélation qui raconte à nouveau la rencontre avec une vie extraterrestre.
18: Une passion, presque une obsession pour Steven Spielberg que nous vous racontons dans l'histoire continue.
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18: Bonjour à toutes et à tous, bienvenue dans ce nouvel épisode.
19: Les ovnis, on aime bien dans l'histoire continue. On avait déjà raconté la vague belge des témoignages d'ovnis des années 90,
18: c'est tout à 91. Fait vrai.
19: On avait commencé d'ailleurs notre émission avec ce sujet-là. On revient avec cette sortie prévue ce 12 juin 2026 du dernier film de Steven Spielberg, Disclosure Day, un sujet que le réalisateur américain donc adore, puisque ce sera son quatrième film consacré aux extraterrestres après La Guerre des Mondes en 2005, E.T. évidemment en 82, et donc son premier consacré à ce sujet-là en 77, Rencontre du troisième type.
18: Un film culte non seulement parce qu'il a eu du succès, mais aussi parce que le film est encore considéré aujourd'hui par les animateurs d'OVNI comme une référence incontournable, le film absolu sur les ovnis, et c'est assez logique puisque Rencontre du troisième type s'inspire de nombreux témoignages recueillis dans les années 50, 60 et 70 aux États-Unis, une période dorée pour l'ufologie, la discipline qui étudie les ovnis, puisque les cas ont explosé après la guerre, lors de l'enfance de Spielberg.
19: Oui, on évoquera l'histoire passionnante de Rencontre du troisième type, mais on évoquera aussi l'actualité des ovnis, car elle est plutôt chargée avec la divulgation de documents par le gouvernement américain à propos des ovnis, vidéos, photos qui sont censées montrer des objets volants non identifiés, mais qui ne permettent une nouvelle fois, serait-on tenté de dire, de prouver quelque chose de très solide. Le mystère reste donc entier. En tout cas, l'administration Trump fait de ces révélations une arme politique démontrée qu'elle lutte contre l'État profond qui, pour une partie des Américains, cacherait la vérité à propos de beaucoup de choses, et notamment des ovnis, un contexte qui sert d'ailleurs de trame de fond au dernier film de Steven Spielberg.
18: Alors, pour en parler avec nous, notre spécialiste Maison des ovnis, Franck Istaz, bonjour.
20: Bonjour.
18: Patron de La Première et auteur du podcast Entre mystère et secret, la fascinante histoire des ovnis.
19: Et un podcast qui est d'ailleurs cartonné et qui est toujours disponible, hein, sur OVIO notamment. Alors, une question pour vous, Franck, pour commencer, c'est quoi la bonne raison de revoir, ou de voir si on ne l'a pas vu, Rencontre du troisième type presque 50 ans après sa sortie?
20: Mais je pense que c'est un des meilleurs films de Steven Spielberg. Il était à son meilleur, il était au top du top. C'est un film magnifique, et puis surtout, c'est un film qui parle de l'ufologie comme aucun film, je pense, n'a été aussi proche de ce qu'était l'ufologie dans ces années-là, dans les années 70, parce que, comme c'est dit dans mon podcast, justement, Steven Spielberg, quand il fait ce film, il est sincère. Il y croit vraiment, on l'appelle un true believer aux États-Unis. Donc, il a vraiment étudié extrêmement de près l'histoire des ovnis qui a commencé fin des années 50, fin des années 40 plutôt aux États-Unis. Il y a plein de cas dont il s'est inspiré, mais il a aussi fait appel à des ufologues, à des spécialistes, etc. Son film est magnifique, il y a de grands acteurs dedans, il a une distribution de fou, une musique géniale de John Williams, des effets spéciaux inouïs pour l'époque, et puis c'est tellement chouette cette histoire des grands frères de l'espace qui viennent nous voir et qui communiquent. Moi, ce que je trouve le trait de génie du film, c'est qu'ils communiquent avec nous grâce à la musique, parce que bon, d'habitude dans les films d'OVNI, ça fait peur, ils sont méchants, ils nous attaquent. Là, non, pas du tout, tout se passe bien. C'est vraiment un magnifique film, je l'ai revu il n'y a pas longtemps, il a un petit peu vieilli sur les effets spéciaux, voilà. c'est sûr, mais ça reste quand même, il y a quand même François Truffaut dedans, etc., etc. Ça vaut le coup. C'est un grand chef-d'œuvre de Steven Spielberg. Je dirais que c'est dans son top 3 avec E.T.
18: On se replonge dans nos archives, direction 1955, dans un coin perdu des États-Unis.
19: Nous sommes le 21 août 1955. Le crépuscule s'installe à Hopkinsville, Kentucky. La nuit s'annonce lourde et chaude. Billy Ray Sutton, fils aîné de la famille, sort de la maison pour aller chercher de l'eau au puits. Soudain, il lève les yeux et aperçoit un objet circulaire et lumineux dans le ciel, laissant derrière lui une traînée aux couleurs de l'arc-en-ciel. Une heure plus tard, le chien de la ferme se met à aboyer furieusement, avant de se réfugier, terrorisé, sous la maison. Billy Ray sort une nouvelle fois sur le porche pour voir ce qui se passe. Il aperçoit une créature qui s'avance vers lui depuis les bois. Il décrit « Une créature d'environ un mètre de haut. Elle a une tête disproportionnée. Ses oreilles sont immenses et pointues. Ses yeux sont énormes et brillent d'une lueur jaunâtre. La créature, qui semble flotter dans l'air, brille d'une lueur argentée, phosphorescente. La famille Sutton se réfugie alors dans la maison. Ils sortent les fusils et racontent avoir subi un véritable siège. Des créatures auraient tenté d'entrer par tous les moyens dans la maison, par les fenêtres, par les soupiraux ou même par la cheminée. Dans l'affrontement, une partie du mobilier est détruite. Ce témoignage, célèbre en ufologie, la discipline qui étudie les ovnis, est connu comme le cas de Hopkinsville. Il a été attribué par les autorités à une attaque de hibou grand-duc qui aurait suscité une crise de panique collective. Steven Spielberg avait 9 ans à l'époque des faits. Il s'en inspire assez fidèlement 22 ans plus tard. Comme à Hopkinsville, le crépuscule se couche sur la maison des Giller. Gillian y vit seule avec son jeune fils Barry. Il regarde dans le ciel s'amonceler les nuages noirs. Puis, d'étranges lumières apparaissent et se dirigent vers eux. Pris de peur, la famille se barricade dans la maison. Des pas se font entendre sur le toit, dans la cheminée ou par le soupirail. La panique s'installe. Le petit Barry, curieux, passe sa tête à travers la porte. Il est alors tiré de force vers l'extérieur. Sa mère tente de le retenir, mais elle n'y parvient pas. Barry disparaît et le calme revient subitement.
2: Barry ! Barry !
19: Cette scène, comme beaucoup d'autres du film Rencontre du troisième type, est donc directement inspirée de la multiplication de témoignages d'OVNI des années 50 et 60. Steven Spielberg a réalisé une sorte de compilation de cas qui l'ont marqué durant son enfance. Et il l'assume, il se définit comme un croyant. Pour lui, les OVNI existent et sont d'origine extraterrestre. Cette interview, réalisée par la RTBF, date de 1978.
21: Est-il nécessaire de croire en de telles rencontres pour écrire un récit convaincant à leur sujet ?
22: Je pense que je n'avais pas nécessairement besoin de croire dans le requin et de nager dans l'océan pour faire les dents de la mer. Mais à propos des rencontres du troisième type, j'avais un système de croyance. Je crois qu'il y a une extraordinaire vie dans l'univers. Je n'ai pas de réponse à propos de ce qui arrive sur cette planète, les descriptions d'OVNI des 30 dernières années, et même des 100 dernières années si on revient encore plus loin en arrière. Il y avait déjà des signalements étranges, mais je crois que quelque chose se passe. Je ne suis pas en train de dire c'est sûr, mais je crois que c'est d'origine extraterrestre.
19: C'est donc avec ses souvenirs d'enfance et son intérêt pour les ovnis que Spielberg écrit le script de Rencontre du troisième type. Il raconte l'histoire de Roy Neary, un employé d'une compagnie d'électricité. Une nuit, sa voiture tombe en panne au milieu de nulle part. Une lumière aveuglante le surprend, puis l'OVNI s'en va, comme il est arrivé, en silence. Roy Neary ressort obsédé de cette expérience et cherche à tout prix à comprendre ce qui lui est arrivé. En parallèle, le chercheur Claude Lacombe, joué par François Truffaut, scientifique du gouvernement français chargé des activités liées aux OVNI aux États-Unis, fait une série de découvertes surprenantes.
23: De quoi s'agit-il exactement ?
24: C'est l'escadrille 19.
23: Et alors ?
24: Ils étaient partis en mission depuis la base aéronavale de Fort Lauderdale. Ils faisaient des approches sur une vieille carcasse.
23: Quoi, l'aéronavale s'en sert encore de ses coucous ?
24: Vous rigolez ! Ces appareils ont été portés manquants en 1945.
23: Mais ils sont flambant neufs. Est-ce que les pilotes sont là ? Je ne comprends pas ! Où sont les pilotes de cette escadrille ? Comment sont-ils arrivés jusqu'ici ?
19: Si Steven Spielberg a demandé à son ami François Truffaut, qui parle pourtant très mal anglais, de jouer dans son film, c'est qu'il s'inspire, là encore, de la culture de l'ufologie. Et l'un des ufologues les plus célèbres à l'époque est français et s'appelle Jacques Vallée. Il s'explique dans une conférence.
3: Steven Spielberg avait lu, a toujours été passionné par le sujet des ovnis. Et il avait lu tous les livres sur le sujet. Et en particulier, il m'a dit qu'il avait lu mes ouvrages et qu'il avait été frappé par le fait qu'il y avait un scientifique français qui étudiait les ovnis sur le territoire américain et qu'il avait donc basé un des personnages sur ce scientifique français, sûrement.
19: Pour écrire son scénario, Spielberg a donc lu beaucoup de livres sur les ovnis. Ceux de Jacques Vallée, et aussi ceux de Joseph Allen Hynek, un astronome qui a été conseiller scientifique de l'armée américaine pour étudier les cas d'observation d'OVNI. Il publie en 1972 un livre de son expérience devenu un best-seller, « L'expérience des OVNI, une enquête scientifique ». Dans ce livre, il met au point une typologie des rencontres avec les OVNI qui va donner son nom au film de Spielberg.
22: Une rencontre du premier type est une rencontre rapprochée, mais où rien ne se passe. C'est un contact visuel avec un ovni. Une rencontre du deuxième type est un événement qui laisse une trace, des trous dans le sol, des cercles dans les champs, des pannes de moteur. Et une rencontre du troisième type est la plus intéressante de toutes. C'est vraiment quand vous les rencontrez.
19: Steven Spielberg raconte donc l'histoire de ces hommes et de ces femmes qui racontent avoir vu des ovnis et que personne ne croit. Il raconte aussi comment le gouvernement américain, avec l'aide de l'armée, met tout en place pour cacher la réalité des ovnis et décrédibiliser les témoins. Croire les gens et se méfier du gouvernement, Rencontre du troisième type installe les codes de la culture ovni. Des codes qui résonnent alors avec la guerre du Vietnam et sa cohorte de mensonges d'État.
5: C'est ça votre interrogatoire, bidon ? Eh, mais moi, ça fait 10 minutes que j'essaie d'en placer une, figurez-vous. Je demande à parler aux responsables. Je veux faire une réclamation. Vous n'avez pas le droit de manipuler les gens. Vous croyez que je vais aller vérifier toutes les salades que racontent les présentateurs télé ? Et s'il y a tout ce gaz toxique, comment et pourquoi je suis venu jusqu'ici ? Je connais pas ce patelin, moi. Alors dites-moi quel est ce mystère ? Mais qu'est-ce qu'on est en train de foutre ? Mais qui êtes-vous à la fin, merde ?
19: Roy Neary, l'électricien, est attiré par une force mystérieuse vers le pic de Devil's Tower dans le Wyoming. Il n'est pas le seul. D'autres personnes comme lui ont, semble-t-il, été contactées et ont été attirées ici. Claude Lacombe, le scientifique français, tente de persuader l'armée de ne pas les arrêter, science ou pseudo-science, contre secret d'État.
6: Ces gens sont venus de partout, n'est-ce pas ?
8: Sans même savoir ce qu'ils voulaient, sans même se connaître.
6: Dans un endroit dont on leur a dit qu'il était dangereux pour
8: leur
6: vie.
8: Ils n'ont pas le tempérament suicidaire, ce sont des gens très simples.
6: Alors pourquoi ?
8: Oui.
6: Pourquoi ?
9: Eh bien, parce que certaines personnes ont peut-être intérêt à saboter toute cette opération en mobilisant des fanatiques d'un culte, des terroristes et Dieu sait quoi encore.
6: Robert, il s'agit d'un petit groupe de gens.
8: Et c'est un groupe de 12 personnes, pas plus.
6: Qui ont eu la même vision en même temps.
8: Et qui sont venus chacun de leur côté chercher une réponse.
6: Et
9: c'est une coïncidence. Ça n'a rien de scientifique.
6: Écoutez-moi, commandant Walsh. C'est un événement sociologique.
19: Roy Neary parvient à déjouer le périmètre mis en place par l'armée. Après bien des efforts, il se hisse jusqu'au sommet du pic où va donc avoir lieu la fameuse rencontre du troisième type, le contact direct avec les extraterrestres. La peur et la tension qui se sont installées depuis le début du film se transforment alors en fascination. Les ovnis et leurs occupants extraterrestres apparaissent finalement bienveillants. Ils communiquent avec les humains, avec un langage universel, la musique.
25: Si tout est en place sur la face cachée de la Lune, vous pouvez jouer les 5 notes.

0: Le seul élément que ces phrases ont en commun sont les sacrés dons
1: que quelqu'un enregistre tout ça.
2: Qu'est-ce qu'on est en train de raconter?
0: Ils cherchent à nous enseigner un vocabulaire tonal élémentaire.
1: C'est notre premier jour de classe, messieurs.
3: Humains et extraterrestres se parlent à coups de croches et de quintes. La rencontre devient une symphonie. Lumière et musique. Steven Spielberg installe une forme de poésie ovni, une esthétique et une vision optimiste de ce que serait une rencontre avec les extraterrestres. Finalement, le seul méchant du film, c'est l'armée et les autorités qui cachent et qui mentent. E.T., son deuxième film du genre, approfondira encore cette veine quelques années plus tard. Aujourd'hui, à 79 ans, Steven Spielberg revient à ses premiers amours avec Disclosure Day et creuse son sillon. La culture du mensonge, voire du complot de la part du gouvernement américain à propos des ovnis.
4: Le terrorisme du mensonge dure depuis 79 ans. Il faut que ça cesse.
5: Qu'est-ce que tu vas faire?
6: Je vais tout révéler, au monde entier.
4: Cette révélation va complètement bouleverser l'ordre mondial.
7: Si vous faites ça, ce sera irréversible.

0: Life on Mars, c'était David Bowie dans le jus de l'époque en 1973.
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0: On évoque donc Rencontre du troisième type, film sorti en 1977, son influence sur l'imaginaire collectif et pourquoi Steven Spielberg, presque 50 ans plus tard, ressort un film sur les extraterrestres. On en parle avec Franck Istaz, journaliste ici à l'RTBF, auteur d'un podcast Entre mystère et secret, la fascinante histoire des ovnis. Alors Franck, d'abord, Rencontre du troisième type en 1977, Steven Spielberg vient de connaître le succès avec Les Dents de la Mer. Il commence à être coté à Hollywood. Il met donc en scène des ovnis et des extraterrestres. Pourquoi est-ce qu'il fait ce choix ?
2: Mais parce que je pense qu'il est profondément intéressé par le sujet. Je ne sais plus si on l'a entendu, mais quand il était tout petit, son père l'avait réveillé la nuit pour voir une pluie de météorites et ça l'a vraiment fasciné. Et il a toujours cru aux extraterrestres. Je pense qu'à un moment donné de sa vie, quand il était un peu plus vieux dans les années 90, il y croyait un peu moins. Apparemment, là, il ressort un film où il y croit de nouveau. Mais à l'époque où il fait Rencontre du troisième type et où il fait E.T. quelques années après, c'est vraiment un croyant convaincu. C'est pour ça qu'il fait avant tout ce film et qu'il adore mettre des histoires de science-fiction en scène aussi. C'était le champion du monde à ce moment-là.
3: Oui, avec... non seulement c'est un croyant, mais il s'est beaucoup documenté.
2: Tout à fait.
3: Ce qui, sans doute, explique en partie le succès du film. Alors, il y a les capacités de réalisation de Spielberg qui sont déjà très fortes. Mais surtout, ça parle, parce que ça se base sur des histoires que beaucoup de gens avaient déjà entendues à l'époque.
2: Alors oui, mais il faut savoir qu'aux États-Unis, l'ufologie, l'histoire des ovnis, d'abord c'est l'histoire des soucoupes volantes qui commence en 47, c'est une chose dont on parle souvent dans les médias. D'ailleurs, si les gens regardent les médias aujourd'hui aux États-Unis, mais vous avez sur Fox News le présentateur qui vous explique qu'il y a quatre races d'extraterrestres différentes. Oui. Enfin, chez nous, on regarde ça, on se dit, mais enfin, ils sont cinglés, qu'est-ce qui se passe? Ça a toujours existé aux États-Unis. Dès que les ovnis sont rentrés dans la culture populaire et ont fait irruption d'abord dans les médias, puis dans la littérature, puis après ça, dans les films, c'est devenu un sujet vraiment extrêmement... presque qui fait partie de la vie quotidienne des Américains. Ce qui fait que je pense que c'est la première fois qu'il y avait un film aussi sérieux sur les ovnis. Oui, avant, c'était avec des trucs un peu bizarres. C'est les films de science-fiction des années 50 étaient un peu moins, nettement moins sérieux, un peu plus brinque-ballant, on va dire, oui, que ce que Spielberg a offert à ce moment-là.
3: Mais surtout qu'en fait, on les voit tout à la fin du film, oui, sans spoiler, mais 90% du film, c'est des effets, on les voit pas en fait.
2: Au début, un petit peu, quand même. Il y a Roy Neary qui se fait survoler par un ovni.
3: Oui, mais on voit des lumières.
2: Oui, c'est des lumières.
3: C'est ça, mais oui. c'est des éléments...
2: Très intelligent d'ailleurs.
3: C'est très suggéré.
2: C'est suggéré, c'est pas mal. Je trouve qu'il respecte bien les témoignages, parce qu'on voit des lumières, on voit des formes. C'est pas forcément des soucoupes en métal, on se demande ce que c'est. C'est très malin d'avoir fait ça, parce que les ovnis, ils n'ont pas tous du tout la même forme. Voilà.
0: Et puis le film s'inspire aussi d'événements...
2: Tout à fait,
0: réel, en tout cas d'événements racontés par les gens et d'une culture populaire autour des ovnis qui est en train de se construire à cette époque-là.
2: Alors oui, parce qu'il y a énormément de littérature, pas de la littérature fiction, mais des essais sur les ovnis qui sortent aux États-Unis, il y en a plein. Ça, dès les années 50, c'est un smash, il y a énormément d'articles, etc. Donc oui, que les Américains le veuillent ou non, ils sont baignés, même s'ils ne croient pas aux ovnis, les ovnis font partie de leur quotidien et donc forcément il y a une résonance quand ils voient le film de Spielberg.
3: Alors pourtant ils vont chercher dans son personnage, un de ses personnages central du film, un Français.
2: Oui.
3: Il va chercher François Truffaut pour jouer le professeur Lacombe en s'inspirant de Jacques Vallée qui est français.
2: Oui.
3: Donc, il va chercher une expertise extérieure, comme si à l'époque, pour les Américains, ce scientifique français-là était une sommité.
2: Alors ça, si vous voulez, je vous le réexplique en deux secondes. Donc, vous avez le professeur Joseph Allen Hynek. Il était engagé en 1948 par l'armée de l'air pour étudier les ovnis, ce qui est une petite commission d'enquête officielle qui va devenir le projet Blue Book. Et au début, Hynek, il s'en fout complètement, il est astronome, il se dit tout ça c'est des bêtises, il s'en tape, il reçoit des rapports, il reste au bureau, il dit non, ça c'était Vénus, ça c'était un ballon, ça ceci, cela, etc. Et puis alors, petit à petit, Hynek, il va quand même se rendre compte, en tout cas c'est ce qu'il va dire plus tard, il y a quand même des choses qui sont difficiles à expliquer, j'ai un peu de mal, etc. Et puis, il faut savoir qu'il travaillait après à l'université de Chicago et il va engager, il travaille notamment sur des radars, etc., ce professeur Hynek, on y reviendra sans doute après, mais il va engager un jeune français scientifique qui s'appelle Jacques Vallée, qui est un informaticien. À l'époque, ça ne court pas les rues. Et donc, il a besoin de ce bonhomme pour pouvoir l'aider dans ses recherches sur les radars. Et ils vont se rendre compte qu'ils ont une passion commune, en tout cas qu'ils ont un intérêt commun pour les ovnis. Et c'est justement Jacques Vallée, ce qu'il faut savoir, que les Américains, au début, ils n'ont pas vraiment de rencontre du troisième type. C'est une signification qui va arriver beaucoup plus tard. Au début, ils voient des machins qui volent dans le ciel, etc.
3: Donc du premier type.
2: Voilà. Premier type, des fois du deuxième type. Voilà. Hein, ça casse une branche, on va dire, ou quelque chose comme ça. Mais en France, en 1954, il y a eu une vague de rencontres du troisième type. Où là, on
3: notamment à Valensole.
2: Ah non, ça c'est beaucoup
3: plus tard
2: encore.
3: Ah, pardon,
2: mais en 1954, ça se pose partout en France. Il y a des soucoupes qui se posent dans tous les champs, un peu comme dans la soupe aux choux, et il y a des petits bonhommes qui descendent avec un petit scaphandrier qui sont très sympathiques, etc. Ça dure 3 mois. Il y a des centaines et des centaines de cas. C'est une histoire, c'est une vague qui va forcément fasciner le jeune Jacques Vallée. Et le jeune Jacques Vallée va dire à Hynek, mais vous savez, nous, on a plein de cas en France. Et ça, c'est comme ça qu'il va commencer aussi à faire son cheminement et à se dire, il faut s'intéresser aux cas d'atterrissage.
0: Qu'est-ce qu'on peut dire aussi du lien avec le contexte politique des États-Unis à l'époque? On l'a notamment évoqué dans le récit, la question du Vietnam,
2: oui.
0: Du mensonge d'État, et aussi toutes les bases du projet Manhattan qui ont été installées partout aux États-Unis. Enfin, il y a un climat quand même aux États-Unis qui est lié au contexte politique, géopolitique, qui sert aussi de fondement à cette culture des ovnis qui se développe à ce moment-là.
2: Alors, la culture des ovnis en lien avec la culture du secret et du complot, plutôt. Mais ça, elle apparaît très tôt, en fait, bien avant le film de Spielberg. Donc, vous avez les ovnis, ça commence en 1947 aux États-Unis, et puis alors en 1950.
3: Donc ça, c'est avec
2: Kenneth Arnold.
3: Roswell, notamment.
2: Notamment, mais Roswell, à l'époque, ça dure 2 heures.
3: Oui.
2: Il faudra 30 ans pour que ça fasse surface. Roswell, il y a un gars qui dit on a trouvé un truc dans un champ.
3: Et en fait, c'est un ballon sonde.
2: L'armée va dire ah, on a trouvé une soucoupe volante, puis juste après, elle va dire on s'est gouré, c'est un ballon sonde. Ça dure quelques heures, c'est fini. Et ce n'est que 30 ans plus tard, fin des années 70, qu'un des militaires qui était présent sur place a dit « Hop, le gouvernement a menti, c'était pas un ballon sonde, c'était une soucoupe volante ». Et c'est là que ça recommence. Mais en 1950, ce qui est très important, c'est qu'il y a un monsieur qui s'appelle Donald Keough, qui est un ancien militaire, retraité, mais qui a toujours ses entrées au Pentagone, c'est quelqu'un de très sérieux, et il est devenu journaliste pour le magazine True, et on lui commande un article sur les ovnis, et on lui demande « il faut vraiment que tu enquêtes ». Il dit « tout ça c'est bidon ». Mais il enquête, et il se dit « c'est peut-être pas si bidon que ça », parce qu'il y a eu quelques cas où l'armée n'a pas su bien expliquer les choses, notamment un pilote qui s'est tué en poursuivant un ovni. L'armée a dit « ah ben, il s'est tué en poursuivant Vénus ». Là, la population, les médias ont commencé à se dire « mais qu'est-ce que c'est que ce truc ?» En fait, je pense que l'armée était extrêmement maladroite à l'époque et ne savait pas communiquer. Ce Donald Keough a fait un article qui s'appelait « Flying Saucers are real », donc les soucoupes volantes existent.
3: Oui.
2: C'est un des articles les plus lus de toute l'histoire de la presse américaine. Et puis, c'est ça qui va vraiment... Il va lancer cette idée, lui, de mensonge. Il dit, l'armée ne dit pas tout. Les soucoupes volantes existent. Ce sont des engins extraterrestres. L'armée le sait et ne nous raconte pas la vérité. Dès 1950, c'est le récit qui s'installe. Et forcément, toute la littérature ovni va s'inspirer de ça. Et forcément, Spielberg va s'en inspirer également dans son film.
3: On va continuer à parler de cette culture ovni aux États-Unis, notamment pour parler du contexte actuel dans lequel Spielberg sort son nouveau film. Mais encore, pour bien comprendre ce que pense Spielberg, donc qui se définit comme un croyant, alors il faut peut-être expliquer que dans les gens qui s'intéressent aux ovnis, qu'on appelle les ufologues, tout le monde n'est pas croyant. Et d'ailleurs, c'est un peu étonnant parce que Jacques Vallée, dont il s'inspire, lui, c'est pas non plus un croyant.
2: C'est un drôle de bonhomme.
3: C'est un drôle de bonhomme.
2: C'est un drôle de bonhomme, Jacques Vallée. Jacques Vallée, c'est le premier qui va rentrer, qui va dire on va faire des statistiques avec les ovnis. Donc il va rentrer des tas de cas dans sa machine, dans ses ordinateurs. Et puis il va très vite, et là je pense qu'il a raison, se dire il y a quand même un truc bizarre. Il y a des centaines d'extraterrestres qui se posent, ils n'ont pas la même taille, ils n'ont pas la même tête, ils ne parlent pas la même langue. Enfin, ça voudrait dire qu'il y a des centaines et des centaines d'extraterrestres qui viennent nous visiter. Pour se poser dans un champ, on se demande ce qu'ils font, etc. Ça n'a aucun sens. Donc il va très vite, au moment où on tourne rencontre du troisième type, lui, Jacques Vallée, et Hynek, qui fait un petit caméo, une petite apparition dans le film, il croit déjà plus trop à l'origine premier degré extraterrestre. Ils sont dans une autre théorie, un truc genre, ça doit être une sorte de méta-bazar qui nous influence, qui nous envoie des images, machin. J'ai jamais trop compris.
3: C'est une sorte de simulation.
2: Voilà, une sorte de simulation, un drôle de truc, etc., etc. Il y a eu un schisme, hein. Faut savoir qu'en ufologie, vous avez des schismes comme en religion, parce que vous aviez les gars qui disaient, bah non, c'est des extraterrestres qui viennent dans des soucoupes, etc. Quand on vient avec une histoire un petit peu plus comme ça, éthérée, ça s'est assez mal passé. Donc vous savez, Jacques Vallée, il vit toujours, je crois qu'il a 80 ans maintenant, mais il est toujours bon pied, bon œil. Et donc lui, il n'a jamais cru à ses... Enfin, il a plutôt été opposé à l'hypothèse extraterrestre premier degré pendant de longues années, pour dire que c'était autre chose, etc. Mais là, il y a quelques années, 3-4 ans je pense, il nous a sorti un livre pour nous expliquer qu'en fait, il y avait eu un autre crash d'OVNI avant Roswell, à Trinity, sur le site justement...
3: Nucléaire.
2: Voilà, nucléaire, oui. Où on avait retrouvé des extraterrestres qui ressemblaient à des sauterelles. Il sort ce truc, ça se base sur quelques témoignages, ça ne ressemble pas à grand-chose. Vous savez, l'ufologie, c'est un monde vraiment bizarre.
3: Ouais.
2: Très bizarre.
3: Et qui continue aux États-Unis, en France, d'où vient Jacques Vallée. Alors juste une dernière question sur Spielberg, de l'époque 77, Rencontre du troisième type. Donc, il installe l'extraterrestre bienveillant.
2: Oui.
3: Qui va faire aussi dans E.T. Alors, sans doute, il y a aussi un rapport à l'enfance. Vous évoquiez que dans son enfance, il avait été quelque part fasciné.
2: Ouais.
3: Dans Rencontre du troisième type, c'est aussi un enfant qui est enlevé, un enfant qui n'a pas peur, qui ouvre la porte et qui est attiré par ce phénomène-là. Il y a aussi peut-être une lecture moins ufologique du film de Spielberg, c'est-à-dire qu'au fond, il les prend comme un objet de fascination. Il nous inspire un peu en disant « Regardez ça comme des enfants, quoi. » C'est un peu ça aussi qu'il y a derrière.
2: Ah, mais moi, je suis convaincu de ça. Je dis toujours que les ufologues ou les gens comme moi qui s'intéressent aux ovnis, ça reste des grands enfants, mais sans être péjoratif.
3: L'étonnement, quoi.
2: Mais oui, c'est ça. C'est-à-dire que je sors toujours cet exemple-là, mais si je vous disais aujourd'hui qu'il y a un tigre qui est rentré dans ce studio hier, vous me diriez « Vous êtes complètement cinglé. » Si je disais ça à un ufologue, il me dirait « Mais il est rentré par quelle porte ?» Parce que pour l'ufologue, tout est possible. Quand on vous dit qu'il y a un objet de 40 mètres de long qui envoie des trucs avec des bonhommes derrière, il va dire « Ah, mais ça, c'est super intéressant, il volait à quelle vitesse ?» Il va y avoir cette espèce d'émerveillement que les enfants ont et qu'on perd, je pense, à l'âge adulte, et que l'ufologie nous permet, en tout cas quand on l'a fait comme ça, ou qu'on s'intéresse, pas à l'ufologie conspirationniste, celle-là elle est plutôt déprimante, mais cette ufologie-là, moi, c'est celle que je préfère, hein.
3: Oui.
2: Celle où nos grands frères de l'espace viennent nous voir, ils sont gentils avec nous, etc. Il n'a pas apporté que ça, Steven Spielberg. Hein. Si vous regardez à quoi ressemblent ces extraterrestres à la fin de Rencontre du troisième type, ce sont des...
3: Sans spoiler, hein, ceux qui n'ont pas vu le film doivent couper là maintenant.
2: Ce sont des petits gris.
3: Oui.
2: Donc c'est lui qui définit. Donc après, ces extraterrestres-là vont devenir extrêmement... Aujourd'hui, quand on voit un extraterrestre, c'est comme ça qu'on le représente. Un petit bonhomme avec une grosse tête et des grands yeux noirs. C'est Spielberg qui amène cette image-là en premier. Il y avait très peu de témoignages comme ça auparavant.
3: Hopkinsville qu'on a donné, il y avait un peu ça.
2: Ils avaient des grandes oreilles.
3: Ils
2: avaient des grandes oreilles, des yeux fluorescents, des mains griffues, etc. Non, le petit extraterrestre chaud avec de grands yeux noirs, il apparaît dans le film de Spielberg. Il y a toujours ce jeu aussi, hein, entre la fiction et la réalité. L'ufologie, c'est ça. Hein, c'est le fou la poule. Lequel influence l'autre en premier, c'est difficile à dire.
0: On continue d'en parler dans un instant. Avant ça, on écoute les UFOs.

0: Le morceau s'appelle UFO, OVNI en anglais. Le groupe s'appelle aussi les UFOs. C'était en 2025.
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0: On évoque donc dans cet épisode Rencontre du troisième type, film sorti en 1977, l'influence sur l'imaginaire collectif et puis aussi pourquoi Steven Spielberg, presque 50 ans plus tard, ressort aujourd'hui un film sur les extraterrestres. On en parle avec Franck Istas, journaliste ici à la RTBF et auteur du podcast Entre mystère et secret, la fascinante histoire des ovnis.
2: Alors, on a beaucoup parlé de Spielberg de 1977, des années 80 aussi un petit peu, mais parlons d'aujourd'hui, du Spielberg qui sort donc Disclosure Day, que personne n'a vu encore. La vision de presse, c'est la semaine prochaine, et puis le film sortira mi-juin, mais on a entendu un extrait dans le récit de la bande-annonce qui joue à plein sur cette culture du secret gouvernemental, des médias. On peut le dire sur un air un peu complotiste, en tout cas dans la bande. Mais peut-être que le film va démonter ça, on verra, je suis impatient. Mais donc, c'est pour parler de ça maintenant, la culture OVNI qui existe toujours aux États-Unis, elle a vraiment viré complotiste.
3: Oui, complètement. En tout cas, en grande partie, oui, c'est sûr. C'est plus du tout la même ufologie. L'ufologie, en fait, moi, j'ai toujours habitude de dire qu'elle évolue de 10 ans en 10 ans. L'ufologie de 1960, c'est pas la même qu'en 1947, c'est pas la même qu'en 1980, etc. Vous allez avoir des jalons comme ça. Donc d'abord, c'est les rencontres du premier, deuxième et troisième type, on va dire ça. Puis après, vous allez avoir les enlèvements. Ça devient moins marrant. Hein, on enlève les gens, on leur fait... Puis alors là, on leur fait vraiment des expériences, on coupe
0: ça,
3: des morceaux.
0: Ça, c'est à quelle époque ?
3: Ça commence en 1961, donc c'est pour ça que Spielberg fait encore des enlèvements dans son film.
2: Une abduction.
3: Une abduction, c'est bien ça. Mais après, justement, rencontre du troisième type, les abductions, elles vont être nettement moins sympas. On vous enlève dans votre chambre, on vous met un implant dans le nez, on fait des expériences pas rigolotes, c'est même sexuel, etc. Enfin, c'est assez glauque. Puis alors, vous allez avoir la résurgence...

0: L'émergence d'Internet, ben là, ça va vraiment se répandre. Mais allez, c'est vraiment des cinglés par endroit. Hein. Je veux dire, vous allez avoir des gens qui sont proches de l'extrême droite, de mouvements très radicaux comme ça, qui vont venir se greffer à l'ufologie. Vous allez avoir une ufologie où on enlève des vaches pour leur couper des trucs, pour tuer des gens. Enfin, c'est vraiment un truc super glauque, où vous auriez des gens qui seraient dans des bocaux avec des extraterrestres, des vaches coupées en morceaux, etc. Le gouvernement sait tout, les hommes en noir sont dans le truc. Enfin, c'est une bouillie incroyable. Et c'est plus du tout amusant comme ça l'était auparavant. Moi, c'est une ufologie qui m'intéresse plus des masses, en fait, je dois bien l'avouer.
1: Une bouillie commercial.
0: Totalement.
1: Parce que c'est aussi un business.
0: Bien sûr.
1: C'est...
0: Ça l'a toujours été.
1: Oui.
0: Mais c'est vrai qu'aujourd'hui, vous avez des gens qui vivent de ça, mais qui vivent même.
1: Des podcasteurs.
0: Super bien. Oui. Podcasteurs, documentaires, et ce sont toujours les mêmes. Quand vous voyez, parce qu'aux États-Unis, c'est régulier, vous avez des gens qui vont au congrès témoigner pour dire je connais quelqu'un qui connaît quelqu'un qui connaît la mère d'un type qui avait un cousin qui a travaillé dans une base où il a vu des extraterrestres. C'est ça le niveau. Hein. Moi, ça me fascine de voir qu'au congrès, on reçoit des gens comme ça. Et ben derrière, vous allez aller voir tous les faiseurs d'ovnis actuels, tous ces deux, trois personnes qui font le business, on va dire, et qui en remettent des couches et des couches et des couches, qui racontent n'importe quoi. Malheureusement, j'ai envie de dire, ça fonctionne très bien.
2: Vous disiez, Franck, l'ufologie aujourd'hui, elle est très marquée par le complotisme.
0: Ouais.
2: On disait juste avant qu'elle était très marquée depuis les années 50 par cette question des secrets qui seraient maintenus par l'armée. Est-ce qu'aujourd'hui, dans les discours complotistes liés à l'ufologie qui se développent, est-ce que c'est l'armée qui cache ou est-ce que c'est l'état profond est-ce qu'il y a là une forme de déplacement?
0: Ouais, c'est un peu tout. Enfin, je veux dire, tout fait farine au moulin. C'est l'armée, c'est le gouvernement et surtout...
1: Mais le gouvernement qui lâche aujourd'hui les archives,
0: oui,
1: Franck Istaz, parce que ça, c'est intéressant.
0: Oui,
1: on est quand même, Donald Trump se vante d'ouvrir.
0: Oui, c'est vrai.
1: D'où le titre du film, Disclosure Day, quand
0: voilà.
1: même.
0: Mais là, ça fait, je crois, que la deuxième vague de... C'est le deuxième package de vidéos qui viennent de sortir au Pentagone. J'attends la révélation. J'attends la vidéo qui va nous laisser tomber par terre. Alors, je vous dis ça, et demain, on
1: peut-être
0: va apprendre qu'il y avait des extraterrestres dans la zone 51. Je prends un gros risque. Mais objectivement, pour l'instant, il n'y a quand même strictement rien d'extraordinaire qui ne sort, rien qui ne soit très très rapidement explicable. Des trucs aussi extraordinaires que dans le film de Spielberg, ça, on n'en a pas. On a des témoignages, ça c'est sûr, mais des choses aussi évidentes, non, ça, on n'en a toujours pas. Et il y a même des choses qui sortent aujourd'hui, qui sont déjà sorties il y a 20 ans, et qui ressortent, etc., qui ne sont pas contextualisées. C'est très bizarre ce qui est en train de se passer.
1: Mais comment vous expliquez, là, que maintenant, il y a une vague d'ouverture d'archives aux États-Unis, qu'on reparle plus que jamais, en tout cas là-bas, d'OVNI. Parce qu'ici, on n'en parle plus, pour le coup.
0: Non.
1: On reviendra aussi là-dessus.
0: On n'est plus cartésiens. Hein.
1: Ouais.
0: Je pense que nous sommes plus cartésiens ou rationnels qu'aux États-Unis. Je pense qu'il y a de ça. Mais attention qu'on a déjà déclassifié énormément d'archives sur les OVNI dans les années 70 et dans les années 80. Et par exemple, il y a le Freedom of Act, je crois, aux États-Unis, qui vous permet, au bout d'un certain temps, d'aller déclassifier des trucs top secrets. Et ben, sur les OVNI, je peux vous dire qu'il y a des gars qui sont au taquet, qui payent des avocats, etc. Parce que c'est des grosses organisations ufologiques qui ont fait déclassifier énormément de documents. Et malheureusement, des documents top secrets sur les ovnis qui ont été déclassifiés, ben on en a. Mais on voit que l'armée, elle s'en fout ou qu'elle n'a pas le fameux smoking gun ou le fameux morceau de soucoupe, on ne l'a toujours pas. Alors il y a un truc qui est rigolo qui est en train de se mettre en place avec le film de Spielberg qui sort bientôt, c'est que vous avez dans la communauté ufologique, à cause de ce buzz de Donald Trump et des archives qui sortent, qui disent « ça y est !» Et le film de Spielberg est là pour nous permettre d'appréhender cette réalité, c'est pour nous aider à comprendre ce qui va se passer, etc. On a dit exactement la même chose en 1977, quand son film « Rencontre du troisième type » est sorti. Ce film était normalement là pour nous aider à comprendre et accepter la réalité des extraterrestres. Mais il ne s'est quand même pas passé grand-chose. On avait même dit qu'à l'époque, il s'était basé sur un film de l'armée où une rencontre du troisième type, comme celle qu'on voit dans le film, se serait passée sur la base de Holoman en 1973, si j'ai bonne mémoire. Voilà, un film extraordinaire, on voit les ovnis se poser, mais on ne l'a jamais vu, ce film.
1: Pour bien comprendre, c'est-à-dire qu'il y a des gens qui pensent que les films de Spielberg sont là pour préparer l'opinion
0: exactement,
1: à la grande révélation.
0: Oui. Et c'était déjà le cas dans les années 70. Et donc forcément, et c'est ça qui est amusant ou pas, c'est qu'on voit que l'histoire se répète toujours en ufologie, qu'elle soit liée à des films ou quoi, c'est toujours un éternel recommencement. Dans 10 ans, on refera la même émission.
2: Mais c'est marrant parce que c'est une manière de... On peut comprendre aussi que les Américains se soient dit bah, y a eu Hollywood, c'est le soft power américain, c'est une manière d'accompagner la politique américaine. Quelque part, il y a quelque chose de pas très étonnant à ce que certaines personnes aillent pousser ce spectre-là super loin.
0: Alors, non seulement ça, mais en plus de ça, Spielberg, qui m'étonne très fort, moi c'est un réalisateur que j'adore depuis toujours, mais là il m'étonne très fort parce qu'on le voit donner des conseils.

0: conférence de presse pour faire de la promo pour son film, en expliquant qu'il y a plus de réalité que de fiction dans le film qui va sortir, etc. Donc forcément, ça chauffe toutes les communautés à blanc qui sont sur des charbons ardents pour voir ce film, qui va sans doute nous révéler la vérité. Moi, je vous avoue que je suis plutôt circonspect, voilà, je me trompe peut-être, mais je pense qu'on ne va pas nous révéler grand-chose. J'espère que le film sera bon, hein, j'irai le voir, ça c'est sûr.
1: Alors, une dernière question, Franck Guestard. Je ne vais pas vous demander si vous croyez aux ovnis, mais vous avez déjà un peu répondu de toute façon. Mais pourquoi chez nous, on n'en parle presque plus? Il y a eu cette vague des années 90, 91. Ouais. Je vous invite à réécouter le podcast, vous étiez d'ailleurs avec nous.
0: Ouais.
1: C'est vrai que depuis, il y avait la SOBEPS, il y a eu de l'ufologie chez nous. Il y a des gens qui ont pris du temps pour faire ça. Où sont-ils? Il n'y en a plus?
0: Non, ils sont en train
1: c'est
0: de... Oui, oui, ça se termine... ça se termine tout doucement, je dirais. Les gens sont découragés. Je ne sais pas pourquoi.
1: Mais il n'y a plus de témoignages, ou peu.
0: Non.
1: Ou il y en a encore et qu'on ne sait pas.
0: Non, y en a...
1: Sans faire mon complotisme.
0: D'ailleurs, il n'y a plus de témoignages, notamment en Belgique, il y en a très peu. Ça arrive de temps en temps, mais des témoignages aussi spectaculaires, il n'y en a plus. Et on peut élargir ça. Il faut savoir qu'aux États-Unis, des cas de rencontre du troisième type où les bonhommes se posent au sol et descendent de l'engin, ça fait 20 ans qu'on n'en a plus non plus. Donc ça veut peut-être dire quelque chose aussi. Enfin, en tout cas. Voilà, ça évolue. Chez nous, je pense que nous sommes plus cartésiens, qu'on a très vite des levées de boucliers quand on commence à parler d'OVNI d'un monde universitaire ou scientifique ou académique qui dit bon ben c'est très chouette, mais
1: ouais, ça a pas l'air sérieux.
0: Voilà, c'est ça. Ça n'a pas. Aux États-Unis, on est plus fantasque, je crois, et donc vous avez le festival de la soucoupe, vous avez le festival de machin, vous avez c'est pas la même chose, quoi. Et c'est un vrai business, ça fait vivre énormément de gens, ça rapporte énormément d'argent. Vous avez des chaînes de télé entièrement consacrées aux ovnis, forcément, qui a aussi un intérêt à. C'est un peu comme l'office du tourisme écossais qui a un intérêt à ce que le monde du Loch Ness continue à exister encore un peu, parce que c'est une grosse rentrée pécuniaire.
1: Merci, Franck Guestard.
0: Mais de rien.
1: Donc, Disclosure Day de Spielberg, ça sort mi-juin.

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2: 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Merci à Julien Demeuse qui était aujourd'hui à la réalisation de ces émissions. Votre soirée se poursuit dans un instant avec une nouvelle diffusion de votre émission de Tendance Première qui était ce matin en direct avec Fabrice Lambert. Il arrive juste après les infos de 19h. Excellente soirée sur nos ondes.
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10: Il est 19h. David Riffon avec vous, bonsoir à tous. De la pluie et les moyens aériens qui ont pu décoller, deux éléments qui ont beaucoup aidé aujourd'hui les pompiers toujours actifs sur le front de l'incendie dans les Hauts-de-Fagne. Depuis hier soir, le feu est contenu dans son périmètre, encerclé, mais à l'intérieur des poches brûlent encore. Les hélicoptères et les avions déployés par plusieurs pays européens resteront sur place jusque dimanche. Pour la suite, eh bien, la prolongation du mécanisme européen de protection civile est à l'étude. J'ajoute que tous les ordres d'évacuation ont été levés. Les habitants des deux hameaux de la commune de Büchenbach peuvent regagner leurs habitations. Même chose pour les habitants de Montjoie, cette ville allemande située à la frontière. Même si la situation évolue favorablement, beaucoup de bénévoles sont toujours sur place. Pierre-Yves, par exemple, cet homme est ouvrier dans une entreprise de transport agricole. D'habitude, il transporte du lisier, mais depuis vendredi dernier, lui et ses collègues se relaient pour aller chercher de l'eau et approvisionner les camions de pompiers à la baraque Michel. Je vous propose de l'écouter.
11: On roule depuis vendredi, on change de chauffeur évidemment, mais les camions sont ici depuis vendredi. On approvisionne les pompiers en eau. Et on pompe ou à UPEN ou à la Gilep et on amène dans des containers et les pompiers repompent pour des containers. Je suis un ouvrier et je ne sais pas trop, évidemment nous c'est notre patron qui nous l'a demandé, si on était d'accord de le faire.
12: Et vous étiez d'accord de le faire ?
11: Bien sûr, bien sûr.
12: C'est votre région ?
11: Oui, j'habite à Visé, oui, mais voilà, quand il y a un problème dans la province, on était là pour les inondations il y a 5 ans et on est de nouveau là.
10: Témoignage recueilli par François Bréban. J'ajoute aussi que l'incendie n'a pas de conséquences sur la qualité de l'eau de distribution. C'est important à mentionner également. Une précision de la SWDE, la Société Wallonne des Eaux, a effectué des tests à la sortie de ses infrastructures de production d'eau potable à proximité du plateau des Hauts-de-Fagne. La situation donc dans les Hauts-de-Fagne, vous pouvez la suivre en continu sur RTBF Actu, sur nos réseaux sociaux. Ne manquez pas non plus notre journal télévisé à 19h30. La Belgique compte un prince de plus. Il s'appelle Clément. Clément Van den Kerckhove, né de la relation du prince Laurent avec la chanteuse et mannequin Iris Van den Kerckhove avant sa rencontre avec la princesse Claire. Il y a plusieurs mois, le grand public a découvert Clément. 25 ans après sa naissance, le prince Laurent s'était engagé à le reconnaître. Et bien, c'est désormais le cas devant l'état civil. Clément peut porter le nom de Saxe-Cobourg, mais cela ne change rien à l'ordre de succession au trône. Clément n'occupera ni fonction ni rang protocolaire. Il n'effectuera aucune mission et ne percevra pas de dotation. Une soirée charnière pour les Red Lions à la Coupe du Monde de hockey. Ce soir, notre équipe nationale masculine affronte la Malaisie. Pour espérer poursuivre l'aventure, il faut gagner. Comment le groupe se sent-il à quelques heures d'un match déjà capital? Ebi Brouzakis a posé la question à Victor Wenier.
13: Généralement, c'est des matchs que tu gagnes. Mais voilà, c'est un match de hockey. Dans le sport, tout est possible. Nous, on va l'aborder très sereinement, mais surtout très humblement pour juste prendre les 3 points.
14: Vous restez ambitieux dans cette Coupe du Monde? Ce n'est pas la défaite contre l'Allemagne qui va doucher vos ambitions?
13: Non, moi, je l'ai dit au début du tournoi, je pense que le tournoi sera réussi si on arrive à avoir un podium. Voilà, la route jusqu'au podium est un peu plus compliquée, mais on a tout entre les mains si on gagne nos 3 prochains matchs.
10: Coup d'envoi de ce Belgique-Malaisie, 20h30. Les 4 meilleurs sprinteurs du monde s'affrontent toute cette semaine sur le Renewi Tour, le Tour du Benelux. Première étape tout à l'heure, elle a été remportée à Diest par l'Italien Jonathan Milan devant le Néerlandais Olaf Kooi et les deux Belges Tim Merlier et Jasper Philipsen. Deuxième étape demain, elle emmènera les coureurs à Ardoy. Il y avait longtemps qu'on n'avait plus parlé de ce numéro. Le 17-22 est activé. En cause, le retour de fortes averses et de rafales de vent aussi par endroits. Le 17-22 que vous pouvez appeler pour toute intervention des pompiers lorsqu'aucune vie humaine n'est en danger. Toute la partie sud du territoire est placée en avertissement jaune par l'Institut Royal Météorologique jusque ce soir minuit. On s'attend à 20 à 25 litres d'eau par mètre carré, peut-être jusqu'à 40 par endroit. Le numéro 17-22 et le site 17-22.be sont donc activés. Merci pour votre attention. Passez une excellente soirée.
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1: Bien le bonjour, on enchaîne. Ce matin sur la première et je suis très heureux de vous retrouver en direct en ce mercredi pour la version estivale. Celles et ceux qui nous sont fidèles, vous le savez, une heure jusqu'à 11h. Des invités qui ont été marquants, on les réinvite, on fait un parcours de vie avec eux, leur enfance. Qu'est-ce qui a fonctionné comme un déclic dans leur parcours professionnel et puis de la déconnexion en toute fin d'émission. Notre invité du jour est un cuisinier avant tout, mais bien plus que cela. Il a d'ailleurs été distingué cette année par le prix artisan de l'année par le très célèbre Gotemio. C'est donc un véritable artisan de la table, attentif avant tout à l'origine des produits, origine locale, et attentif aussi à tout ce qui fait l'ambiance d'un restaurant, le mobilier, les couverts, rien n'est laissé au hasard par cet homme dont l'envie première est sans doute de faire vivre son territoire dans le plus grand respect de tout ce qui est vivant. On va parler cuisine évidemment ce matin, mais pas que. On va parler du savoir-vivre surtout en respect donc avec son environnement, qu'il soit naturel ou humain. On est très heureux de vous avoir ce matin pour une heure. Stéphane Jacobs, bonjour.
2: Bonjour Fabrice.
1: Merci beaucoup d'être là ce matin. Vous allez partager votre passion pour la cuisine, pour la vie, pour les gens. Et vous êtes le patron du restaurant Hors Champ du côté de Jean-Blouse à RNH. On va évidemment en parler ce matin.
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1: On vous avait reçu, Stéphane Jacobs, évidemment, pour parler cuisine. Vous avez reçu beaucoup de distinctions. À 23 ans, une première étoile Michelin. On va évidemment en parler. Et si je suis bien renseigné, puisqu'on commence avec l'enfance, Stéphane Jacobs, est-ce que ce n'est pas un oncle ou un tonton, quand vous aviez 13 ans, qui vous a quelque part ouvert un peu à la cuisine?
2: Oui, c'est vrai. Donc, ma mère était une bonne cuisinière. J'ai toujours bien mangé chez moi à la maison. Mais c'est vrai que quand j'ai décidé assez jeune de me lancer dans la cuisine, j'avais 13-14 ans, mes parents n'ont pas trop compris ce qui se passait.
1: Ouais, c'est assez rare quand même.
2: Oui, j'avais un parcours classique en école classique et j'avais besoin d'un but en fait dans ce que je faisais. Mmh. Et donc, cette envie de cuisiner est venue comme ça. Et donc, en fait, comme c'était un métier pas très bien compris et pas médiatisé comme aujourd'hui, je pense qu'il y a une appréhension chez les parents de voir leur enfant partir dans des techniques, parce que c'est un métier manuel. Donc voilà, et donc il y avait beaucoup de questions qui se posaient. Et en fait, mes parents m'ont dit très très bien, tu peux y aller en troisième rénové, mais par contre, tu vas passer voir ton oncle et à voir un peu comment c'est le métier.
1: Qui était traiteur.
2: Ouais, qui est toujours traiteur. Ouais. Tout à fait.
1: Quelles étaient les premières révélations, Stéphane Jacobs, les premiers frissons liés à cet art de la cuisine?
2: C'est particulier comme vécu parce que donc je me souviens très bien, c'était pendant les fêtes de Noël. Je débarque chez lui, j'avais jamais. C'était la grande aventure. Je prenais le train tout seul. À cet âge-là, on expérimente quand même des choses assez nouvelles, quoi.
1: Ouais, au départ de Jean-Blouse.
2: Oui, je faisais Jean-Blouse-Liège. Ouais. Jean-Blouse-Liège, et puis j'arrive dans cette gare que je ne connais pas, et mon oncle vient me chercher en voiture. Je le voyais assez peu, donc je le connaissais pas très bien. Donc, grand stress quand même. Et moi, j'étais assez introverti. Puis j'arrive dans la cuisine. Et puis, pour l'anecdote, première tâche qu'il me donne, c'est laver de la salade. Donc, vraiment le truc basique. Mais il faisait 10 degrés dans l'atelier. Ouais. Et moi, je plonge les mains, tout motivé, dans de l'eau glacée. Hop, tombé dans les pommes après 5 minutes. Donc, voilà ma première expérience en cuisine.
1: Ouais. Le choc, quelque part.
2: Ouais. Donc ça fait rire tout le monde. Et puis après, j'ai appris avec lui pendant un an avant de rentrer à l'école, j'ai appris les bases du métier. En tout cas, la mentalité qu'il fallait avoir pour tenir bon, ne fût-ce que pour les études.
1: Bien sûr, vous faites partie, Stéphane Jacobs, je le disais en vous annonçant, un top chef. Hein, vous êtes une des révélations en cuisine en Belgique. On va évidemment en citer quelques noms, des personnes qui ont été pour vous comme des parrains de la cuisine. Cette photo de l'enfance, on va la décrire, c'est la tradition. On commence toujours par une photo que l'invité choisit. Comment est-ce qu'on pourrait, Stéphane Jacobs, décrire cette photo ou ces photos? Parce qu'il y en a deux.
2: Ouais. Ça me fait penser à mon fils parce que je le retrouve dans les traits et je retrouve le même regard qui est curieux en fait. Moi j'ai toujours été curieux. Donc du coup il y a cette curiosité qui était, je pense, déjà présente. Je me suis toujours intéressé à plein de trucs.
1: Un fils de 7 mois?
2: Ouais,
1: quand on est restaurateur, ouais. Et peut-être qu'on aura l'occasion d'en parler ce matin, dans votre engagement, dans cette passion pour tout ce qui est vivant, comme je le disais, l'arrivée d'un enfant, c'est pas rien. Le petit, là vous êtes très jeune, hein, sur cette
2: photo. Oui, à mon avis, je dois avoir l'âge de mon enfant. Oui.
1: Sur cette photo, quel est le regard que vous portez sur le parcours qu'a fait ce jeune enfant de quelques mois et qui vous êtes aujourd'hui?
2: Bah, je pense que c'est un parcours de vie somme toute classique. Par contre, j'ai quand même dû me battre comme plein de gens pour plein de choses qu'on doit conquérir petit à petit. Et la cuisine, ça a été un fil conducteur qui m'a permis de grandir, en fait.
1: Ouais. Qu'est-ce que ça vous a apporté humainement? C'est intéressant, je trouve, d'entendre un cuistot, un top chef. J'ai envie que vous me disiez, tiens, sur effectivement cet art qui est la cuisine, un premier restaurant très jeune, aujourd'hui c'est hors champ, et on en parlera bien sûr, mais humainement, cette cuisine vous apporte quoi? Et vous a apporté quoi depuis l'enfance?
2: Ben aujourd'hui, ça m'apporte de m'exprimer. On en parle souvent comme un moyen d'expression, mais c'est vrai. S'il y a bien un moyen d'expression c'est la cuisine pour moi. Donc ça, c'est important. On change de menu tout le temps. On est toujours à se renouveler. Moi, je fais jamais deux fois les mêmes plats. Donc voilà, ça c'est vraiment un moyen d'expression. Pendant ma vie, ça m'a vraiment permis d'exister parfois. À certains moments où on est un peu perdu dans l'adolescence, etc. Bah, c'est de prendre le pas grâce à ça sur plein d'obstacles. Et puis même de faire plein de rencontres aussi, ouais. Hyper riches, ouais. Dans les collègues, dans les grandes brigades. J'ai quand même traîné dans des brigades de parfois 15 personnes. Et c'est à l'époque, en tout cas, c'était fallait faire sa place. Et puis une fois qu'on avait fait son trou, là, c'était génial.
1: Ouais. On va parler, hein, bien sûr, de la gastronomie belge, de la manière aussi dont vous vous êtes fait une place au sein de ces grands chefs. Vous parliez effectivement aussi de la cuisine, qui est quelque part aussi un don de soi, parce qu'on cuisine bien souvent pour les autres. Et ce degré de conscience aussi de l'environnement, du vivant. On va beaucoup parler ce matin du travail avec les produits locaux, du respect pour les producteurs locaux. C'est pour ça aussi qu'on vous a invité, parce que vous êtes plus qu'un cuisinier, il y a vraiment un engagement par rapport au territoire. Le lien que vous faites avec l'enfance et ce degré de conscientisation des produits locaux, du vivant, du territoire?
2: Moi, je pense que ça se fait par étapes. Quand on est gamin, on nous donne à manger, on nous impose ce qu'on mange, parce que ça vient...
1: C'est quasi automatique.
2: Voilà. Oui. Et puis petit à petit, forcément en adolescence, on prend conscience de certaines choses. Et dans le métier que je fais au quotidien, c'est vrai qu'on se rend compte que pourquoi aller chercher un produit là? Pourquoi manger ça? Pourquoi? Et je me souviens, il y a eu un déclic comme ça dans le premier restaurant où j'ai travaillé, où j'ai compris que en cuisine, on pouvait absolument tout faire soi-même. Il n'y avait pas besoin d'ouvrir une barquette pour quelque chose, que tout était... On avait cette capacité magnifique de prendre un produit brut et de le transformer complètement.
1: Ouais.
2: Et ça a été pour moi vraiment une ouverture d'esprit de me dire, moi, dans mes projets futurs, même si c'est dur, même si ça prend plus de temps, je veux tout faire moi-même, parce que je trouve ça important. Que ce soit un jambon sec, que ce soit la boulangerie, la pâtisserie, je trouve qu'on doit maîtriser chaque étape de transformation. Et c'est là où j'en reviens à l'essence même des produits de qualité de base, et tout un questionnement autour de ça.
1: Ouais, c'est ce que me disait aussi, et on en parlera ce matin, une personne qui travaille du côté de la ceinture alimentaire liégeoise, qui me disait, quand on parle de transition alimentaire, et on va évidemment en parler ce matin, c'est avant tout une question de liberté. En fait, on a chacun, c'est de retrouver cette liberté, parce que vous l'avez dit, quand on est enfant, bien souvent on mange de manière un peu automatique, mais bien manger, être attentif à la manière de cuisiner, c'est aussi retrouver une sorte de liberté. On a tous la liberté de bien s'alimenter. On va beaucoup parler de la transition alimentaire ce matin. C'est Stéphane Jacobs, le chef qui est avec nous. Votre restaurant, c'est hors champ. On s'écoute Everything But The Girl sur la première, et puis je vous retrouve bien sûr juste après.

0: Each and Every One, c'était le son d'Everything But The Girl sur la première.
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0: Ah, si vous êtes fan de gastronomie, si vous avez l'envie d'aller dans des restaurants étoilés de temps en temps, hein, parce qu'effectivement, on peut pas se le permettre tous les jours, j'imagine que vous connaissez cette adresse hors champ. C'est du côté d'Ernage, près de Gembloux, dans le nord de la province de Namur. On est très heureux de vous recevoir jusqu'à 11h ce matin. Stéphane Jacobs est le chef. Vous avez été élu artisan de l'année en 2026 par le très prestigieux guide Godemillo. On est très heureux de vous avoir, Stéphane, jusqu'à 11h pour parler à la fois de la cuisine, mais bien sûr aussi de votre engagement par rapport à ce qu'on appelle la transition alimentaire. D'ailleurs, il y a un festival que vous organisez à Orchamps au mois d'octobre sur la transition alimentaire. J'aimerais qu'on parle de cette photo que l'on voit, qui est votre photo déclic. On vous a demandé de venir effectivement avec une photo qui fonctionne pour vous comme une sorte de moment déclic dans votre carrière. C'est un monsieur qu'on voit sur cette photo. Dites-nous, qui est-il et ce qu'il représente pour vous ?
2: Alors c'est Olivier Rollinger, il représente beaucoup de choses par rapport à mes choix de carrière et ça représente aussi une évasion pour moi parce que j'ai travaillé dans les Ardennes chez un très grand chef également qui m'a appris ce côté terroiriste ardennais et puis après je suis parti, j'avais 19 ans, j'avais envie de faire des grandes maisons parce qu'à l'époque on rêve un petit peu et j'ai envoyé trois lettres, j'ai envoyé une lettre à Michel Bras, une lettre chez Olivier Rollinger et une lettre dans un restaurant 3 étoiles en Bourgogne, sans la meloise. Deux m'ont répondu qu'ils étaient pleins. J'ai même eu un coup de fil de la Maison Bras en disant « Vous êtes un peu jeune, il vous manque d'expérience. » Et la troisième,
0: c'était Olivier Rollinger,
2: ma favorite, a répondu positivement pour que j'aille faire un entretien.
0: On va rappeler qui il est, pour celles et ceux qui ne sont pas des habitués de la table et de la cuisine. On va quand même rappeler, si vous le voulez bien Stéphane, le parcours et la personnalité d'Olivier Rollinger.
2: C'est un chef cuisinier breton, très très ancré dans son terroir, dans ses valeurs, et qui a réellement fait une cuisine très novatrice à l'époque. C'est-à-dire qu'il a décidé de marier toutes ses épices, parce que c'est situé à Cancale, et Cancale et Saint-Malo, c'était le comptoir des Indes, c'était les imports de toutes les épices du monde. Donc lui a grandi dans cette... En fait, c'est son univers dans lequel il s'évadait, petit. Et donc, il a décidé de mettre ces éléments-là dans sa cuisine. Mais il y a une grande identité au terroir, puisqu'il connaît, il dialogue avec ses producteurs, ses pêcheurs sont des pêcheurs qui pêchent vraiment presque pour lui dans certains cas. Et donc ça, c'est vraiment comment est née l'identité de M. Rollinger aujourd'hui.
0: Oui, vous avez 19 ans, Stéphane Jacobs, vous vivez en Belgique, vous écrivez une lettre à Olivier Rollinger. Quel était le contenu de cette lettre en deux mots, votre demande, et qu'est-ce qui s'est passé ensuite, cette rencontre avec ce cuisinier ?
2: Alors la lettre, je pense que j'avais expliqué mon parcours, quelque chose d'assez classique. Par contre, la rencontre avec lui était incroyable parce que moi, j'arrive, je m'étais habillé comme on m'avait appris à l'école de bien s'habiller, etc. J'arrive devant cette maison, puis je rentre, une très belle maison, mais c'est sa maison familiale.
0: À Cancale ?
2: À Cancale.
0: Oui. Puis on directement, est un petit peu plus loin que le Mont-Saint-Michel, Saint-Malo.
2: Oui, c'est vraiment à côté de Saint-Malo. Oui. Donc je rentre et j'ai ce monsieur qui m'accueille en personne. Je dis, bon, incroyable. Déjà de rencontrer directement ce monsieur qui a quand même 3 étoiles, qui est quand même...
0: C'est la star, quand même. Une des stars de la cuisine gastronomique.
2: Oui, complètement. Oui. Donc, je m'assieds avec lui dans son petit salon et on commence à discuter. Il me dit, pourquoi vous venez chez moi, etc. Et je me souviens de plusieurs choses. Il m'a dit, je vous aime, j'apprécie votre attitude, parce qu'il jugeait aussi les gens, pas que sur le parcours, mais sur l'attitude. Il me dit, j'apprécie votre attitude et sachez chez moi qu'il n'y a pas de méchant. Il me dit ça comme ça. Je dis, ok. Chez moi, un cuisinier, je veux que ça soit familial, je veux que ça soit en bonne entente. Donc, chez moi, il n'y aura pas de méchant. Et d'ailleurs, il le dit plus tard dans des interviews, il dit, un cuisinier ne peut être que bon. Ça, c'est deux grandes choses qu'il peut dire et qui sont totalement vraies. Même si parfois, on n'est pas content dans un service, même. Il y a toujours ce côté généreux. Ouais. Chez lui, il y a une grande générosité. Et donc, l'entretien se passe bien. Et puis, il monte voir sa secrétaire avec moi derrière pour faire les papiers. Et il dit comme ça dans l'escalier, Fabienne, le petit belge langage. Et ça m'a marqué parce que je dis, allez, C'est, de vivre ça comme ça, c'est trop chouette, quoi.
0: Bien sûr, et c'est votre tempérament, Stéphane Jacobs, qui a convaincu ce grand cuisinier français qu'est Olivier Rollinger. C'est quoi l'histoire par la suite ? On parlera évidemment de la transition alimentaire et de cet éveil. Comment vous la définissez, à la fois votre cuisine et cette fameuse transition alimentaire ? Il y a eu des rencontres ensuite. Vous avez été, quelque part, épaulé par des grands chefs belges aussi. On peut peut-être les citer, pas tous, parce qu'il y en a eu beaucoup, mais quel a été aussi le premier parcours et puis votre première étoile au Guide Michelin?
2: Ben oui, donc l'idée c'était de me former d'abord dans plusieurs belles maisons. Il y a eu à Cancale, il y a eu au Gastronome à Palisol. Ça c'était vraiment pour moi des chefs qui m'ont marqué dans leurs valeurs, dans leur manière de gérer leur cuisine aussi. On s'imagine toujours des grandes brigades avec beaucoup de bruit, beaucoup de tension, et j'ai jamais entendu une cuisine aussi calme que chez Olivier Rollinger, par exemple, où il n'y avait pas un mot plus haut que l'autre. Donc ça nous apprend beaucoup sur la valeur humaine de la personne et de ce qu'on veut devenir comme chef aussi. On est en apprentissage de devenir un cuisinier. Et aujourd'hui, je dévie un peu, mais on en vient à des valeurs où la jeunesse pense qu'avec tout ce qui se passe dans la gastronomie, tout doit aller très vite. Et moi, je me souviens qu'à 30 ans, je n'étais toujours pas un cuisinier abouti. Donc ça prend des années. Et donc le fait d'être jeune patron avec deux associés, ça nous met dans un bain tout à fait nouveau, où on doit prendre ses marques, on doit commencer à se casser la figure pendant quelques années. Et puis après, récompense ou pas récompense, ça nous apprend beaucoup sur la
0: vie.
2: Bien
0: sûr, ouais. Et c'est un métier au long cours, vous l'avez dit, être cuisinier. Quand on voit cette photo que vous avez choisie d'Olivier Rollinger, qui aujourd'hui doit avoir proche des 65, 70 ans, c'est aussi à ça aussi qu'on mesure une personnalité, un cuisinier, c'est avec le temps. Les émissions Top Chef, bien sûr, on va en parler, mais comment est-ce que vous pourriez, Stéphane Jacobs, à ce stade de l'émission, définir votre cuisine ? Le restaurant, c'est Hors Champ, du côté de Jean Blou, à Ernage. Restaurant gastronomique, une étoile.
2: Une étoile verte.
0: Oui. Une étoile verte, qui veut dire en quelques secondes ?
2: Ben, c'est que, justement, on a cette part d'engagement qui est fort marquée dans notre cuisine, et donc qu'on s'engage pour tout un tas de facteurs ou critères à aller plus loin que simplement prendre son téléphone et commander dans une centrale
0: absolument
2: pour manger.
0: Étoile verte au Michelin, comment vous pourriez définir la cuisine que vous faites, Stéphane Jacobs ?
2: Ben, je pense que c'est une cuisine qui n'arrête pas d'évoluer encore aujourd'hui. Alors c'est sûr qu'il y a des marqueurs très clairs dans ce que je fais, il y a des choses que j'aime bien garder, mais c'est une cuisine qui va toujours aller chercher des nouvelles choses. Moi, j'aime bien travailler des nouveaux poissons, des nouvelles choses que je ne connais pas, même si après plus de 20 ans de métier, on commence à avoir quand même fait pas mal de choses, mais je trouve que c'est vraiment ça, c'est le côté innovant. Et alors, j'aime bien aller en bataille un peu. Moi, je vais mettre des plats au menu. Chez nous, on ne sait pas ce qu'on va manger dans le menu. Alors, il y a des gens qui adorent, il y a des gens qui n'aiment pas. Mm-hmm. C'est un parti pris. Mais donc, le fait de faire découvrir des produits parfois emblématiques de l'histoire de la cuisine belge à travers des recettes modernisées ou des choses remises au goût du jour et que le client ne sait pas ce qu'il va recevoir, c'est ça mon challenge aujourd'hui. Et quand j'ai des clients qui disent « Vous savez, vous avez mis une entrée à la betterave », ce qui peut paraître simple comme légume, et je déteste ça, mais je l'ai mangé et j'ai léché l'assiette. Ça c'est le plus
0: c'est la réussite
2: qu'on peut me faire.
0: Ouais. Et puis évidemment le point de départ, on va bien sûr en parler juste après s'écouter les scopes sur la première, mais le point de départ, ce sont les produits, évidemment, et c'est pour ça que vous avez l'étoile verte au Guide Michelin. C'est votre proximité avec tous les producteurs locaux. On va en citer quelque part ceux qui sont autour de la cuisine de Hors Champ. Votre engagement aussi, évidemment, par rapport à la transition alimentaire, et puis la façon dont vous regardez aussi, Stéphane Jacobs, l'actualité aujourd'hui, la manière dont nos comportements affectent le vivant. On va parler de tout ça, évidemment, en deuxième partie d'émission. Les scopes sur la première, Comet, et puis on se retrouve juste après.

0: C'est la comète de l'Escope qu'on s'écoutait sur la première. Petit tour du côté du magasin pour de la pub. Et puis, on se retrouve juste après. C'est le chef belge wallon Stéphane Jacob. C'est son restaurant hors champ qui est avec nous jusqu'à 11h.
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0: Merci de votre fidélité. 10h26 ce matin sur la première, en direct. Si vous nous suivez depuis le début de l'été avec Cédric Wautier, on partage effectivement l'antenne pour vous présenter des personnalités qui ont été marquantes tout au long de la saison dans Tendance Première. Et là, on parle de cuisine. Alors, celles et ceux qui sont passionnés par la gastronomie, on ne présente plus votre restaurant, Stéphane Jacob. C'est le restaurant hors champ du côté de Hernage, en province de Namur. Vous avez été une première fois étoilé. Vous avez à peine 21, 22, 23 ans. On vient de voir Olivier Rollinger, ce grand chef français breton qui a été une sorte de révélation pour vous. On va parler un peu de l'actualité, Stéphane Jacobs. On vit des moments qui sont très difficiles pour la nature. On a vécu un été quand même assez sidérant, notamment en France, mais chez nous aussi, des incendies, des conditions météorologiques pour les producteurs très difficiles, avec des températures qui ont dépassé des records cette année-ci. Votre engagement, Stéphane Jacobs, depuis le début d'émission, je le dis, vous n'êtes pas qu'un simple cuisinier. Il y a un réel engagement de votre restaurant par rapport à ce qu'on appelle la transition alimentaire. Un petit mot d'abord sur le festival qui va arriver au mois d'octobre. Pourquoi cette fibre, pourquoi cet engagement sur la transition et comment vous la voyez, Stéphane Jacobs?
2: Depuis qu'on a ouvert avec mon épouse, on a toujours eu cette envie d'aller plus loin que juste être un restaurant avec certes des valeurs très poussées dans certains domaines et surtout en termes d'anti-gaspi, mais aussi de proximité avec les producteurs. Mais on a aussi voulu se mettre en quelque sorte au service de ce que d'autres ont déjà entrepris avant, c'est-à-dire valoriser tout ce monde qui nous permet de faire ce qu'on fait aujourd'hui, mais aussi tous les confrères. Parce que je trouve que c'est important de comprendre que dans cette démarche-là, il n'y a pas de concurrent, il n'y a pas de... On est, pour moi en tout cas, on est tous des confrères entre chefs et entre producteurs, et on doit tous s'aider à se tirer vers le haut.
0: Ouais. Et entre artisans, parce que votre restaurant, ça va au-delà de la cuisine. Je le disais en tout début d'émission, que ce soit les couverts, que ce soit le mobilier, vous avez été attentif chez Orchamps à faire vivre, quelque part, tous les artisans proches du restaurant.
2: Oui, on a une céramiste qui a fait nos assiettes, mais on a fait ça il y a déjà 10 ans. Donc, je veux dire, aujourd'hui, ça devient une mode, une forme de mode qui est très bien, hein, je respecte. Mais nous, on a vraiment été sortir certains de leur grotte aussi pour dire « Bon, allez, tu vas me faire ça, s'il te plaît. Ce que tu fais, ça vaut la peine. » Donc, c'est arrivé dans le restaurant. Et donc, ça, c'est vraiment un travail qui s'est construit. Ça prend du temps à se mettre en place. Ouais. Et aujourd'hui, à travers Manger Mieux Demain, qui est ce festival, c'est vraiment une vitrine de tout ça. Et c'est aussi rendre accessible cette gastronomie. Parce que, certes, aller dans un restaurant étoilé ou un restaurant gastronomique, ça coûte cher. Mais il y a tout un travail en amont, il y a tout un travail humain derrière et il faut rémunérer à juste prix les producteurs, mais aussi, et ça on en reparlera peut-être, mais la main-d'œuvre qui aujourd'hui est... Dans l'Horeca, il y a un déséquilibre total entre ce que coûte une main-d'œuvre Horeca et la valorisation de leur travail. C'est plus en phase avec les valeurs d'aujourd'hui.
0: Oui. Quel est le regard? On va évidemment parler du festival qui est Manger Mieux Demain. C'est le week-end du mois d'octobre, tout début octobre. Le regard que vous portez, Stéphane Jacobs, comme cuisinier, sur effectivement les temps que l'on vit, qui sont très difficiles. On sait qu'on est en train de basculer d'un monde marqué par le capitalisme, la consommation, l'épuisement de la planète, qui aujourd'hui nous renvoie des signaux très forts, avec des températures records, des canicules, des incendies. Il y a une manière de s'adapter, en tout cas d'atténuer, c'est ce qu'on appelle la transition alimentaire. Par où commencer comme cuisinier, à votre avis? C'est quoi la première étape pour essayer de faire changer les choses?
2: Mais je parlais de transformer beaucoup soi-même. Ça, c'est la première étape. Parce que du coup, on sort de ce carcan de dire « j'achète un morceau de viande pour mon menu, mais je ne me tracasse pas du reste ». Donc par exemple, on va appeler son producteur de viande, on va se tracasser de comment travailler ce demi-bœuf ou ce cochon. On va pas dire, moi, il me faut juste la côte de porc, il me faut juste les belles parties du bœuf. On va aller plus loin et donc on va découper, soit ici en l'occurrence nous-mêmes, mais on va absolument tout travailler. On va faire nos salaisons, si on a un porc qui est très gras, le gras, on va le mettre de côté pour un menu suivant, on va le mettre au sel. Donc on revient vers des gestes ancestraux, en fait, qu'on a même carrément oubliés.
0: Hein. Ouais.
2: Et tout ça au profit de l'alimentation et de la préservation des aliments. Donc ça, c'est déjà une première étape et c'est quand même quelque chose qui, moi, m'est venu petit à petit avec les années. Mmh. Et on en parle beaucoup avec des confrères chefs en disant bah, tu fais comment ça, tu fais comment ça, les lactofermentations, les choses comme ça. Mais aujourd'hui, ce savoir-faire-là n'est pas assez enseigné aussi aux jeunes.
0: Oui.
2: Ça, c'est un vrai problème.
0: Oui. Donc, vous dites, le chef qu'on reçoit ce matin, le cuisinier, dit en fait, la première étape par rapport à la façon d'habiter le monde, c'est de changer notre regard. Vous le faites, vous, au quotidien, dans votre restaurant gastronomique. Vous avez parlé de la viande, les légumes, c'est pareil.
2: C'est
0: le potager de hors-champ, la manière dont vous travaillez en maraîchage, c'est dire, on change notre regard sur, effectivement, par exemple, les fruits et les légumes, la manière de les cultiver, la manière de les cuisiner. C'est... complètement changer son regard sur les choses.
2: Oui, parce que je vais prendre un exemple, une tomate du jardin, ben, on va avoir les premières tomates qu'on va attendre, puis une fois qu'elles vont être là, on sera très content de les avoir, mais ça va venir progressivement dans la saison. Puis à un moment, notre jardinier il va dire, ben, en fait, maintenant j'en ai trop. Donc pour éviter de jeter, on va devoir changer notre manière de voir le potager et passer sur de la conservation. Et puis après, on va arriver en fin de saison et on va avoir des tomates qui n'auront pas eu le temps de mûrir et on devra de nouveau mettre en place un système de préservation du produit pour au final avoir fait tout le cycle et du début de la serre jusqu'à la fin, on n'aura rien jeté. Et dans une tomate, il n'y a pas que la tomate, il y a la chair, la pulpe, la peau. Tout ça, c'est des choses qui peuvent se réemployer. Et ça va pour chaque légume, il y a cette réflexion-là à avoir. Quand je vois qu'aujourd'hui, en école hôtelière, parfois, on apprend encore à peler les légumes et qu'on jette les pelures dans un compost, moi, je ne suis pas d'accord.
0: Ouais.
2: Alors, je ne dis pas que tout est parfait chez moi. Je dis juste qu'aujourd'hui, il y a une conscientisation de se dire chaque élément peut être valorisé. Il faut juste apprendre et comprendre comment.
0: Ouais, la bonne nouvelle, et on en parlera dans la partie espoir qui va arriver, c'est qu'on voit de plus en plus dans l'alimentation des jeunes producteurs qui se lancent, des filières agricoles aussi, on en recevait cette semaine, des métiers aussi, ça peut être dans la logistique, hein, liés à l'alimentation, des gens qui s'engagent. C'est le moment de rendre hommage aussi, Stéphane Jacobs, aux producteurs avec lesquels vous travaillez, mais c'est compliqué aussi comme métier de faire changer les choses au quotidien, quand on veut changer son regard, quand on veut s'impliquer dans la transition alimentaire, c'est extrêmement compliqué d'un point de vue économique aussi.
2: Ben, je pense qu'il faut le faire, il faut avoir le bon angle là-dessus. Ça veut dire que, on en parlait tout à l'heure, mais moi je ne vais jamais discuter un prix. Un producteur qui fait bien son travail, s'il a besoin d'un certain prix pour pouvoir continuer son exploitation, ben, ok, il n'y a pas de problème. Après, s'il y a des fluctuances dans la qualité, tout ça, je l'appelle, on en discute, on dit ben, tiens. Et en fait, on se construit par rapport à certains producteurs de manière, ça prend des années, mais on fait évoluer les choses, on fait des retours positifs,
0: oui.
2: On fait des annotations. Et peut-être que la première année, il a fini ses bêtes avec tel type d'alimentation, l'année d'après, il a changé, et on voit les résultats que ça peut porter. Et aussi, on comprend ce qui se passe chez les gens. Le fait d'appeler son producteur ou son maraîcher, on va comprendre la réalité du terrain. On ne va pas se dire, moi j'ai mis... des haricots et au final c'est l'année pour le maraîcher est complètement foirée parce qu'il a tout à cramer. Et donc je pense qu'aujourd'hui la priorité c'est de prendre ce temps et quand on change de menu toutes les 4 ou 5 semaines comme nous, c'est justement de faire le bilan en fait à chaque fois et de travailler avec ce qu'il y a de disponible chez les producteurs et les maraîchers et pas selon nos envies, sans se poser la question de ce qui nous entoure.
0: Oui. On verra aussi si les habitudes des consommateurs, dont vos clients, mais qui sont aussi des consommateurs, si ça fait partie de vos espoirs aussi, et si vous sentez comme cuistot qu'il y a un degré d'attention à mieux manger, c'est d'ailleurs le titre de votre festival, voir si les habitudes changent. On va s'écouter Coldplay sur la première, il y aura le chapitre espoir, et puis la déconnexion, évidemment, comment est-ce qu'un cuisinier de votre trempe parvient aussi à déconnecter de temps en temps. Ce sera tout à l'heure, restez bien avec nous ce matin.

0: Et voilà, du Coldplay sur la première. Très heureux de les écouter.
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0: Le chapitre espoir, c'est avec nos invités dans les rencontres estivales. Il y a un chapitre effectivement consacré par rapport à l'actualité de l'invité. Eh bien, quel est le regard qu'il porte sur l'avenir? On va questionner votre regard à vous, Stéphane Jacobs. Vous êtes cuisinier étoilé, une étoile verte parce que vous êtes engagé par rapport à la cuisine durable, locale, de saison, de transition aussi. C'est pour ça que vous avez une étoile verte. Votre restaurant hors champ du côté de Jean Blou Hernage en province de Namur. L'espoir que vous portez par rapport à cette transition alimentaire, Stéphane Jacobs, vous organisez un festival au mois d'octobre qui s'appelle « Manger mieux demain ». Pourquoi avoir mis ce type de festival? J'imagine qu'il y a quelque part une envie du cuisinier de faire bouger les choses. Et quel est votre espoir par rapport à ce type d'événement?
2: Ben, l'envie, elle est d'avoir... Il y a plein d'aspects par rapport à ça. Il y a déjà de rendre cette proximité entre les producteurs et la personne qui va acheter son produit possible. Il y a aussi, comme on disait, l'accessibilité de manger une cuisine travaillée, réfléchie autour de produits locaux et de se dire, ben, tiens, en fait, ça, je ne l'aurais pas préparé comme ça, mais tel chef l'a fait pour moi, donc chouette, je redécouvre parfois un produit. Et puis, ben, moi, ce qui m'a marqué lors de la première année, oui, l'année passée, c'était cette connexion qu'il y a eu aussi entre les prestataires, entre les chefs, les producteurs, où on se rend compte qu'on est tous dans le même bateau. Et il y a vraiment une synergie comme ça et une énergie qui est née de cette première édition qui était vraiment gai à voir.
0: Et vous avez le sentiment de, quelque part, faire un peu œuvre de citoyenneté, parce que vous faites rencontrer des producteurs et des grands chefs, mais l'événement est grand public, c'est de dire à tout un chacun, voilà, il y a moyen, effectivement, de manger différemment, on va vous montrer aussi des produits qui sont cultivés proches de chez vous, vous allez voir qu'ils ont des saveurs bien différentes, c'est ça aussi, faire œuvre de citoyenneté par rapport à la transition, c'est emmener un maximum de public, pas que vos clients du restaurant, mais tous les profils par rapport à cette transition.
2: Oui, tout à fait. Je pense qu'il faut que le client ou le consommateur, quand il arrive dans un restaurant, il soit tout de suite éveillé par ce qui est mis en place par le restaurateur, mais aussi par le producteur et toute la philosophie qui va derrière. Et donc, d'éveiller les consciences, c'est important. Et puis, à travers ce festival, ce qui est mis en place, c'est aussi beaucoup de workshops. Donc, il y a beaucoup de choses, beaucoup d'éléments où le consommateur va être acteur et va comprendre par ses gestes, par la transformation d'un produit, comment faire un levain. Et en fait, ça plaît énormément parce qu'on se rend compte, on parlait de cette culture qui se perd dans comment faire bien à manger. Aujourd'hui, tout doit aller trop vite. On ne va même plus couper un légume, on ne va même plus éplucher un légume. On va acheter, je vulgarise très très loin, mais on va parfois acheter une garniture pour mettre dans ses moules, alors qu'en fait, c'est des légumes qu'on a au quotidien chez soi, mais... Juste le fait de tailler un légume, on ne le fait même plus. Et donc là, je pense qu'on revient à l'essence même de dire, voyez tout ce que vous pouvez faire vous-même, voyez tout ce que vous pouvez mettre en place, et c'est bon pour vous, c'est bon pour l'alimentation.
0: Oui, c'est intéressant, c'est remettre le geste au cœur de la vie et de l'alimentation. Et parfois, une frustration, Stéphane Jacobs, en disant les choses ne vont pas suffisamment vite. Il y a aussi, autour de nous, une grande industrie alimentaire, de la publicité qui nous fait aussi un peu manger n'importe quoi. Est-ce qu'il y a parfois des frustrations entre votre engagement et puis la vitesse à laquelle notre alimentation se transforme?
2: Oui, je pense qu'on a beau être militant d'une certaine manière par rapport à des valeurs, il y a un côté politisé dans l'histoire qui n'est pas dit, mais moi je trouve que être militant c'est une chose, montrer qu'on peut faire autrement c'est une chose. Après, bien sûr, je suis fâché de voir qu'il y a ça ne bouge pas plus vite autour, et donc même parfois je suis déçu aussi de voir qu'avec toutes les explications qu'on amène autour, oui, de ce qu'on fait dans le restaurant, les gens restent butés parfois sur des choses où on dit mais en fait manger, c'est ça, c'est important de prendre l'ensemble des paramètres. Nous, on va travailler une viande, comme j'ai dit tout à l'heure, c'est un bon exemple de dire, vous avez la belle partie, mais vous avez une saucisse, vous avez un confit, parce que, ben, en fait, il faut manger toute la viande. Alors certes, vous préférez peut-être juste la belle partie, mais le travail du cuisinier, c'est tout le reste. Et c'est ça qui est important à conscientiser pour les gens. Il y a des gens qui comprennent, il y a des gens qui ne comprennent pas.
0: Ouais.
2: Mais voilà, ça...
0: En tout cas, les choses évoluent. Un des espoirs aussi que vous portez, vous me l'avez dit aussi en tout début d'émission, vous avez fait l'école hôtelière de Namur, hein, si je suis bien renseigné. Ouais. Là aussi, il y a une marge de manœuvre importante par rapport à ce qu'on appelle la façon de mieux manger, la transition alimentaire, c'est d'aller au cœur des écoles. Il y en a déjà beaucoup qui le font, les cantines deviennent de plus en plus durables. Ça aussi, vous essayez de le faire, Stéphane Jacobs, de se dire... Si je peux aller rencontrer les professeurs, les directeurs d'école pour changer la cuisine de nos établissements.
2: Alors, je vais être honnête, je ne le fais pas du tout assez parce que je l'ai déjà fait quelques fois, mais le temps dans notre métier est quelque chose lequel on court tout le temps. Mais oui, on sent que dans certaines écoles, avec certains professeurs, il y a des pas qui sont franchis. À Namur, par exemple, je sais qu'ils adhèrent à un groupement de chefs et c'est très intéressant parce qu'il y a quand même la parallèle entre le nord et le sud du pays. Pour une fois, ça fonctionne bien. Mm-hmm. De tout ce qui est valorisation des poissons de la mer du Nord à travers le groupe North Sea Chef, là, il y a vraiment l'école s'est impliquée dans ce groupement dans le but de montrer aux élèves qu'il n'y a pas que la sole, le turbo et la lotte qui sont des beaux poissons, mais il y a tellement d'autres choses. Et aujourd'hui, malheureusement, en Belgique, il y a 3 poissons ou 4 poissons consommés et tout le reste, les gens ne savent même plus on parlait de comment les cuisiner, mais même que ça existe. Donc, je pense que l'utilisation des ressources et en plus la mer, tout le monde pense que c'est inépuisable, mais on est dans une détresse pas possible.
0: Ouais. Donc, un des espoirs aussi, très brièvement, c'est qu'on peut se réjouir du succès des émissions comme Top Chef. Ça fait plusieurs années qu'on le voit en télé, ça cartonne. Ça montre aussi qu'on peut cuisiner différemment. Ça met un peu les produits aussi en avant. Ça a participé au succès que vous êtes aussi. Le regard sur ce type d'émission, ça fait partie des espoirs. De se dire, c'est chouette que ce genre d'émission cartonne.
2: Alors, je suis mitigé. Je vais être honnête, moi, je cache pas ce que je pense, donc je vais vous le dire.
0: Oui.
2: Je pense qu'il y a en effet une valorisation du métier qui est positive. Par contre, là, on...
0: Ça reste un spectacle ?
2: Ça reste un spectacle et ça a poussé beaucoup de jeunes dans le métier sans la conscientisation de l'investissement et le sacerdoce que ça pouvait être. Alors, je ne dis pas que tout est bon à prendre dans le... On ne doit pas faire un don de soi complet dans ce métier parce qu'aujourd'hui, les valeurs humaines vont vers justement un respect de l'humain qui change et c'est très bien pour le métier. Donc on va vers des horaires plus légers, donc ça c'est des choses qui vont vers un mieux, mais ça demande quand même du temps en fait. On peut pas être cuisinier du jour au lendemain,
0: oui.
2: Et ces émissions elles bafouent un peu tout ça.
0: Ouais, ça reste de la télévision. Hein,
2: et il y a des gens très doués qui vont là-dedans et c'est génial, mais c'est pas donné à tout le monde et ça va demander du temps.
0: On va faire une pause dans une petite poignée de secondes, juste quelques noms de chefs qui seront présents lors du week-end. Je pense que c'est du côté du 3, 4, 5 octobre.
2: Oui, c'est ça, début au premier week-end.
0: De Jean Blou, allez voir du côté de la page Instagram, notamment, ou les réseaux sociaux du restaurant hors champ. Juste peut-être 2-3 noms pour mettre un peu l'eau à la bouche de chefs qu'on pourrait rencontrer à Ernage au mois d'octobre.
2: Oui, donc on a cette année de nouveau comme partenaire, on a Thomas, donc le restaurant Thomas Troupin, on a Saint-Goun de Gimbre aussi, on a Barge. Grégoire qui vient, on a l'atelier de Bossimé, on a à Namur, on a Joseph, donc c'est Petit Pays qui vient. Donc on a vraiment, on a Sébastien à Liège, on essaie vraiment de brosser un petit peu plein de portraits différents et surtout de ne pas rentrer dans un cliché de cet élitisme gastronomique,
0: oui.
2: Mais vraiment de dire chacun vient avec son acquis, son savoir. Et partage, en fait.
0: Ouais, inscrivez-le déjà dans votre agenda. Peut-être qu'on en reparlera dans l'émission Tendance avec Véronique et Cédric à la rentrée. C'est le mois d'octobre. Le festival Manger Mieux demain. On va déconnecter Stéphane Jacobs.
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0: C'est la chanson, le son choisi par notre invité Stéphane Jacobs. Vous êtes cuisinier. Ça permet de déconnecter. The Falls, c'est votre groupe.
1: Ouais.
0: Alors, pourquoi avoir choisi ça? Est-ce que c'est le cuisinier qui déconnecte? Il y a un peu de nostalgie par rapport à votre enfant, je pense aussi.
1: Ah oui, carrément. J'ai toujours adoré ce groupe. Je les ai vus une fois en concert. Ça a été vraiment, j'ai accroché à fond. C'est un groupe rock anglais. J'adore les vinyles, tous leurs vinyles. Enfin, je suis assez fan.
0: Ouais.
1: Et quand on a dû faire une playlist pour la naissance, on a mis plein de chansons rigolotes ou moins rigolotes, mais qu'on adorait avec ma femme. Et donc, la chanson des Falls, qui s'appelle Life is Yours, donc il y a quand même un lien avec ce qui allait se passer, est passée au moment où ma femme a accouché. Donc, voilà.
0: C'est évidemment symbolique.
1: Et très symbolique.
0: Quoi. Très émotionnel. La place, justement, puisqu'on parle musique, Stéphane Jacobs, on a très peu l'occasion d'interroger les cuisiniers sur leur rapport à la musique. Aussi, quand on met en place un restaurant, c'est hors champ du côté de Dernage, Jean Blou. C'est quoi la place aussi d'un univers musical dans un univers de cuisine?
1: Ah bah c'est hyper important, parce que moi j'adore je suis fan de musique depuis tout petit, et j'ai été moi-même musicien, et donc dans le resto maintenant il y a une platine avec des vinyles, et on invite les clients à passer des vinyles s'ils ont envie, et après on fait une sélection hyper éclectique, parce que moi j'adore plein de trucs, et donc vraiment on passe par tous les genres, tous les styles, donc...
0: Et c'est finalement, là aussi, en musique, c'est la beauté quelque part, c'est le geste et c'est ce qui vous définit aussi, c'est de retrouver quelque chose qui est artisanal, vous le dites vous-même. On n'écoute pas simplement une playlist sur une plateforme musicale gratuite, mais c'est du vinyle. Comment est-ce qu'on déconnecte aussi un cuisinier? Là, c'est la photo que vous avez apportée, Stéphane Jacobs. La déconnexion se fait parfois en dehors de vos casseroles. Mmh. Commentez-moi la photo que vous avez apportée pour cette partie déconnexion.
1: Ben donc,

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1: Ouais, la magnifique déconnexion qui passe aussi par le savoir-faire. Vous avez été, je vous le disais en tout début d'émission, vous avez été récompensé, Stéphane Jacobs, du titre d'artisan, quelque part, par le très célèbre Godemio. Là aussi, vous êtes très attentif à tous les artisans qui entourent. Alors là, c'est la partie déconnexion aussi ici, mais c'est votre volonté d'aller vers l'artisanat, de finalement toucher tous les artisans qui sont autour de vous, participer à la naissance du restaurant hors champ.
0: Oui, c'est sûr. Et puis moi, j'aime bien comprendre. Alors, quand un artisan va me dire, j'ai fait voilà mon travail, ben, je sais que ma potière, j'ai été faire de la poterie avec elle pour comprendre comment elle faisait. Et je trouve que là, on touche au respect aussi de l'objet, au respect de tout ce qui est entrepris par ces gens-là. Et on comprend mieux la difficulté d'arriver à cet art-là.
1: Ouais, votre potager aussi, j'imagine.
0: Ouais,
1: la personne qui est responsable du
0: Antoine.
1: Maraîcher Antoine. Là aussi, vous passez du temps de déconnexion dans votre potager pour voir comment ça fonctionne.
0: Oui, alors moi, je passe beaucoup de temps à discuter avec Antoine déjà, parce que j'aime bien comprendre son travail. Je participe quand j'ai le temps. Je vais être honnête, on cueille encore de temps en temps ensemble. Mais Antoine a été un partenaire incroyable pour toute la construction d'Orchamps. Il a travaillé avec moi pendant presque 6 mois. On a fait des travaux ensemble. Donc c'est très fort ce qui nous lie par rapport à ça.
1: Bien sûr. Si vous me le permettez, pour terminer cette rencontre ce matin, Stéphane Jacobs, vous êtes donc cuisinier. La partie déconnexion, on l'a compris, ça passe aussi par de la menuiserie pour vous, par de la musique, en tout cas de la bonne musique. J'aimerais vous reconnecter quelques secondes à votre métier, qui est la cuisine. Il n'est pas encore midi, bien sûr. Qu'est-ce qui se prépare pour l'instant du côté de Orchamps? Il nous reste 2-3 minutes pour parler des produits. Et j'aimerais bien qu'on termine par la mise en avant, effectivement, de produits. Quelles sont les petites recettes qui se mijotent pour l'instant, hein, on arrive fin août du côté du restaurant Orchamps. Qu'est-ce qu'on pourrait trouver dans l'assiette dans les jours qui viennent?
0: Bah, c'est un tout nouveau menu qu'on lance, donc on est très content d'en parler. On n'est pas encore lassé. Donc, les tomates évidemment, mais on aime bien les associer à la figue chez nous, parce qu'on a des productions de figues en Belgique.
1: La figue évidemment, donc, qu'est-ce qu'elle représente pour vous? Ce fruit est incroyable dans la cuisine.
0: Ben, moi, ce que j'apprécie, c'est qu'en fait, j'aime bien l'approche d'avoir un produit qui est habituellement pas produit chez nous, mais qui maintenant fait son apparition de plus en plus chez nous, et donc de le valoriser et de faire des associations comme ça, ça permet vraiment d'avoir un univers qui est nouveau, avec du local qui est créé. On va retravailler du congre après dans le menu.
1: Le congre, c'est le poisson, hein?
0: Ouais, le poisson qu'on appelle anguille de mer, qui est vraiment un poisson délaissé puisque c'est un poisson à soupe. Et nous, on va le valoriser, on va le mettre en avant et on va aller cueillir cette carotte sauvage qui est en pleine saison pour vraiment le mariner et l'assaisonner. Puis on y ajoute du potimarron, parce que les gens pensent parfois que le potimarron, ça se mange qu'en décembre. En fait, c'est maintenant qu'il est...
1: C'est le tout début, là?
0: Voilà, là, on est dedans. Mm-hmm. Donc ça, c'est la deuxième entrée. Ensuite, on va travailler du canard, mais pas le canard en tant que tel. On va aller chercher le gésier. On va confire nous-mêmes. Et on va également y amener un petit peu de foie gras. Mais de nouveau, on est dans les... En fait, le luxe aujourd'hui, c'est de valoriser cet artisanat-là de production de foie gras, mais que ça soit décrié ou pas. Moi, je lutte pour le savoir-faire wallon, et ça fait partie de notre patrimoine. Et donc, d'allier ces produits-là ensemble dans une assiette, pour moi, c'est important.
1: Déjà, évidemment, à saliver. On va terminer sur une petite note quand même. C'est quoi? C'est un vin qu'on pourrait associer. Là aussi, on n'a pas beaucoup parlé des boissons, mais juste pour terminer, par rapport à tout ce que vous avez donné comme aliment, Stéphane Jacobs, si on devait l'associer, ce mets à une boisson, on serait sur quoi, là?
0: Je vais aller vers un producteur que j'apprécie beaucoup, qui lutte pour maintenir cet artisanat-là en place. C'est la cidrerie du Condreau, qui est incroyable. Ils font pour moi le meilleur cidre de Belgique. Et c'est un jeune gars qui a repris ça et il fait des choses formidables, donc je vous invite à le goûter.
1: Évidemment, un bon cidre pour terminer, même s'il n'est que 11h ce matin. J'étais vraiment ravi de vous réinviter. Vous étiez venu parler de Orchamps et aussi votre engagement par rapport à ce festival qui arrive au mois d'octobre. Allez voir sur les pages Instagram, Facebook du restaurant Orchamps du côté de Jean Blou à Hernage. Prenez note parce qu'il y aura beaucoup de choses, de belles choses par rapport à cette transition alimentaire. Merci beaucoup.
0: Merci à
1: Stéphane
0: vous, merci de m'avoir reçu.
1: Bonne fin d'été. Je sais que le restaurant va reprendre. Vous avez beaucoup de travail. On va s'écouter Clément Chevalier pour aller jusqu'aux informations de 11h.
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12: Il est 20h. David Riffon, bonsoir à tous. Le feu dans les Hauts-de-Fagne reste toujours contenu dans son périmètre et c'est une bonne nouvelle selon les dernières précisions du gouverneur de la province de Liège en début de soirée. Quelques reprises de feu ont été constatées aujourd'hui mais maîtrisées rapidement par les pompiers. La pluie s'est invitée également mais comme sur d'autres parties du pays, vous avez pu le constater, il a plu un peu trop fortement, ce qui a compliqué le travail des hommes du feu et des volontaires dans le déblaiement notamment de voies d'accès. Alors que les nouvelles sont globalement plus encourageantes, la commune de Weym autorise les établissements Horeca, les hébergements et les attractions touristiques ainsi que les commerces et les entreprises à reprendre totalement leurs activités, y compris ceux qui se situent dans le périmètre qui avait été évacué à Sorbrotte. Ne reste que certaines exceptions, notamment entre la baraque Michel et le Mont Rigui. L'accès au lac de Robertville reste également interdit. Le lac reste réservé au pompage et à la prise d'eau. En France, un des départs de feu qui a récemment ravagé une zone sensible du littoral du Pas-de-Calais. Un des deux feux est imputable à des personnes migrantes qui devaient prendre un bateau qui a été annulé. Le deuxième départ de feu pourrait être lié à une grenade lacrymogène lancée par des gendarmes selon le parquet qui poursuit ses investigations. Personne n'a encore été arrêté. L'incendie avait débuté mercredi dernier. Il a été maîtrisé lundi. Il a ravagé 190 hectares au total d'une zone de dunes du littoral du Pas-de-Calais. Également très fréquenté par de nombreux touristes. Un peu plus de 49 000 infractions pour excès de vitesse ont été constatées lors du dernier marathon de la vitesse, le week-end des 8 et 9 août. Pendant 24 heures, la police de la route de la police fédérale et une centaine de zones locales avaient renforcé leur dispositif de contrôle. En moyenne, un peu plus de 3% des conducteurs roulaient au-dessus de la vitesse autorisée. La police souligne que les conducteurs respectent toutefois beaucoup mieux les limitations lorsqu'ils savent que des contrôles vont être effectués. En hockey, les Red Lions doivent s'imposer ce soir pour poursuivre leur Coupe du Monde. Les Belges disputent leur troisième rencontre de poule, c'est face à la Malaisie. Les Red Lions doivent se remobiliser après leur défaite lundi face à l'Allemagne 1-0. La rencontre débute à 20h30, c'est-à-dire dans une petite demi-heure. Merci pour votre écoute, passez une belle soirée.
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14: Un ciel sombre et menaçant s'abat sur la capitale de France. Paris risque bien de se réveiller sous un épais manteau neigeux demain. Du moins, c'est l'intuition qui traverse Franz Liszt, un jeune musicien de 19 ans. Le pianiste, érigé au rang de virtuose, n'est pourtant pas la star de la soirée à venir, non. Non, c'est en tant que spectateur qu'il se dirige vers le conservatoire, en plein cœur de la Ville Lumière. Le tout Paris est là. Tous ces curieux sont impatients. Depuis des mois, on parle dans les cercles les plus populaires de la capitale de cette création à venir. Le concert de ce soir s'annonce absolument grandiose. La publicité faite autour de cet événement dépasse l'entendement. La presse, les badauds, les mélomanes et autres compositeurs, tous ne parlent que de ça. Le pas pressé, Liszt gagne sa place. Il a eu la chance de tirer le gros lot. Un siège au balcon. Entouré de certains des personnages les plus importants du pays, le jeune homme ne fait pas attention à ses voisins. Il ne contemple rien d'autre que la scène. Voilà qu'enfin la star tant attendue s'avance sur le podium, au milieu des autres musiciens. Cet homme s'appelle Hector Berlioz. Et alors que la France pense des cicatrices béantes, il s'apprête à entrer dans l'histoire et à marquer de son empreinte l'art musical. Ici, nous entrons par une porte dérobée, celle des loges, des salles de répétition, là où résonne encore le dernier accord d'un concerto ou d'un opéra. Le but de notre voyage, prendre la musique comme point de départ et laisser les notes nous conduire là où l'histoire, la grande, bascule. 5 décembre 1830, aujourd'hui dans les notes de l'histoire, histoire et musique entrent en résonance. Cette publicité autour de sa nouvelle œuvre intitulée « La symphonie fantastique », Berlioz l'a plus subi qu'orchestrée. Le jeune homme s'est totalement laissé déborder par les événements, pris dans le tourbillon de l'histoire et de la notoriété récente. Franz Liszt, lui, trépigne d'impatience. Il n'est pas le seul. En observant le reste de la salle en contrebas, il reconnaît certains des compositeurs parmi les plus influents de son temps. C'est notamment le cas de Spontini, qui a spécialement fait le déplacement à Paris pour voir le show. La pression sur les épaules de Berlioz doit être maximale. Autour de lui, 130 musiciens prêts à en découdre. Mais le héros du soir est absorbé par une seule chose, l'assistance. Son regard de feu, scintillant, ne cherche qu'une personne, une femme. Harriet Smithson. Cette jeune comédienne irlandaise ne quitte plus les pensées du musicien, et ce, depuis des années. Liszt le sait. En observant l'artiste qu'il admire, sur le point de jouer son destin, il ne peut s'empêcher d'être partagé. L'amour est-il un sentiment qui peut mener un homme au bord de la folie? Alors même qu'il s'apprête à devenir, s'il franchit le cap de cette soirée tant attendue, l'un des plus brillants compositeurs de sa génération? Visiblement, la réponse est oui. Harriet Smithson, celle qui n'a eu de cesse de rejeter Berlioz au point de refuser de lire ses missives enflammées, n'est pas présente pour voir ce qui vient. Mais elle lui en a pris. Dès les premières notes, la salle s'enflamme. Ce soir, il se passe quelque chose au conservatoire. Berlioz est en train de révolutionner son art. Habeneck, qui dirige l'œuvre, est estomaqué par la puissance de l'ensemble. Dans les traversées du balcon, Liszt est envoûté par ce qu'il découvre. La déclaration de Berlioz à son amour impossible est démesurée, aux frontières du bizarre et du paranormal. Beethoven s'est détaché des conventions d'écriture. Berlioz les écrase, ne compte que l'expression de ses sentiments. Dans ce monde et ses méandres, la rationalité n'existe plus. Les musiciens tentent de s'en sortir. Les premières répétitions ont été si catastrophiques que la première, initialement prévue au Théâtre des Nouveautés, a été annulée. Ils ont jugé de prime abord l'œuvre trop éloignée des standards habituels. Mais ce soir, le génie les habite aussi. Cette soirée est comme un exutoire, un exorcisme collectif. bien plus que les atermoiements sentimentaux du fabuleux Berlioz. C'est la ville de Paris tout entière qui relâche la pression. Celle dehors, celle d'une nouvelle révolution tout juste terminée. Les Bourbons, chassés, ont laissé la place à de nouveaux maîtres, nés dans les cendres. Le pays s'apprête à prendre un nouveau départ. Mais tout comme la symphonie fantastique de Berlioz, cela s'annonce aussi fantasque que bizarre.

les dernières notes, le silence, puis le triomphe. Berlioz est assailli par de très nombreuses salves d'applaudissements. Par 5 ou 6 fois, la salle se dresse pour le féliciter. Liszt n'en revient pas. Il est totalement subjugué, lui aussi, par ce que le Figaro appellera le lendemain dans ses colonnes une bizarrerie la plus monstrueuse qu'on puisse imaginer. L'œuvre est en réalité bien plus que cela. C'est un chef-d'œuvre si novateur qu'il relève de l'unique. Berlioz s'est transcendé pour offrir au monde une pépite. Franz Liszt n'a qu'une obsession, partir à la rencontre de son homologue. Au milieu d'une foule compacte et pleine de vivats, le jeune pianiste tente de se frayer un chemin. Il a toutes les peines du monde à gagner les premiers rangs de l'assemblée. Alors que Berlioz s'apprête à quitter la scène pour regagner la torpeur des coulisses, Liszt parvient à le rattraper. « Monsieur, monsieur, je vous en prie, acceptez de dîner chez moi ce soir. » La demande est aussi impromptue qu'improvisée. Berlioz connaît Liszt, il s'apprécie. Pourtant, après une telle soirée de triomphe, il n'a qu'une envie, être tranquille. Mais les yeux de son jeune acolyte sont si luisants qu'il cède à son invitation. La salle finit par se vider et le duo se retrouve bientôt à marcher dans les rues de Paris. Le pianiste n'a pas quitté son petit nuage. Il a encore la tête dans les notes extraordinaires de son compère. En passant à côté du Louvre, un des symboles les plus vivaces de l'ancienne monarchie, Liszt frissonne. La chute des Bourbons est encore dans toutes les mémoires. Ce soir, le jeune musicien a pu chasser les souvenirs des heures du mois de juillet de son esprit pour la toute première fois. Une tonne de questions lui brûle les lèvres. Bientôt, il ne peut plus les réprimer. Quelles ont été vos influences pour écrire ce chef-d'œuvre ? L'expression de Berlioz change du tout au tout. Son visage s'illumine. Des chants d'église de son enfance, au rythme de Beethoven, ses explications, dans l'obscurité parisienne, sont saisissantes. Révélatrice de son travail. Et puis, il parle d'Ariette, évidemment, cette muse qui l'a rejetée. Une histoire d'amour à sens unique serait-elle le moteur de cette création que certains jugent géniale, alors que d'autres s'égosillent jugeant que son travail est horrible à écouter? En observant le regard de son ami, Liszt comprend que tout, dans le cadre de la symphonie fantastique, est bel et bien une affaire d'amour et de tourment. Déjà, l'esprit du fantasque compositeur s'égare de nouveau dans sa relation empêchée avec l'actrice irlandaise aux yeux bleus. Tourment. Voilà le mot qui qualifie certainement le mieux la destinée du grand Hector Berlioz et celle de la France. Les trajectoires du musicien et de son pays seraient-elles liées? C'est à se le demander. Une fois le repas entamé, les discussions autour de la musique et de la situation de la nation vont durer une bonne partie de la nuit. À la fin de cette soirée rocambolesque, le héros prendra le temps d'écrire quelques lignes à son père absent. « Mon cher papa, je n'ai le temps de vous écrire que 6 lignes. Mon concert a eu lieu hier avec un succès extraordinaire. La symphonie fantastique a été accueillie avec des cris, des trépignements. Le public a redemandé la marche du supplice. Toute la ville de Paris ne parle plus que de Berlioz. » C'est parce que la capitale est encore en train de panser ses plaies. Il n'y a pas 6 mois, des barricades ont été dressées et une révolution a éclaté, encore une. Les Bourbons ne sont déjà plus qu'un souvenir lointain. Ils ont été renversés par la population parisienne sans ménagement. C'est en cela que Berlioz s'inscrit dans son temps. Mais qu'est-ce que sa musique révolutionnaire dit de la révolution politique qui vient de se produire ? Retour le 11 septembre 1827. Nous sommes au théâtre de l'Odéon, en plein Paris. Celui qu'on nomme le second théâtre français est plein à craquer, une fois n'est pas coutume. 800 spectateurs, ébahis et silencieux, découvrent une incroyable représentation de Hamlet. La pièce de Shakespeare, vieille de 2 siècles, n'a pas pris une ride. Vestige d'un ancien régime finissant, transformé par la Révolution et le Premier Empire, le théâtre de l'Odéon est devenu un symbole de l'instabilité chronique en France. Louis XVIII, le frère du citoyen Capet, décapité en 1793, a souhaité laisser son empreinte sur le lieu.
Cette troisième salle, inaugurée il y a un peu moins de 10 ans, rappelle que ce sont les Bourbons qui sont maîtres à bord du bateau France. Sans enfant, Louis XVIII a laissé la place à son petit frère, Charles X. Depuis son arrivée sur le trône en 1824, il ne cesse de jouer avec le feu. Alors que le peuple cherche à obtenir plus de liberté et que les idéaux révolutionnaires ne sont pas loin dans les esprits, le souverain pousse pour remettre au centre du jeu l'absolutisme instauré par ses ancêtres. Cela crispe de plus en plus une bonne partie de la société. Mais qu'importe. Ce soir, pas de politique. La bonne société des littéraires et des musiciens est venue voir une pièce de théâtre. Dans les travées, Dumas et Hugo parlent bruyamment. Non loin, Gérard de Nerval fronce les sourcils. Concentré, il n'aime guère ses chahuts partout dans l'assistance. Plus loin, un jeune homme dont la musique peine encore à conquérir la scène française et européenne vient de s'asseoir. Hector Berlioz est plein de potentiel. Il est aussi charismatique, lui dont le style évoque le romantisme en vogue dans les cercles artistiques et culturels parisiens. Voilà qu'enfin la salle est gagnée par la torpeur. En quelques instants, Shakespeare semble sortir de sa tombe. Hamlet est l'un de ses plus grands succès. Sous la direction de Thomas Sauvage, une troupe de comédiens anglais est venue offrir à la France l'un des chefs-d'œuvre du théâtre britannique. D'emblée, une des comédiennes crève l'écran, dès les premiers échanges. Une jeune femme aussi pâle que la mort qui déclame son texte avec une vigueur teintée d'émotion. Ophélie. L'un des personnages de la pièce est incarné par une jeune Irlandaise. Elle s'appelle Harriet Simpson. En quelques secondes, elle bouleverse l'existence d'Hector Berlioz. La première est un succès phénoménal. Le musicien qui ne connaissait pas Shakespeare, Hamlet et encore moins la troupe d'acteurs est emporté par le récit et par la performance de cette jeune actrice dont il tombe éperdument amoureux. Pourquoi ? Comment ? Il ne peut pas l'expliquer. Il lui est impossible de mettre des mots sur ces sentiments qui s'immiscent avec force et fracas dans sa poitrine. Cette lame de fond emporte toute l'assistance qui est estomaquée, réserve à la comédienne et à sa troupe un véritable triomphe. Dumas, de Nerval, Hugo, tous sont conquis. Ce n'est pas sans raison. La pièce parle de vengeance. Le personnage du prince Hamlet doit punir l'assassinat de son père, retrouver les coupables. Pour réussir, une option, simuler la folie. Mais au bout du bout, le spectateur en vient à se demander dans quelle mesure il n'est pas réellement devenu fou. N'est-ce pas à l'image de la France ? Ce pays passé par l'absolutisme, puis par la Révolution et l'Empire, avant de retomber sous la coupe des rois. Le tout en moins de 30 ans. N'est-ce pas de la folie que de traverser tant de tempêtes ? Berlioz est loin de ses préoccupations. Ses mots frénétiquement tracés sont sans équivoque. Shakespeare, en tombant sur moi à l'improviste, me foudroya. Je reconnus la vraie grandeur, la vraie beauté, la vérité dramatique. Je vis, je compris, je sentis que j'étais vivant et qu'il fallait me lever et marcher. Plus encore que du génie anglais, c'est devant l'Irlandaise Harriet Smithson qu'il est tombé en pâmoison. Berlioz a l'impression de ne plus pouvoir respirer. Débute pour lui une passion amoureuse, douloureuse et à sens unique. Elle va durer des années. Cela le conduira à la composition de la Symphonie fantastique.

Dans le pays, les crispations sont de plus en plus latentes. Il faut dire que la politique consensuelle menée sous le règne de Louis XVIII n'a pas survécu à l'arrivée de son frère sur le trône. Charles X ne s'en cache pas, il est proche des ultras. Ce mouvement radical qui souhaite un retour vers l'ancien régime plus autoritaire. L'aîné des frères, Louis XVI, a pourtant perdu la tête en 1793. Mais la chute définitive de Napoléon Ier en 1815 à Waterloo a rebattu les cartes et permis aux Bourbons exilés de reprendre les rênes du pouvoir. Louis XVIII n'est pas un absolutiste. Il ne se fait pas couronner à Reims comme ses ancêtres. Sciemment, pour éviter de fracturer l'opinion, ça c'est difficile à dire. Le monarque a la volonté de rassembler. Les acquis de la Révolution sont conservés. Et ce système hybride, une monarchie constitutionnelle parlementaire, contente une bonne partie du peuple. Liberté de la presse partielle, égalité devant la loi, ce sont les libéraux Richelieu et Decazes qui mènent des gouvernements ouverts jusqu'en 1820. Mais à cette date, tout change. Le duc de Berry, héritier d'une dynastie décidément maudite, est assassiné. Dès lors, un virage conservateur est pris. Les ultras prennent de plus en plus de poids dans les décisions politiques. Lorsque son frère, victime de gangrène, meurt en septembre 1824, le nouveau roi, Charles X, veut marquer le coup. En mai 1825, il se fait sacrer à Reims. La cérémonie est grandiose, mais calquée sur une volonté de compromis entre la tradition et les nouvelles obligations de la monarchie constitutionnelle. Pourtant, personne n'est dupe. Malgré quelques mesures libérales, comme l'abolition de la censure de la presse, ce sont les ultras qui mènent la danse. Les gouvernements sont très souvent marqués de leur empreinte. Mais en 1827, de nouvelles élections permettent aux libéraux de retrouver le pouvoir. Le vicomte de Martignac est appelé aux responsabilités. Le mouvement libéral, lui, prend un essor considérable dans l'opinion. Cela s'explique entre autres par une crise économique très importante, due en partie à de mauvaises récoltes céréalières répétées. Prix élevé des denrées, faillite en cascade, la crise devient bientôt sociale et sociétale. La bourgeoisie, loin des responsabilités, qui n'aime pas ce régime, prend fait et cause contre le roi. On estime qu'il ne joue pas son rôle. Partout dans le pays, la peur gagne les cœurs. En Normandie, une vague d'incendies plonge la région dans un profond sentiment de sinistrose. Au moment où le romantisme et Berlioz s'affirment, la poudrière est sur le point d'éclater. Le semi-libéralisme de Martignac est bientôt renversé. Le roi profite des vacances parlementaires pour tenter un premier coup bas. Le prince de Polignac remplace l'ancien homme fort du pays. Placé par Charles X, il est issu d'une lignée qui rappelle les pires heures passées. Sa mère était la plus proche amie de Marie-Antoinette. Lui-même est un ancien émigré sous la Révolution de 1789. Son gouvernement est composé de personnalités clivantes, notamment le général de Bourmont. Le ministre cité a trahi l'empereur Napoléon Ier au début de la campagne de Belgique en 1815. Le message symbolique envoyé à une partie de la société est catastrophique. Cette nomination dans le dos des chambres est le témoin d'un raidissement net de la politique royale. Les réactions sont vives et sont loin de se limiter à la seule opposition. Prenons l'exemple du grand Chateaubriand. Ambassadeur à Rome, il démissionne en apprenant la nouvelle. D'aucuns crient au coup d'État, mais est-ce vraiment le cas ? C'est difficile à dire. Quoi qu'il en soit, l'année 1830 s'annonce très tendue. Thiers, Carrel et leurs amis libéraux fondent un nouveau journal aux inspirations républicaines, le National. Les idées libérales s'imposent partout. Et Charles X, au lieu de faire profil bas, est bien décidé à s'imposer. Au début du mois de mars, il annonce aux chambres le début de l'expédition militaire d'Alger. Pour réussir son projet d'invasion, il n'hésite pas à brandir une menace face aux parlementaires. Il pourrait bien se passer d'eux et fonctionner grâce à des ordonnances. Le 16 du même mois, lors de l'ouverture de la session parlementaire, l'adresse des 221 met le feu aux poudres.
Le texte exprime avec force la défiance des libéraux, majoritaires face à la politique royale. La réaction du souverain ne se fait pas attendre. Le lendemain, le Parlement est mis en vacances de force pour 6 mois. La nouvelle attaque du roi contre les élus passe mal. On reparle de ce coup d'État. C'est au cours de ce printemps marqué par une grande instabilité que le duc d'Orléans, un certain Louis-Philippe, commence à émerger dans l'opinion. Le 31 mai, lors d'une fête au palais royal dans lequel il réside, une foule en colère pénètre dans ses jardins. On reparle de coup d'État. C'est au cours de ce printemps marqué par une grande instabilité que le duc d'Orléans, un certain Louis-Philippe, commence à émerger dans l'opinion. Le 31 mai, lors d'une fête au palais royal dans lequel il réside, une foule en colère pénètre dans ses jardins. Pour les calmer, le duc apparaît au balcon. Il est acclamé. Un début d'émeute éclate. Dès lors, certaines figures politiques d'importance considèrent sa popularité avec intérêt, notamment Gérard ou Talleyrand. Le roi Charles X, lui, cherche à reprendre la main. Le 16 mai, il dissout la Chambre des députés. De nouvelles élections ont lieu, mais Charles X se prend une véritable dérouillée. L'opposition est renforcée. Le monarque n'a plus le choix. Il doit passer en force. Début juillet, Alger est prise. Charles X sent qu'il peut faire basculer la situation à son avantage. Mais il se trompe. À la fin du mois, il prépare un coup terrible. Des ordonnances réduisent considérablement les libertés. Suspension de la liberté de la presse, dissolution de la Chambre des députés, tout juste élue et jamais réunie en session, restriction du corps électoral en excluant une bonne partie de la bourgeoisie, réduction du nombre de députés, nomination d'ultra au Conseil d'État. En bref, un véritable coup de force. Ces ordonnances doivent être publiées le 26 juillet par voie de presse. Mais le principal ministre, Polignac, sent bien que tout peut basculer. Il attend le tout dernier moment avant de le faire et d'informer la population. Et là, tout va très vite. En un rien de temps, Paris s'embrase. Partout, on ne parle plus que de barricades et de révolutions.

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1: 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Paris, 1830. Le pouvoir royal incarné par la branche aînée des Bourbons vacille. Alors que les artistes romantiques, dont Hector Berlioz, s'affirment avec force dans le paysage, la situation politique ne cesse de se tendre entre Charles X et son opposition. La poudrière éclate alors que le 26 juillet, des ordonnances restreignent les libertés et font craindre un coup d'État de la mouvance ultra. Un retour de l'Ancien Régime ? Les Parisiens refusent. On va dresser des barricades, et s'il le faut, mener une nouvelle révolution. 27 juillet 1830, Paris. Hector Berlioz est un jeune homme qui a retrouvé la vigueur de la vie. Il y a 15 jours à peine, lors de sa 5e tentative, il a remporté le prestigieux prix de Rome, enfin. Sa popularité explose. D'un point de vue plus personnel, il est parvenu à oublier la comédienne irlandaise qui a hanté ses nuits pendant près de 5 ans. La Providence semble enfin lui sourire. En sus du succès, c'est l'amour qui a frappé à sa porte. Durant l'hiver, il a rencontré Marie Félicité Moquet. Et avec l'approbation de son père, ils se sont fiancés. Bientôt, la malédiction de Berlioz frappera à nouveau, car la mère de la jeune femme va s'opposer à leur union. Et cela, il ne le sait pas encore. Pour le moment, Hector est l'un des acteurs d'une véritable révolution. Persuadé de vivre l'idéal romantique déversé à longueur de page par les auteurs du mouvement, Berlioz se passionne pour l'odeur de la poudre et l'insurrection. Autour des barricades, alors qu'il entend résonner la Marseillaise, le musicien décide de composer sa propre variante du chant révolutionnaire. Il veut participer au combat, cherche des armes. Il tombe sur 2 pistolets, sans munitions. Qu'importe. Sous les arcades de la galerie Colbert, sa version de la Marseillaise résonne bientôt. De l'autre côté de la Seine, le drapeau tricolore flotte déjà. Artiste, littéraire, musicien, peintre, se passionne pour ces journées chargées d'histoire. Parmi eux, Delacroix traverse les événements comme un promeneur. Il observe les couleurs du drapeau bleu-blanc-rouge sur Notre-Dame, le spectacle macabre des corps le long des barricades. Il imagine une œuvre qui, bientôt, fera une entrée fracassante dans la grande histoire. Les artistes sont nombreux à tirer de ce moment une profonde inspiration. Et Berlioz le premier. Bientôt, des Trois Glorieuses, le compositeur mènera sa propre révolution musicale. Elle va, elle aussi, tout emporter sur son passage.

face aux ordonnances du 26 juillet 1830, jugées liberticides, Charles X veut mettre les parlementaires au pas. La prise d'Alger lui fait certainement pousser des ailes. Mais dès la publication des textes, la résistance s'organise. Dans le faubourg Saint-Honoré, on dresse une première barricade. Le roi vient de faire sauter la soupape. Armés de pavés, de projectiles, les émeutiers chassent les forces de l'ordre venues les déloger. Déjà dans les rues, le nom de Louis-Philippe est scandé. Ce dernier pourrait bien tirer les marrons du feu alors que l'insurrection est lancée. Le plus savoureux, Charles X et son cousin. Une guerre intrafamiliale? Pas vraiment. D'ailleurs, plus que de la joie, c'est une crainte indicible qui gagne le cœur de Louis-Philippe. Il faut dire que sa famille a connu les pires moments de la terreur révolutionnaire. Son père, Philippe Égalité, a voté la mort de Louis XVI avant de perdre sa propre tête durant la terreur. Louis-Philippe a beau s'ériger en opposant de la politique de son roi. Il est prudent. Il faut dire que le souverain l'a à l'œil. Il sait que les Orléans comptent des partisans. Pour se prémunir de toute insurrection familiale, Charles X fait surveiller son cousin Louis-Philippe. Juste comme ça, au cas où. Dans la rue, tout va très vite. Dès le 28 juillet, la situation se tend de manière considérable. L'insurrection est totale. Des milliers de barricades sont installées. Le canon et le fusil tonnent sans discontinuer. Depuis son château de Saint-Cloud, situé non loin des Heures de la capitale, Charles X reste étrangement serein. Les vives réactions à ses ordonnances ne le surprennent pas. L'armée et les forces de l'ordre vont mater les rebelles et tout rentrera dans l'ordre. Oui. Sauf que le souverain se trompe, lourdement.

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Lors de l'été 1830, la France s'embrase. Fruit d'années d'une politique qui fait craindre à la population un retour à l'ancien régime, Charles X se voit contesté dans les rues. Des barricades se dressent dans Paris. Bientôt, des milliers de mécontents sont dans la rue. Les artistes du mouvement romantique, Delacroix, Hugo, mais aussi Hector Berlioz, sont aux premières loges de cette lutte intestine. Elle pourrait bien entraîner la branche aînée des Bourbons dans un nouvel abîme. En tous les cas, le pays des Lumières est en train de vivre une nouvelle révolution. Juillet 1840, Paris. Une décennie aujourd'hui que les barricades ont décidé du sort du royaume et que le destin de la France a changé à jamais. Richard Wagner, génial compositeur, vit à Paris depuis quelques mois. Sans le sou, il tente désespérément de se faire une place. En vain. Le nouveau régime tente pourtant de faire la part belle aux artistes. Mais l'Allemand peine à percer le plafond de verre qui le sépare de la notoriété. Qu'il se rassure, ça n'a pas duré. En attendant, il assiste à la répétition générale du 10e anniversaire des Journées révolutionnaires de 1830. À la baguette sur scène, Hector Berlioz. Afin de magnifier l'inauguration de la colonne de juillet sur la place de la Bastille, tout en symbole, le pouvoir lui a demandé d'écrire une symphonie. Minutieusement, devant une salle comble d'avertis et de mélomanes, Berlioz peaufine les derniers détails de sa symphonie funèbre et triomphale. Il n'a plus que quelques jours pour parvenir à son résultat final. Cette répète, c'est la dernière. Ces nuits blanches ont-elles servi à sublimer ses notes? Wagner et les autres en sont convaincus en un rien de temps. Comme avec la symphonie fantastique en 1830, Berlioz frappe un grand coup. Il semble toujours capable de se réinventer, lui, le révolutionnaire de la musique. Dès la fin de cette répétition aux allures de grand concert, Richard Wagner, subjugué, va écrire ces quelques mots à Robert Schumann. Des passages du dernier mouvement de Berlioz sont si magnifiques et sublimes qu'ils ne peuvent jamais être surpassés. Le compositeur français, lui, est aux anges. La journée de commémoration est un immense succès. La commande qu'on lui a faite, avec cette symphonie funèbre et triomphale, le met en avant. Quant au souverain du pays, il peut se gausser d'avoir réussi son pari. 10 ans après son accession au trône, le voilà porté au nu. Son nom ? Louis-Philippe Ier, le premier roi des Français.

0: Cette grande célébration, une décennie après les événements de 1830, nous indique une chose. Charles X et les Bourbons se sont fait mettre dehors. Mais comment un changement de régime aussi radical a-t-il pu avoir lieu ? Le 28 juillet 1830, alors que Paris est déjà à feu et à sang, le général de Lafayette, une figure bien connue de l'Ancien Régime et de la Révolution, prend les rênes à l'Hôtel de Ville. Figure tutélaire, il est respecté par la foule et écouté. Les députés libéraux comprennent qu'ils doivent agir, ou les tenanciers des barricades pourraient bien leur prendre le pouvoir. Avec malice, ces hommes politiques jettent leur dévolu sur la personne de Louis-Philippe, duc d'Orléans, pour incarner le nouveau pouvoir. Le 30 juillet, une missive lui parvient, où il accepte de renverser son cousin et de prendre le trône, où il doit se préparer à quitter le pays. Le duc, lui, a quitté son château de Neuilly pour prendre la poudre d'Escampette. Sa décision n'est pas prise. Avec son silence, il tente de calmer le jeu, tout en gagnant du temps. À 57 ans, l'opportunité qui lui est offerte est unique. Les députés se font pressants. Ils demandent à Louis-Philippe de devenir lieutenant général du royaume, pour garantir la stabilité. Le 30 juillet 1830, une fois la nuit tombée, le cousin du roi accepte la proposition et fait route vers la capitale, contaminée par l'insurrection. C'est la fin de ce moment décisif qu'on nomme les Trois Glorieuses. Dès le lendemain matin, il reçoit au Palais Royal les délégations des députés pour préparer son arrivée au pouvoir. Et Charles X dans tout ça, me direz-vous. Perdu, cloîtré à Saint-Cloud depuis des jours. Il subit les événements et perd définitivement le contrôle de la situation. Il doit bientôt se résoudre à l'impensable, quitter la région parisienne. C'est un aveu de défaite. C'est d'autant plus le cas que le diable boiteux, Talleyrand, a choisi son camp. Il a travaillé d'arrache-pied pour obtenir l'accord des autres puissances européennes. Tout accepte un changement de tête couronnée en France. Plus rien ne s'oppose à l'arrivée au pouvoir de Louis-Philippe. Dès lors, tout va très vite. En recevant les différentes délégations, le nouveau lieutenant général du royaume décide d'être vu avec la cocarde tricolore. Il démontre par ce geste symbolique sa volonté de porter haut les acquis de la Révolution de 1789. La joie est totale parmi les libéraux et les leaders des émeutiers. Le nouvel homme fort est définitivement adopté par la nation. Lafayette, à l'Hôtel de Ville, reçoit le duc en début d'après-midi. Le vieux loup n'est pas si facile à convaincre, mais les acclamations du peuple, ce 31 juillet, sont vives. L'atmosphère est tendue. Pourtant, sur le balcon, Louis-Philippe se retrouve avec le drapeau bleu-blanc-rouge sur les épaules. Charles X ne va pas tarder à abdiquer. Les chambres réunies décident, sans trop de suspense, d'élever le duc d'Orléans au titre de roi des Français. Attention, la nuance est importante. Dorénavant, il n'y aura plus de roi de France. Ces journées de folie qui font exploser à toute vitesse un régime né de la paix obtenue en 1815 marquent le début de la monarchie de Juillet. Un bien symbolique nom pour rappeler au nouveau souverain qu'il a été désigné par la bonne volonté du peuple. L'expérience va durer 18 longues années. Louis-Philippe tentera d'être un roi réconciliateur. Il fait aménager Versailles en grand musée national, organise le retour des cendres d'un certain Napoléon des terres lointaines de Sainte-Hélène. Mais à trop ménager la chèvre et le chou, les choses vont considérablement se corser en 1848. Hector Berlioz, lui, s'érige au rang de star. Il devient l'un des compositeurs officiels du nouveau régime. Et plus encore qu'en France, il compte de très nombreux admirateurs à l'étranger, notamment au sein de la cour de Russie. Toujours à court d'argent, le romantique va courir de projet en projet et connaître une fin de parcours somme toute contrastée. Mais qu'importe, esprit brillant parmi d'autres, Berlioz aura vécu l'histoire, la grande, aux premières loges. Il reste, pour l'immortalité, l'inénarrable compositeur de la symphonie fantastique, l'œuvre qui fit tomber Liszt et tant d'autres en pâmoison. Berlioz a connu sa propre révolution dans une autre révolution, une affaire de poupée russe, qui nous permet de mettre en exergue quelque chose de sensationnel. 1830 est l'année où la France invente quelque chose d'étrange et de novateur. Une révolution qui vient fonder simultanément un nouveau régime politique et un nouveau langage artistique. Berlioz, plus encore que les littéraires de son temps, en est l'exemple le plus parlant. Voilà pour ce récit que j'ai eu le plaisir de partager avec vous grâce à la plume d'Antoine Charpagne et à la collaboration des équipes de LDV Productions.
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5: David Riffon avec vous, bonsoir à tous. Deuxième journée de visite de travail en Ukraine pour Maxime Prévost. Aujourd'hui, notre ministre des Affaires étrangères s'est rendu dans la région de Tchernihiv, au nord de Kiev, théâtre de violents conflits au début de la guerre et dont la reconstruction est soutenue par la coopération belge. Le chef de la diplomatie a rendu hommage aux victimes de Yaïdne, un village de 300 habitants sur la route des troupes russes en 2022 qui tentait de prendre Kiev. Deux témoins ont raconté leur calvaire. Plus de 130 personnes ont été enfermées dans cette période-là, dans le sous-sol exigu d'une école, entassées, affamées, empêchées de voir la lumière du jour et ont subi des traitements inhumains. Au-dessus d'elles, l'armée russe avait établi un quartier général et fait de ses habitants un bouclier humain. 10 de ces personnes ont perdu la vie. Les autorités locales aujourd'hui ont décidé de faire de ce lieu un mémorial. Maxime Prévost a écrit un mot de soutien dans un livre d'or ouvert par la commune. La fin de la nomination des profs en Fédération Wallonie-Bruxelles a-t-elle du plomb dans l'aile? C'était un des projets phares de la nouvelle majorité. La ministre de l'Éducation souhaitait revaloriser le métier d'enseignant pour garder des profs dans les écoles en début de carrière, avec donc une double réforme, la fin des nominations et le passage plus rapide sous CDI pour les jeunes. Ce projet de la ministre Glatini est d'ailleurs très contesté par les syndicats et il pourrait être reporté. En cause, les cotisations patronales sur les salaires. Aujourd'hui, la Fédération Wallonie-Bruxelles ne paye que 5,26% de cotisations sur les salaires des enseignants statutaires. Mais pour les enseignants sous CDI, ces prélèvements passeraient à plus de 22%, ce qui gonflerait de plusieurs centaines de millions d'euros le coût à charge d'une fédération déjà fort endettée. La ministre affirme être en contact avec le fédéral depuis des mois pour trouver une solution, mais elle n'a pas de retour pour l'instant. Une rentrée scolaire qui devrait se faire normalement, a priori, dans les écoles des communes des Hautes-Fagne, du côté de Weym, où les habitants de Sorbrot ont été évacués quelques jours en raison de l'incendie. La rentrée sera peut-être un peu particulière, avec des prises de parole avec enseignants et élèves. Au niveau de la qualité de l'air, toutefois, toutes les mesures effectuées montrent qu'elles s'améliorent et que le taux de particules fines diminue fortement. La rentrée s'effectuera donc de manière tout à fait normale, fait savoir la commune de Weym. J'ajoute que les habitants de deux hameaux de Butchenberg ont pu regagner leur maison. Aujourd'hui, l'incendie, lui, reste contenu, circonscrit depuis hier soir, même si le travail sur place est loin d'être terminé, que les fortes averses qui se sont abattues sur la soirée, ce soir en tout cas sur la région, ralentissent de nouveau un petit peu le travail. Merci pour votre écoute, passez une belle soirée.
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1: Bonsoir, je vous salue et je vous remercie d'être à l'écoute de Sacré Français, le remix de l'été. J'espère que vous passez un bon moment, un bel été. Je vous remercie pour votre écoute et puis voilà, c'est le moment de rêvasser, c'est le moment de se détendre et de poursuivre la soirée en musique, en français dans le texte. Au programme, il y aura ce soir Charlotte Fever, Greg Houben, Lulu Gainsbourg, Jeff Bodard, Arthur Ashe et Gérard Moncey en 1975. Le fabuleux Il voyage en solitaire. Bonne soirée avec nous, à l'écoute de Sacré Français, le remix de l'été.

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Staccato Subo, c'était le titre de l'album de l'Impératrice, avec cette chanson Peur des filles, ici remixée par Montmartre. Il y avait ce soir Charlotte Fever avec Plage Convexe, Vidéoclub avec Amour Plastique, Olvo et Temetane avec Radeau, ou encore Rivage avec Julia Jean-Baptiste sur l'album Long Courrier. On écoutait Juillet, une version plutôt rigolote, en tout cas décalée de ce que fait habituellement le groupe Junior. C'est le Al-Baabi Dub Remix de Panique, la version hyper cool donc de la Panique. Bonne soirée avec nous dans Sacré Français, le remix de l'été sur RTBF, la première.

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2: François Bouhery pour votre météo. Bonsoir tout le monde. Après les fortes pluies de cet après-midi et de ce soir, on attend un retour au sec généralisé à partir de minuit, le tout sous des minima compris entre 13 et 16 degrés. Voilà les températures pour cette nuit. Et puis demain, jeudi, on aura ce que les météorologues appellent un ciel de traîne, c'est-à-dire un temps partagé entre nuages, éclaircies et petites averses. Des averses tout d'abord en Flandre en matinée et puis sur le centre du pays en après-midi. L'est devrait quant à lui rester au sec et nous aurons des maxima juste en dessous des normales pour demain, de 19 à 22 degrés.
3: Il est 22h. David Riffon, bonsoir à tous. Tout d'abord, un coup d'œil sur la rencontre des Red Lions contre la Malaisie à la Coupe du Monde de hockey. C'est 4-2 pour l'instant pour les Belges qui mènent donc, mais qui ne jouent pas très bien. Avec les Belges qui disputent leur troisième match de poule et qui sont donc en train de valider leur qualification pour la suite du tournoi. Ça, c'est vrai, mais le niveau de jeu devra être élevé dans cette suite de compétition. Il reste environ 10 minutes à jouer dans cette partie. La pluie était attendue dans les Fagnes. Elle a tout d'abord eu des conséquences favorables sur l'incendie qui ravage les Hautes-Fagnes depuis vendredi dernier. Mais des orages se sont aussi abattus sur la région. Ils ont eu des conséquences sur le travail. Tout d'abord des pompiers et leur accès au feu et leur chemin qu'ils ont creusé et aménagé à la hâte, mais qui sont désormais inondés pour certains. Des conséquences aussi dans des caves d'habitation inondées ou des arbres couchés sur la chaussée ailleurs dans la région. Des pompiers ont ainsi été mobilisés pour intervenir à une dizaine de reprises sur le territoire de la zone de secours Liège 5. Ailleurs, du côté d'Elsenborn, de Büchenbach ou de Bullange, les orages ont frappé très fort également. À Bullange, par exemple, des habitants ont assisté à ce qu'ils ont décrit comme une tornade. Des vents très puissants se sont abattus sur une maison qui était en partie détruite. Les habitants de la maison endommagée ont été relogés par le CPAS. Au niveau des quantités de précipitations, par exemple, il est tombé près de 22 litres d'eau au mètre carré en 1h30 au Mont Rigui. C'est plus que sur les 6 dernières semaines. L'IRM, je vous le rappelle, a placé la quasi-entièreté du territoire en avertissement jaune ce soir pour fort cumul de pluie. Jusqu'à minuit, on attend de 20 à 25, voire jusqu'à 40 litres d'eau par mètre carré. Le reste de l'actualité, 6 personnes ont été tuées ce mercredi en Ukraine et 2 en Russie dans des attaques croisées de drones. Un des décès, un bilan qui vient encore alourdir le bilan civil de la guerre alors que Kiev et Moscou multiplient les frappes à longue portée l'un envers l'autre donc ces dernières semaines. En cyclisme, la victoire de l'Italien Jonathan Milan dans la première étape du Renewi Tour, l'ex-tour du Benelux. L'Italien s'est imposé au sprint. La deuxième étape a lieu demain. Il est à suivre en notre compagnie sur la RTBF. Merci de nous suivre. Passez une très belle soirée.
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0: À 50 mètres de la surface, des hommes tournent un film. Munis de scaphandres autonomes à air comprimé, ils sont délivrés de la pesanteur. Ils évoluent librement. Pour faire ce film, ils ont promené leur caméra à travers Méditerranée, Mer Rouge, Océan Indien, Golfe Persique, à la découverte d'un monde étrange, presque inconnu, le monde du silence.
1: Aujourd'hui dans Travelling, le monde du silence. Non, rassurez-vous, nous n'allons pas vous faire une émission sans parole, mais vous emmener avec nous sur la piste du commandant Cousteau, de son équipe et de Jojo Lemérou, figure emblématique du film. Le monde du silence est une réalisation de Jacques-Yves Cousteau et de Louis Malle, un jeune homme embarqué sur la Calypso où il sert à la fois de réalisateur documentaire et de photographe. De la Méditerranée à l'océan Indien, le film se construit entre plongée, mer d'huile ou agitée, corvée sur le bateau, rencontre avec des animaux merveilleux, exploration d'épaves et divers drames, comme quand le bateau heurte et lacère un bébé cachalot. Les images sous-marines, magnifiques. Le contraste entre le monde des océans et la terre, cette vie à bord, l'ennui, la recherche biologique, la violence aussi, la pêche à la dynamite, le sang des requins, font du monde du silence une œuvre tout à la fois exotique, mystérieuse, passionnante, humaine et animale, terrible aussi. À l'époque, on ne s'y trompe pas, le film obtient à Cannes la Palme d'Or en 1956 et à Hollywood l'Oscar du meilleur documentaire en 1957. Mais si le monde du silence fascine alors, aujourd'hui, il est vivement critiqué. Car on ne traite plus les animaux comme ils le faisaient. Car on n'explore plus les mers comme ils le faisaient. Mais ça, le commandant l'a compris assez vite, devenant plus darwinien, ouvertement écologiste, porte-parole du continent bleu, encourageant les humains à prendre conscience du rôle déterminant de la mer et des océans. Mais nous vous raconterons tout cela. Nous ferons le portrait en clair et en sombre de Cousteau, l'homme-poisson qui a fait rêver et connaître à toutes et tous la beauté des océans. Nous parlerons de Louis Malle et de ses images exceptionnelles et qui, maintenant, nous fascinent et nous choquent. Nous avons énormément d'archives, des anecdotes, des extraits et relativement peu de temps, alors ne tardons plus, plongeons ensemble dans les eaux bleues en compagnie d'un commandant iconique et de toute une équipe de marins scientifiques.
2: Ces hommes font couramment 8 à 10 descentes dans la même journée. Beaucoup d'entre eux meurent chaque année. Presque tous sont marqués dans leur chair par ce métier terrible. Voici la raison. Un homme qui descend sous la mer, pour n'être pas écrasé, doit respirer de l'air à la même pression que l'eau qui l'entoure. À 10 mètres, c'est 2 fois la pression atmosphérique. À 20 mètres, 3 fois, et ainsi de suite. Plus le scaphandrier descend, plus l'azote de l'air se dissout dans le sang, puis dans les tissus. Tant qu'il reste sous pression, rien ne peut arriver. Mais à la remontée, l'azote dissous se dégage comme la mousse du champagne. Il forme des bulles qui bloquent les articulations et dans les cas les plus graves, bouchent les artères, ce qui provoque la mort par embolie. Les scaphandriers ignorent souvent la nature de ce mal qui les paralyse ou les vieillit prématurément.
1: C'est un film un peu particulier que Le Monde du Silence, puisque la musique y est très présente. Certains passages fonctionnent comme des clips, par exemple en filmant les dauphins. Sur la musique, les dauphins évoluent un long moment devant la Calypso. Passages musicaux également en suivant les plongeurs qui s'amusent avec les scooters marins, ou encore la valse du Mérou, le fameux Jojo de 25 kilos avec qui un plongeur danse. Yves Baudrier est l'artisan de ces bulles sonores, écho presque surréaliste à l'univers aquatique que l'on découvre. Yves Baudrier est un compositeur français qui a surtout tâté du néoclassicisme avant de devenir enseignant à l'Institut des Hautes Études Cinématographiques, l'IDEC, où il se met à composer des musiques de films. Il travaille pour Maurice Tourneur, pour René Clément et pour le commandant Cousteau et Louis Malle, alors élève à l'IDEC. La musique d'Yves Baudrier va accompagner ce travelling avant sur le monde du silence, mais nous faisons un mouvement latéral avec notre programmateur musical Easy Evil avant de plonger dans le sujet et dans les aventures du commandant de la Calypso, comme le clament les jeunes chanteurs de Mercredi Libre.

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1: Le commandant Cousteau porte son éternel bonnet rouge. Déjà dans le monde du silence, lui et ses coéquipiers, malgré des chaleurs extrêmes, revêtent le fameux bonnet. Pourquoi ? Parce que c'est une partie de l'équipement des premiers scaphandriers et surtout c'est une manière de rendre hommage aux bagnards de Toulon. Le bonnet était une partie de leur costume, de couleur rouge pour les peines avec échéance, vert pour les perpétuités. Ces prisonniers de Toulon étaient désignés volontaires pour tester les premiers scaphandres dans la Méditerranée. Et vu que personne ne se souciait de leur sort, ça en faisait des cobayes parfaits. Voilà. Maintenant, vous connaissez l'origine du bonnet rouge du commandant Cousteau et nous pouvons passer au film.
2: Même la nuit, la Calypso navigue en tendant une oreille magique vers le fond des mers. Notre sondeur puissant émet des ondes sonores dont l'écho est renvoyé par le fond. Les cris cadencés de la Calypso sont plus aigus encore que ceux des dauphins. Sur le graphique du sondeur, le trait supérieur représente la surface, tandis que la courbe tracée par le style reproduit le relief du fond.
1: La Calypso, c'est le bateau. Un navire qui est un ancien dragueur de mines de construction américaine, transformé pour en faire un bateau de recherche océanographique moderne, destiné à l'exploration scientifique des océans. Et c'est là, à son bord, que nous observons, grâce à ce film, Le Monde du Silence, le quotidien de Jacques-Yves Cousteau, commandant de bord et plongeur, de François Saou, second, de Frédéric Dumas, plongeur chargé de prise de vue, d'Albert Falco, plongeur et également chargé de prise de vue, et du reste de l'équipage. Un équipage qui évolue pendant des centaines d'heures dans la mer Méditerranée, le golfe Persique, la mer Rouge et l'océan Indien. Partie en février 1954, la Calypso rentre au port en juillet 1955. Ces hommes plongent avec des caméras sous-marines et rapportent des images d'un monde peu connu, incroyable, féerique, en couleurs. Des poissons, des coraux, des tortues de mer, des poissons volants, des requins, 25 000 mètres de pellicule dont on ne gardera que 2500 mètres pour le montage définitif. En ramenant de ses plongées ce témoignage, le commandant Cousteau ouvre et offre au monde entier le continent bleu en 1956. À ce stade du récit, il faut peut-être que je vous dresse un rapide portrait du commandant Cousteau. Qui est-il ? Jacques-Yves Cousteau, dit le Pacha, dit J.Y.C., dit le commandant Cousteau. Un passionné, un officier de marine nationale, un explorateur océanographique français et un chantre de l'écologie, un réalisateur, un vulgarisateur et aussi un inventeur. On lui doit avec Émile Gagnon le scaphandre autonome à détendeur de plongée qui va révolutionner la plongée sous-marine. On lui doit des films, des livres, des documentaires qui ont rencontré une très grande audience. Une passion qu'il anime dès ses 20 ans quand il décide en 33 de se consacrer à l'exploration sous-marine avec deux autres amis, Taïez et Dumas. Explorateur des fonds marins, unis comme les doigts de la main, ils se surnomment les mousquemères. C'est joli, non ? Mais la guerre arrive, sépare les amis, ils se retrouveront, ne vous inquiétez pas. En 1940, Jacques-Yves Cousteau rencontre Michel Ichac, cinéaste, photographe, passionné de montagne. C'est son antithèse ? Mais les deux hommes partagent cette volonté de faire découvrir au grand public les extrêmes. Ils tournent un premier film par 18 mètres de fond qui sort en 1942. Premier film sous-marin français. On ne les arrêtera plus. À la fin de la guerre, le commandant Cousteau, car il est devenu commandant, retrouve ses amis. Et avec eux, tout comme avec Marcel Ichac et un nouveau complice, Jacques Herteau, ils descendent dans la rade de Toulon, détruite, gluante de mazout, avec des bateaux partout. C'est un moment charnière où les mousquemères enchaînent nettoyage d'après-guerre et plongée plaisir. Des films naissent. Et c'est là que le commandant Cousteau se montre génial, encouragé en cela par toute son équipe et un autre homme rencontré en 1944, James Thomas Dugan, qui l'aide à se lancer dans la vulgarisation océanographique. Cousteau, en effet, propose des courts-métrages destinés à être projetés en première partie des séances classiques de cinéma et se créant ainsi déjà tout un public. C'est le début d'une carrière résolument médiatique, avec aussi la publication d'ouvrages dont Le Monde du Silence, un récit paru en 1953. Mais écoutons le commandant Cousteau répondant à notre collègue Lynn Hanska en 1956, c'est une archive RTS.
3: Mais est-ce que j'ose vous poser cette question ? Vous vous destinez à quelle carrière ?
4: Mais j'ai toujours été officier de marine français, mademoiselle. Je suis entré à l'école navale en 1930 et je suis encore en service actif. J'ai été détaché au ministère de l'Éducation nationale pour organiser et développer toutes ces activités. Mais je suis toujours en service actif.
3: C'est une chance folle, parce que c'est une carrière militaire, mais qui est doublée d'une carrière scientifique, poétique.
4: Oui, si vous voulez, mais au fond, je trouve que la marine a fait preuve de beaucoup de compréhension, mais aussi, je crois que c'est dans son propre intérêt que toutes ces activités se développent. Même à bord de la Calypso, par exemple, où nous nous occupons en principe que de recherche scientifique, il arrive que certaines trouvailles puissent avoir des applications immédiatement utilisables par la marine. Et les relations sont suffisamment étroites pour que la marine en bénéficie.
3: Alors, je voudrais savoir si vous tuez, si vous arrivez vraiment de faire de la chasse.
4: Mademoiselle, nous avons commencé par la chasse sous-marine. Nous avons commencé par la chasse sous-marine en 1936, un petit peu parce que la personne qui nous avait initiés était elle-même un chasseur sous-marin. Mais depuis 1943... C'est en 1943 que j'ai donné mon dernier coup de fusil, que j'ai compris que l'homme avait tout de même autre chose à faire que de pénétrer toujours dans des nouveaux domaines comme un assassin, comme il a fait dans la jungle ou comme il fait partout où il se promène. Et maintenant, à bord de la Calypso, par exemple, sauf des cas extrêmement précis...
3: On ne tue pas.
4: On ne tue jamais. Mmh. Et les arbalètes sont enfermées dans la cale à double tour. Quand il y a une raison valable de s'en servir... comme par exemple la capture d'un animal qui ne peut pas se laisser capturer autrement, alors on sort l'arbalète.
1: Elle a raison d'être dubitative, Madame Hanska, mais ça c'est une autre histoire, car des massacres dans le monde du silence, il y en a, et pas qu'un peu, c'est ainsi que l'on procédait, on va y revenir. Des livres, des documentaires et en 53, l'envie de tourner un documentaire long-métrage, destiné cette fois à tous les publics. Et c'est là que le commandant Cousteau va avoir l'idée de s'adresser à l'IDEC pour engager un étudiant pour l'assister lors du tournage. Ce sera Louis Malle. 2 ans de navigation pour un film qui fera date et qui obtient la Palme d'Or au Festival de Cannes 56. Tout ça pour ne plus s'arrêter en infatigable explorateur. Le Monde sans soleil en 65, Oscar du meilleur film documentaire, et puis la télévision, la Légion d'honneur et l'engagement du commandant Cousteau pour l'écologie. Il fera beaucoup pour l'écologie, on ne doit pas lui enlever ça, même si les années 90 ternissent un peu sa belle image d'aventurier. Ressortent à ce moment-là des histoires de guerre, d'antisémitisme, de dynamitage des fonds marins, de massacres de requins, d'une personnalité parfois tyrannique. L'homme préféré des Français est un peu écorné, mais il entre dans les mémoires, restant pour toujours l'océanographe écolo au bonnet rouge. Il meurt le 25 juin 1997.
2: Ce manchon vivant, c'est une holothurie ou bêche de mer. Elle progresse lentement, avalant du sable par un bout, le rejetant par l'autre, après avoir digéré les déchets qu'il contient. Mais sa cavité intestinale sert de refuge à des poissons en forme d'anguille, les firasphères, qui ont le privilège d'entrer et de sortir en échange d'on ne sait quel service. Dans les récifs de coraux, les biologistes utilisent la dynamite.
1: Il fallait bien ce film, cette aventure excitante pour fêter les 60 ans du cinéma avec ce premier film en couleur sur les explorations marines, sa faune et sa flore. Le monde du silence met en lumière un univers incroyable. Sa force réside dans l'universalité de l'océan, montrée dans toute sa puissance et sa beauté. En 1956, un homme et son équipage regardent la mer, offrant un témoignage immatériel. Une photographie qu'on ne pourrait plus faire aujourd'hui, les fonds marins n'étant plus ce qu'ils étaient. Cette mer, que l'on voit danser, n'est plus du tout la même. Elle se laisse d'ailleurs chanter en anglais. Wet, wet, wet, dans Travelling.

0: À 50 mètres de la surface, des hommes tournent un film. Munis de scaphandres autonomes à air comprimé, ils sont délivrés de la pesanteur, ils évoluent librement. C'est ainsi que commence Le Monde du Silence, un film basé sur un scénario de Jacques-Yves Cousteau, réalisé par Cousteau et par Louis Malle. Prise de vue sous-marine, Louis Malle, Jacques-Yves Cousteau, Albert Falco, Philippe Agostini et Edmond Séchant. Musique Yves Baudrier, montage Georges Alépé. Le Monde du Silence est un film documentaire français qui sort sur les écrans le 26 mai 1956. Retour au film.
1: En 20 ans de plongée, nous avons visité bien des épaves. Celles qui crèvent encore la surface ont été pillées par les hommes avant d'être détruites par la houle. J'ai plongé sous ces chaudières rouillées, mais il n'y a plus rien. Elles sont complètement démolies. Toutes ces épaves à demi immergées, ça ne vaut rien. Je n'en ai jamais vu de bien conservé par moins de 20 mètres de fond.
2: Un cargo anglais coulé en 1942, quelque part dans le chenal, par 30 mètres de fond.
1: Aucun survivant, position mal déterminée. Il faut le trouver.
0: Quand Jacques-Yves Cousteau décide de faire Le Monde du Silence, qui ne sera pas adapté de son livre éponyme, je le précise ici, il n'est pas un néophyte. Il nous explique le début de cette histoire.
3: Le Monde du Silence, ça, c'était une énorme entreprise. À ce moment-là, j'avais tourné 14 courts-métrages pour le cinéma. Et certains d'entre eux avaient été remarqués par Columbia. J'avais un bateau, j'avais inventé les scaphandres qui vont avec.
4: Les caméras.
3: J'étais proposé un scénario purement bidon, à Columbia. Et il y avait Guinness qui m'avait donné le bateau, qui avait appuyé maintenant à Columbia, il n'a pas mis un sou. Le résultat, c'est que Columbia a financé le film, qui m'a rapporté énormément d'argent. Bon, de l'argent que j'ai placé entièrement dans les productions qui ont suivi. Puisque de toute façon, les films coûtaient beaucoup plus cher qu'ils n'en rapportaient. C'est vrai.
0: Le commandant Cousteau, en 1993, dans un entretien réalisé par Henning et Peter Lohner, où le commandant discute avec Louis Malle.
5: Mais je crois, Louis Malle, qu'auparavant, il faudrait que je vous présente. Vous êtes, vous appelez donc Louis Malle. Vous avez 25 ans, c'est ça?
6: Oui, je...
5: Vous êtes donc le plus jeune réalisateur français. Et si les gens ne vous connaissent pas bien, ils ont du moins tous vu un film que vous avez fait et avec Cousteau qui s'appelle Le Monde du Silence. Comment est-ce que vous avez été amené à faire ce film Le Monde du Silence?
6: Eh bien, j'ai travaillé longtemps avec Cousteau, j'ai travaillé 3 ans.
5: Vous étiez sur son bateau comme plongeur ou comme cinéaste?
6: J'étais comme plongeur et comme cinéaste. Enfin, j'étais chargé de la photo et du cinéma sur son bateau pendant plusieurs années. Et puis, comme tout de même, les choses qu'on voyait étaient très extraordinaires. On a finalement eu l'idée de refaire un long métrage et de le filmer selon les règles de l'art et d'en faire un film.
5: C'est à cause du succès de ce film que vous avez obtenu l'autorisation, en somme, de faire votre premier long métrage, enfin, votre premier long métrage romancé.
6: Oui, je le suppose.
5: Ascenseur pour l'échafaud. Et dites-moi, ça va être difficile d'une façon générale de faire un premier film?
6: Je crois que c'est difficile, oui, mais je dois dire que j'étais très très bien entouré de gens extrêmement compétents et qui ont été très très gentils. Et ça s'est très bien passé.
0: Louis Malle dans Ciné Panorama. Il est né en 1932, cet homme qui va laisser des perles dans la production cinématographique française. Ascenseur pour l'échafaud, Les Amants, Zazie dans le métro, La Combe Lucien, Au revoir les enfants. Sa carrière débute en 1953, il entre comme élève à l'IDEC et c'est là qu'il rencontre le commandant Cousteau, un peu par hasard. Louis Malle est plutôt bon élève, mais c'est un fauteur de troubles. Le représentant des élèves auprès de la direction, il n'arrête pas de râler parce que c'est une grande gueule. Et surtout parce que l'IDEC n'a pas les moyens de ses ambitions. Louis Malle.
7: À l'époque, l'IDEC, c'était une école qui n'avait pas d'argent. Ouais. On faisait des tournages, on faisait semblant de tourner, mais on n'avait pas de pellicule. enfin, c'était assez ridicule parce qu'on faisait de la théorie, pas de pratique. Et moi, j'étais très impatient. J'étais dans la même promotion qu'Alain Cavalier. Et finalement, on passait notre vie au cinéma et on était très peu à l'école. Et puis quand j'ai entendu dire que que le commandant Cousteau cherchait un stagiaire...
3: J'étais totalement inconnu, mon vieux.
7: Mais vous n'étiez pas du tout inconnu.
3: Mais oui.
7: Mais non. Je me rappelle d'un film que vous aviez fait peu de temps avant, qui s'appelait Autour d'un récit.
3: Oui, bon.
7: Qui était un très très beau film, et surtout ce qui m'avait frappé, parce que moi j'étais fou de jazz.
3: J'avais profité du passage par Paris de deux types extraordinaires. Doc Bias, et Kenny Clarke à la batterie.
7: Eh oui.
3: Alors, ils étaient... Ils
7: j'ai utilisé pour mon premier film Ascenseur pour l'échafaud. Voilà. C'est drôle.
0: Comme quoi, les coïncidences. À ce moment-là de sa vie, Louis Malle n'est pas certain de vouloir rester à l'IDEC. Donc, quand il entend cette annonce que le commandant Cousteau cherche un stagiaire, il n'hésite pas une seconde. « J'ai un peu forcé ma chance, dira-t-il plus tard. Je n'avais aucune expérience professionnelle, mais j'ai prétendu que je m'y connaissais en montage et en photo, ce qui était vrai par rapport à mes camarades de l'IDEC qui ne s'intéressaient pas à la caméra ni à la technique. » Le jeune homme débarque à Marseille, l'été 54, il sait nager, mais c'est tout. Pas de quoi encore en faire un plongeur aguerri ni un cinéaste aguerri.
7: J'ai commencé par... pour m'apprendre à plonger... Ils m'ont collé pendant, je sais pas, un mois, sur un rocher au large de Marseille, sur lequel il y avait une cabane.
3: C'est le Grand Congloué.
7: Le Grand Congloué. Et on est parti avec la Calypso en Grèce, et ça a été un voyage extraordinaire. Et à la fin de cet été, parce que c'était, en fait, ça devait durer qu'un seul été, j'avais encore une année à faire à l'IDEC. Et puis, Jacques, à la fin de cet été... m'a dit, mon cher ami, est-ce que vous voulez rester? J'ai dit, certainement, je suis ravi de rester. Et il m'a dit, bon, ben, vous êtes en charge. Alors, moi qui ne connaissais rien, j'avais 20 ans à l'époque, et qui avait fait juste un peu d'études comme ça. Heureusement, j'avais fait pas mal de caméras 8 mm et même 16 mm. Je connaissais un peu la prise de vue.
3: Quand même.
7: Alors, grâce à ça... Tout d'un coup, j'étais en charge non seulement de la prise de vue, mais de la photographie aussi, parce qu'on faisait beaucoup de photos.
0: Oui, des photographies, car le commandant Cousteau a un contrat avec le National Geographic. Et puis c'est le départ sur la Calypso et le début d'une collaboration fructueuse, car Le Monde du Silence, ce n'est pas n'importe quel film, c'est une réalisation technique hallucinante, un long métrage en couleur en 35 mm, tourné avec des nouvelles caméras et des éclairages adaptés. Mais ce qu'il faut surtout retenir, c'est que Le Monde du Silence marque une frontière, une étape, un avant-après dans l'approche des documentaires. Avant, les plongeurs de la Calypso filmaient ce qu'ils voyaient, sans document, sans recherche, sans histoire. Après, il y a un scénario, un vrai film, une structure. Chaque soir, dans la cabine qu'il partage avec un autre marin, Louis Malle planifie les scènes à tourner, il organise. Il laisse aussi une grande part à l'improvisation, comme quand ils filmeront le bébé cachalot lacéré par les hélices du bateau et dévoré par les requins. Il filme le commandant et son équipe, il filme et il refilme encore, on doublera ensuite les voix, on rejouera des scènes. Le Monde du Silence est un classique du cinéma documentaire et ce n'est pas pour rien.
2: Pas une terre depuis 10 jours, pas un bateau sur cette mer vide, seulement des poissons volants. Chaque nuit, des dizaines d'entre eux s'écrasent sur le pont, éblouis par nos lampes. Au petit jour, l'homme de quart n'a qu'à se baisser pour ramasser toute une friture. Entre nous, les poissons volants, c'est délicieux.
0: L'héritage du commandant Cousteau est gigantesque, des milliers d'heures de vie aquatique, un univers à portée de caméra, une silhouette longiligne, iconique. Un personnage auquel beaucoup de personnes ont rendu hommage, et mon préféré est celui que lui consacre le réalisateur Wes Anderson dans son film La vie aquatique, sorti en 2004, The Life Aquatic with Steve Zissou, un film absolument génial qu'on a traité dans Travelling et que vous pouvez retrouver en podcast sur notre player. Wes Anderson embarque sur son bateau hommage un chanteur de calypso nommé Seu Jorge. Il reprend Life on Mars de David Bowie et on ne pouvait pas espérer mieux pour rendre hommage au commandant à bonnet rouge.
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1: L'aventure du commandant Cousteau, cette aventure océanographique est non seulement scientifique, mais c'est aussi une formidable avancée technologique. Dans ce travelling, je ne vais pas vous parler des nombreux brevets, que ce soit pour les détendeurs d'oxygène, des scaphandres, des palmes, des combinaisons, des caméras, des micros qui ont permis d'accompagner cette recherche océanographique. Mais on peut rendre hommage à tous ces inventeurs, hommes et femmes, à ces ingénieurs sans qui toute cette recherche sous-marine aurait été plus compliquée. Et si je vous dis ceci, c'est pour que vous l'ayez en tête au moment du récit, car le monde du silence est un défi technique, scientifique, mais aussi cinématographique. On replonge dans l'histoire.
2: Il n'y a plus un souffle d'air. Une chaleur de plomb terrasse les hommes. La traversée a été longue. La Terre ne peut plus être loin maintenant. Nous l'attendons tous avec impatience.
3: Le film que nous venons de terminer est un film de grand métrage, c'est dire qu'il devait être fait avec des moyens considérables. Il ne fallait pas que la Calypso soit à cheval sur plusieurs activités. Nous avons donc obtenu que la Calypso soit distraite de ses programmes scientifiques pendant la période de 4 mois, afin de ne faire pendant ces 4 mois que des prises de vue cinématographiques. Pourquoi ? Parce que nous voulions avant tout que le grand public soit informé du genre de travail qu'effectue la Calypso et des activités que l'exploration sous-marine offre à l'homme. Nous voulions le faire et également nous voulions laisser ainsi derrière nous un témoignage, car nous sommes sur le point, à bord de la Calypso, de changer un petit peu d'activité. Non pas que nous allons délaisser l'exploration sous-marine, mais parce que nous avons l'intention dans les années qui viennent, et même dans les mois qui viennent, de nous tourner vers les couches plus profondes qui sont inaccessibles à l'homme nu, à l'homme muni d'appareils respiratoires. Je pense que cette exploration profonde des mers, qui a déjà été commencée par les bathyscaphes du professeur Picard d'une part, de la marine française de Wau et Wilm d'autre part.
4: Oui, mais qui sont, je vous arrête, qui sont beaucoup moins bien équipés que vous, n'est-ce pas,
3: pour la prise de vue. C'est tout à fait différent pour la prise de vue, oui. Mais tout de même, ce sont des engins dont l'importance scientifique échappe encore au grand public. Il faudra un jour qu'on lui dise. Mais je peux vous dire, parce que j'ai fait des plongées dans le bathyscaphe, que le bathyscaphe a déjà apporté, rien que par l'observation de ce qui se passe aux grandes profondeurs, une contribution d'une importance considérable.
1: Jacques-Yves Cousteau, présentant Le Monde du Silence à Paris à un collaborateur de Radio Lausanne en 1956, une archive RTS. Le Monde du Silence est le deuxième film à montrer des images en couleur du monde sous-marin. Et quelles images ! On se souvient des plongeurs éclairés dans le grand bleu, du bateau, de Cousteau lui-même, de tous ces hommes vêtus d'un seul slip de bain, du teckel à poil ras et de tous les poissons et de diverses épaves. Louis Malle se souvient en 1993 dans un entretien filmé par Henning et Peter Lohner face au commandant Cousteau.
5: Moi, je me rappellerai toujours la projection au Festival de Cannes et Picasso était venu. Vous vous rappelez ? Et il était sorti absolument émerveillé parce que pour lui, la découverte incroyable pour tout le monde, pour nous tous, enfin, de ce qu'était ce qu'étaient les couleurs sous la mer, les couleurs et les formes sous la mer, une fois qu'on les révèle avec des caméras et des objectifs adéquats et surtout des lampes assez puissantes pour percer le bleu sous-marin, c'est évidemment... c'est vrai que dans le monde du silence, il y a des scènes comme ça de récifs coralliens qui sont éblouissantes quand on les voit pour la première fois. Maintenant, si ça repasse aujourd'hui, on a l'impression que bon, qu'on l'a vu beaucoup. Oui. Et puis depuis, vous, dans tous les films de télévision que vous avez fait après, vous avez beaucoup perfectionné. Mais c'était le premier film où vraiment les gens avaient la révélation de... je sais pas, de ce monde inconnu. J'ai eu l'impression que c'était au fond pas tellement différent. Moi, j'ai pour moi que d'être un astronaute, quoi.
6: Ouais.
5: Ce qu'a dû être un astronaute dans à l'époque héroïque c'était pas tout à fait pareil, peut-être. Non, ben mais c'était quand même. On avait vraiment l'impression de découvrir et de révéler par le biais de la caméra. Un monde qui était resté secret et inconnu des hommes jusque-là.
1: Ce n'est pas faux. Sans savoir qu'ils sont des pionniers, Jacques-Yves Cousteau et Louis Malle poursuivent l'écriture de leur film pendant des mois, improvisent des scènes, en font rejouer d'autres. On recourt à quelques plans fabriqués en studio. On complète des détails, on enregistre une voix, un coup de fusil, on post-synchronise les voix. Les rencontres sont à la fois magiques, comme celles avec les tortues de mer et les tortues de terre, parfois tragiques, comme avec les requins et les cachalots. Et il y a aussi la scène où on voit les tortues de mer pondre dans le sable. Cette séquence est accompagnée d'un commentaire en parlé créole. L'idée est venue à Georges Alépé, le monteur du film, lorsqu'un de ses assistants d'origine antillaise se propose de traduire les phrases de Louis Malle en créole. Ce vocable, sur cette scène, apporte quelque chose d'aujourd'hui complètement surréaliste aux accents colonialistes. Mais en 1956, on regarde tout ça comme on regarde Tintin au Congo, avec émerveillement.
0: Bonjour.
6: Bonjour, messieurs.
0: Qu'est-ce que vous faites ?
6: Moi qui cherchais des œufs.
0: Des œufs ?
6: Si, tortue dit mer, vini pond en nuit là. Il y en a un millier, des milliers autour de l'île. C'est l'époque de l'amour. Tortue vini assembler lit dans la baie, deux par deux. La nuit fut mêle qu'à monter à sur la plage, le sable y chaud encore. Et qu'à faire on nid, et puis. Les cas creuser un puits pour les œufs. Les pattes qu'à faire comme on cuillait. Il faut que le puits y soit très profond. Sans ça, croupe des cocotiers vini manger les œufs.
1: Le film se clôt avec un mouillage au-dessus des récifs d'Assomption, les récifs coralliens de l'océan Indien, des poissons qui n'ont jamais vu d'humains. L'épongeur adopte un mérou qu'il surnomme Jojo et qui ne les quitte plus.
3: Eh bien, ce poisson-là nous a adoptés tout de suite. Il venait nous renifler, il venait donner des coups de museau dans les appareils photographiques, il venait se regarder dans les réflecteurs, essayer de mordre les lampes, tout ce qui brillait l'attirait d'ailleurs. Et lorsque nous n'étions pas contents de lui, lorsqu'il nous gênait, et qu'on faisait un geste un peu brusque, alors il boudait pendant 2-3 jours.
4: Il boudait, c'est ravissant cette expression. Oui. Un poisson des fonds qui boude les hommes
3: voyez,
4: qui viennent le voir.
3: Ça, nous n'avons pas été tellement surpris par ça. Lorsque nous racontons cette histoire ou que nous montrons les images du film ici à Paris, c'est évidemment peut-être ce qui frappe le plus les gens à qui nous le racontons. Mais c'est parce que ce sont des réactions de terriens, si j'ose dire, pour qui tout ce qui est dans la mer est étranger, insolite, tout à fait différent de ce qu'on rencontre partout. En réalité, la nature a... Et la même sous l'eau ou hors de l'eau.
4: Oui, et la et vie l'espèce... sur Terre vient de la mer, on sait.
3: Mais de toute façon, la vie, dans son sens le plus large, a une grande unité. Je suis persuadé que c'est la même nature partout.
1: Le commandant Cousteau, en 1956, au moment de la promotion de son film, racontant l'amitié des hommes et d'un poisson, une scène qui fera date.
2: On distingue facilement les cachalots des autres baleines. Ils ont une narine unique située sur le côté gauche de la tête. Leur souffle est oblique. Ils peuvent atteindre en plongée la profondeur de 1000 mètres. Ils ont une mâchoire, des dents, ils se nourrissent de calmars ou de seiches. Ces cachalots n'ont-ils jamais rencontré de navire pour se laisser approcher ainsi? Ils vont un peu moins vite que nous. Nous les suivons, nous les observons pendant plus d'une heure.
7: Travelling, Catherine Fatbert.
1: En 1956, Le Monde du Silence est projeté en avant-première à un public d'officiers de marine. Il est présenté ensuite à Cannes en 1956, y trouvant une consécration.
2: Nous avons heurté de plein fouet un énorme cachalot. Tout le bateau a été secoué par le choc, l'étrave est faussée. Le cachalot a souffert aussi. Ses compagnons ne cherchent pas à fuir. Ils se serrent contre lui, le soutiennent de leur mieux. Les cris de la malheureuse bête s'entendent sous l'eau de fort loin, et de tous les coins de l'horizon, des petits groupes de cachalots répondent à l'appel de détresse. Ils nagent vers leurs camarades en difficulté, méprisant ostensiblement le danger que nous sommes. Nous comptons jusqu'à 27 cachalots. Nous suivons le troupeau à vitesse réduite, très émus par leur solidarité. Sous nos yeux, l'incident va tourner au drame. Un bébé cachalot, qui n'a que 6 mètres de long, se détache du groupe, imprudent comme tous les gosses. Il se retourne en jouant le long du bord. Ça y est, il passe en plein sous la coque. La pauvre bête a été lacérée par les pales d'hélice. Les entailles sont profondes.
8: Nous sommes consternés.
2: La nuit est tombée, le rideau va en faire autant. Pour que nous ayons le droit de tourner la page, il ne manque plus que le palmarès. Les journaux ne le connaîtront que demain, mais pour vous seul, le voici en priorité absolue. C'est le président du jury, Maurice Lehmann, qui va vous en donner la teneur.
9: Voici les résultats du 9e Festival international du film 1956. La Palme d'Or a été décernée au meilleur film de long métrage, Le Monde du Silence, la France. Prix spécial du jury, Le Mystère Picasso, à l'unanimité, la France. Prix de la meilleure réalisation, Othello, URSS.
1: Et nous nous arrêtons là pour ce 10 mai 56, Cannes, le palmarès défile comme à chaque édition du festival. Le film sort en salle, le public se rue en masse, il faut dire qu'il y a de tout, de l'aventure, du suspense, du drame, du rire, et le temps passe. Le commandant Cousteau continue ses explorations sous-marines, devient un écologiste forcené. Mais en 1992, Le Monde du Silence est rediffusé à la télévision. On le redécouvre à ce moment-là. Stupeur. Certaines scènes laissent pantois. Celle de la mort du bébé cachalot est un modèle de ce qu'il ne faut plus faire. Tout comme la pêche à la dynamite, la destruction du corail, la mise en danger des tortues marines, le doublage d'un indigène en parler créole. Mais revenons sur cette scène du bébé cachalot.
8: Le petit cachalot lutte courageusement pour rejoindre sa famille. Il y parvient et nage encore quelques instants avec les siens. Mais c'est trop pénible. Épuisé, il abandonne. Il se laisse dériver. Il faut abréger ses souffrances. Dans un dernier sursaut, l'animal a trouvé encore la force de réagir. Nous le déhalons de l'avant à l'arrière, nous l'amarrons solidement par la queue et Dumas l'achève d'une balle dans la tête.
1: En 1954, alors que la Calypso arrive près d'un groupe de cétacés, c'est l'accident. Un bébé cachalot passe dans les hélices du bateau. Il est déchiqueté. Un accident, ça arrive. Les requins débarquent, Louis Malle hurle « Descendez la cage !» On filme tout, absolument tout. Les requins qui lacèrent la pauvre bête. Et les marins qui deviennent fous. La curée. Et puis après ? Après, on va reconstituer le drame avec les mêmes acteurs. Donc les requins, un bébé cachalot que l'on capture pour l'occasion. Le plus long et le plus pénible, se souvient André Laban, a été de reproduire cette scène accidentelle. Nous avons eu le plus grand mal à faire passer le petit cachalot dans les hélices. Mais quelle horreur ! Le massacre des requins qui suit la séquence est tout aussi insoutenable. L'image du commandant Cousteau, bouché des mers, vient se superposer sur celle de chantre de l'écologie. Écoutez-le s'expliquer sur cette séquence en 1993.
10: Alors, on nous a reproché ça 10 ans après, ou 15 ans après, on a reproché d'avoir attaqué ces pauvres requins. Bon. C'est vrai que l'équipage est devenu fou sur le moment.
5: Ouais.
10: Attrapant n'importe quelle gaffe, hache, pique, pour... se précipiter
5: tuer du requin.
10: Tuer du requin.
5: C'était. Je me rappelle parce que sur le moment, ça. J'étais comme tout le monde, et puis après, je me suis dit quand même, qu'est-ce qui nous est arrivé? On s'est laissé emporter. Mais il y a vraiment un animal qui vous fait tellement peur, finalement, qui est tellement puissant et tellement dangereux, et surtout dont on a l'impression qu'il est tellement loin dans la chaîne des espèces que son comportement est complètement imprévisible. On était tellement furieux que ce petit cachalot ait été
10: dévoré,
5: blessé, et que ces requins qui viennent de nulle part, parce qu'il n'y avait rien, il y avait il devait y avoir 2000 mètres de profondeur en dessous de nous.
10: 3000, oui.
5: 3000. Et tout d'un coup, dans l'espace de un quart d'heure, 20 minutes, commencent à monter ces énormes squales, dont certains faisaient 6 mètres de long, et qui commencent à tourner autour du cachalot. Et puis je me rappelle ça, on l'avait bien filmé, ça. Et puis à un moment donné, il y en a un, brusquement, qui prend un virage comme ça et qui vient mordre et prendre un morceau de viande, de chair du cachalot. Et après, ça a été le... Ça a été la absolument, oui. La folie, quoi. La folie chez les requins, cette espèce de tout d'un coup déchaîné, 15 requins attaquant ce cachalot en même temps, et puis nous, sur le

0: commandant Cousteau tente tant bien que mal de cacher certaines zones d'ombre de son passé. En 2004, après sa mort, son fils Jean-Michel Cousteau évoque cette histoire chez Thierry Ardisson.
1: Il y a deux choses à dire. Il y a eu un accident. Un accident où effectivement la Calypso est passée sur un bébé cachalot et l'a saucissonné, ce qui a été absolument dramatique. Et il y a eu des reconstitutions qui ont eu lieu plus tard avec d'autres animaux. N'oubliez pas que nous étions des pionniers. On faisait les erreurs que font tous les pionniers, qu'on peut nous reprocher aujourd'hui, mais ça nous a appris ce qu'il ne faut pas faire.
2: Ouais. Et puis il y a aussi les lions de mer, la Pépito et Cristobal.
1: Pépito et Cristobal, pareil.
2: Et ils sont morts, quoi.
1: Non.
2: Bah, s'il y en a un qui a été empoisonné par crampe au buffle, c'est Cristobal.
1: Oui, il y en a un qui a été empoisonné. Oui. Et l'autre qui a été mis sur une île au Pérou.
2: Il a été relâché au Pérou alors qu'il vient de Madagascar, oui.
1: Tout ça, c'est de l'histoire ancienne, si vous voulez, et du...
2: Non, mais vous comprendrez, excusez-moi. Vous comprendrez
1: le cheminement, j'espère qu'on va aller là. Le cheminement, c'est qu'est-ce qui s'est passé pendant ces 50 ans.
2: Ouais.
1: Il ne faut quand même pas oublier que le commandant Cousteau et son équipe ont fait connaître la mer à la terre entière. Et que peut-être après l'abbé Pierre et le général de Gaulle, c'est le personnage français le plus connu sur la planète. Donc il y a une raison quand même dans le positif.
0: Et c'est peut-être ce qu'il faut retenir de ce film, car un film ne fait pas un homme. Et la carrière d'un homme ne se justifie pas par un seul fait. Le commandant Cousteau lui-même évoluera, en bien et pour le bien de toutes et tous. Le monde du silence reste le témoignage d'un monde complètement révolu. François Sarano, ancien conseiller scientifique du commandant Cousteau, explique dans Le Figaro en 2015 « Il faut comprendre que le système des valeurs n'était pas le même. Ces images ont été tournées à une époque où l'on ne connaissait rien de l'océan, encore peuplé de monstres marins. Chasser les phoques et les baleines, c'était la norme. On considérait la mer et ses ressources inépuisables. Il n'y avait pas encore de conscience écologique. » Notez qu'on a beau avoir aujourd'hui une conscience écologique, ça ne change pas grand-chose quand il s'agit de faire de nos océans des poubelles et des cimetières.
3: Pour nous, plongeurs, les requins, c'est l'ennemi mortel. Nous en avons souvent rencontré, mais nous n'en avons jamais tant vu à la fois.

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1: François Bouhery pour votre météo. Bonsoir tout le monde. Après les fortes pluies de cet après-midi et de ce soir, on attend un retour au sec généralisé à partir de minuit, le tout sous des minima compris entre 13 et 16 degrés. Voilà les températures pour cette nuit. Et puis demain, jeudi, on aura ce que les météorologues appellent un ciel de traîne, c'est-à-dire un temps partagé entre nuages, éclaircies et petites averses. Des averses tout d'abord en Flandre en matinée et puis sur le centre du pays en après-midi. L'est devrait quant à lui rester au sec et nous aurons des maxima juste en dessous des normales pour demain, de 19 à 22 degrés.
2: Il est 23h. L'incendie reste contenu dans les Hautes-Fagnes. Les pompiers ont mené une nouvelle journée de lutte contre les reprises de feu, ça et là, mais ils ont pu les maîtriser. Les moyens aériens ont pu être mobilisés aujourd'hui et les habitants de deux hameaux de Buchenbach ont pu rentrer chez eux. Des pics de pollution ont été observés dimanche dernier, deux jours après le début de l'incendie, mais les habitants de la région n'en ont pas été avertis. Alors où la communication a-t-elle cloché? Tentative de réponse. 5-3, les Red Lions qualifiés pour la suite de la Coupe du Monde de hockey, mais le niveau de jeu n'a de nouveau pas été parfait ce soir contre la Malaisie. David Riffon, bonsoir à tous. D'heure en heure, les nouvelles sont donc meilleures sur le front de la lutte contre le vaste incendie qui frappe les Hautes-Fagnes depuis vendredi dernier. Aujourd'hui, le feu est resté contenu, circonscrit, il ne progresse plus, il ne sort plus de sa zone en quelque sorte. Les pompiers ont aussi reçu une aide. La pluie, même si les orages ont ensuite touché la région en soirée et ont perturbé à nouveau le travail. Les hélicoptères avaient pu décoller toute la journée et effectuer aussi des largages. Ça a aidé. Martin Bilterreis, lui, s'est rendu dans les Hautes-Fagnes en soirée. Il a notamment suivi les dernières informations données par le gouverneur de la province de Liège. Voici ce que l'on pouvait en retenir avant la tombée de la nuit.
3: Ce soir, je cite, la situation est stationnaire. Le feu est donc toujours contenu dans ce fameux périmètre. Des reprises de feu ont bien eu lieu aujourd'hui, mais elles ont pu être contrôlées pendant la journée. Alors le comble après des semaines de sécheresse, c'est que la pluie qui tombe, vous le voyez et vous l'entendez peut-être aussi en quantité pour l'instant, pourrait compliquer le travail des pompiers. Vous savez qu'ils ont dû construire des voies d'accès à la va-vite pour que les hommes et les engins puissent accéder au plus près des foyers, mais toute cette eau pourrait inonder la zone et ralentir les interventions. Cette météo humide, par ailleurs, empêche certes des reprises de feu, mais ce n'est toujours pas suffisant. Heureusement, aujourd'hui, tous les moyens aériens ont pu être déployés et les autorités espèrent que ce sera encore le cas demain.
2: Et dans le courant de la soirée, ces grosses pluies se sont finalement déplacées plus loin à l'est et c'est plus calme depuis maintenant une heure ou deux. Autre signe que la situation s'améliore, tous les ordres d'évacuation ont désormais été levés. Les habitants de deux hameaux de la commune de Buchenbach ont pu rentrer chez eux. Éric Destiné et Marco Saccomano ont rencontré cet habitant.
4: Content de retourner, qu'on est sauvé, qu'on va dire qu'on nous a sauvés. On est heureux, quand même. Vraiment heureux.
5: Quand vous rangez vos photos, c'est toute votre vie qui revient dans votre maison, quelque part.
4: C'est ça, oui. On avait quand même assez peur, mais maintenant, on commence à avoir un sentiment soulagé et assez sûr, qu'on va dire.
2: Je vous le disais, les moyens aériens ont pu être déployés aujourd'hui. Les hélicoptères et les avions prêtés par plusieurs pays européens resteront sur place jusque dimanche. Pour la suite, eh bien, la prolongation du mécanisme européen de protection civile est à l'étude, selon Bernard Quintin, ministre de l'Intérieur. Le sud de la province de Liège et la province de Luxembourg ont enregistré un pic de pollution dimanche matin au plus fort de l'incendie sur le plateau des Hautes-Fagnes. Des niveaux très élevés de particules fines mesurées dans plusieurs stations, dont celle de Vielsalm ou de Bastogne, à plusieurs dizaines de kilomètres de l'incendie. Mais les populations concernées ont été averties beaucoup trop tard. Question François-Louis, qu'est-ce qui n'a pas fonctionné?
6: lancer des avertissements en cas de pollution de l'air, c'est le rôle de la cellule interrégionale de l'environnement, Céline. Elle émet régulièrement des alertes, en cas de pic d'ozone par exemple. Dans la procédure habituelle, l'information est envoyée à une mailing list avec plus de 5000 adresses. Mais dimanche matin, la cellule s'est contentée de déposer un communiqué sur son site internet et de le publier sur le réseau social LinkedIn. Mais il est passé inaperçu. Pour Philippe Metz, collaborateur scientifique de Céline, la procédure actuelle n'est pas adaptée à un épisode comme l'incendie des Hauts-de-Fagne.
7: Elle est conçue pour des épisodes de pollution liés notamment aux conditions atmosphériques qui empêchent la dispersion de la pollution ou qui créent des pics d'ozone l'été, par exemple. Le protocole n'a pas été réfléchi pour répondre à des accidents, par exemple industriels ou des incendies de ce type. Visiblement, là, nous avons communiqué, mais pas d'une façon suffisamment visible. Donc, il y a lieu de réfléchir à améliorer notre protocole pour voir comment on peut inclure ce type d'épisode et d'événement.
6: En attendant, les citoyens peuvent déjà télécharger sur leur téléphone l'application gratuite Bel Air qui renseigne sur la qualité de l'air en temps réel et de manière géolocalisée.
2: J'ajoute que l'incendie n'a pas de conséquences sur la qualité de l'eau de distribution, a précisé la SWDE, la société wallonne des eaux, a effectué des captages à la sortie de ses infrastructures de production d'eau potable à proximité du plateau des Hauts-de-Fagne et s'est montrée rassurante. Une fois le feu éteint, on constatera les dégâts à plus long terme. La nature mettra du temps à s'en remettre, on le sait déjà. C'est l'une des conséquences écologiques des incendies dans les Fagnes. Le fameux tétralyre, un oiseau emblématique de la région, est en péril. Déjà proche de l'extinction, il faisait l'objet d'un programme de réinsertion depuis quelques années, mais les derniers événements laissent présager le pire. La moitié des oiseaux suivis manquent à l'appel. Écoutez Johan Delcourt, chargé de mission à Lulièges.
8: Les données de tracking permettent de suivre leur déplacement et aussi de voir s'ils sont toujours bien vivants, s'ils se déplacent, etc. Là, on a affaire à un événement ponctuel, mais de nature catastrophique. L'essentiel de la population se maintenait surtout dans ce que j'appelle le noyau cœur, qui était cette tour de Braque-Michel, donc la Fagne wallonne, les deux séries, Cléfailles, qui sont les trois zones qui ont été très largement les plus impactées ici pour cet incendie. Les individus qui ont échappé à l'incendie trouveront à manger. Il y aura même possibilité encore d'y nicher là, mais c'est quand même l'habitat qui s'est méchamment restreint.
2: Une interview signée Jean-François Noulet. Dans le reste de l'actualité, à quelques jours de la rentrée scolaire, ils fourbissent leurs armes. Des représentants du personnel enseignant de la CSC, du 7K et de la CGSP ont installé ce matin de grandes banderoles aux principales entrées de Liège et de Verviers. L'action visait à rappeler leur opposition aux mesures annoncées par le gouvernement de la Fédération Wallonie-Bruxelles. On pouvait lire des messages comme « Notre colère n'a pas pris de vacances, on est toujours là ». Les organisations syndicales préviennent que la mobilisation du secteur de l'enseignement se poursuivra dès lundi 24 août. Donc de la rentrée scolaire en Fédération Wallonie-Bruxelles. On pense notamment aux 2 heures de cours supplémentaires sans augmentation de salaire prévue pour les profs du secondaire supérieur et qui a mis le feu aux poudres. Un nouveau prince pour la Belgique, un nouveau membre pour la famille royale. Le prince Laurent a officiellement reconnu son fils illégitime devant l'état civil, Clément, que le grand public avait découvert il y a un an. Clément, issu de la liaison du prince Laurent avec la chanteuse et mannequin Iris Vandenkerkov, avant qu'il rencontre la princesse Claire. Clément peut porter le nom de Saxe-Cobourg, même s'il n'y tient pas visiblement. Et cette reconnaissance ne change rien à l'ordre de succession au trône. Pierre Deveust est journaliste spécialiste de la monarchie pour le Soir Mag.
9: Au niveau de la monarchie, ça ne change strictement rien. Il n'entre pas dans l'ordre de succession. Il ne se verra jamais confier de mission et il ne recevra jamais de dotation. Au niveau patrimonial, le patrimoine privé du prince Laurent, cela change tout en effet, car au lieu de 3 parts un jour, les enfants issus du mariage de la princesse Claire, il y aura désormais 4 héritiers.
2: L'actualité internationale, des responsables des autorités sanitaires de Gaza ont recensé 10 morts aujourd'hui dans des frappes israéliennes, dont 9 dans un commissariat de police de Gazaville. Israël affirme avoir ciblé des commandants du Hamas. Ces frappes sont les dernières en date d'une série entamée il y a plusieurs jours. Israël affirme cibler des officiers du groupe terroriste, malgré les efforts américains pour débloquer la mise en œuvre du plan de paix de Donald Trump. Le sport, les Red Lions qualifiés pour le 2e tour de la Coupe du Monde de hockey. Victoire des Belges ce soir contre la Malaisie. 5-3, 3 buts encaissés donc tout de même. Et un niveau de jeu pas parfait, mais la qualification est là. Les Belges terminent 2e de leur groupe derrière l'Allemagne qui les avait battus lundi. Nicolas de Kerpel a un sentiment mitigé à l'issue de cette rencontre.
10: On passe la poule et on a montré à la balle, on s'est fait des belles choses aussi, mais prendre 3 goals contre la Malaisie, c'est pas assez bien, je crois. Et on a eu beaucoup d'espace, mais on n'a pas créé assez pour contre une équipe pareille, je trouve. Donc il y a encore quand même des leçons à tirer aussi.
11: Quelles leçons justement?
10: Faire bouger la balle plus vite, être efficace, se trouver plus dans le cercle opposant. Donc dès qu'on a la balle dans leur cercle, vraiment essayer de trouver ces petites connexions. Et on y travaille très fort. Je trouve que dans la Pro League, on a très très bien fait ça. Et maintenant, ça dure un peu trop longtemps pour vraiment avoir des occasions franches. Et je trouve que ça fait la différence contre une équipe comme ça.
2: Interview Ebi Brouzakis. Merci de nous avoir suivis. Je vous souhaite une excellente fin de soirée.
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13: À 8h42 minutes, matin première, continue avec votre agence de tourisme favorite et vous pouvez nous faire confiance. On compte bien prolonger encore un petit peu les vacances. Nous sommes ensemble jusqu'à 9h30 et jusqu'à la fin de la semaine. On continue de faire le plein d'idées d'escapades curieuses, étonnantes et gourmandes. De quoi enrichir cette fin d'été. Pourquoi pas remplir déjà vos prochains week-ends à la rentrée. Nos chroniqueurs vous ont encore concocté un joli programme ce matin. Et on commence avec le coup de cœur de Nadia Salmi. Bonjour Nadia.
14: Bonjour.
13: Qu'est-ce qui a fait battre votre cœur un peu plus vite aujourd'hui?
14: Alors,
13: quelle
14: avant
13: proposition
14: de vous répondre...
13: touristique avez-vous flashé?
14: Avant de vous répondre, j'ai envie de vous poser une question. Est-ce que vous aimez les petites bêtes?
13: Ça dépend. Si elles sont loin de moi, ça va. Et si elles piquent pas. J'aime pas les trucs qui piquent.
14: Voilà. On est raccord. Alors aujourd'hui, mon coup de cœur me surprend moi-même parce que je suis plutôt du genre à faire la grimace devant un cafard. Je vous emmène à Hexapoda, l'insectarium qui vous remet les idées en place. Ça se trouve à Warem. C'est génial. J'ai pas d'autre.
13: Au menu également, le rendez-vous immanquable et très attendu du mercredi matin, notre professionnel du jour, porte-parole de Visite Bruxelles. Bonjour Jeroen Rop.
15: Bonjour Guillaume.
13: Découvrir Bruxelles et ses plus beaux atouts, sortir des habitudes, inviter le promeneur à regarder autrement la capitale, c'est le défi que vous relevez haut la main chaque semaine Jeroen. Quel irrésistible détour allez-vous nous proposer pour la dernière semaine de l'agence?
15: On va parler du vintage à Bruxelles aujourd'hui. Oui.
13: Vous aurez peut-être remarqué que je suis dans le thème, Jeroen.
15: Oui, ça fait 13 ans.
13: J'étais bien attentif. Ouais, ouais. J'ai sorti la petite veste, on ne va
14: 80.
13: Pas citer la marque, mais voilà, très flashy aux couleurs vintage. Après 9h, notre reportage du jour nous emmènera à Namur où Daniel Klotz et Michel Pommier nous accueilleront dans leur fromagerie du Gros Chêne. Un peu de tout, mais surtout de l'artisanal. Et puis le mercredi, l'insolite est de mise avec la chronique de Françoise Wollravens. Françoise, aujourd'hui, on oublie les embouteillages, les trains et même les sentiers de randonnée. Nous prendrons de la hauteur avec une ascension dans les airs tout en douceur.
16: Oui, je vous propose l'un des moyens de transport les plus poétiques de l'été, la montgolfière. Combien ça coûte? Où on peut décoller en Belgique? Et que voit-on réellement là-haut? Je vous raconte tout vers 9h20.
13: Mais pour l'heure, il est temps de découvrir le gagnant de notre concours photo d'hier. 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De quoi prolonger un petit peu les vacances et surtout vous donner des bonnes raisons pour continuer à explorer la Wallonie. Alors, qui est le regagnant du jour?
14: C'est Jean-Louis Rançonnet de Plombières avec sa magnifique photo prise à l'aquascope de Virelle. 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
13: Alors Nadia, votre coup de cœur de ce matin nous emmène dans la province de Liège à Warem.
14: Mais oui, et pour être tout à fait honnête, ce coup de cœur, eh bien, je le dois à la passion de mon fils pour les animaux et notamment les insectes. Je suis allée à Hexapoda Insectarium dimanche et je suis ressortie complètement bluffée par ce lieu qui est le seul musée de Wallonie entièrement consacré aux insectes.
13: Il s'appelle comment votre fils ?
14: Il s'appelle Julen.
13: Bonjour.
14: Et il a eu 10 ans dimanche.
13: Bon anniversaire. Et d'où vient le mot hexapoda ?
14: Alors, je vais vous faire une petite leçon de grec. Hexa, ça veut dire 6. Poda, ça veut dire pâte. Mmh, les hexapodes, ce sont donc littéralement les animaux à 6 pattes. Et c'est justement ce qui distingue les insectes des autres arthropodes. Ils ont tous exactement 6 pattes. Pas 8, comme les araignées, non. 6, c'est leur carte d'identité.
13: Et quel type d'insecte on peut découvrir à l'hexapoda Insectarium.
14: Alors, il y a le choix. Il y a une cinquantaine d'espèces vivantes dans les terrariums. Alors, j'ai vraiment envie de vous dire que, voilà, vous pouvez vraiment vous promener là et en avoir plein les yeux. Il y a des phasmes, il y a des mantes, il y a des scarabées, des fourmis, des termites. Il y a même une grotte avec des araignées. Vous me direz, ce ne sont pas des insectes, c'est vrai. Elles font partie du monde des arthropodes. Mais il y a là de beaux spécimens, bien poilus, bien grands. Heureusement qu'il y a une vitre.
13: Vous avez peur des araignées?
14: Écoutez, ça dépend en fait. En fin de journée, pas vraiment. Je me rassure avec le dicton qui dit « araignée du soir, espoir ». Non, plus sérieusement, c'est vraiment un musée qui est très intéressant, même si vous n'avez pas une passion folle pour les petites bêtes. C'est vivant, c'est didactique, c'est immersif. La scénographie est incroyable, on apprend vraiment plein de choses. Par exemple, est-ce que vous saviez qu'il y a environ 2 millions d'insectes pour chaque être humain sur Terre ? On est 8 milliards, je vous laisse faire le calcul.
13: Ah, oui.
14: Ils sont minuscules, mais ils sont partout et pour certains, même dans nos assiettes. Oui, il y a 2 milliards de personnes qui consomment des hexapodes dans le monde. 2 milliards, c'est fou.
13: Ouais, c'est l'avenir.
14: Oui, et ce qui est très intéressant, en fait, c'est qu'ils sont vraiment très riches sur le plan alimentaire. 80% de la masse des insectes est comestible, alors que chez certains animaux d'élevage, on est à 40%. La formule juste à utiliser, ce serait plutôt donc de dire que tout est bon dans l'insecte. Et si vous avez envie de tester, eh bien la boutique vous propose des kits apéro à base d'hexapodes.
13: Oui, il y a du croquant comme ça, c'est bon. Et la visite du musée peut se prolonger aussi en extérieur.
14: Oui, et on va vraiment de surprise en surprise. La visite se poursuit dans un jardin entomologique de 5000 m² spécialement aménagé pour attirer les insectes butineurs, papillons, mouches, scarabées, abeilles. Et dans ce jardin, il y a un parcours sensoriel qu'on peut faire pieds nus et il y a aussi des jeux conçus pour se mettre littéralement à la place des insectes. On peut se faufiler, on peut ramper, on peut grimper comme eux. On se croirait dans une émission de survie un peu Koh-Lanta, version entomologie. Les enfants adorent et vous savez quoi ? Les adultes aussi.
13: Oui, mais tant qu'on n'est pas obligé de manger des insectes, ça va. Moi, je pense que je vais pouvoir faire la vie.
14: Vous pouvez toujours essayer ?
13: Ouais, je ne suis pas encore très à l'aise, surtout quand ils sont vivants.
14: Ah oui, non.
16: Alors, c'est, en biscuit, c'est très
13: c'est
16: bon.
13: Ce n'est pas recommandé.
14: Oui.
13: On fait tout avec les insectes, des pâtes aussi, j'ai vu. Donc franchement, comme je le disais, c'est certainement l'avenir. Merci Nadia, on retiendra donc qu'à Warem, les petites bêtes peuvent réserver de très grandes surprises et visiblement quelques défis pour les plus courageux. Et si ce coup de cœur vous donne des envies d'escapade, pensez à prolonger bien la visite en ligne. Une grande partie des idées, des bonnes adresses et des découvertes partagées dans l'agence tourisme sont à retrouver sur RTBF Actu. De quoi préparer tranquillou vos prochaines escapades partout en Belgique et ne jamais être à court d'idées pour vos prochains week-ends qui arrive. Dans un instant, on retrouve Yeroun Europe de Visite Bruxelles. C'est Fripp Objet qui retrouve une seconde vie, bonnes adresses et upcycling. Notre expert nous emmène découvrir le Bruxelles vintage cet après-midi.

0: Avec Podium, nous retrouvons tout de suite Jeroen Rob de Visil Bruxelles, notre expert au regard affûté de la capitale. Et pour sa dernière chronique, on va se la jouer un petit peu rétro. Bonjour Jeroen.
1: Bonjour Guillaume.
0: On va parler du vintage à Bruxelles, mais qu'est-ce qu'on entend exactement par le mot vintage, employé un peu à toutes les sauces,
1: hein? Oui, c'est vrai, le vintage est en fait une sorte de seconde main. La seconde main signifie simplement qu'un produit a déjà eu un propriétaire avant, et le vintage est un type spécifique de seconde main, en fait. Donc l'article a au moins 20 à 30 ans et appartient à une période stylistique bien définie et à quelque chose d'unique et d'authentique, donc on pourrait dire que c'est de la seconde main un peu pointue.
0: Vous validez la définition, les filles ?
2: Oui, parfait. Ouais. Je suis fan de... Très technique, mais parfait.
0: Et il y a beaucoup d'endroits où on peut trouver du vintage à Bruxelles. Hein. Bah, ça se répand.
1: Je dirais même, Guillaume, que Bruxelles est le paradis pour les amateurs du vintage. Nous connaissons depuis longtemps la tradition du marché aux puces de la place du jeu de balle, évidemment, le rendez-vous des chineurs, encore tous les jours. Et nous avons aussi notre propre Brussels Vintage Market, qui se tient tous les premiers dimanches du mois au Hall Saint-Géry. Il y a aussi le Brussels Design Market à Tour et Taxi, qui est devenu l'un des marchés du design les plus renommés d'Europe. Et il y a évidemment des dizaines et dizaines de magasins de vintage à Bruxelles.
0: Et qu'est-ce qu'on trouve dans ces marchés, par exemple, le plus grand marché vintage, hein, le Brussels Vintage Market, tous les premiers dimanches? On a quoi? On n'a pas que des vêtements, on a aussi des accessoires.
1: Là, il s'agit surtout des objets, des ouais. meubles et oui.
0: Le vinyle aussi qu'on
1: et le vinyle, oui, effectivement.
0: Et puis des petits créateurs locaux. Et on a une belle ambiance, hein, avec beaucoup de monde. On a plus de 2000 visiteurs, je pense, dans ces différents marchés. Tiens, on va reparler des Marolles. C'est clairement l'épicentre, hein. Les magasins de vintage se trouvent principalement dans le quartier des Marolles et autour.
1: Ben, on pourrait dire ça comme ça. Oui, les meubles et objets de décoration anciens se dénichent surtout dans les rues qui entourent le Sablon, tandis que les vêtements vintage se trouvent absolument partout à Bruxelles. Ça va du quartier Sainte-Catherine au centre-ville à Ixelles, vraiment partout dans la région. Il y a des tours guidées qui sont proposées d'ailleurs par Bazar Trottoir. Mais c'est vrai qu'il y a énormément de boutiques vintage dans les rues Haute et Blas, dans les Marolles. Il y a le roi du vintage, Bernard Cavillan, qui est là depuis belle lurette. Et ce n'est pas d'ailleurs, ce n'est pas un hasard si l'on y trouve également un excellent endroit spécial dans l'upcycling.
0: Ah, il va falloir nous expliquer ce que c'est l'upcycling.
1: Oui, c'est très simple. Le recyclage signifie que les matériaux sont transformés à nouveau en matière première pour fabriquer de nouveaux produits. Le downcycling, c'est du recyclage vers un produit avec une valeur moindre, comme un pantalon qui devient un chiffon. L'upcycling fait l'inverse et va apporter une valeur supérieure à celle que le vêtement avait auparavant. C'est une forme de réutilisation qui est non seulement durable, mais aussi très créative. Et dans cet endroit, dans les Marolles, qui s'appelle Cyclope, on fait de l'upcycling dans un contexte de réinsertion socio-professionnelle.
0: Oui, donc une belle démarche, hein, derrière tout ça. Il y a beaucoup d'endroits où l'on peut acheter aussi des vêtements au poids. C'est des vêtements vintage, hein, généralement, là-dedans.
2: Toujours.
0: Enfin, c'est le type friperie, quoi. Donc ça, c'est plutôt original. On débarque à la caisse, on met tout sur une balance et on paye ensuite. Donc voilà, il y a de très, très belles idées. Vous aviez peut-être d'autres adresses à communiquer avec nous ?
1: Bah oui, vous les trouverez sur notre site web visite.brussels aussi. Donc l'adresse de Cyclope. Cyclope, c'est 6 adresses, en fait, dans les Marolles. Donc on a tout, intérieur, mercerie, kids, sport, friperie, atelier. Donc tous les objets sont upcyclés.
0: Merci beaucoup Jeroen, encore des chouettes idées de sortie, hein, pour terminer cette série en beauté. 8 chroniques cet été en tout, 8 occasions de regarder Bruxelles autrement, de découvrir des lieux, des quartiers et des bonnes adresses qu'on n'aurait peut-être pas trouvé tout seul. Merci beaucoup, hein, pour ce regard toujours affûté sur la capitale, pour votre enthousiasme aussi et pour toutes ces belles suggestions. C'était un vrai plaisir de voyager avec vous à Bruxelles cet été. On va continuer de voyager dans la suite de l'agence Tourisme. Voici Rory, Plus Jamais, pour approcher tout doucement du journal de 9h. 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
0: Et Nadia Salmi également aux commandes de l'agence Tourisme, Françoise Wall-Ravens, rebonjour, Paul Michel également à la réalisation sonore, l'agence Tourisme, deuxième volet, c'est parti. On a encore pas mal de découvertes et bons plans à glisser dans vos valises pour enrichir cette fin d'été et vos prochains week-ends. Notre reportage du jour nous emmène en province de Namur avec une étape qui devrait réveiller les papilles.
3: Mais oui, on va justement à Namur, à la fromagerie du Groschen, pour découvrir sa palette de produits artisanaux du terroir.
0: Ensuite, place à notre chroniqueuse Françoise Wall-Ravens qui a pris rendez-vous avec un pilote de montgolfière.
4: Pas tout à fait, mais presque. Il y en a même plusieurs. On va aller des Ardennes au lac de l'Oder en passant par la vallée de l'Ourthe. On va voir que notre pays réserve des paysages spectaculaires vus du ciel. Et puis je vous parlerai aussi des Autolfiades, l'un des plus grands rassemblements de montgolfières d'Europe qui se tient à Autun dans quelques jours.
0: L'agence Tourisme, merci de nous suivre et bienvenue si vous venez d'arriver.
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0: Un produit local est mis à l'honneur ce matin dans le reportage du jour. Place au plat de consistance, si l'on peut dire à présent. Et ce sera un plateau de fromage, des fromages wallons, des fromages de chez nous. Hein.
3: Mais oui, et c'est Marianne Périeux qu'on embrasse, qui a poussé les portes d'une fromagerie artisanale, la fromagerie du Groschen, installée à Méhan. Elle a été créée par Daniel Claude, c'est son épouse. Daniel Claude, que l'on ne présente plus dans le milieu des fromagers wallons, puisque cela fait plus de 40 ans qu'il crée des fromages.
0: Allez, faites-nous rêver, on est plutôt sur du fromage de lait de vache ou du lait de chèvre ?
3: Les deux.
0: Bah, j'allais le dire.
3: Ouais. Et qu'il s'agisse de lait de vache, de chèvre ou de brebis, ce sont des fromages de caractère à base de lait cru bio qui ont été primés à de nombreuses reprises, dont récemment le Calandro. Daniel Claude, ça a 70 ans maintenant, il est en train gentiment mais sûrement de passer le relais à son équipe, mais il a tenu évidemment avec fierté et passion à nous faire visiter ses installations. Une visite un peu technique parce que faire du fromage, croyez-moi, c'est vraiment un métier exigeant. C'est beaucoup de savoir-faire et de précision, où il est notamment question de température et de dosage. On y va ? On y va.
0: Parti, allez.
6: Daniel, où sommes-nous ici ?
7: Dans la pièce la plus chaude, où on fabrique les fromages que nous on appelle type présure, donc les pâtes molles pressées, fleuries, bleues. Donc ça nécessite quand même une bonne température dans le présurage, 33 degrés en général, une ambiance chaude pour que favoriser les égouttages. Et ici, donc, Charles-Henri et Mona vont laisser tomber le cahier qui est dans la grande cuve derrière nous,
6: oui,
7: dans la table d'égouttage qui est là. Et on met en moule vraiment de façon traditionnelle, à la main, dans des étamines. Et moi, pendant ce temps-là, c'est un peu particulier. On fait plusieurs choses à la fois. En même temps, je vais en présurer un camembert au lait de vache. Donc le fameux Calandro.
6: Le fameux Calandro, oui, dont on a beaucoup parlé parce que c'est le fromage de l'année, c'est ça ?
7: Oui, bon, enfin, moi, il y a 40 ans, je fais le même Calandro. Non, j'essaie d'améliorer la régularité, mais ça fait 40 ans qu'on a commencé le premier Calandro.
6: Oui, Calandro parce que...
7: Calandro en argot parisien, qui est le camembert en argot, et Condro.
6: Ça tombait assez bien.
7: Bah oui.
6: Un petit clin d'œil à votre région. C'est votre région, d'ailleurs ?
7: D'adoption. Je suis, comme beaucoup de Belges, nulle part. Hein. Je suis flamand d'origine, né à Bastogne. J'habitais longtemps à Digny. Et on a adopté le Condro quand je me suis marié la première fois. Et c'est une région vraiment où on se sent bien. Pourquoi ? Je ne sais pas. Le paysage, c'est un paysage particulier. Énormément de campagnes cultivées, des champs, mais encore une alternance de bois, des vallons, donc c'est pas extrêmement plat, c'est pas que de la forêt, c'est pas que du sapin, vraiment...
6: Il y a une odeur particulière dans ce local.
7: Ben ça, c'est un petit peu l'odeur d'une laiterie. Mais ce qu'on sent le plus dans la pièce qu'on est ici, c'est la petite pointe d'acidité, puisque le lait, une des étapes du caillage, c'est l'acidification. Quoi.
6: C'est ça. Alors ici, sur le côté droit, c'est le Calandro, là ?
7: Ce sont les Calandro,
6: oui,
7: qui ont été faits hier.
6: Ah oui.
7: Donc ils ont été salés ce matin. Ils seront encore salés une deuxième fois demain.
6: Je vous ai surpris en réalité, en plein travail. Dites-moi.
7: Je vais mélanger les ferments, donc le pénicillium. Donc ce sont des spores de moisissure. C'est la moisissure qui va donner le petit velours blanc au-dessus du Calandro. Et c'est cette moisissure qui participe à l'affinage. Donc, au départ, le Calandro, il va acidifier. Et puis, la moisissure va, on appelle ça digérer, enfin, la protéine et la transformer et donner tous les arômes qu'il y aura dans le fromage.
6: Je vous suis. Alors, une louche à la main. Alors, un autre petit gobelet qui contient autre chose. Et cette autre chose, c'est ?
7: C'est la présure. Donc, c'est l'enzyme va faire coaguler le lait. Alors, je calcule combien j'ai mis de lait. Ici, le calandreau, normalement, il y a 200 litres de lait. Mais ici, c'est un lait de vache versée qui sont en fin de lactation. Il est tellement riche que je dois diminuer la quantité de lait, sinon les fromages vont être beaucoup trop grands. Quoi.
6: Ah, d'accord. Donc là, vous avez mis la présure. Vous mélangez.
7: Je mélange et d'ici une heure et demie, le caillé sera pris, comme on dit, un peu dur, comme un flan. Et là, on va le trancher très légèrement et déposer dans les moules.
0: Ah, et on comprend mieux pourquoi on parle de savoir-faire artisanal. Et derrière tous ces gestes, ces températures, ces temps d'affinage, il y a évidemment des femmes et des hommes qui font vivre la fromagerie au quotidien. Daniel Claude est toujours avec nous ce matin. Bonjour.
2: Oui, bonjour.
0: Daniel, avant de parler de vos différents fromages et peut-être de nous donner encore un petit peu faim, combien de personnes font aujourd'hui tourner la fromagerie du Gros Chêne et comment se répartit tout ce travail ?
2: Bah écoutez, j'ai toujours du mal à compter parce que les étudiants, parfois des flexi-jobs, on est quand même une bonne douzaine.
0: Ouais. C'est quand même une belle équipe.
2: Une grosse équipe parce qu'en fait, la fromagerie travaille 7 jours sur 7 et qu'une journée en fromagerie se limite difficilement à 8 heures. Donc on doit commencer tôt le matin et encore des opérations plus tard, pas très tard, mais quand même le soir. Donc ça implique des équipes, enfin une rotation. Donc c'est vrai qu'en même temps, à la fromagerie, il y a un maximum de 7-8 personnes qui se répartissent en fabrication, présure, lactique, entretien des fromages. Et en général, 2 personnes aux commandes quand même pour préparer les
0: On aura les compris que
2: qu'on envoie dans les magasins.
0: Qu'on n'a pas de vacances pour les fromages. Vous produisez plusieurs fromages, pâte dure, lavée, fleurie, persillée et fraîche. Combien de fromages vous produisez en tout ?
2: On va dire une trentaine de fromages, mais il y a des fromages qui sont quasiment identiques, où c'est la forme qui change, hein, principalement les chèvres lactiques. En gros, on fait des grands types de fromages, sauf les pâtes dures qu'on ne fait pas, donc pâte pressée, pâte molle, pâte fleurie, dans 3 types de lait, chèvre, vache et brebis, mais ça fait déjà une douzaine de combinaisons.
0: C'est lequel le plus difficile à produire et il s'appelle comment ? Comme ça, on sait pourquoi on fait le déplacement.
2: Ben, celui que j'ai le plus de plaisir à fabriquer, mais j'en fais peu parce que je manque de lait, c'est le bleu d'Adèle, donc qui est un bleu de brebis, un petit peu une imitation, entre guillemets, du Roquefort. Ouais. Ben, simplement, il demande beaucoup de soins et beaucoup de temps entre préparer le lait, l'acidifier, le brasser. C'est quasiment un travail d'une journée. Donc évidemment, on fait d'autres choses entre-temps, mais entre le moment où on reçoit le lait et le moment où le fromage est dans les moules, c'est long.
0: Vous avez des nouveaux projets de fromage à proposer ? Des nouvelles recettes ?
2: Non, pas particulièrement.
0: Vous tournez avec votre gamme et les clients sont satisfaits ainsi ?
2: Oui, puis on dit toujours un vendeur. Finalement, vous savez,
0: faut pas changer quand ça fonctionne bien.
2: On n'invente pas grand-chose. On se base sur des choses traditionnelles que les gens ont améliorées au fil des siècles, on va dire. Ouais. Et nous aussi, on essaie d'améliorer principalement la régularité.
0: Et ça a été avec la canicule, les fortes chaleurs pour les bêtes. Ça devait être un petit peu compliqué de produire du lait à ce moment-là, non ?
2: Oui, là, malheureusement, pour nos éleveurs, ça n'a pas été évident. Ben, nous, on a la chance, entre guillemets, de se situer à l'autre bout de la chaîne. Donc, on achète le lait quand il est produit. Le lait varie un petit peu dans les teneurs en matière, en protéines, par exemple, dans le lait de chèvre. Nous, le plus gros défi, c'est maintenir des conditions de température dans les salles fraîches, des conditions d'humidité. C'est assez compliqué et énergivore.
0: On va parler de fêtes. Le 20 septembre prochain aura lieu la grande fête de la route du fromage MAF Gros Chêne. De quoi s'agit-il ?
2: Écoutez, la faillite
0: va
2: avoir
0: manger
2: lieu
0: du
2: déjà.
0: Fromage. Ah. Bon, heureusement, vous pouvez maintenir.
2: Oui, c'est-à-dire que ce qui s'est passé, c'est que voilà, nous, on a créé ça c'était une autre fête, mais enfin, il y a 40 ans, oui, quasiment. Mmh. Et puis, ça a été repris par une jeune génération. Mon fils est un ami de MAF, principalement, avec une quantité phénoménale de bénévoles. Et les deux principaux organisateurs, mon fils et son ami, m'ont dit, nous, on a 50 ans, on arrête.
0: C'est terminé. plus de fête.
2: Et donc on a eu très peur, on s'est dit qu'il va prendre le relais, hein. On rêvait un petit peu des pouvoirs publics, mais les moyens financiers sont pas tellement là pour le moment. Donc finalement, c'est une équipe de jeunes, de MAF et de Méhan.
0: Ah, vous avez trouvé des amoureux du fromage.
2: Oui, et de la fête, surtout il y a quand même c'est quand même important dans des zones rurales comme ici.
0: On fait la fête du côté de MAF.
2: De maintenir des événements qui rassemblent, qui autour de thèmes, surtout comme la nourriture, le bien manger.
0: Et si on veut pas attendre jusqu'au 20 septembre pour déguster vos produits, on peut vous retrouver quand même au magasin, hein, on a une adresse.
2: Il y a toujours le plusieurs magasin adresses, à la fromagerie, qui est ouvert quasiment 6 jours sur 7.
0: Là, on est sur place.
2: Le marché de Namur, où on est présent, enfin, principalement mon épouse et une vendeuse. Mmh. Et puis, évidemment, énormément de crèmeries de qualité, des magasins de proximité, des coopératives. On ne va pas faire de pub, les nommer tous, mais en général, quand on demande des fromages du Gros Chêne,
0: on les retrouve facilement.
2: Les connaissent, mais il y a peu de gens qui distribuent toute la gamme, quoi. Donc il y a quelques magasins.
0: Le mieux, c'est de venir en direct chez vous, comme ça on voit un petit peu comment ça se passe aussi. Hein.
2: C'est plus gai chez nous.
0: Ouais, je me doute.
2: C'est quand même loin de Bruxelles. Hein.
0: Du côté. Non, mais ça va, on a des moyens de transport, on a des montgolfières avec l'agence tourisme.
4: On arrivera. On va arriver.
0: On arrive, ça va prendre du temps, mais voilà. Merci beaucoup, Daniel. Merci d'avoir été avec nous ce matin et d'avoir ouvert les portes de la fromagerie du Gros Chêne. On souhaite évidemment une belle continuation à toute votre équipe.
2: Merci, c'était
0: avec
2: plaisir.
0: Toutes les infos sur le site internet de Daniel Claude et son équipe, c'est groschen.be. Donc c'est très très simple à retenir. Et après tous ces fromages, on va prendre un peu l'air et même beaucoup de hauteur. Françoise Wollin-Ravens nous attend pour un voyage en montgolfière. C'est après Supergrass et All Right.

0: Supergrass avec All Right sur ATP Flap Première. Une belle énergie pour commencer la journée. Et justement, on va maintenant la poursuivre en prenant un petit peu de hauteur.
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0: Françoise, aujourd'hui, vous nous proposez un moyen de transport assez particulier.
2: Oui, un moyen de transport où vous connaissez le point de départ, mais pas vraiment l'arrivée.
0: Ouais, et ça commence bien. Hein, parce que là, on entend tous les bruits de Montgolfière.
2: Oui, on est en train de la monter, là. Vous entendez, on va bientôt monter.
0: On envoie l'air dedans.
2: Et en Belgique, on a quelques paysages qui prennent une toute autre allure, quand on les regarde depuis une nacelle. On monte entre 300 et 1000 mètres selon les conditions. Alors, si vous avez envie de prendre de la hauteur cet été, je vous emmène faire un petit tour des plus beaux spots avec une règle. C'est le vent qui conduit. Et ça, Vincent Delemène, organisateur du festival de Montgolfière-Hauton, les Autolfiades, il connaît bien.
3: Eh ben d'abord, on n'a pas le vertige au ballon, il faut le savoir. Pour avoir le vertige, il faut que nous soyons reliés au sol, même avec une corde ou pas. Ici, comme on est vraiment au gré du vent, on n'a pas la sensation de vertige. Donc ici, le vol au ballon, c'est un balcon sur la nature. C'est comme si on était sur un balcon, assis, et on regarde vraiment tout le paysage qui est défait sous nos pieds. Selon la météo du jour, des fois on fait 10 km, des fois on en fait 15, des fois on en fait 5. Ça, c'est vraiment selon le vent. Donc ici, on va toujours regarder un petit peu si on n'a pas des forêts à passer. Et si la météo, le vent n'est pas assez fort que pour passer la forêt, on va atterrir juste avant ou décaler notre lieu de décollage pour éviter cette forêt.
0: Oui, ça c'est plutôt rassurant. Et ce balcon, on peut l'installer où en Belgique?
2: On va rester à Hauton, dans la vallée de l'Ourthe, avec le festival donc les Autolfiades, qui aura lieu du 21 au 23 août sur l'île de Launeux. L'accès au festival est gratuit. Il y a 40 montgolfières venues de Suisse, de France, de Luxembourg et de Belgique. Et 5 envols sont prévus à l'aube ou au crépuscule, si la météo bien sûr le permet. Et là, attention, ce n'est pas juste on monte dans le ballon et bonne journée, non. Les passagers participent aussi à la préparation et au gonflage de la montgolfière avant un vol d'environ 45 minutes au-dessus des Ardennes. Le retour au terrain d'envol est bien sûr prévu en véhicule. Le tarif annoncé est de 195 € avec une formule à 205 € le dimanche matin, comprenant un petit brunch. Toutes les infos sur autolfiade.com. Alors, si vous n'êtes pas libre ce jour-là, à Hauton, Durouy ou La Roche en Ardennes, les montgolfières d'air MFA décollent au lever et au coucher de soleil sous vos pieds. Imaginez les méandres de l'Ourthe, les forêts ardennaises, les châteaux cachés dans la verdure et les plus beaux paysages de Famène. Comptez 190 € pour un adulte, 140 € pour un enfant, avec toujours le retour au point de départ. Et souvenirs de vols compris, il y a aussi des vols prévus ces 29 et 28 août depuis Hauton. Les infos sur le site r-mfa.be.
0: Bon, il faut quand même aller jusqu'à Hauton ou dans les Ardennes pour faire tout ça, ou il y a moins de...
2: Pas tout à fait fini. Il y a aussi, en fait, on peut aussi partir de Ans-sur-Lesse ou de Durbuy ou Rochehaut avec Magic Air Events. Là, c'est 190 € pour un adulte, 160 € pour un enfant. Et là-haut, bien sûr, les paysages de la Famène Ardennes prennent une autre dimension. Les forêts deviennent une immense mosaïque verte, les routes des petits très gris, et les villages presque des maquettes.
0: Bon, alors, on a compris beaucoup d'endroits en Wallonie pour explorer avec un ballon. Mais bon, si on veut faire ça un peu plus proche de Bruxelles, c'est possible?
2: Alors oui, c'est possible. On peut monter en montgolfière tout près de Bruxelles. Donc la société montgolfière.be propose une région de vol appelée Brabant-Bruxelles, avec des sites situés à environ 45 minutes de la capitale selon la circulation. Alors on a le choix, l'abbaye de Villers-la-Ville, Waterloo et son Lyon, le plan incliné de Ronquière, Serre-Roumoustie, Enghien, Ozingen, Bézitit, Louvain-la-Neuve ou Mont-Saint-Guibert. Enfin, on a le choix.
0: Ouais. Et on peut potentiellement donc survoler la butte du Lyon de Waterloo, ça c'est pas mal.
2: Oui, mais il y a une petite astérix. En fait, vous ne choisissez pas forcément votre point de départ. Oui. Le pilote choisit le site le jour même en fonction du vent et des espaces aériens, parce que Bruxelles, Charleroi, Chièvre ou Beauvechain imposent des contraintes. Donc le lieu exact est envoyé par SMS vers 14h30 pour les vols du soir et 18h30 la veille pour les vols du matin. Et le pilote donc peut même choisir un autre terrain dans un rayon de 30 km.
0: Donc on réserve Brabant en Bruxelles, mais on découvre le décor au dernier moment finalement.
2: Oui, c'est un peu la loterie des paysages, mais avec un pilote professionnel. Et parmi les endroits proposés, il y en a un que je trouve particulièrement joli, c'est Serre-Roumoustie. On décolle depuis une petite place entourée d'arbres à quelques mètres du château de Morianssart. Autre spot aussi assez insolite, il y a eu le festival, c'est le plan incliné de Ronquière. Vu d'en haut, cet immense ouvrage sur le canal de Charleroi-Bruxelles prend une toute autre dimension.
0: On a donc la Belgique miniature sous les pieds.
2: Oui, mais miniature qui bouge.
0: Et pour ceux qui préfèrent l'eau?
2: Direction les lacs de l'Oder. Et là, plus de contraste, les étendues d'eau, les forêts, les courbes des lacs. Montgolfière Wallonie programme notamment des vols dans le secteur. Le tarif affiché est de 160 € par adulte, sans retour au point de départ, donc il faut se débrouiller, ou 180 € avec retour et 145 € pour un enfant.
0: Et si on veut carrément le vol carte postale?
2: Alors, je vous propose Bruges. Imaginez les canaux, les toits, les clochers, le centre historique vu depuis une montgolfière.
0: Bah, ouais, et Bruges, Françoise, combien ça coûte pour prendre la hauteur ?
2: Bah, ça dépend en fait, ça dépend aussi de ce que vous voulez boire après, parce qu'il y a au moins 7 opérateurs, et les prix vont de 149 à 200 euros.
0: Ah ouais, il y a quand même un gros écart. Hein.
2: Oui, le moins cher actuellement, c'est Spildhorn à 149 euros, le plus cher, Bruges Ballooning à 200 euros, mais chez eux, vous avez une expérience de 3 heures avec champagne, petit déjeuner ou snack et navette depuis votre hôtel.
0: Donc en résumé, on ne paie pas seulement pour voler. Hein.
2: Non, là, on paie aussi pour ce qu'il y a avant et après le vol.
0: Et rapidement, tiens, si on a loupé les beaux jours de l'été, c'est terminé pour la montgolfière après l'été ?
2: Pas du tout. La saison se prolonge jusqu'à fin octobre chez plusieurs opérateurs et l'automne peut être même magnifique depuis une nacelle. Les forêts commencent à changer de couleur, de lumière et la lumière devient plus rasante.
0: Et finalement, que l'on soit au Thon, en Wallonie, Bruges ou même dans le Brabant wallon, le principe reste le même. On ne conduit pas une montgolfière, on se laisse donc porter.
2: Oui, on ne réserve pas une montgolfière pour aller quelque part, on la réserve pour voir où le vent nous emmène.
0: Merci beaucoup Françoise, même pas peur, hein. Franchement c'est bien tentant. Bah, merci beaucoup, vous nous emmenez où pour la prochaine chronique ?
2: Alors pour ma dernière chronique de l'été, nous visiterons des musées aussi insolites qu'étranges, de quoi vous donner quelques frissons Guillaume.
0: Et votre agence tourisme referme tout doucement ses portes, mais pas question de vous laisser partir sans une dernière bonne idée pour le week-end, un bon plan pas cher, Nadia a proposé.
4: Oui, ce dimanche, je vous propose un bon plan gratuit à Corbion, près de Bouillon. Dans la province de Luxembourg, le village organise sa 16e fête des artistes et artisans de 10h à 18h autour de l'ancien lavoir, un vrai petit Montmartre ardennais avec des peintres, des sculpteurs, des céramistes, des créateurs de bijoux. De quoi flâner, découvrir, peut-être repartir avec une petite œuvre originale. Pour les enfants, il y a un clown, un stand de maquillage et le traditionnel château gonflable. L'église Saint-Jean-Baptiste, elle, sera exceptionnellement ouvert de 11h à 18h avec une explication des fresques de Joseph Gillin, dit Jigé. C'est un nom qui parle à tous les amateurs de BD. Jigé est une figure majeure du magazine Spirou. Notez dans votre agenda, ce dimanche, on va tous à Corbion.
0: Nadia, on dévoile aussi le cadeau du jour pour se quitter.
4: Alors ce matin, nos auditeurs jouent pour une nuitée pour deux personnes avec petit déjeuner à l'Échappée Belle, une chambre d'hôte à Falahin, offert par les plus beaux villages de Wallonie.
0: Offert par Visite Wallonie, un cadeau de plus de 200 euros. Votre formulaire en ligne vous attend pour télécharger votre plus belle photo. À demain, Nadia.
4: Et oui.
0: Merci beaucoup.
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0: 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Il est minuit.
1: David Riffon avec vous pour ce résumé de l'actualité. L'incendie qui sévit dans les Hauts-de-Fagne et qui a détruit environ 3000 hectares de végétation est resté stable ce mercredi, encerclé, contenu, mais il n'est pas encore sous contrôle. De nombreux pompiers sont toujours mobilisés. Plusieurs hélicoptères ont encore été déployés pour aider à lutter contre les flammes. Et les habitants de deux localités de Buitkenberg qui avaient été évacués ont pu regagner leur domicile. Les hélicoptères et les avions déployés par plusieurs pays européens resteront sur place jusque dimanche, c'est assuré. Pour la suite, eh bien, la prolongation du mécanisme européen de protection civile est à l'étude. La soirée a également été marquée par des orages, de fortes précipitations en très peu de temps sur quasiment toute la Belgique, mais également sur la région des Hauts-de-Fagne qui ont perturbé le travail des pompiers qui se créent des sentiers pour progresser tant bien que mal dans les fagnes. Ceux-ci ont été inondés par endroits. Un peu plus loin, une petite tornade a frappé le village de Bullange. Une maison s'est partiellement effondrée. La dette du gouvernement américain a dépassé pour la première fois la barre des 40 000 milliards de dollars, selon les données publiées par le département du Trésor. Après la dernière émission de bons du Trésor, mardi, la dette américaine a encore gonflé. Deux facteurs l'expliquent, le montant des emprunts en eux-mêmes, mais aussi les intérêts. Les taux d'intérêt sont en effet très élevés et ils pèsent très fort dans la balance. Les taux américains à 10 et 30 ans n'ont plus été aussi élevés depuis 15 ans. Les Red Lions retiendront essentiellement la qualification, mais le niveau de jeu devra monter d'un cran. Les Belges ont battu la Malaisie 5-3 lors du troisième et dernier match de poule de la Coupe du Monde de hockey. Les Belges disputeront la deuxième phase de groupe avec quelques doutes tout de même. 5340 km, c'est le déplacement européen le plus long jamais effectué par un club belge. Le Sporting d'Anderlecht affronte ce jeudi le club de Kerat Almaty au Kazakhstan. C'est en barrage aller de l'Europa League. Coup d'envoi à une heure un peu inhabituelle. Attention, c'est à 17h, heure belge. Merci de nous suivre où que vous soyez. Passez une belle et douce nuit à notre écoute.
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1: Bonsoir, je vous salue et je vous remercie d'être à l'écoute de Sacré Français, le remix de l'été. J'espère que vous passez un bon moment, un bel été. Je vous remercie pour votre écoute et puis voilà, c'est le moment de rêvasser, c'est le moment de se détendre et de poursuivre la soirée en musique, en français dans le texte. Au programme, il y aura ce soir Charlotte Fever, Greg Houben, Lulu Gainsbourg, Jeff Bodard, Arthur Ashe et Gérard Moncey en 1975. Le fabuleux Il voyage en solitaire. Bonne soirée avec nous, à l'écoute de Sacré Français, le remix de l'été.

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Takotsubo, c'était le titre de l'album de l'Impératrice. Avec cette chanson Peur des filles, ici remixée par Montmartre, il y avait ce soir Charlotte Fever avec Plage Convexe, Vidéoclub avec Amour Plastique, Olvo et Temetan avec Rado ou encore Rivage avec Julia Jean-Baptiste sur l'album Long Courrier. On écoutait Juillet, une version plutôt rigolote, en tout cas décalée de ce que fait habituellement le groupe Junior. C'est le Al-Baabi Dub Remix de Panic, la version hyper cool donc de la Panic. Bonne soirée avec nous dans Sacré Français, le remix de l'été sur RTBF, la première.

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0: Il est 1h.
1: David Riffon avec vous pour ce résumé de l'actualité. L'incendie qui sévit dans les Hauts-de-Fagne et qui a détruit environ 3000 hectares de végétation est resté stable ce mercredi, encerclé, contenu, mais il n'est pas encore sous contrôle. De nombreux pompiers sont toujours mobilisés. Plusieurs hélicoptères ont encore été déployés pour aider à lutter contre les flammes. Et les habitants de deux localités de Buttgenberg qui avaient été évacués ont pu regagner leur domicile. Les hélicoptères et les avions déployés par plusieurs pays européens resteront sur place jusque dimanche, c'est assuré. Pour la suite, eh bien, la prolongation du mécanisme européen de protection civile est à l'étude. La soirée a également été marquée par des orages, de fortes précipitations en très peu de temps sur quasiment toute la Belgique, mais également sur la région des Hauts-de-Fagne qui ont perturbé le travail des pompiers qui se créaient des sentiers pour progresser tant bien que mal dans les Fagnes. Ceux-ci ont été inondés par endroits. Un peu plus loin, une petite tornade a frappé le village de Bullange. Une maison s'est partiellement effondrée. La dette du gouvernement américain a dépassé pour la première fois la barre des 40 000 milliards de dollars, selon les données publiées par le département du Trésor. Après la dernière émission de bons du Trésor, mardi, la dette américaine a encore gonflé. Deux facteurs l'expliquent, le montant des emprunts en eux-mêmes, mais aussi les intérêts. Les taux d'intérêt sont en effet très élevés et ils pèsent très fort dans la balance. Les taux américains à 10 et 30 ans n'ont plus été aussi élevés depuis 15 ans. Les Red Lions retiendront essentiellement la qualification, mais le niveau de jeu devra monter d'un cran. Les Belges ont battu la Malaisie 5-3 lors du troisième et dernier match de poule de la Coupe du Monde de hockey. Les Belges disputeront la deuxième phase de groupe avec quelques doutes tout de même. 5340 km, c'est le déplacement européen le plus long jamais effectué par un club belge. Le Sporting d'Anderlecht affronte ce jeudi le club de Kerat Almaty au Kazakhstan. C'est en barrage aller de l'Europa League. Coup d'envoi à une heure un peu inhabituelle. Attention, c'est à 17h, heure belge. Merci de nous suivre où que vous soyez. Passez une belle et douce nuit à notre écoute.
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0: À 50 mètres de la surface, des hommes tournent un film. Munis de scaphandres autonomes à air comprimé, ils sont délivrés de la pesanteur. Ils évoluent librement. Pour faire ce film, ils ont promené leur caméra à travers Méditerranée, Mer Rouge, Océan Indien, Golfe Persique, à la découverte d'un monde étrange, presque inconnu, le monde du silence.
1: Aujourd'hui dans Travelling, le monde du silence. Non, rassurez-vous, nous n'allons pas vous faire une émission sans parole, mais vous emmener avec nous sur la piste du commandant Cousteau, de son équipe et de Jojo Lemerrou, figure emblématique du film. Le monde du silence est une réalisation de Jacques-Yves Cousteau et de Louis Malle, un jeune homme embarqué sur la Calypso où il sert à la fois de réalisateur documentaire et de photographe. De la Méditerranée à l'océan Indien, le film se construit entre plongée, mer d'huile ou agitée, corvée sur le bateau, rencontre avec des animaux merveilleux, exploration d'épaves et divers drames, comme quand le bateau heurte et lacère un bébé cachalot. Les images sous-marines, magnifiques. Le contraste entre le monde des océans et la terre, cette vie à bord, l'ennui, la recherche biologique, la violence aussi, la pêche à la dynamite, le sang des requins, font du monde du silence une œuvre tout à la fois exotique, mystérieuse, passionnante, humaine et animale, terrible aussi. À l'époque, on ne s'y trompe pas, le film obtient à Cannes la Palme d'Or en 1956 et à Hollywood l'Oscar du meilleur documentaire en 1957. Mais si le monde du silence fascine alors, aujourd'hui, il est vivement critiqué. Car on ne traite plus les animaux comme il le faisait. Car on n'explore plus les mers comme il le faisait. Mais ça, le commandant l'a compris assez vite, devenant plus darwinien, ouvertement écologiste, porte-parole du continent bleu, encourageant les humains à prendre conscience du rôle déterminant de la mer et des océans. Mais nous vous raconterons tout cela. Nous ferons le portrait en clair et en sombre de Cousteau, l'homme-poisson qui a fait rêver et connaître à toutes et tous la beauté des océans. Nous parlerons de Louis Malle et de ses images exceptionnelles et qui, maintenant, nous fascinent et nous choquent. Nous avons énormément d'archives, des anecdotes, des extraits et relativement peu de temps, alors ne tardons plus, plongeons ensemble dans les eaux bleues en compagnie d'un commandant iconique et de toute une équipe de marins scientifiques.
2: Ces hommes font couramment 8 à 10 descentes dans la même journée. Beaucoup d'entre eux meurent chaque année. Presque tous sont marqués dans leur chair par ce métier terrible. Voici la raison. Un homme qui descend sous la mer, pour n'être pas écrasé, doit respirer de l'air à la même pression que l'eau qui l'entoure. À 10 mètres, c'est 2 fois la pression atmosphérique. À 20 mètres, 3 fois, et ainsi de suite. Plus le scaphandrier descend, plus l'azote de l'air se dissout dans le sang, puis dans les tissus. Tant qu'il reste sous pression, rien ne peut arriver. Mais à la remontée, l'azote dissous se dégage comme la mousse du champagne. Il forme des bulles qui bloquent les articulations et dans les cas les plus graves, bouchent les artères, ce qui provoque la mort par embolie. Les scaphandriers ignorent souvent la nature de ce mal qui les paralyse ou les vieillit prématurément.
1: C'est un film un peu particulier que Le Monde du Silence, puisque la musique y est très présente. Certains passages fonctionnent comme des clips, par exemple en filmant les dauphins. Sur la musique, les dauphins évoluent un long moment devant la Calypso. Passages musicaux également en suivant les plongeurs qui s'amusent avec les scooters marins, ou encore la valse du Mérou, le fameux Jojo de 25 kilos avec qui un plongeur danse. Yves Baudrier est l'artisan de ces bulles sonores, écho presque surréaliste à l'univers aquatique que l'on découvre. Yves Baudrier est un compositeur français qui a surtout tâté du néoclassicisme avant de devenir enseignant à l'Institut des hautes études cinématographiques, l'IDEC, où il se met à composer des musiques de films. Il travaille pour Maurice Tourneur, pour René Clément et pour le commandant Cousteau et Louis Malle, alors élève à l'IDEC. La musique d'Yves Baudrier va accompagner ce travelling avant sur Le Monde du Silence, mais nous faisons un mouvement latéral avec notre programmateur musical Easy Evil avant de plonger dans le sujet et dans les aventures du commandant de la Calypso, comme le clament les jeunes chanteurs de Mercredi Libre.

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1: Le commandant Cousteau porte son éternel bonnet rouge. Déjà dans le monde du silence, lui et ses coéquipiers, malgré des chaleurs extrêmes, revêtent le fameux bonnet. Pourquoi ? Parce que c'est une partie de l'équipement des premiers scaphandriers et surtout c'est une manière de rendre hommage aux bagnards de Toulon. Le bonnet était une partie de leur costume. De couleur rouge pour les peines avec échéance, vert pour les perpétuités. Ces prisonniers de Toulon étaient désignés volontaires pour tester les premiers scaphandres dans la Méditerranée. Et vu que personne ne se souciait de leur sort, ça en faisait des cobayes parfaits. Voilà. Maintenant, vous connaissez l'origine du bonnet rouge du commandant Cousteau et nous pouvons passer au film.
2: Même la nuit, la Calypso navigue en tendant une oreille magique vers le fond des mers. Notre sondeur puissant émet des ondes sonores dont l'écho est renvoyé par le fond. Les cris cadencés de la Calypso sont plus aigus encore que ceux des dauphins. Sur le graphique du sondeur, le trait supérieur représente la surface, tandis que la courbe tracée par le style reproduit le relief du fond.
1: La Calypso, c'est le bateau. Un navire qui est un ancien dragueur de mines de construction américaine, transformé pour en faire un bateau de recherche océanographique moderne, destiné à l'exploration scientifique des océans. Et c'est là, à son bord, que nous observons, grâce à ce film, Le Monde du Silence, le quotidien de Jacques-Yves Cousteau, commandant de bord et plongeur, de François Saou, second, de Frédéric Dumas, plongeur chargé de prise de vue, d'Albert Falco, plongeur et également chargé de prise de vue, et du reste de l'équipage. Un équipage qui évolue pendant des centaines d'heures dans la mer Méditerranée, le golfe Persique, la mer Rouge et l'océan Indien. Partie en février 1954, la Calypso rentre au port en juillet 1955. Ces hommes plongent avec des caméras sous-marines et rapportent des images d'un monde peu connu, incroyable, féerique, en couleurs. Des poissons, des coraux, des tortues de mer, des poissons volants, des requins, 25 000 mètres de pellicule dont on ne gardera que 2500 mètres pour le montage définitif. En ramenant de ses plongées ce témoignage, le commandant Cousteau ouvre et offre au monde entier le continent bleu en 1956. À ce stade du récit, il faut peut-être que je vous dresse un rapide portrait du commandant Cousteau. Qui est-il ? Jacques-Yves Cousteau, dit le Pacha, dit J.Y.C., dit le commandant Cousteau. Un passionné, un officier de marine nationale, un explorateur océanographique français et un chantre de l'écologie, un réalisateur, un vulgarisateur et aussi un inventeur. On lui doit avec Émile Gagnon le scaphandre autonome à détendeur de plongée qui va révolutionner la plongée sous-marine. On lui doit des films, des livres, des documentaires qui ont rencontré une très grande audience. Une passion qui l'anime dès ses 20 ans quand il décide en 33 de se consacrer à l'exploration sous-marine avec deux autres amis, Taïez et Dumas. Explorateur des fonds marins, unis comme les doigts de la main, ils se surnomment les mousquemères. C'est joli, non ? Mais la guerre arrive, sépare les amis, ils se retrouveront, ne vous inquiétez pas. En 1940, Jacques-Yves Cousteau rencontre Michel Ichac, cinéaste, photographe, passionné de montagne. C'est son antithèse ? Mais les deux hommes partagent cette volonté de faire découvrir au grand public les extrêmes. Ils tournent un premier film par 18 mètres de fond qui sort en 1942. Premier film sous-marin français. On ne les arrêtera plus. À la fin de la guerre, le commandant Cousteau, car il est devenu commandant, retrouve ses amis. Et avec eux, tout comme avec Marcel Ichac et un nouveau complice, Jacques Herteau, ils descendent dans la rade de Toulon, détruite, gluante de mazout, avec des bateaux partout. C'est un moment charnière où les mousquemères enchaînent nettoyage d'après-guerre et plongée plaisir. Des films naissent. Et c'est là que le commandant Cousteau se montre génial, encouragé en cela par toute son équipe et un autre homme rencontré en 1944, James Thomas Dugan, qui l'aide à se lancer dans la vulgarisation océanographique. Cousteau, en effet, propose des courts-métrages destinés à être projetés en première partie des séances classiques de cinéma et se créant ainsi déjà tout un public. C'est le début d'une carrière résolument médiatique, avec aussi la publication d'ouvrages dont Le Monde du Silence, un récit paru en 1953. Mais écoutons le commandant Cousteau répondant à notre collègue Lynn Hanska en 1956, c'est une archive RTS.
3: Mais est-ce que j'ose vous poser cette question ? Vous vous destinez à quelle carrière ?
4: Mais j'ai toujours été officier de marine français, mademoiselle. Je suis entré à l'école navale en 1930 et je suis encore en service actif. J'ai été détaché au ministère de l'Éducation nationale pour organiser et développer toutes ces activités. Mais je suis toujours en service actif.
3: C'est une chance folle, parce que c'est une carrière militaire, mais qui est doublée d'une carrière scientifique, poétique.
4: Oui, si vous voulez, mais au fond, je trouve que la marine a fait preuve de beaucoup de compréhension, mais aussi, je crois que c'est dans son propre intérêt que toutes ces activités se développent. Même à bord de la Calypso, par exemple, où nous nous occupons en principe que de recherche scientifique, il arrive que certaines trouvailles puissent avoir des applications immédiatement utilisables par la marine. Et les relations sont suffisamment étroites pour que la marine en bénéficie.
3: Alors, je voudrais savoir si vous tuez, si vous arrivez vraiment de faire de la chasse.
4: Mademoiselle, nous avons commencé par la chasse sous-marine. Nous avons commencé par la chasse sous-marine donc en 1936, un petit peu parce que la personne qui nous avait initiés était elle-même un chasseur sous-marin. Mais depuis 1943... C'est en 1943 que je donnais mon dernier coup de fusil, que j'ai compris que l'homme avait tout de même autre chose à faire que de pénétrer toujours dans des nouveaux domaines comme un assassin, comme il a fait dans la jungle ou comme il fait partout où il se promène. Et maintenant, à bord de la Calypso par exemple, sauf des cas extrêmement précis,
3: on ne tue pas.
4: On ne tue jamais. Mmh. Et les arbalètes sont enfermées dans la cale à double tour. Quand il y a une raison valable de s'en servir, comme par exemple la capture d'un animal qui ne peut pas se laisser capturer autrement, alors on sort l'arbalète.
1: Elle a raison d'être dubitative, Madame Hanska, mais ça c'est une autre histoire, car des massacres dans le monde du silence, il y en a, et pas qu'un peu, c'est ainsi que l'on procédait, on va y revenir. Des livres, des documentaires et en 1953, l'envie de tourner un documentaire long-métrage, destiné cette fois à tous les publics. Et c'est là que le commandant Cousteau va avoir l'idée de s'adresser à l'IDEC pour engager un étudiant pour l'assister lors du tournage. Ce sera Louis Malle. 2 ans de navigation pour un film qui fera date et qui obtient la Palme d'Or au Festival de Cannes 1956. Tout ça pour ne plus s'arrêter en infatigable explorateur. Le Monde sans soleil en 65, Oscar du meilleur film documentaire, et puis la télévision, la Légion d'honneur et l'engagement du commandant Cousteau pour l'écologie. Il fera beaucoup pour l'écologie, on ne doit pas lui enlever ça, même si les années 90 ternissent un peu sa belle image d'aventurier. Ressortent à ce moment-là des histoires de guerre, d'antisémitisme, de dynamitage des fonds marins, de massacres de requins, d'une personnalité parfois tyrannique. L'homme préféré des Français est un peu écorné, mais il entre dans les mémoires, restant pour toujours l'océanographe écolo au bonnet rouge. Il meurt le 25 juin 1997.
2: Ce manchon vivant, c'est une holothurie ou bêche de mer. Elle progresse lentement, avalant du sable par un bout, le rejetant par l'autre, après avoir digéré les déchets qu'il contient. Mais sa cavité intestinale sert de refuge à des poissons en forme d'anguille, les firasphères, qui ont le privilège d'entrer et de sortir en échange d'on ne sait quel service. Dans les récifs de coraux, les biologistes utilisent la dynamite.
1: Il fallait bien ce film, cette aventure excitante pour fêter les 60 ans du cinéma avec ce premier film en couleur sur les explorations marines, sa faune et sa flore. Le monde du silence met en lumière un univers incroyable. Sa force réside dans l'universalité de l'océan, montrée dans toute sa puissance et sa beauté. En 1956, un homme et son équipage regardent la mer, offrant un témoignage immatériel. Une photographie qu'on ne pourrait plus faire aujourd'hui, les fonds marins n'étant plus ce qu'ils étaient. Cette mer, que l'on voit danser, n'est plus du tout la même. Elle se laisse d'ailleurs chanter en anglais, « Wet, wet, wet » dans Travelling.

0: À 50 mètres de la surface, des hommes tournent un film. Munis de scaphandres autonomes à air comprimé, ils sont délivrés de la pesanteur, ils évoluent librement. C'est ainsi que commence Le Monde du Silence, un film basé sur un scénario de Jacques-Yves Cousteau, réalisé par Cousteau et par Louis Malle. Prise de vue sous-marine, Louis Malle, Jacques-Yves Cousteau, Albert Falco, Philippe Agostini et Edmond Séchant. Musique Yves Baudrier, montage Georges Alépé. Le Monde du Silence est un film documentaire français qui sort sur les écrans le 26 mai 1956. Retour au film.
1: En 20 ans de plongée, nous avons visité bien des épaves. Celles qui crèvent encore la surface ont été pillées par les hommes avant d'être détruites par la houle. J'ai plongé sous ces chaudières rouillées, mais il n'y a plus rien. Elles sont complètement démolies. Toutes ces épaves à demi-immergées, ça ne vaut rien. Je n'en ai jamais vu de bien conservé par moins de 20 mètres de fond.
2: Un cargo anglais coulé en 1942, quelque part dans le chenal, par 30 mètres de fond.
1: Aucun survivant, position mal déterminée. Il faut le trouver.
0: Quand Jacques-Yves Cousteau décide de faire Le Monde du Silence, qui ne sera pas adapté de son livre éponyme, je le précise ici, il n'est pas un néophyte. Il nous explique le début de cette histoire.
3: Pour Le Monde du Silence, ça, c'était une énorme entreprise. À ce moment-là, j'avais tourné 14 courts-métrages pour le cinéma. Et certains d'entre eux avaient été remarqués par Columbia. J'avais un bateau, j'avais inventé les scaphandres qui vont avec.
4: Les caméras.
3: J'étais proposé un scénario purement bidon, à Columbia. Et il y avait Guinness qui m'avait donné le bateau, qui avait appuyé maintenant à Columbia, il n'a pas mis un sou. Le résultat, c'est que Columbia a financé le film, qui m'a rapporté énormément d'argent. Bon, de l'argent que j'ai placé entièrement dans les productions qui ont suivi. Puisque de toute façon, les films coûtaient beaucoup plus cher qu'ils n'ont rapporté. C'est vrai.
0: Le commandant Cousteau, en 1993, dans un entretien réalisé par Henning et Peter Lohner, où le commandant discute avec Louis Malle.
5: Mais je crois, Louis Malle, qu'auparavant, il faudrait que je vous présente. Vous êtes, vous appelez donc Louis Malle. Vous avez 25 ans, c'est ça?
6: Oui, je...
5: Vous êtes donc le plus jeune réalisateur français. Et si les gens ne vous connaissent pas bien, ils ont du moins tous vu un film que vous avez fait et avec Cousteau qui s'appelle Le Monde du Silence. Comment est-ce que vous avez été amené à faire ce film, Le Monde du Silence?
6: Eh bien, j'ai travaillé longtemps avec Cousteau, j'ai travaillé 3 ans.
5: Vous étiez sur son bateau comme plongeur ou comme cinéaste?
6: J'étais comme plongeur et comme cinéaste. Enfin, j'étais chargé de la photo et du cinéma sur son bateau pendant plusieurs années. Et puis, comme tout de même, les choses qu'on voyait étaient très extraordinaires. On a finalement eu l'idée de faire un long métrage et de filmer selon les règles de l'art et d'en faire un film.
5: C'est à cause du succès de ce film que vous avez obtenu l'autorisation, en somme, de faire votre premier long métrage, enfin, premier long métrage romancé.
6: Oui, je le suppose.
5: Ascenseur pour l'échafaud. Et dites-moi, ça va être difficile d'une façon générale de faire un premier film?
6: Je crois que c'est difficile, oui, mais je dois dire que j'étais très très bien entouré de gens extrêmement compétents et qui ont été très très gentils. Et ça s'est très bien passé.
0: Louis Malle dans Ciné Panorama. Il est né en 1932, cet homme qui va laisser des perles dans la production cinématographique française. Ascenseur pour l'échafaud, Les Amants, Zazie dans le métro, La Combe Lucien, Au revoir les enfants. Sa carrière débute en 1953, il entre comme élève à l'IDEC et c'est là qu'il rencontre le commandant Cousteau, un peu par hasard. Louis Malle est plutôt bon élève, mais c'est un fauteur de troubles. Le représentant des élèves auprès de la direction, il n'arrête pas de râler parce que c'est une grande gueule. Et surtout parce que l'IDEC n'a pas les moyens de ses ambitions. Louis Malle.
7: À l'époque, l'IDEC, c'était une école qui n'avait pas d'argent. Ouais. On faisait des tournages, on faisait semblant de tourner, mais on n'avait pas de pellicule. enfin, c'était assez ridicule parce qu'on faisait de la théorie, pas de pratique. Et moi, j'étais très impatient. J'étais dans la même promotion qu'Alain Cavalier. Et finalement, on passait notre vie au cinéma et on était très peu à l'école. Et puis quand j'ai entendu dire que que le commandant Cousteau cherchait un stagiaire...
3: J'étais totalement inconnu, mon vieux.
7: Mais vous n'étiez pas du tout inconnu.
3: Mais oui.
7: Mais non. Je me rappelle d'un film que vous aviez fait peu de temps avant, qui s'appelait Autour d'un récif.
3: Oui, bon.
7: Qui était un très très beau film, et surtout ce qui m'avait frappé, parce que moi j'étais fou de jazz.
3: J'avais profité du passage par Paris de deux types extraordinaires. Don Byas,
7: ah, oui.
3: Saxo, et Kenny Clarke à la batterie.
7: Eh oui.
3: Alors, ils étaient...
7: J'ai utilisé pour mon premier film Ascenseur pour l'échafaud. Voilà. C'est drôle.
0: Comme quoi, les coïncidences. À ce moment-là de sa vie, Louis Malle n'est pas certain de vouloir rester à l'IDEC. Donc, quand il entend cette annonce que le commandant Cousteau cherche un stagiaire, il n'hésite pas une seconde. « J'ai un peu forcé ma chance, dira-t-il plus tard. » Je n'avais aucune expérience professionnelle, mais j'ai prétendu que je m'y connaissais en montage et en photo, ce qui était vrai par rapport à mes camarades de l'IDEC qui ne s'intéressaient pas à la caméra ni à la technique. Le jeune homme débarque à Marseille, l'été 54, il sait nager, mais c'est tout. Pas de quoi encore en faire un plongeur aguerri ni un cinéaste aguerri.
7: J'ai commencé par... pour m'apprendre à plonger, ils m'ont collé pendant, je sais pas, un mois... sur un rocher au large de Marseille, sur lequel il y avait une cabane.
3: C'est le Grand Congloué.
7: Le Grand Congloué. Et on est parti avec la Calypso en Grèce, et ça a été un voyage extraordinaire. Et à la fin de cet été, parce que c'était, en fait, ça devait durer qu'un seul été, j'avais encore une année à faire à l'IDEC. Et puis, Jacques, à la fin de cet été, m'a dit « Mon cher ami, est-ce que vous voulez rester ?» J'ai dit « Certainement, je suis ravi de rester ». Il m'a dit « Bon, ben vous êtes en charge ». Alors, moi qui ne connaissais rien, j'avais 20 ans à l'époque, et qui avait fait juste un peu d'études comme ça. Heureusement, j'avais fait pas mal de caméras 8 mm et même 16 mm. Je connaissais un peu la prise de vue.
3: Ouais.
7: Alors, grâce à ça... Tout d'un coup, j'étais en charge non seulement de la prise de vue, mais de la photographie aussi, ouais. Parce qu'on faisait beaucoup de photos.
0: Oui, des photographies, car le commandant Cousteau a un contrat avec le National Geographic. Et puis c'est le départ sur la Calypso et le début d'une collaboration fructueuse, car Le Monde du Silence, ce n'est pas n'importe quel film, c'est une réalisation technique hallucinante, un long métrage en couleur en 35 mm, tourné avec des nouvelles caméras et des éclairages adaptés. Mais ce qu'il faut surtout retenir, c'est que Le Monde du Silence marque une frontière, une étape, un avant-après dans l'approche des documentaires. Avant, les plongeurs de la Calypso filmaient ce qu'ils voyaient, sans document, sans recherche, sans histoire. Après, il y a un scénario, un vrai film, une structure. Chaque soir, dans la cabine qu'il partage avec un autre marin, Louis Malle planifie les scènes à tourner, il organise. Il laisse aussi une grande part à l'improvisation, comme quand ils filmeront le bébé cachalot lacéré par les hélices du bateau et dévoré par les requins. Il filme le commandant et son équipe, il filme et il refilme encore, on doublera ensuite les voix, on rejouera des scènes. Le Monde du Silence est un classique du cinéma documentaire et ce n'est pas pour rien.
2: Pas une terre depuis 10 jours, pas un bateau sur cette mer vide, seulement des poissons volants. Chaque nuit, des dizaines d'entre eux s'écrasent sur le pont, éblouis par nos lampes. Au petit jour, l'homme de quart n'a qu'à se baisser pour ramasser toute une friture. Entre nous, les poissons volants, c'est délicieux.
0: L'héritage du commandant Cousteau est gigantesque, des milliers d'heures de vie aquatique, un univers à portée de caméra, une silhouette longiligne, iconique. Un personnage auquel beaucoup de personnes ont rendu hommage, et mon préféré est celui que lui consacre le réalisateur Wes Anderson dans son film La vie aquatique, sorti en 2004, The Life Aquatic with Steve Zissou, un film absolument génial qu'on a traité dans Travelling et que vous pouvez retrouver en podcast sur notre player. Wes Anderson embarque sur son bateau hommage un chanteur de calypso nommé Seu Jorge. Il reprend Life on Mars de David Bowie et on ne pouvait pas espérer mieux pour rendre hommage au commandant à bonnet rouge.
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1: L'aventure du commandant Cousteau, cette aventure océanographique est non seulement scientifique, mais c'est aussi une formidable avancée technologique. Dans ce travelling, je ne vais pas vous parler des nombreux brevets, que ce soit pour les détendeurs d'oxygène, des scaphandres, des palmes, des combinaisons, des caméras, des micros qui ont permis d'accompagner cette recherche océanographique. Mais on peut rendre hommage à tous ces inventeurs, hommes et femmes, à ces ingénieurs sans qui toute cette recherche sous-marine aurait été plus compliquée. Et si je vous dis ceci, c'est pour que vous l'ayez en tête au moment du récit, car le monde du silence est un défi technique, scientifique, mais aussi cinématographique. On replonge dans l'histoire.
2: Il n'y a plus un souffle d'air. Une chaleur de plomb terrasse les hommes. La traversée a été longue. La Terre ne peut plus être loin maintenant. Nous l'attendons tous avec impatience.
3: Le film que nous venons de terminer est un film de grand métrage, c'est dire qu'il devait être fait avec des moyens considérables. Il ne fallait pas que la Calypso soit à cheval sur plusieurs activités. Nous avons donc obtenu que la Calypso soit distraite de ses programmes scientifiques pendant la période de 4 mois, afin de ne faire pendant ces 4 mois que des prises de vue cinématographiques. Pourquoi ? Parce que nous voulions avant tout que le grand public soit informé du genre de travail qu'effectue la Calypso et des activités que l'exploration sous-marine offre à l'homme. Nous voulions le faire et également nous voulions laisser ainsi derrière nous un témoignage car nous sommes sur le point, à bord de la Calypso, de changer un petit peu d'activité. Non pas que nous allons délaisser l'exploration sous-marine, mais parce que nous avons l'intention dans les années qui viennent, et même dans les mois qui viennent, de nous tourner vers les couches plus profondes, qui sont inaccessibles à l'homme nu, à l'homme muni d'appareils respiratoires. Je pense que cette exploration profonde des mers, qui a déjà été commencée par les bathyscaphes, du professeur Picard d'une part, de la marine française de Wau et Wilm d'autre part.
4: Oui, mais qui sont, je vous arrête, qui sont beaucoup moins bien équipés que vous, n'est-ce pas,
3: pour la prise de vue. C'est tout à fait différent pour la prise de vue, oui. Mais tout de même, ce sont des engins dont l'importance scientifique échappe encore au grand public. Il faudra un jour qu'on le lui dise. Mais je peux vous dire, parce que j'ai fait des plongées dans le bathyscaphe, que le bathyscaphe a déjà apporté, rien que par l'observation de ce qui se passe aux grandes profondeurs, une contribution d'une importance considérable.
1: Jacques-Yves Cousteau, présentant Le Monde du Silence à Paris à un collaborateur de Radio Lausanne en 1956, une archive RTS. Le Monde du Silence est le deuxième film à montrer des images en couleur du monde sous-marin. Et quelles images ! On se souvient des plongeurs éclairés dans le grand bleu, du bateau, de Cousteau lui-même, de tous ces hommes vêtus d'un seul slip de bain, du teckel à poil ras et de tous les poissons et de diverses épaves. Louis Malle se souvient en 1993 dans un entretien filmé par Henning et Peter Lohner face au commandant Cousteau.
5: Moi je me rappellerai toujours la projection au festival de Cannes et Picasso était venu, vous vous rappelez ? Et il était sorti absolument émerveillé parce que pour lui, la découverte de incroyable pour tout le monde, pour nous tous, enfin, de ce qu'était ce qu'étaient les couleurs sous la mer, les couleurs et les formes sous la mer, une fois qu'on les révèle avec des caméras et des objectifs adéquats et surtout des lampes assez puissantes pour percer le bleu sous-marin, c'est évidemment, c'est vrai que dans le monde du silence, il y a des scènes comme ça de récifs coralliens qui sont éblouissantes quand on les voit pour la première fois. Maintenant, si ça repasse aujourd'hui, on a l'impression que bon, qu'on l'a vu beaucoup. Oui. Et puis depuis, vous, dans tous les films de télévision que vous avez fait après, vous avez beaucoup perfectionné. Mais c'était le premier film où vraiment les gens avaient la révélation de ce monde inconnu. J'ai eu l'impression que c'était au fond pas tellement différent. Moi, que d'être un astronaute. Quoi.
6: Ouais.
5: Ce qu'a dû être un astronaute dans à l'époque héroïque c'était pas tout à fait pareil peut-être, c'était quand même. On avait vraiment l'impression de découvrir et de révéler par le biais de la caméra un monde qui était resté secret et inconnu des hommes. Jusque-là.
1: Ce n'est pas faux. Sans savoir qu'ils sont des pionniers, Jacques-Yves Cousteau et Louis Malle poursuivent l'écriture de leur film pendant des mois, improvisent des scènes, en font rejouer d'autres. On recourt à quelques plans fabriqués en studio. On complète des détails, on enregistre une voix, un coup de fusil, on post-synchronise les voix. Les rencontres sont à la fois magiques, comme celles avec les tortues de mer et les tortues de terre, parfois tragiques, comme avec les requins et les cachalots. Et il y a aussi la scène où on voit les tortues de mer pondre dans le sable. Cette séquence est accompagnée d'un commentaire en parlé créole. L'idée est venue à Georges Alépé, le monteur du film, lorsqu'un de ses assistants d'origine antillaise se propose de traduire les phrases de Louis Malle en créole. Ce vocable, sur cette scène, apporte quelque chose d'aujourd'hui complètement surréaliste aux accents colonialistes. Mais en 1956, on regarde tout ça comme on regarde Tintin au Congo, avec émerveillement.
0: Bonjour.
6: Bonjour, messieurs.
0: Qu'est-ce que vous faites?
6: Moi, qu'à chercher des œufs.
0: Des œufs?
6: Si, tortue d'hymer, vini pône en nuit là. Il y en a un millier, des milliers autour de l'île. C'est l'époque de l'amour. Tortue vini assembler lit dans la baie, deux par deux. La nuit, fumelle qu'a monté à sur la plage, le sable y chaud encore. Les cafés ronnis, et puis les cas creusés un puits pour liser. Les pattes qu'a faire comme on cuillait. Il faut que le puits y soit très profond, sans ça, croupe des cocotiers vini manger liser.
1: Le film se clôt avec un mouillage au-dessus des récifs d'Assomption, les récifs coralliens de l'océan Indien, des poissons qui n'ont jamais vu d'humains. L'épongeur adopte un mérou qu'il surnomme Jojo et qui ne les quitte plus.
3: Eh bien, ce poisson-là nous a adoptés tout de suite. Il venait nous renifler, il venait donner des coups de museau dans les appareils photographiques, il venait se regarder dans les réflecteurs, essayer de mordre les lampes. Tout ce qui brillait l'attirait d'ailleurs. Et lorsque nous n'étions pas contents de lui, lorsqu'il nous gênait, et qu'on faisait un geste un peu brusque, alors il boudait pendant 2-3 jours.
4: Il boudait, c'est ravissant cette expression. Oui. Un poisson des fonds qui boude les hommes
3: voyez,
4: qui viennent le voir.
3: Ça, nous n'avons pas été tellement surpris par ça. Lorsque nous racontons cette histoire, ou que nous montrons les images du film ici à Paris, c'est évidemment peut-être ce qui frappe le plus les gens à qui nous le racontons. Mais c'est parce que ce sont des réactions de terriens, si j'ose dire, pour qui tout ce qui est dans la mer est étranger, insolite, tout à fait différent de ce qu'on rencontre partout. En réalité, la nature est la même sous l'eau ou hors de l'eau.
4: Oui, et la vie sur Terre vient de la mer.
3: Mais de toute façon, la vie, dans son sens le plus large, a une grande unité. Je suis persuadé que c'est la même nature partout.
1: Le commandant Cousteau, en 1956, au moment de la promotion de son film, racontant l'amitié des hommes et d'un poisson, une scène qui fera date.
2: On distingue facilement les cachalots des autres baleines. Ils ont une narine unique située sur le côté gauche de la tête. Leur souffle est oblique. Ils peuvent atteindre en plongée la profondeur de 1000 mètres. Ils ont une mâchoire, des dents. Ils se nourrissent de calmars ou de seiches. Ces cachalots n'ont-ils jamais rencontré de navire pour se laisser approcher ainsi? Ils vont un peu moins vite que nous. Nous les suivons, nous les observons pendant plus d'une heure.
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1: En 1956, Le Monde du silence est projeté en avant-première à un public d'officiers de marine. Il est présenté ensuite à Cannes en 1956, y trouvant une consécration.
2: Nous avons heurté de plein fouet un énorme cachalot. Tout le bateau a été secoué par le choc, l'étrave est faussée. Le cachalot a souffert aussi. Ses compagnons ne cherchent pas à fuir. Ils se serrent contre lui, le soutiennent de leur mieux. Les cris de la malheureuse bête s'entendent sous l'eau de fort loin et de tous les coins de l'horizon. Des petits groupes de cachalots répondent à l'appel de détresse. Ils nagent vers leurs camarades en difficulté, méprisant ostensiblement le danger que nous sommes. Nous comptons jusqu'à 27 cachalots. Nous suivons le troupeau à vitesse réduite, très émus par leur solidarité. Sous nos yeux, l'incident va tourner au drame. Un bébé cachalot, qui n'a que 6 mètres de long, se détache du groupe, imprudent comme tous les gosses. Il se retourne en jouant le long du bord, ça y est, il passe en plein sous la coque. La pauvre bête a été lacérée par les pales d'hélice. Les entailles sont profondes.
8: Nous sommes consternés.
2: La nuit est tombée, le rideau va en faire autant. Pour que nous ayons le droit de tourner la page, il ne manque plus que le palmarès. Les journaux ne le connaîtront que demain, mais pour vous seul, le voici en priorité absolue. C'est le président du jury, Maurice Lehmann, qui va vous en donner la teneur.
9: Voici les résultats du 9e Festival international du film 1956. La Palme d'Or a été décernée au meilleur film de long métrage, Le Monde du Silence, la France. Prix spécial du jury, Le Mystère Picasso, à l'unanimité, la France. Prix de la meilleure réalisation, Othello, URSS.
1: Et nous nous arrêtons là pour ce 10 mai 56, Cannes, le palmarès défile comme à chaque édition du festival. Le film sort en salle, le public se rue en masse, il faut dire qu'il y a de tout, de l'aventure, du suspense, du drame, du rire, et le temps passe. Le commandant Cousteau continue ses explorations sous-marines, devient un écologiste forcené. Mais en 1992, Le Monde du Silence est rediffusé à la télévision. On le redécouvre à ce moment-là. Stupeur. Certaines scènes laissent pantois. Celle de la mort du bébé cachalot est un modèle de ce qu'il ne faut plus faire. Tout comme la pêche à la dynamite, la destruction du corail, la mise en danger des tortues marines, le doublage d'un indigène en parler créole. Mais revenons sur cette scène du bébé cachalot.
8: Le petit cachalot lutte courageusement pour rejoindre sa famille. Il y parvient et nage encore quelques instants avec les siens. Mais c'est trop pénible. Épuisé, il abandonne. Il se laisse dériver. Il faut abréger ses souffrances. Dans un dernier sursaut, l'animal a trouvé encore la force de réagir. Nous le déhalons de l'avant à l'arrière, nous l'amarrons solidement par la queue et Dumas l'achève d'une balle dans la tête.
1: En 1954, alors que la Calypso arrive près d'un groupe de cétacés, c'est l'accident. Un bébé cachalot passe dans les hélices du bateau. Il est déchiqueté. Un accident, ça arrive. Les requins débarquent, Louis Malle hurle « Descendez la cage !» On filme tout, absolument tout. Les requins qui lacèrent la pauvre bête. Et les marins qui deviennent fous. La curée. Et puis après ? Après, on va reconstituer le drame avec les mêmes acteurs. Donc les requins, un bébé cachalot que l'on capture pour l'occasion, le plus long et le plus pénible, se souvient André Laban, a été de reproduire cette scène accidentelle. Nous avons eu le plus grand mal à faire passer le petit cachalot dans les hélices. Mais quelle horreur ! Le massacre des requins qui suit la séquence est tout aussi insoutenable. L'image du commandant Cousteau, bouché des mers, vient se superposer sur celle de chantre de l'écologie. Écoutez-le s'expliquer sur cette séquence en 1993.
10: Alors, on nous a reproché ça 10 ans après, ou 15 ans après, on a reproché d'avoir attaqué ces pauvres requins. Bon. C'est vrai que l'équipage est devenu fou sur le moment.
5: Ouais.
10: Attrapant n'importe quel gaffe, hache, pique, pour... se précipiter.
5: Tuer du requin. C'était je me rappelle parce que sur le moment, ça, j'étais comme tout le monde. Et puis après, je me suis dit quand même, qu'est-ce qui nous est arrivé? On s'est laissé emporter. Mais il y a vraiment un animal qui vous fait tellement peur, finalement, qui est tellement puissant et tellement dangereux. Et surtout, dont on a l'impression qu'il est tellement loin dans la chaîne des espèces que son comportement est complètement imprévisible. On était tellement furieux que ce petit cachalot ait été
10: dévoré,
5: blessé, et que ces requins qui viennent de nulle part, parce qu'il n'y avait rien, il y avait il devait y avoir 2000 mètres de profondeur en dessous de nous.
10: 3000, oui.
5: 3000. Et tout d'un coup, dans l'espace de un quart d'heure, 20 minutes, commencent à monter ces énormes squales, dont certains faisaient 6 mètres de long, et qui commencent à tourner autour du cachalot. Et puis je me rappelle ça, on l'avait bien filmé, ça. Et puis à un moment donné, il y en a un, brusquement, qui prend un virage comme ça et qui vient mordre et prendre un morceau de viande, de chair du cachalot. Et après, ça a été le... Ça a été la absolument la folie, quoi. La folie chez les requins, cette espèce de tout d'un coup déchaîné, 15 requins attaquant ce cachalot en même temps. Et puis nous, sur le pont, devenant fous aussi. Enfin, c'était quelque chose de très primitif. Hein.
8: Tous les marins du monde détestent les requins. Les plongeurs, eux, sont déchaînés. Rien ne peut retenir une haine ancestrale. Chacun cherche une arme, n'importe quoi, pour cogner, crocher, hisser.
1: On appelle ça un killing frenzy, une folie de massacre. L'humain, prédateur, qui fait comme le loup dans un troupeau de moutons et qui tue, excité par le sang, sans même plus savoir pourquoi. Reste qu'à ce moment-là, en 1993, le commandant Cousteau tente tant bien que mal de cacher certaines zones d'ombre de son passé. En 2004, après sa mort, son fils Jean-Michel Cousteau évoque cette histoire chez Thierry Ardisson.
11: Il y a deux choses à dire. Il y a eu un accident. Un accident où effectivement la Calypso est passée sur un bébé cachalot et l'a saucissonné, ce qui a été absolument dramatique. Et il y a eu des reconstitutions qui ont eu lieu plus tard avec d'autres animaux. N'oubliez pas que nous étions des pionniers. On faisait les erreurs que font tous les pionniers, qu'on peut nous reprocher aujourd'hui. Mais ça nous a appris ce qu'il ne faut pas faire.
12: Ouais. Et puis il y a aussi les lions de mer, la Pépito et Cristobal.
11: Pépito et Cristobal, pareil.
12: Et ils sont morts, quoi.
11: Non.
12: Bah, s'il y en a un qui a été empoisonné par crampe au buffle, oui. C'est Cristobal.
11: Oui, il y en a un qui a été empoisonné. Oui. Et l'autre qui a été mis sur une île au Pérou.
12: Il a été relâché au Pérou alors qu'il vient de Madagascar, oui.
11: Tout ça, c'est de l'histoire ancienne, si vous voulez, et du...
12: Non, mais vous comprendrez, excusez-moi. Vous comprendrez,
11: le cheminement, j'espère qu'on va aller là. Le cheminement, c'est qu'est-ce qui s'est passé pendant ces 50 ans. Parce qu'il ne faut quand même pas oublier que le commandant Cousteau et son équipe on fait connaître la mer à la terre entière. Et que peut-être après l'abbé Pierre et le général de Gaulle, c'est le personnage français le plus connu sur la planète. Donc il y a une raison quand même dans le positif.
1: Et c'est peut-être

0: mer et ses ressources inépuisables. Il n'y avait pas encore de conscience écologique. Notez qu'on a beau avoir aujourd'hui une conscience écologique, ça ne change pas grand-chose quand il s'agit de faire de nos océans des poubelles et des cimetières.
1: Pour nous, plongeurs, les requins, c'est l'ennemi mortel. Nous en avons souvent rencontré, mais nous n'en avons jamais tant vu à la fois.
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